0: Liburon pour ces informations. Il l'avait évoqué il y a quelques jours, les métallos FGTB mèneront bel et bien des actions de protestation face à la flambée des prix du carburant. Vendredi, militants et permanents distribueront des tracts dans une dizaine de stations-service en Wallonie et à Bruxelles. Le syndicat rappelle que les travailleurs du secteur sont particulièrement touchés par la hausse des prix du carburant car ils sont très dépendants de leurs véhicules. En effet, de nombreuses entreprises sont situées dans des zonings peu ou mal desservies par les transports en commun et leurs horaires de travail, souvent extrêmes, compliquent encore les choses. La compagnie aérienne Emirati Fly Dubai annonce la suspension de ses vols à destination et en provenance d'Israël, le temps de mener une enquête après l'attaque survenue ce mercredi à bord d'un vol entre Dubaï et Tel Aviv qui a dû être dérouté. Un des pilotes dans le cockpit aurait poignardé son copilote, des passagers sont intervenus et d'autres pilotes présents dans la cabine ont repris les commandes du vol. Cristiano Ronaldo a quitté l'équipe nationale portugaise à la veille du match de Ligue des Nations face au Danemark. Le quintuple Ballon d'Or l'a annoncé ce mercredi soir sur Instagram après un entretien avec le président de la Fédération portugaise. Il promet de s'expliquer plus tard sur les raisons de son départ. Dimanche, face à la Norvège, Ronaldo s'était échauffé sans entrer en jeu avant de regagner directement les vestiaires. Le sélectionneur Jorge Jesus avait pourtant assuré qu'il n'y avait eu aucun incident avec son capitaine. Le film culte Die Koenig va fêter ses 20 ans à Bruxelles. Un grand événement gratuit sera organisé les 10 et 11 octobre sur la place Poulart, lieu de tournage de l'une des scènes emblématiques du film. Au programme, animation, quiz et surtout la projection sur grand écran d'une version longue, inédite, enrichie de 11 minutes. 12 000 places sont disponibles sur inscription. 5 000 ont déjà été réservées ce mercredi après-midi. Sorti en 2006, Die Koenig réunit notamment les acteurs François Damiens, Marion Cotillard, Mélanie Laurent, Jérémy Renier et aussi Florence Foresti. C'est tout pour ces informations. Merci de nous écouter.
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2: Une heure, 4h30.

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0: Il est 3h.
1: Bonne nuit à tous, Julie Buron pour ces informations. Il l'avait évoqué il y a quelques jours, les métallos FGTB mèneront bel et bien des actions de protestation face à la flambée des prix du carburant. Vendredi, militants et permanents distribueront des tracts dans une dizaine de stations-service en Wallonie et à Bruxelles. Le syndicat rappelle que les travailleurs du secteur sont particulièrement touchés par la hausse des prix du carburant car ils sont très dépendants de leurs véhicules. En effet, de nombreuses entreprises sont situées dans des peu ou mal desservies par les transports en commun et leurs horaires de travail souvent extrêmes compliquent encore les choses. La compagnie aérienne Emirati Fly Dubai annonce la suspension de ses vols à destination et en provenance d'Israël le temps de mener une enquête après l'attaque survenue ce mercredi à bord d'un vol entre Dubaï et Tel Aviv qui a dû être dérouté. Un des pilotes dans le cockpit aurait poignardé son copilote, des passagers sont intervenus et d'autres pilotes présents dans la cabine ont repris les commandes du vol. Cristiano Ronaldo a quitté l'équipe nationale portugaise à la veille du match de Ligue des Nations face au Danemark. Le quintuple Ballon d'Or l'a annoncé ce mercredi soir sur Instagram après un entretien avec le président de la Fédération portugaise. Il promet de s'expliquer plus tard sur les raisons de son départ. Dimanche, face à la Norvège, Ronaldo s'était échauffé sans entrer en jeu avant de regagner directement les vestiaires. Le sélectionneur Jorge Jesus avait pourtant assuré qu'il n'y avait eu aucun incident avec son capitaine. Le film culte Die Koenig va fêter ses 20 ans à Bruxelles. Un grand événement gratuit sera organisé les 10 et 11 octobre sur la place Poulart, lieu de tournage de l'une des scènes emblématiques du film. Au programme, animation, quiz et surtout la projection sur grand écran d'une version longue, inédite, enrichie de 11 minutes. 12 000 places sont disponibles sur inscription. 5 000 ont déjà été réservées ce mercredi après-midi. Sorti en 2006, Die Koenig réunit notamment les acteurs François Damiens, Marion Cotillard, Mélanie Laurent, Jérémy Renier et aussi Florence Foresti. C'est tout pour ces informations. Merci de nous écouter.
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0: Il est 4 heures.
1: Bonne nuit à tous, Julie Buron pour ces informations. Il l'avait évoqué il y a quelques jours, les métallos FGTB mèneront bel et bien des actions de protestation face à la flambée des prix du carburant. Vendredi, militants et permanents distribueront des tracts dans une dizaine de stations-service en Wallonie et à Bruxelles. Le syndicat rappelle que les travailleurs du secteur sont particulièrement touchés par la hausse des prix du carburant car ils sont très dépendants de leurs véhicules. En effet, de nombreuses entreprises sont situées dans des zonings peu ou mal desservies par les transports en commun et leurs horaires de travail, souvent extrêmes, compliquent encore les choses. La compagnie aérienne Emirati Fly Dubai annonce la suspension de ses vols à destination et en provenance d'Israël, le temps de mener une enquête après l'attaque survenue ce mercredi à bord d'un vol entre Dubaï et Tel Aviv qui a dû être dérouté. Un des pilotes dans le cockpit aurait poignardé son copilote, des passagers sont intervenus et d'autres pilotes présents dans la cabine ont repris les commandes du vol. Cristiano Ronaldo a quitté l'équipe nationale portugaise à la veille du match de Ligue des Nations face au Danemark. Le quintuple Ballon d'Or l'a annoncé ce mercredi soir sur Instagram après un entretien avec le président de la Fédération portugaise. Il promet de s'expliquer plus tard sur les raisons de son départ. Dimanche, face à la Norvège, Ronaldo s'était échauffé sans entrer en jeu avant de regagner directement les vestiaires. Le sélectionneur Jorge Jesus avait pourtant assuré qu'il n'y avait eu aucun incident avec son capitaine. Le film culte Dick Neck va fêter ses 20 ans à Bruxelles. Un grand événement gratuit sera organisé les 10 et 11 octobre sur la place Poulart, lieu de tournage de l'une des scènes emblématiques du film. Au programme, animation, quiz et surtout la projection sur grand écran d'une version longue, inédite, enrichie de 11 minutes. 12 000 places sont disponibles sur inscription. 5 000 ont déjà été réservées ce mercredi après-midi. Sorti en 2006, Dick Neck réunit notamment les acteurs François Damiens, Marion Cotillard, Mélanie Laurent, Jérémy Renier et aussi Florence Foresti. C'est tout pour ces informations. Merci de nous écouter.
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0: Ça y est, nous sommes le premier jour du mois d'octobre. Hein. Aujourd'hui, jeudi 1er octobre, on fête les Thérèses et le dicton du jour dit octobre en bruine, hiver en ruine. Un soleil qui va se lever à 7h43 ce matin. Il se couchera en fin de journée à 19h21. Et nous fêtons l'anniversaire de Youssou N'Dour, le chanteur sénégalais qui chantait avec Néné Chéri ce tube. C'est 67 ans aujourd'hui, Youssou N'Dour. Jane Manson fête aussi son anniversaire. Elle a 76 ans aujourd'hui. Et puis on fête l'anniversaire de André Rieu, le violoniste néerlandais qui a 77 ans. Et Jean-Pierre Castaldi, l'acteur qu'on a vu dans Ripou contre Ripou, encore dans Astérix et Obélix contre César, à 82 ans en ce 1er octobre. Voilà, on a fait le tour des anniversaires de ce jeudi. Fred est là pour réaliser l'émission. Il vous donnera donc l'indice pour le jeu de l'intro tout à l'heure, puisqu'on jouera à 5h35. Et puis alors, numéro de WhatsApp, hein, 0470 07 20 23, pour nous faire parvenir vos petits messages, comme Mathieu déjà qui me dit qu'il fait 20 degrés du côté de Tournai. Il y a de la pluie, paraît-il aussi, sur Tournai ce matin. Allez, courage, bon début de journée, et puis on pense très fort à ceux qui bossent déjà, hein, cette heure-ci, et je sais qu'ils sont nombreux pour la musique. On va retrouver Camille Mbé avec Rien à fêter.
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0: 4h34 dans Vivacité Matin, c'est l'heure de retrouver la séquence Toum Péké et Derawet de ce jeudi avec Lila Douchkov. Et Bob Deschamps est à l'honneur d'ailleurs dans cette séquence, écoutez.
1: Et maintenant, si je vous proposais une belle leçon de simplicité et d'attachement à nos racines, ça vous dit ? On dit souvent qu'on reconnaît quelqu'un à sa voix. Mais chez nous, en Wallonie, on le reconnaît parfois dès le premier mot. L'accent, c'est bien plus qu'une manière de parler. C'est une musique, une identité, une histoire que l'on porte sans même y penser. Et s'il y a bien quelqu'un qui savait en parler avec tendresse, humour et authenticité, c'était le chanteur wallon Bob Deschamps. Dans cette archive, il nous rappelle une évidence qu'on oublie parfois. Il n'existe pas un accent parfait, mais une multitude de façons de faire chanter notre langue. Allez, on écoute Bob Deschamps dans « À chacun son accent ».
2: Un accent, comme un insigne, dit le port en boutonnière. C'est un drapier qui flotte, une pancarte, une bannière. Et pourquoi on est venu le dire ? C'est nos doués après tout. Nos mamans nous l'amenaient, nous l'avons. C'est dans nous. Pourquoi vous louerez le piet ? C'est une marque de fabrique. C'est un certificat. Qu'est-ce valeur, qu'est-ce tunique. Mais je suis fier de moi. Et j'ai le porto costé. Bien bien, quand on me dit. Vous, votre chaleur, ouais. Le plus comique, celle-ci, qui pensant qu'il ne l'a plus, vous parle à la petite bouche, disant, moi, je l'ai perdu. C'est l'accent, il dit, ouais, tout, et il est tout peinot, quand on lui dit, vous me feu, vous êtes de ronceau. Mais parler sans accent, mais c'est du point sensé. De la salade Saint-Vénique, de l'odeur qui ne s'entrerait, l'accent. Mais de la musique, où toutes vos paroles. Mais quand t'as bêche ou pâle, c'est un désir de viol. Si c'est un homme heureux, une chaîne qui jette un mousse. L'idieux, il paraît, ce tchotier, en longue blouse. Elle tournait bien à la clé, et haut, comme c'est clotti. Elle borraine dure, et rêche. Celle-ci, les carbonies. Mais ce n'est bien tout ça. Dans un si petit pays, chanter tout en parlant. Chanter dans tout ce qu'on dit. C'est qui porte cet accent, qui vient d'ailleurs ce qu'il veut, et d'emblée, mais il me plaît, mais il y a trop une bonne bouille. Ce qui nous amuse des autres, nous ne voulons pas le pareil. De mon bien pourtant, Marius de Marseille. Eh ben, il n'y a rien qui dit qu'il est en nous shootant. Il n'en est les mêmes raisons de nous trouver plaisant. Mais parler sans accent, cernir ses taillons, c'est mûchi ce qu'on est. Mûchi qu'on est wallon. Mûchi qu'on est wallon. Quand un grand homme a dit des peuples de la Gaule, c'est à ce col qu'il l'ait appris. Tenez bien mon accent, ni des roues d'ichenée, fiel sonné, devant tout le monde, portel, à vos fiertés, quand le grand châle dit la France. Je sais ne le dire comme lui, mais quand est-il Wallonie, il sait ne le dire comme me.
1: C'était Bob Deschamps dans cette archive consacrée aux accents. 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Allez, c'est Stevoy.
0: Et demain, ce sera déjà la dernière séquence de la semaine avec Livia. Rendez-vous alentour de 4h35. Rendez-vous aussi avec Mika, Love Today, maintenant. Et puis un petit coup d'œil sur les signes où il fait 19 degrés ce matin. C'est ce que nous raconte Patrick.

0: Lucie qui viendra nous parler de son livre Code Yesterday qui est paru le 3 septembre dernier. Mais là, on va revenir quelques instants sur l'émission de ce mercredi. C'est Thierry Lhermitte qui était l'invité de Jérémy. Si vous l'avez manqué, je vous propose un extrait tout de suite.
1: Il sera les 24 et 25 novembre prochains au Centre culturel Duc et plein d'autres dates dont on aura l'occasion de reparler évidemment dans les prochaines minutes. Il viendra nous parler de son spectacle La Rencontre. Thierry Lhermitte est avec nous ce matin. Bonjour Thierry.
2: Bonjour.
3: Hello. Bonjour.
1: Mais quelle belle rencontre matinale, n'est-ce pas? On voit les petites étoiles dans les yeux aussi de Cathy, de Livia, de Gaëtan, de tout le monde en fait. On est vraiment ravis, Thierry, de vous accueillir ce matin.
2: C'est super sympa, merci beaucoup.
1: J'espère que c'est réciproque.
2: Oui, on va voir. Moi je ne vous connais pas encore.
1: Non, mais vous allez voir et vous allez pouvoir évaluer votre rencontre avec l'équipe du 8-9. Ouais. On le disait, votre spectacle, La Rencontre, c'est parti, ça tourne, vous serez en Belgique, notamment à Uccle, on en parlait. Qu'est-ce qu'on y voit dans ce spectacle? Qu'est-ce qu'on y découvre?
2: C'est l'adaptation d'un livre d'un philosophe qui s'appelle Charles Pépin, qui a une émission sur France Inter qui s'appelle Sous le soleil de Platon, que j'avais beaucoup aimé, parce qu'il parle de sujets philosophiques sans mots en isme. C'est sympa quand même.
1: C'est plus léger.
2: D'avoir des mots normaux. Et du coup, il a écrit un livre qui s'appelle La Rencontre, où il disserte sur que les rencontres qui changent votre vie, les rencontres qui sont pas des rencontres, qui sont juste des croisements, enfin, les rencontres qui... ratées, les rencontres même qui se prolongent pendant très longtemps, enfin voilà, bon... Et le metteur en scène Steve Suissa m'a fait rencontrer Charles Pépin. C'était une belle rencontre. Je lui ai raconté un peu des rencontres de ma vie. Et puis, il a adapté donc son livre avec, en mettant aussi quelques rencontres de ma vie, mais pas beaucoup. Hein. Ça parle surtout de rencontres en général. Ça dure une heure, c'est plaisant et ça rit un petit peu, mais ça fait sourire et réfléchir un peu.
1: On a compris, le mot-clé de cette matinée, ce sera le mot rencontre. Je vous propose de regarder un extrait justement de votre spectacle. Vous faites référence pour bien comprendre à Christian Clavier, Gérard Jugnot et Michel Blanc, votre fameuse troupe. On regarde.
4: Avant de rencontrer Christian, Michel et Gérard sur les bancs du lycée Pasteur, rien ne m'intéressait, rien. Et je vais même vous dire plus, je n'ai pas l'impression que j'existais. Je flottais, je végétais. À la première vanne de Christian, je me suis dit qu'on allait bien se marrer, bien et longtemps. Kant dit que la lecture de David Hume l'a sorti d'un coup de son sommeil dogmatique. Moi, c'est une vanne de Christian Clavier. Alors, est-ce que c'est ça, le signe d'une vraie rencontre ?
1: Voilà pour cet extrait de votre spectacle, Thierry. Ça fait résonner quoi en vous, ce mot rencontre? Comment vous donnez, quelle définition vous donneriez en fait à ce mot?
2: Moi, je n'y avais pas tellement réfléchi, pour tout vous dire, avant de lire le livre de Charles Pépin.
1: Donc, et maintenant
2: on se rencontre, voilà, bon. Alors lui, mais plus que juste un simple croisement, justement, il dit, comment savoir, c'est quoi la preuve qu'on a vraiment rencontré quelqu'un? C'est qu'on a changé, au moins un peu. Est-ce qu'on a changé en quelque chose? Parce que en faisant une place à l'autre, on fait une place à l'autre en soi aussi. Voilà, c'est dans ce sens-là qu'il raconte ça. Maintenant, je l'ai un peu adopté, mais c'est bien de se croiser aussi. Hein. On n'est pas forcé de faire des rencontres fondamentales tous les jours. Hein.
1: Non, c'est
2: déjà pas mal. Heureusement, sinon on sera un peu déçu. Voilà. Parce qu'en fait, se croiser, c'est bien. On passe de bons moments, on se divertit, on se sent moins seul. C'est sympa. Mais c'est pas une vraie rencontre, mais c'est pas grave.
1: Mais vous allez rencontrer votre public belge aussi, et Dieu sait s'il est nombreux. Donc le 24 et 25 novembre, je le disais, au Centre culturel Duc'le. Puis il y aura la tournée à partir du mois de janvier. Vous serez au Forum de Liège. Vous serez à la Sucrerie de Wavre le 7 janvier. En février, vous passerez par Mons, quelle belle idée, au Théâtre Royal. Et puis le 25 février, vous serez au Théâtre Sébastopol de Lille. Ça fait un beau petit calendrier tout ça.
2: Voilà, et puis il y a plein de dates en France, évidemment, et en Suisse aussi, enfin à droite à gauche, ouais.
1: Et écoutez ceci, j'ai une rencontre musicale, qu'est-ce qu'elle vous inspire celle-ci ? Le sourire, déjà ?
2: Oui.
1: Beaucoup de sourire.
2: C'est assez dingue, parce que... Tout d'un coup, cette musique arrive, elle est commandée, et puis elle fait un carton. Elle va hyper bien avec le film. Vous savez, quand tout s'aligne, quand on fait n'importe quelle entreprise, en fait, à vrai dire, pas que le cinéma, mais c'est bon, quoi. Voilà, le bon endroit, le bon moment, la bonne musique, voilà, il y a des fois où ça s'aligne.
1: Et pour terminer, un mot sur votre rencontre avec l'équipe du 8-9.
2: Ça va, vous êtes bien sympa.
1: C'est cela, oui.
3: Il dira qu'on s'est croisés.
2: Ouais, un bon croisement.
1: Un bon croisement, ouais. Bah, c'est toujours intéressant. Ouais. On prend, merci pour le compliment. Ouais. Cathy, le mot de la fin, c'est pour vous.
5: On parle de rencontres. Ouais. Je sais que depuis qu'on a annoncé votre venue avec Livier, on est là, mais on est tellement fan, on est tellement content. On se rappelle plein de moments de notre enfance, de notre jeunesse devant la télévision en famille. Mais est-ce que vous en avez marre que... quand vous rencontrez votre public et vos fans, j'imagine, on revienne toujours avec le Splendid.
2: Bah écoutez, c'est plutôt... Non, pas du tout. Moi, j'en suis fier, heureux, et c'est mieux que de se faire jeter des cailloux. Hein,
5: d'accord.
2: Voilà. Non, merci à vous. Merci beaucoup.
1: Il n'y aura pas de cailloux, évidemment, le 24-25 novembre au Centre culturel Duc. On y veillera, promis, Thierry. S'il y a des cailloux, on les enlèvera. Et puis, à partir de janvier et février, on le répète, le Forum de Liège, la Sucrerie à Wavre, le Théâtre Royal de Mons et le Théâtre Sébastopol de Lille. Bon amusement, parce que ça doit aussi être de l'amusement. Et merci d'être passé ce matin.
2: Merci à vous.
6: Voilà, Thierry Lhermitte qui était l'invité du 8-9 hier. Rendez-vous avec Michel Bussy tout à l'heure avec Jérémy. Il est 4h48, c'est Nespirou, voici Material Love.

c'est côté une dans Vivacité Matin. Un petit coup d'œil sur la météo avec une matinée qui sera plutôt grise et pluvieuse. Faudra attendre l'après-midi hein, pour retrouver les éclaircies. Côté maxima, 16 à 21 degrés. On fera le point complet avec Denis Collard juste après le rendez-vous info de 5h. Et puis un petit coup d'œil aussi sur le cadeau du jeu de l'intro. 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Peut-être vendre le cas d'ailleurs déjà à cette heure-ci. Voici Gérald de Palmas.

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1: 4h55 dans Vivacité Matin. Patrick nous remet le bonjour, ainsi qu'à vous, bien sûr. Hein, depuis Gendron, où il fait actuellement 17,7 degrés. Patrick dit, pour moi, ça sera la dernière de la semaine. Déjà un bon week-end à tout le monde. Bien, bon week-end déjà à vous, Patrick, puisque vraisemblablement, vous allez l'être bien avant nous. Allez, c'est l'heure de se plonger dans l'agenda des ambassadeurs. Vous allez retrouver Philippe et Sophie à 14h30 tout à l'heure. On prend la direction du Hainaut, à Colfontaine. On est près de Mons, vous allez pouvoir retrouver le salon Bori Creatura, des insectes, des expos et des activités pour petits et grands, avec au programme ce samedi de 10 à 17h visite libre du salon et de ses différents stands. À 10h15, une balade en nature de plus ou moins 6 km, et puis de 14h à 17h, des animations gratuites pour les enfants, pour les intéressés. Ça se passe donc à Colfontaine près de Mons, dans la salle culturelle qui se situe à la place du peuple numéro 3. Et rendez-vous à 14h30 pour d'autres idées sorties dans les ambassadeurs. On va rejoindre le point info de 5h et la méthode de Nicolas avec Benson Boone ce matin. Mystical, magical.

0: 4h59, bienvenue dans Vivacité Matin. Lucinda se trouve au Grand-Duché de Luxembourg à Lorenz Weller. Il fait 18 degrés, paraît-il, ce matin. Vous aussi, hein, n'hésitez pas à nous dire la température près de chez vous au 0470 07 20 23. C'est le numéro de WhatsApp hein, pour communiquer avec le studio. On va retrouver Denis Collard pour évoquer la météo dans quelques instants. Mais avant cela, c'est le rendez-vous info de 5h. Très belle journée à tous.
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0: Il est 5h.
1: Bonne nuit à tous, Julie Buron pour ces informations. Il l'avait évoqué il y a quelques jours, les métallos FGTB mèneront bel et bien des actions de protestation face à la flambée des prix du carburant. Vendredi, militants et permanents distribueront des tracts dans une dizaine de stations-service en Wallonie et à Bruxelles. Le syndicat rappelle que les travailleurs du secteur sont particulièrement touchés par la hausse des prix du carburant car ils sont très dépendants de leurs véhicules. En effet, de nombreuses entreprises sont situées dans des zonings peu ou mal desservies par les transports en commun et leurs horaires de travail, souvent extrêmes, compliquent encore les choses. La compagnie aérienne Emirati Fly Dubai annonce la suspension de ses vols à destination et en provenance d'Israël, le temps de mener une enquête après l'attaque survenue ce mercredi à bord d'un vol entre Dubaï et Tel Aviv qui a dû être dérouté. Un des pilotes dans le cockpit aurait poignardé son copilote, des passagers sont intervenus et d'autres pilotes présents dans la cabine ont repris les commandes du vol. Cristiano Ronaldo a quitté l'équipe nationale portugaise à la veille du match de Ligue des Nations face au Danemark. Le quintuple Ballon d'Or l'a annoncé ce mercredi soir sur Instagram après un entretien avec le président de la Fédération portugaise. Il promet de s'expliquer plus tard sur les raisons de son départ. Dimanche, face à la Norvège, Ronaldo s'était échauffé sans entrer en jeu avant de regagner directement les vestiaires. Le sélectionneur Jorge Jesus avait pourtant assuré qu'il n'y avait eu aucun incident avec son capitaine. Le film culte Dick Neck va fêter ses 20 ans à Bruxelles. Un grand événement gratuit sera organisé les 10 et 11 octobre sur la place Poulart, lieu de tournage de l'une des scènes emblématiques du film. Au programme, animation, quiz et surtout la projection sur grand écran d'une version longue, inédite, enrichie de 11 minutes. 12 000 places sont disponibles sur inscription. 5 000 ont déjà été réservées ce mercredi après-midi. Sorti en 2006, Dick Neck réunit notamment les acteurs François Damiens, Marion Cotillard, Mélanie Laurent, Jérémy Renier et aussi Florence Foresti. C'est tout pour ces informations. Merci de nous écouter.
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3: Et à 5h02, on va faire le point sur la météo. Bonjour de Nicolas.
4: Bonjour Bernard, bonjour à tous.
3: Il y en aura encore pas mal de pluie ce matin.
4: Oui, en effet. Alors, la pluie qui est revenue hier sur l'ouest du pays, qui a gagné toutes les régions hier soir et que l'on retrouve encore ce matin sur le centre et l'est du pays. Et en début de matinée, ça va encore être pluvieux. Et puis, progressivement, cette pluie, elle va s'éloigner vers l'est et on devrait retrouver cet après-midi déjà quelques éclaircies au littoral sur le centre du pays. Les dernières gouttes devraient quitter vers 16-17 heures les frontières de l'Est et on reviendra ensuite à un temps plus sec. Malgré la pluie, c'est la douceur qui restera de mise pour aujourd'hui avec un petit vent sud-ouest le matin, ouest l'après-midi, mais très faible et des températures qui afficheront 16 à 17 degrés sur les hauteurs de l'Ardenne et une moyenne de 19 à 20 degrés partout ailleurs, peut-être même 21 degrés sur l'ouest. La nuit prochaine, le temps redevient sec partout, mais avec l'humidité ambiante, les brumes et les bandes brouillard pourraient se reformer en fin de nuit, minima de 7 à 11 degrés, puis demain matin, donc, de la grisaille par endroit, à d'autres déjà des éclaircies, et puis déjà pour demain, retour d'un temps à nouveau ensoleillé et sec, avec peu de vent et des températures qui, comme aujourd'hui, approcheront les 17 à 20 degrés. Le week-end sera lui aussi marqué par un temps ensoleillé et toujours agréablement doux pour la saison.
3: Merci Denis, on refera bien sûr un point sur la météo à 5h25 tout à l'heure.
4: À tout à l'heure.
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3: Et vous avez le bonjour de Sofiane de Liège qui nous dit qu'il fait 20 degrés actuellement de ce côté-là. On n'est pas loin des maxima, déjà 20 degrés, c'est plutôt pas mal. Aujourd'hui, nous sommes le premier jour du mois d'octobre, jeudi 1er. Nous fêtons les Thérèses avec un dicton du jour qui dit « Octobre en bruine, hiver en ruine ». Le soleil se lève à 7h43 ce matin, il se couchera à 19h21 en fin de journée. Coup d'œil sur les anniversaires du jour avec le chanteur sénégalais Youssou N'Dour qui fête ses 67 ans. La chanteuse américaine Jane Manson fête ses 76 ans. Le violoniste néerlandais André Rieu à 77 ans. Et enfin, un acteur français, Jean-Pierre Castaldi, est au ciel honneur. Il fête ses 82 ans aujourd'hui. Très belle matinée à tous avec Vianney qui est de retour avec D'or et d'État.

Il est 5h08 dans Vivacité Matin. Josiane me dit qu'il fait 19,5 degrés du côté de Pennes ce matin. On va jeter un petit coup d'œil sur les programmes de télé avec la une qui vous propose votre série Simon Coleman avec Jean-Michel Tignivelli. Ça sera pour 20h30. Sur Typique, un documentaire à 20h05. Jean Cosmos sous Pirate, ses nouveaux restos misent tout sur le spectacle. Et en parlant de spectacle à 20h50, le Grand Cactus avec Olga Lombardo, Miss Belgique 2026, qui sera l'invitée exceptionnelle de l'émission. Et puis enfin sur la 3 à 20h35, La Vraie Famille, c'est un film avec Mélanie Thierry. Voilà pour votre soirée de jeudi en télévision. Shakira et Cardi B dans Vivacité Matin, voici Puentera.

5h12 sur Vivacité et sur la Une Télé. Tout à l'heure à 6h, c'est Christophe Grandjean qui vous présentera le journal. 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Et parmi les principaux titres, les joueuses d'Audover les Louvains remontent sur le terrain pour leur deuxième match de Ligue des Champions ce soir. Les championnes de Belgique vont à Paris pour affronter le PSG. Et puis, vol suspendu vers et depuis Israël pour la compagnie aérienne des Émirats Fly Dubai. Suite à cette attaque sur un vol entre Dubaï et Tel Aviv, l'un des pilotes aurait poignardé son copilote dans le cockpit. Les vols sont suspendus, le temps de comprendre ce qui s'est passé exactement. On vous en parlera donc tout à l'heure à 6h et on retrouvera Sébastien Pierret à 5h30 pour développer le reste de l'actualité. C'est l'heure de retrouver le disque qui fait du bien, c'est un petit Earth, Wind & Fire, tiens ce matin, voici Let's Go.

0: On n'a pas pris de ride, hein. Let's Groove de Earth, Wind & Fire, c'est notre disque qui fait du bien ce matin. 5h16, vous l'avez peut-être manqué dans le 8-9 de ce mercredi, le cactus de Gaëtan Delferrière, le revoici.
1: Dites, mon bon Gaëtan, un scandale bouleverse les présidentielles en France.
2: Eh oui, mon bon Jérémy Sexy Ouistiti. Jordan Bardella est accusé par le journal Mediapart d'avoir tenu des propos antisémites lors de conversations privées. Mais non ! Un homme d'extrême droite qui sera antisémite ! Mais non ! Alors ça me refend l'arrêt des fesses. Hein. Ça va, Lilia ? Vous n'êtes pas tordu le cou en tombant de votre chaise à l'aune de cette nouvelle inédite ?
3: Ah, oh, si.
2: Ben non, hein, parce que l'extrême droite potentiellement antisémite, c'est comme les gens qui me demandent « Non mais vous qui l'a fréquenté dans la vraie vie, c'est vrai que Cathy Melon, elle a beaucoup de pellicules ?» Bah oui, évidemment que oui, bien sûr que oui, elle adore le cinéma, bien sûr qu'elle a des pellicules de films. Je m'en suis bien sorti sur ce coup-là. Hein.
3: Ouh là là,
2: Cathy, elle a failli me péter les côtes en dessous du pupitre. Mais finalement, ça va. Ces révélations de Mediapart surviennent en pleine présidentielle française et met à mal la campagne du Rassemblement National, parti français d'extrême droite que Jordan représente. Campagne que le RN menait d'une main de maître jusqu'ici. Hein. Aucune erreur sur leur parcours, aucune ombre au tableau. Bon, mis à part la condamnation de Marine Le Pen pour détournement de fonds publics, mis à part le policier raciste de Carcassonne, lié au parti, mis à part le maire RN de Carcassonne qui le défend, ou mis à part le député RN Jean-Philippe Tanguy qui a dit lors d'un discours le travail rend libre, mis à part ces deux, trois petits trucs, c'était un sans faute cette campagne du RN. Oui, il a dit le travail rend libre. Pardon, mais il me semble déjà avoir entendu cette phrase quelque part. Ah, c'était de qui? Ah oui, les nazis. Tu sais que quand tu commences à voler les slogans des nazis, derrière, il reste plus que les actes à voler. Hein. Mais ça va. En vrai, dire le travail rend libre en 2026, ça va, parce que Jean-Philippe a déclaré qu'il ne pensait pas à mal en disant ça et que sa phrase était sortie de son contexte. En même temps, vu que le contexte de la phrase c'était Auschwitz, encore heureux que c'était hors du contexte, Jean-Philippe. Hein. Et puis je suis désolé, mais si moi je dis Livia, fouettez-moi les fesses avec une spatule, tu peux mettre le contexte que tu veux derrière. Ce sera toujours déplacé de dire ça. Hein. Ces écrits antisémites de Jordan dateraient de 2013, alors qu'il n'avait que 17-18 ans. Un bambin. Franchement, 18 ans, c'est rien. Qui n'a jamais insulté une ethnie via des propos racistes, abjects et complotistes à 18 ans, hein? Qui? Personne? Oh bah c'est que Jordan, alors du coup. Hein. C'est bizarre, hein. Les autres, ils avaient des occupations différentes. Moi, à 18 ans, par exemple, je finissais le jeu Pokémon Or pour la 4e fois de l'année. Oh, retenez-vous, les filles! Mais bon, voilà, c'était pas Jojo, mais c'était pas Jordan non plus, donc ça va. Après, attention, Jordan, il nie les faits. En même temps, même si c'était vrai, jamais il dirait le contraire. En pleine présidentielle, jamais il dirait oui, en effet, c'est moi. Oui, j'ai dit plein de dingueries antisémites, c'est moi. Voilà, bon. Mais à coup pas, comme on dit. Non. Après, Jordan a porté plainte pour diffamation envers Mediapart, car il l'a dit, je ne suis pas antisémite. Mais je crois pas qu'on peut le croire, parce que il sait pas ce que c'est qu'un antisémite. Genre, pour lui, Jean-Marie Le Pen n'était pas antisémite non plus. Il l'a dit, Jean-Marie Le Pen n'était pas antisémite. Sauf que bon, quand tu sais que son parti, le Front National, Jean-Marie Le Pen, l'a fondé avec deux anciens membres de la Waffen-SS, donc littéralement des soldats nazis, bon, vu de là, ça a l'air quand même vachement antisémite, pardon. Je veux dire, même si les nazis ne sont plus antisémites, qu'il est encore, Jordan. Se faire donner des leçons de sémitisme par Bardella, mais c'est un peu comme se faire enseigner les couleurs, pas un daltonien. Et les arbres, c'est vert, Jordan? Non, c'est magenta. Allez. En tout cas, si ces propos sont vrais, et Mediapart semble bel et bien assuré qu'ils le sont, il revendique même des preuves d'authenticité et des témoignages pour l'attester. Si tout est vrai, si Jordan a bien dit « le masque tombe », l'extrême droite n'aura en effet jamais changé et juste adopté une posture pour faire oublier leur vrai visage. Car à force de chasser le naturel, il revient toujours au culot.
1: Jolie belle chute, Gaëtan.
0: Prochain cactus, ça sera tout à l'heure aux alentours de 8h16. On va prendre des nouvelles de la météo avec Denis Collard juste après Stromae et Pomme. Voici ma meilleure ennemie.

5h22, Vivacité Matin, on prendra les nouvelles avec Denis Collard de la météo, bien sûr de ce jeudi, on annonce 16 à 21 degrés hein, pour les maxima. On voit tout ça en détail juste après Manon Lisa et son petit pêcheur.

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1: 5h24 dans Vivacité Matin. On prend des nouvelles de la météo tout de suite. On va encore sortir le parapluie aujourd'hui, hein, de Nicolas.
2: Oui, la pluie, on en a besoin, elle est la bienvenue, elle est de retour sur le pays depuis hier, elle a gagné toutes les régions hier soir, et cette nuit, eh bien, elle est toujours présente, et en cette fin de nuit, on la retrouve sur le centre, l'est et le sud, et dans le courant de la journée, elle va se déplacer vers l'est. Il devrait encore pleuvoir jusqu'à 16-17 heures le long des frontières de l'est, hein, du Grand-Duché et de l'Allemagne. Par contre, ça deviendra déjà progressivement sec en cours de matinée sur le centre du pays, et c'est déjà sec actuellement sur l'extrême ouest. Le ciel sera d'abord bien chargé le matin, et puis les éclaircies vont revenir progressivement l'après-midi. Et puis donc, cette zone de pluie s'en allant, les éclaircies vont reprendre le pas, et le vent restera faible aujourd'hui de secteur ouest. Côté température, la douceur reste de mise pour débuter le mois d'octobre. 16 à 17 degrés pour les hauteurs de l'Ardenne et 19 à 21 degrés très localement sur le centre et l'ouest. La nuit prochaine, on reparlera d'un temps sec partout, mais avec formation de brume et de bandes brouillard. Et puis à partir de demain et pour le prochain week-end, ce sera le retour d'un temps calme, sec, doux et plutôt ensoleillé.
1: Merci Denis. On va rejoindre le rendez-vous info de 5h30 avec Jason Donovan. Tiens, ce matin, voici Too Many Broken Hearts.

0: 5h29 dans Vivacité Matin. On va jouer hein, au jeu de l'intro dans quelques petites minutes. On a des goodies Vivacité à vous offrir ce matin. Le tapis de souris, la souris sans fil, le câble universel USB également aux couleurs de Vivacité. On vous offre ces goodies dans quelques minutes. Mais avant cela, le rendez-vous info de 5h30, c'est avec Sébastien Pierret. Très très belle journée avec Vivacité et avec la Une en télévision.
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0: réveil, il est 5h30. Sébastien Pierret avec vous. Bonjour à tous. La compagnie aérienne Fly Dubai suspend ses vols à destination et en provenance d'Israël, le temps de comprendre ce qu'il s'est passé hier. Le copilote a poignardé le pilote en plein vol lors d'un vol. Les passagers sont intervenus et l'avion a pu se poser en urgence en Arabie Saoudite sans faire de blessés parmi les passagers. Israël parle d'une tentative d'attaque terroriste djihadiste, mais la compagnie appelle à ne pas tirer de conclusions prématurées. Le début ce jeudi du procès de Marc P. Il s'agit de ce pédocriminel tabassé par Grégory Lenossi en juillet 2025. Il aurait abusé sexuellement d'une petite fille de 7 ans. Un procès hors norme puisque le prévenu est en un état végétatif, incapable de répondre aux questions du tribunal. Marc P. avait déjà été condamné il y a 6 ans pour tentative de viol sur un enfant de 5 ans. Si vous recevez un message bi-alerte aujourd'hui, a priori pas de panique, c'est un test. Le message est envoyé à 2 millions de Belges pour évaluer la robustesse du système et augmenter aussi les inscriptions à bi-alerte. Le début d'octobre rose, un mois de sensibilisation au cancer du sein. Il touche une femme sur 8 et un homme sur 1000. Plus que jamais, la prévention peut faire la différence car les chances de survie progressent. Le taux de survie à 5 ans atteint aujourd'hui 93% chez les femmes. Les glaciers disparaissent des paysages en Suisse, pays d'Europe avec le plus de glaciers. L'été caniculaire n'a fait qu'accélérer le phénomène. Les étendues de glace ont perdu un cinquième de leur surface ces 5 dernières années. C'est le deuxième pire bilan depuis le début des relevés. En football, deuxième match de Ligue des Champions ce soir pour les joueuses d'Oud d'Everley-Louvain. Elles jouent à Paris face au Paris Saint-Germain. Cristiano Ronaldo et le Portugal, c'est peut-être de l'histoire ancienne. Déçu de savoir qu'il n'allait pas entamer le match de ce soir face au Danemark en Ligue des Nations, Cristiano Ronaldo a claqué la porte de la sélection et il promet un jour de s'expliquer sur ce départ précipité. Il est 5h32, bon début de journée.
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2: Et sur les routes, des travaux à vous rappeler sur la E42 Baptiste Prume à hauteur de Malmedy. En direction de Verviers, la circulation sur cette E42 A27 à hauteur de l'échangeur Malmedy numéro 11. Donc en direction de Verviers, s'effectue sur une bande bascule à contresens. Et votre vitesse maximale est limitée à 70 km/h. Et dans l'autre sens, en direction de Saint-Vite, eh bien la circulation à hauteur de l'échangeur numéro 11 Malmedy. Donc en direction de Saint-Vite, je vous le rappelle, s'effectue en bande d'arrêt d'urgence et voies de droite, et votre vitesse maximale est limitée à 70 km/h.
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2: Nous avons des goodies Vivacité à vous offrir. Le jeu de l'intro dans quelques minutes. Nous sommes jeudi 1er octobre. Aujourd'hui, nous fêtons les Thérèses avec un dicton qui dit octobre en bruine, hiver en ruine. Le soleil se lève à 7h43 ce matin. Il se couchera en fin de journée à 19h21. Jetons aussi un petit coup d'œil sur les anniversaires de stars, de personnalités. Youssou N'Dour, le chanteur sénégalais, fête ses 67 ans. Il y a la chanteuse américaine Jane Manson qui fête aussi son anniversaire. Elle a 76 ans. Le violoniste néerlandais André Rieu fête ses 77 ans aujourd'hui. Et puis au cinéma, il y a l'acteur Jean-Pierre Castaldi qu'on a vu notamment dans Ripou contre Ripou ou encore dans Astérix et Obélix contre César. Il fête ses 82 ans aujourd'hui. Avant de jouer au jeu de l'intro, de Verve dans Vivacité Matin avec Bittersweet Symphony.

5h38 dans Vivacité Matin, c'est l'heure de jouer maintenant. 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

0: Et comme un disque Fred me glisse dans l'oreille, les inconnus, c'est vrai qu'ils ne les avaient pas stichés à l'époque. Hein. 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Pour l'humour, on va retrouver Guy Montagnier avec une petite blague, le hold-up à Bruxelles ce matin.
1: Ça se passe à Bruxelles, bien entendu. Sur un banc, face à une bijouterie. Un type est en train de manger un sandwich au jambon au cornichon. Il est en train de boire sa bière. Tranquillement. Et tout d'un coup, arrive une camionnette. Ça juste devant la bijouterie. Les portails s'ouvrent. Lam ! Il en sort un éléphant. Un éléphant avec un grand sac sur le dos. Donne un grand coup de patte à la vitrine. Il prend les bijoux, les montres, les colliers, tout. Dans le sac. Il remonte à la camionnette. Blam ! Qui se barre. Le type sur le banc est là, avec son sandwich et sa bière. Et à ce moment-là, arrive une voiture de police. Les flics sortent. Hop, hop une fois, hop deux fois. L'inspecteur voit le type sur son banc, s'approche.
2: Bonjour monsieur. Alors vous étiez assis en face de la bijouterie. Racontez-moi une fois ce que vous avez vu. Hein. Moi je n'ai rien vu. Hein. Allez, pour te faire deck, ne vous moquez pas de moi, la contre. Racontez-moi ce que vous avez vu, vous étiez juste en face. Allez, hein? Racontez-moi l'agression. Mais je vous dis, je n'ai rien vu, hein? J'étais en train de manger mon sandwich au jambon au cornichon. Ça s'est passé au moment pile où je mordais dans le pain. La tranche du sucre s'est levée. M'a caché toute la scène, hein? S'il y en a un qui a vu quelque chose, c'est le cornichon qui est au bout. J'en connais un beau de cornichon, c'est vous, hein. Parce que si vous ne me racontez pas ce que vous avez vu, je vous embarque au poste tout de suite et vous n'êtes pas prêt de sortir, hein. Alors voilà. J'ai vu arriver une camionnette qui s'est égarée devant la bijouterie. Les portes arrière se sont brusquement ouvertes. D'abord, la porte arrière droite. Mais plus doucement, la porte arrière gauche. Et à ce moment-là, il en est sorti un agresseur. Bien. Ah oui, alors il a cassé la vitrine de la bijouterie, n'est-ce pas, avec sa patte sans son pied. Et il a mis tous les bijoux dans le sac et il est parti en trompe. En trompe. Bon, donnez-moi une description précise de l'agresseur. C'était... Alors, ça vient, cette description précise, hein? Vous t'entendez qu'il soit à knock aux autres, là, qu'on puisse le rattraper? C'était... un éléphant. Un éléphant. Un éléphant d'Afrique ou un éléphant d'Asie? Monsieur, je ne sais pas la différence, hein? Sur tout le monde, c'est ça, monsieur. Un éléphant d'Afrique a des grandes oreilles, un éléphant d'Asie a des petites oreilles. Alors, elles étaient comment, ces oreilles? Bon, ça, je ne sais pas dire, hein? Il avait un bas sur la figure.
0: Guy Montagnier, ce matin, il est 5h42. Simon se trouve à Welkenrad. Il fait 19 degrés avec un petit peu de pluie, paraît-il, ce matin.
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0: On va jeter un petit coup d'œil sur le sommaire des ambassadeurs tout à l'heure avec Philippe et Sophie à partir de 14h30. Eh bien, il y a Pascal Laroche avec qui vous allez manger des biscuits à la biscuiterie namuroise dans l'atelier. Il va confectionner donc des biscuits. On parlera aussi de la brasserie Collier, brasserie familiale historique de Perouet qui fête ses 30 ans ces 3 et 4 octobre. Et puis alors le dimanche des tout-petits qui vous donne rendez-vous au Quai 10 à Charleroi. Voilà le sommaire des ambassadeurs. C'est sur Vivacité dès 14h30 tout à l'heure. The Weeknd, voici Dancing in the Flames.

5h47 dans Vivacité Matin, dans 13 minutes, le journal de Christophe Grandjean. Et parmi les principaux titres, les joueuses d'Haute Heuvel-les-Louvain remontent sur le terrain pour leur deuxième match de Ligue des Champions ce soir. Les championnes de Belgique vont à Paris pour affronter le PSG. Et puis vol suspendu vers et depuis Israël pour la compagnie aérienne des Émirats Fly Dubai. Suite à cette attaque sur un vol entre Dubaï et Tel Aviv, l'un des pilotes aurait poignardé son copilote dans le cockpit. Les vols sont suspendus, le temps de comprendre ce qu'il s'est passé exactement. Vous aurez tous les détails, bien entendu, avec Christophe dans le journal de 6h. Avant cela, la météo pluvieuse ce matin. On verra ça avec Denis Collard. Et puis juste après, Daniel Balavoine et Sauvé l'amour, on va accueillir le gagnant de jeu de l'intro pour ce jeudi.

0: 5h52 dans Vivacité Matin. On va partir du côté de Hermal-Soui pour aller retrouver Eric qui est ouvrier de route et qui est debout depuis quelle heure? Bonjour Eric.
1: Bonjour. Depuis 5h.
0: Depuis 5h, vous commencez à quelle heure? Dans quelques instants ou un peu plus tard?
1: Un peu plus tard, vers 7h30.
0: Vers 7h30, ça vous laisse le temps encore de prendre un café ou deux, quoi.
1: Tout à fait.
0: Parfait. Eric, vous êtes là parce que vous avez retrouvé donc qui se cachait derrière l'intro de ce matin. C'était facile, hein, un groupe célèbre qui remplit tout le temps les stades. Il s'agissait de...
1: Indochine.
0: C'était Indochine avec La vie est belle, on vérifie.
2: La vie est belle et cruelle à la fois.
0: Et effectivement, les Inconnus avaient pastiché Indochine. C'était avec Isabelle et à les yeux bleus. Hein. On se souvient de ce pastiche. Bravo Eric, vous allez recevoir les goodies, le tapis de souris, la souris sans fil et puis ce câble USB universel également pour recharger vos différents appareils. Bien courage pour cette nouvelle journée. Hein.
1: C'est bien gentil et une bonne journée à vous.
0: C'est gentil, merci Eric. On va prendre les nouvelles maintenant de la météo et un petit conseil. Il faut sortir le parapluie. Ce matin. Bon, Denis nous rejoindra juste après Bigiscotte, il est remarquable. Voici autrement.

0: 5h56. Allez, on prend des nouvelles de la météo avec Denis tout de suite. Et ce matin, on aura encore pas mal de pluie, hein, Denis?
1: Oui, une petite zone de pluie qui fait du bien et qui est arrivée hier sur l'ouest du pays, qui a pris son temps et qui prend encore son temps aujourd'hui pour quitter nos régions. Alors actuellement, il pleut essentiellement sur l'est liégeois, il pleut aussi sur le Grand-Duché, on va dire l'est et le sud de la province de Luxembourg. Et puis après, eh bien, il y a une petite zone sèche et puis quelques averses d'Anvers à Bruxelles, du côté de Charleroi et de l'Entre-Sambre-et-Meuse. Il y aura encore quelques lignes d'averses qui vont se déplacer d'ouest en est, mais progressivement, cette zone de pluie va donc se déplacer, et donc dans le courant de la matinée, ce sera déjà sec, mais encore assez gris dans un premier temps près du littoral, et puis en cours de matinée, le temps deviendra sec également sur le centre, et puis cet après-midi, il n'y aura plus guère que sur les provinces de Liège et de Luxembourg, qu'il y aura encore un petit peu de pluie qui va s'évacuer, et on devrait reparler d'un temps sec pour tout le monde à partir de 17, peut-être 18 heures. Les éclaircies vont également gagner du terrain, déjà de retour avant midi sur l'ouest du pays. Elles seront présentes en début d'après-midi sur le centre et puis finalement retour à un temps calme et sec pour tout le monde ce soir et la nuit prochaine. On garde de la douceur pour ce premier jour d'octobre, 16 à 17 degrés en Ardennes, 19 à localement 21 degrés sur le centre du pays. Et puis la nuit prochaine, retour à un temps sec mais brumeux avec de l'humidité. On aura donc du brouillard qui pourrait s'accrocher d'ailleurs demain matin en pas mal d'endroits. Et puis ensuite, retour d'un temps ensoleillé et sec, 17 à 20 degrés. Un temps ensoleillé et sec, c'est également ce qui nous attend pour les prochains jours, et notamment pour le premier week-end d'octobre, qui sera donc un très agréable week-end d'arrière-saison, avec peu de vent et des températures en moyenne de 18 à 19 degrés.
0: Voilà, je dis qu'on passera donc avec son parapluie. Je vous souhaite de passer malgré tout une belle journée avec Walid qui arrive pour le 6-8 en télévision sur la Une. Et puis sur Vivacité, on part dans la région. Julie Vanache sur Bruxelles, dans le Brabant Wallon, Olivier Gillin.
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5: Liège Matin commence dans un instant.
6: Eh oui, bonjour, bonjour tout le monde. Il y a Julien Conti, Fabienne Vanhoorbeek, Olivier Tunus, je crois, qui va nous rejoindre dans quelques grosses dizaines de minutes dans Liège Matin. Fabien Magri, bonjour.
7: Bonjour Gabriel Davrois, parce qu'il y a aussi Gabriel Davrois.
6: Oui, c'est vrai.
7: Un petit remplacement de luxe quand
6: voilà.
7: Il n'est pas là.
6: Exactement, Olivier fait un long week-end. Oh, on peut le bombarder de messages, hein, via Messenger.
7: Oui, je ne sais pas s'il appréciera vraiment.
6: Mais... Bah, en tout cas, je crois qu'il ne les lira pas, parce qu'il fait un peu la
7: Java. Le break.
6: Oui, il fait le break et puis il va revenir en grande forme lundi. Et peut-être à ce moment-là, vous aurez l'occasion de lui faire des messages au 0470 99 4000. Et là, c'est un Liège Matin de jeudi 1er octobre qui s'installe.
7: Avec une Gabrielle Davrois qui a peut-être une voix un peu nasillarde ce matin.
6: Vous trouvez?
7: Légèrement.
6: J'ai essayé de le masquer.
7: Si vous avez des bons trucs à lui envoyer pour la soigner, faites-le avec notre canal WhatsApp.
6: 0470 99 4000. Je suis preneuse pour vos remèdes au niveau santé. C'est vrai que j'ai un gros rhume. Vous écoutez RTBF Vivacité, il est 6h, voici votre journal.
8: Beaucoup de questions après le grave incident à bord d'un vol entre Dubaï et Tel Aviv. Plusieurs hypothèses restent envisagées, mais on en sait un peu plus sur le copilote qui a poignardé son collègue pilote. Peut-être un message d'alerte sur votre téléphone aujourd'hui, mais si vous ne le recevez pas d'inquiétude, c'est le système Bialert qui va effectuer un test. Peut-être la fin de carrière de Cristiano Ronaldo avec l'équipe nationale du Portugal. En tout cas, le quintuple Ballon d'Or a claqué la porte hier soir au nez du sélectionneur.
9: Bonjour.
8: Bonjour, le temps de l'enquête, les vols sont suspendus de et vers Israël pour Fly Dubai, la compagnie aérienne des Émirats Arabes Unis, à la suite de l'incident sur l'un de ses vols hier. Le copilote a attaqué son collègue commandant de bord dans le cockpit sur un vol qui reliait Dubaï à Tel Aviv. Blessé, il a tout de même pu déverrouiller la porte et des passagers ont pu entrer dans le poste de pilotage et reprendre le contrôle de l'appareil. Le crash a été évité, l'avion a finalement atterri en Arabie Saoudite. Ce matin, il y a encore beaucoup de questions sur cette attaque. La première, quelles étaient les motivations du copilote Yasmine Favaro ?
10: Attaque terroriste ou problème personnel ou encore troubles mentaux, toutes ces pistes sont encore sur la table. Ce que l'on sait pour l'instant, selon le média israélien I24, le pilote qui a poignardé son collègue est de nationalité omanaise. L'homme est décrit comme extrêmement religieux et il avait rejoint la compagnie aérienne il y a 8 mois, selon du personnel de Fly Dubai. Ce blessé, ce copilote est en ce moment interrogé en Arabie Saoudite.
8: Et Israël évoque certaines hypothèses.
10: Oui, des hypothèses qui ont évolué au fil des heures hier. Les autorités étaient plus catégoriques hier matin. Elles soupçonnaient un attentat terroriste djihadiste contre Israël, un vol vers leur pays avec en grande majorité des Israéliens à bord et une attaque avec pour objectif, selon eux, de déstabiliser les meilleures relations entre Israël et les Émirats Arabes Unis. Mais dans la soirée, Benjamin Netanyahou était un peu plus mesuré. Selon le Premier ministre israélien, il est trop tôt pour savoir qui est derrière cet acte. Il évoquait des circonstances encore flou et des enquêteurs qui vérifiaient tout lien avec l'Iran ou un autre pays. D'autres pistes sont donc également étudiées. Ça pourrait être un problème personnel entre les deux pilotes qui aurait débouché sur cette violente altercation dans le cockpit. Et puis l'auteur des coups de couteau pourrait également souffrir de troubles mentaux.
8: Quant aux passagers, ils ont finalement atterri hier en Israël à bord d'un autre avion. Ils ont été accueillis par le Premier ministre Benjamin Netanyahou. Le pilote blessé par son collègue, lui, est toujours hospitalisé en Arabie Saoudite. Environ 2 millions de Belges recevront un message de bi-alerte sur leur téléphone aujourd'hui, pas pour une situation d'urgence réelle, mais pour un test à l'échelle nationale. Comme chaque année, les communes et provinces sont invitées à tester le système. Alison Delpierre.
11: Si vous recevez un message de bi-alerte, pas de panique. Ceci est aujourd'hui un test. 260 communes et provinces y participent. Pauline Rémiance, porte-parole du Centre national de crise.
12: On a une très très grosse pression qui sera exercée sur le système à un moment précis. Et ensuite, ça permet aussi aux communes, aux provinces, aux villes de s'entraîner en dehors d'une situation de crise, donc dans un moment calme, et de voir si tout fonctionne toujours, si les accès sont toujours bien corrects, s'il n'y a pas besoin d'une formation supplémentaire, etc.
11: Mais ce test permet aussi d'augmenter les inscriptions à bi-alerte. L'année dernière, 70 000 nouveaux inscrits ont été comptabilisés la semaine suivant le test.
12: Si on s'inscrit à bi-alerte, on a la possibilité d'encoder jusqu'à 5 adresses différentes. L'intérêt, c'est qu'on va pouvoir recevoir un message même lorsqu'on ne se trouve pas dans la zone géographique d'un incident. Ça peut être intéressant de pouvoir entrer l'adresse de chez sa grand-mère, de l'école des enfants, de son travail aussi, pour être informé en effet de ce qui se passe autour des endroits qui sont intéressants pour nous.
11: En 2025, la plateforme Bi-Alert a été utilisée 1500 fois, entre alertes réelles, comme pour les incendies et conditions météo extrêmes, mais aussi pour des messages d'intérêt général ou encore des tests comme aujourd'hui.
8: Et une brochure est aussi publiée aujourd'hui sur le site du centre de crise. Elle reprend les conseils et bons réflexes à avoir face aux situations de crise. Sans vouloir céder à la panique, le centre de crise rappelle qu'il est important de se préparer à toute éventualité, surtout dans le contexte actuel de tensions internationales. Le mois d'octobre commence aujourd'hui, avec lui la traditionnelle campagne Octobre Rose pour sensibiliser à l'importance de la prévention face au cancer du sein. Par ailleurs, c'est aussi cette semaine la deuxième édition de la semaine du cancer héréditaire, les cancers auxquels on est exposé en raison de mutations génétiques transmises par les familles. Nous y reviendrons dans les journaux de 7h et 8h ce matin. Un psychodrame sur la planète football. Cristiano Ronaldo ne jouera pas ce soir avec le Portugal contre le Danemark en Ligue des Nations. Apparemment, Cristiano Ronaldo a fait un petit caca nerveux.
13: Christophe, il a quitté en tous les cas seul le stade de Copenhague sous le regard médusé de quelques supporters. Et puis, il a pris son jet privé. Il est rentré chez lui. Il faut savoir qu'il n'avait pas joué la moindre seconde en Norvège dimanche et son entraîneur a affirmé qu'il ne serait pas titulaire ce soir. Ronaldo a affirmé qu'il dirait un jour les raisons de ce départ précipité. Il faut savoir que Ronaldo a remporté 5 ballons d'or et c'est l'un des meilleurs joueurs de l'histoire. Et de ce fait, il a toujours été intouchable en sélection portugaise. Même à 41 ans, c'était encore valable lors de la dernière Coupe du Monde avec le précédent entraîneur Roberto Martinez. Mais le Portugal a changé de sélectionneur et Jorge Jesus le considère désormais comme un joueur normal. Et cette normalité s'accommode assez mal de l'ego de Cristiano Ronaldo qui expliquera, on l'a dit, les raisons de ce départ. La question est de savoir, Christophe, aujourd'hui, s'il s'agit à 41 ans d'une fin de carrière carrière internationale, définitive ou juste une pause pour le buteur portugais.
14: Bon, on attend donc avec impatience les explications de Cristiano Ronaldo. En football, toujours un match qui concerne des joueuses belges à l'agenda ce jeudi. Les filles d'Oud-Everlay-Louvain vont disputer leur deuxième match de Ligue des Champions. Les louvainistes affrontent ce soir le Paris Saint-Germain dans la capitale française. Voilà pour l'essentiel de l'actualité. Bon début de journée tout le monde.
6: À vous aussi. Merci Christophe Grandjean. Il est 6h06.
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6: Avec vous évidemment de l'autre côté des ondes, du web, peut-être aussi sur Vedia, sur 4, sur Ovio. Si vous voulez regarder la version filmée de Liège Matin, ben vous allez voir, on s'est fait tout beau, j'ai même fait un petit brushing pour vous parce que c'est le 1er octobre et qu'il faut bien marquer un peu le coup. Vous avez vu ça Fabien?
7: Je l'avais vu, oui, un peu de coloration sinon.
6: Non, de décoloration. Oui, ils confondent les colors et les décolores, ça c'est bien les mecs. Ouais, bon. On fête les Thérèses aujourd'hui.
7: Ah, le dicton du jour.
6: Ah non, je ne donne pas de dicton, moi. C'est ça, c'est Olivier, vous voyez.
7: C'est la version d'Olivier Cole, d'accord.
6: Je peux inventer un dicton avec Thérèse, mais je ne suis pas sûre que ce sera...
7: Très apprécié à cette heure-ci.
6: Voilà, okay. Il y a quand même des enfants qui écoutent. En tout cas, on est ravis d'être avec vous. On va parler d'une histoire de travaux inutiles à Verviers. Fabien, une histoire qui a quand même coûté 250 000 euros à la ville.
7: Et oui, un quart de million pour des bacs en béton qui ont été démolis sans qu'ils aient servi. Alors, en quoi ces équipements étaient gênants et pourquoi une démolition plutôt qu'un déplacement? La réponse tout à l'heure.
6: Et puis on va parler de spa aujourd'hui avec un nouvel internat qui réunit désormais les filles et les garçons sur un même site.
7: Oui, près de 200 jeunes y vivent depuis la rentrée, un lieu moderne, lumineux et plus économe en énergie. Il s'appelle l'internat des Trois Sources et tout à l'heure nous y rejoindrons Olivier Tunus en direct. Il nous fera découvrir ce nouveau lieu de vie.
6: Et puis une info un peu ludique, on va partir à la découverte d'un jeu de cartes que tout le monde connaît, de nom en tout cas.

le son de 4C avec Animal à 6h11 sur Vivacité dans Liège Matin. Vedia ouvre ses portes ce dimanche 4 octobre dans le cadre de la journée découverte entreprise. Donc vous aurez plein de réponses aux questions que vous vous posez peut-être. Comment se prépare par exemple un journal télévisé puisqu'on parle de médias de proximité avec Vedia, donc sur l'arrondissement de Verviers. Que se passe-t-il en régie pendant un direct? Comment un reportage prend-il vie du tournage jusqu'au montage final? Au programme donc visite du plateau aussi, ça c'est toujours impressionnant de voir un plateau TV ou évidemment un studio radio, mais c'est encore plus waouh le plateau TV avec les spots tout en haut, la hauteur de plafond, etc. Puis toute cette équipe qui s'affaire. Vous aurez des démonstrations en fait en conditions réelles, découverte des étapes de montage, rencontre avec les journalistes, avec les animateurs, mais aussi ateliers interactifs où les petits et aussi les grands, je pense aux ados peut-être qui cherchent un boulot, qui ne savent pas trop ce qu'ils veulent faire l'an prochain. Vous pourrez vous essayer à la caméra, à la prise de son, à la présentation aussi. C'est une journée très conviviale avec bien sûr de quoi boire un petit coup et manger quelque chose. Il y aura des food trucks paraît-il, des animations, inscriptions gratuites mais obligatoires via le site des journées découvertes entreprises, c'est J comme journée, D-E, hein, JDE-wallonie.be. Je vous rappelle que tout ça se passe ce dimanche, toute la journée.

0: Ce qu'on était, c'est le titre de Pierre Garnier que nous écoutions dans Liège Matin sur Viva. Bon réveil à vous. Il est 6h14. La météo du jour avec cette pluie, ou plutôt cette bruine, qui est de retour ce matin, peut-être encore à l'heure actuelle dans votre localité. Cette pluie qui va s'évacuer lentement par l'est du pays, de Nicolas.
1: Temps gris pour commencer ce mois d'octobre, avec encore de la pluie à prévoir jusqu'en fin d'après-midi. Avant cela, ce sera donc un temps gris, mais relativement doux. On attend de 16 à 19 degrés.
0: C'est quand même pas mal et je crois que les températures sont déjà très douces. On a un message de Micha sur notre WhatsApp 0470 99 4000. Micha qui dit bonjour. Bonjour, légère descente du mercure, 17 degrés à Ouffet pour l'instant, il y a 16 degrés à Elsenborn, il y a 19 degrés du côté de Oupey, donc beaucoup de douceur, mais prévoyez peut-être un parapluie, histoire de ne pas complètement niquer votre brushing aujourd'hui. Il est 6h15. Sur la route, on a déjà un point noir à cette heure-ci, donc on vous donne l'info. Un automobiliste, en fait, qui nous a contacté pour nous signaler un ralentissement engendré par les travaux. Donc, c'est l'axe sur le 40, Aix-la-Chapelle. C'est cet axe-là, c'est à hauteur de Votem. Donc, il y a 15 minutes de perdu pour le moment en direction de Bruxelles à 6h15. C'est quand même déjà quelque chose. Donc, si vous devez vous rendre à Bruxelles ce matin et si vous devez emprunter cet axe-là et les travaux, eh bien, prenez peut-être 15 minutes de battement en espérant que ça ne s'allonge pas trop dans l'heure qui vient. Voilà, bonne route à vous et merci d'être avec nous ce matin à 6h15.
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0: On part du côté de Verviers dans un instant.
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0: 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Et vous faites bien, on vous parle de la ville de Verviers qui a dépensé 250 000 euros pour des aménagements en béton. Et ces aménagements n'ont en fait jamais servi. Pire encore, ils ont dû être démolis, Fabien.
9: Et oui, il s'agit de bacs en béton de 7 tonnes chacun, tout de même, de beaux bébés qui devaient servir à planter des arbres avenue Mühlendorf. Mais leur présence empêchait d'effectuer des travaux dans le sous-sol pour l'eau ou le gaz, par exemple. La ville a donc décidé de les démolir. François Bréban nous explique comment on en est arrivé là.
10: 29 bacs de béton de 7 tonnes chacun, fabriqués pour planter des arbres dans l'avenue Mühlendorf à Verviers. Mais les gestionnaires de réseau ont ensuite estimé qu'ils ne pourraient plus intervenir sur leurs installations, les câbles et les canalisations, si les bacs étaient placés par-dessus. Et comme ces bacs étaient trop lourds et trop grands, eh bien, il a fallu les concasser sur place, on ne pouvait pas les déplacer.
11: Les mettre ailleurs, c'était pas possible, ça coûtait très cher.
10: Alexandre Loffet, échevin des travaux.
11: J'ai dû gérer une situation qui était compliquée. Tant qu'on continuait à se disputer sur la question des bacs, le chantier n'avançait plus. Et donc, il a fallu décider de les concasser plutôt que de les déplacer à un coût énorme. Nous estimons que nous ne sommes pas responsables de ce problème et nous allons refacturer ce que nous avons payé à l'entreprise, 250 000 euros.
10: La SWDE rétorque n'avoir jamais validé ni la taille ni l'emplacement des bacs. Ores ne se sent pas concerné, ses câbles pouvaient passer dans des gaines, sous les bacs. Reza fait étudier le dossier par ses juristes. Unifiber nous annonce un accord verbal pour répartir entre les opérateurs le paiement de ces 250 000 euros de béton neuf déjà réduit en gravats.
9: Et Unifiber, pour rappel, c'est la société qui installe la fibre optique pour le compte de Proximus.
0: Ah voilà, merci beaucoup pour la précision. On parlera de bridge, donc vraiment toute autre chose. D'ici quelques minutes, on partira du côté de Oui avec vous, Fabien. Et à 6h19, on va écouter cette jeune artiste qui est bourrée de talent, qui a du mal à garder un peu d'équilibre avec l'effervescence de la notoriété. Une sacrée artiste, en tout cas, Lola Young, avec From Down Here.

0: From Down Here, c'est le nouveau Lola Young dans Liège Matin sur Vivacité. Il est 6h22 minutes. Dans quelques minutes, Fabien, on va parler d'un jeu de cartes. Vous êtes joueur, vous ?
1: Alors, j'ai joué aux cartes. Je suis passé par plusieurs phases. Bataille, évidemment, comme tout le monde.
0: Couillon, hein. Couillon,
1: le non couillon, forcément.
0: Le valet noir.
1: Le valet puant, la dame de pique, Rikiki, pour ceux qui connaissent. Un petit peu la belote, un petit peu le poker aussi pendant mon adolescence.
0: Ah oui.
1: J'ai pas perdu grand chose.
0: Il y a deux ans.
1: Voilà,
0: non, j'imagine. Et le bridge, ça vous connaît ?
1: Alors le bridge, je connais, mais j'ai jamais joué. Non.
0: Oui. Est-ce que c'est pas un peu tasse de thé
1: Un peu old school.
0: Et puis déjà un peu bien concentré aussi.
1: Pas forcément. D'ailleurs, on va aller dans un club hutois où on accueille toutes les générations.
0: Oh, c'est génial. On détaille d'ici quelques minutes. Il est 6h22 minutes.
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0: Donc on parle de cartes dans Liège Matin aujourd'hui. Fabien, levée, contrat, à tous ces termes ne vous disent sans doute rien. Je vous avoue que moi, certains, effectivement. Sauf si vous êtes amateur de bridge et ce jeu de cartes fait de plus en plus d'adeptes.
1: Oui, au club Espace Pontia, par exemple, ils sont une cinquantaine de membres. Ils se retrouvent régulièrement autour d'une table pour taper le carton et dépoussiérer aussi l'image du bridge. Toutes les générations s'y retrouvent. Esther Demonceau nous fait découvrir ce jeu.
6: Il y a un trèfle, il a au moins 12 points, il n'a pas 5 cartes en majeur, pas 5 cœurs, pas 5...
7: Marie-Françoise Tasse joue au bridge depuis 35 ans. Une véritable passionnée, elle joue jusqu'à 20 heures par semaine.
6: Oh, ça demande de l'entraînement, mais moi j'aime bien le pratiquer, donc voilà. C'est un sport très convivial et en même temps, ça permet quand même de faire travailler sa mémoire, surtout. Donc c'est intéressant.
7: Elle joue au plus haut niveau en Belgique et vient de remporter le championnat d'Europe en ligne avec l'équipe nationale. Jouer au bridge, c'est l'occasion aussi de voyager et de rencontrer des gens.
6: Il y a des festivals de bridge qui se déroulent à Deauville et tout ça. Et puis alors, il y a les championnats internationaux, quoi, d'Europe et tout ça.
7: Plusieurs fois par semaine, elle s'entraîne au club de Wii, un endroit où jeunes et moins jeunes peuvent apprendre et jouer ensemble.
8: Tout qui a envie de rencontrer des gens, de se remuer un peu les ménages, peut venir.
7: Freddy Ferry, président du club de bridge de Wii.
8: C'est un sport cérébral, on s'y entraîne et on acquiert des techniques qui permettent d'évoluer et d'être de plus en plus performant.
7: Toujours en recherche de nouveaux membres, le club propose des cours pour débutants les mercredis soirs.
1: Et il y a une douzaine de clubs de bridge dans la province de Liège qui rassemblent tout de même plus de 450 joueurs.
0: On sera vraiment en jeu aujourd'hui. On va aussi parler, après les infos de 7h, d'une nouvelle salle de jeu qui ouvre du côté de Verlaine. Alors, pas une salle de jeu de Paris.
1: De cartes.
0: Non, pas du tout. C'est plutôt, on peut jouer à Fort Boyard, on peut jouer à Battle Cart, etc. Et ça ouvre dans quelques jours. Donc, on va recevoir en studio l'initiateur de ce projet. C'est une première, apparemment, en Belgique, qui nous expliquera de quoi il s'agit. Il est 6h25, le programme télé arrive.

0: Mitchell, c'était Miles Smith sur Tipeee ce soir à 20h50. Le Grand Cactus avec l'invité qui sera Olga Lombardo, Miss Belgique 2026. Invité donc exceptionnel, mais il y a aussi de prestigieux invités fictifs évidemment, par exemple Céline Dion, Angèle, Zinedine Zidane, qui sera d'ailleurs accompagné par Marc Van Bommel pour des séquences irrésistibles.
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4: Vous écoutez RTBF Vivacité, il est 6h30, voici le journal de Liège Matin avec Fabien Magri. Le fabricant d'armes FN Browning à Herstal a entamé des discussions avec le Portugal pour la construction d'une nouvelle usine.
5: Mais rien n'est encore signé. Le projet est évalué à 50 millions d'euros. Cette future usine produirait des munitions de petit calibre. FN Browning est détenu à 100% par la région wallonne et possède déjà une vingtaine de sites dans 9 pays différents.
4: Le vote sur les visites domiciliaires à la Chambre est reporté.
5: Une panne de réseau a en effet interrompu les travaux de la commission de l'Intérieur hier. Ce projet de loi sur les visites domiciliaires permettrait à la police d'entrer de force chez des personnes en séjour irrégulier. Hier, des manifestations étaient organisées à Bruxelles et à Namur contre ce projet de loi. À Liège, des manifestants ont pris le train pour rejoindre ces rassemblements et France Arrête, du collectif liégeois de soutien aux sans-papiers, était à l'initiative de cette action.
6: Pour nous, c'est vraiment un projet liberticide, malgré le fait qu'on nous dit tout le temps « oui, mais on va utiliser cette loi pour arrêter des personnes dangereuses ». En réalité, ce que nous on voit, c'est que toutes les personnes qui ont reçu un ordre de quitter le territoire et qui, pour une bonne partie d'entre elles, sont toujours en train d'essayer de régulariser leur séjour, risquent une arrestation. Et on ne croit pas au fait qu'on irait arrêter des personnes dangereuses ou les personnes terroristes ou criminelles. Il y a déjà des lois qui permettent d'aller les interpeller. Ce qui est dérangeant, c'est qu'on peut forcer la porte. Donc ça veut dire que l'inviolabilité du domicile n'est pas respectée. On peut venir arrêter quelqu'un devant ses enfants, perquisitionner toute cette maison. Donc tout ça nous semble tout à fait contraire aux droits humains les plus élémentaires.
5: France Arrête, du collectif liégeois de soutien aux sans-papiers, interrogé par Barbara Schall.
4: Et puis une expo Rwanda 1994-2024 sur les chemins de la réconciliation. Donc une expo qui s'ouvre aujourd'hui à la Cité Miroir à Liège.
5: Oui, cette exposition propose une série de photographies accompagnées de textes qui, 30 ans après le génocide, témoignent toujours de la fragile reconstruction du peuple rwandais. C'est Patricia Allen qui a pris plus de 1000 clichés, dont une vingtaine ont été sélectionnés pour cette expo. Parmi ceux-ci, des photos prises au sein d'une prison rwandaise où sont incarcérés des génocidaires.
7: Il faut savoir qu'il y a encore plus de 18 000 génocidaires en 2024 qui étaient emprisonnés dans une quinzaine de prisons. Certains d'entre eux reconnaissent, certains allaient sortir de manière imminente et appréhendaient leur sortie. Et puis alors d'autres, en fait, qui sont encore dans le déni total après plusieurs années de prison, en disant qu'en fait, par exemple, c'est Dieu qui leur a demandé d'effectuer ça, ou en minimisant en fait leur responsabilité.
8: Donc là, il y a aussi encore un long travail à faire du côté des génocidaires.
7: Tout à fait. Donc, dans la prison que nous avons visitée, les personnes, en fait, participent à un club de réconciliation dans lequel, justement, ils sont amenés à reparler de leurs fautes. Et une partie des réunions de ce club sont animées par d'anciens génocidaires qui, eux, ont fait tout un cheminement, ont travaillé main dans la main avec la justice. Certains d'entre eux sont scolarisés, étaient eux-mêmes maires de certains village. Donc tout ça est très complexe et très subtil et c'est ça qu'on a trouvé très intéressant.
5: Une interview de Bénédicte Allier. Les textes qui accompagnent les photos sont signés par le journaliste Hugues Dorzé. C'est une expo à découvrir jusqu'au 30 octobre prochain. Et puis en sport, le skipper liégeois Quentin Debois est devenu hier le troisième marin seulement à avoir traversé l'Atlantique nord d'ouest en est sur un 6,50 m. C'est le plus petit bateau de compétition capable de réaliser une transocéanique. Quentin Debois aurait bien aimé battre le record de cette traversée, mais on le sait hier, on l'a déjà annoncé, qu'il n'y est pas parvenu en raison d'une météo défavorable et également de quelques avaries qu'il a obligé à stopper son bateau pour effectuer des réparations.
4: Mais la vie est longue, hein. J'imagine qu'un jour Quentin Debois
5: battra ce record et participera à des épreuves encore plus prestigieuses.
4: Et on sera là pour l'annoncer. Il est 6h34. Sur les routes, bah devinez, ça coince un peu sur le 40 en direction de Bruxelles au niveau de Votem. 15 minutes de perdu à l'heure actuelle. C'est une info qu'on a reçue il y a une dizaine de minutes. Donc si vous voyez que c'est plus que 15 minutes, n'hésitez pas à nous le communiquer au 0470 99 4000. L'autre point noir, c'est toujours sur le 25, Liège, en direction de Liège, donc Neuchâtel-Liège, à hauteur de Beaufailly. Pour le moment, vous perdez 5 minutes dans ce chantier hein, qui pose problème depuis pas mal de temps. On est avec vous, courage, et merci de nous écouter. C'est Liège Matin jusqu'à 8h.
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4: Qu'est-ce qu'on entend? On entend
5: crépite.
4: Quelque chose qui cuit, peut-être. Oui, si
5: ça,
4: on aime.
5: Ça frétille, ça rôtit peut-être un petit peu.
4: Ça rôtit. Par exemple, si vous aimez les fast-food avec les frites, vous entendez les petites frites qui cuisent un petit peu. 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
4: Une équipe pour vous sortir du lit et le Zoom Sport d'ici quelques petites minutes.

0: C'est belge, ça cartonne Pierre Demar avec notamment ce titre nouveau, c'est Je pense à vous. Il est 6h38 minutes.
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0: Et oui, c'est l'heure du Zoom Sport. Déby Brouzakis, bonjour. Alors, dans ce Zoom Sport, on va parler du Ballon d'Or et de ses coulisses. La guerre médiatique est lancée pour promouvoir les trois prétendants. De Kylian Mbappé à Ousmane Dembélé, en passant par Lamine Yamal. C'est parti, Déby.
2: Oui, le Ballon d'Or sera décerné le 26 octobre prochain. Et les trois prétendants ont multiplié les prises de parole ces dernières semaines. Pascal Ferré est l'ancien directeur de la rédaction de France Football à l'origine de ce Ballon d'Or. Et il parle d'un concours de vacarme médiatique. Et pourtant, les votes sont clos depuis lundi. Et ça fait un moment que le Ballon d'Or, on le sait, cristallise les tensions. Pendant des années, elle ne concernait que Messi et Ronaldo qui se sont partagés 13 trophées. Et puis, on se souvient aussi qu'il y a 2 ans, le Real Madrid avait boycotté la cérémonie parce que Vinicius, son joueur, avait été battu par Rodri. Mais ici, ce qui fascine davantage, c'est le tapage médiatique hors norme. « Il n'y a pas meilleur que moi la saison dernière », ainsi formulé l'attaquant du Real et des Bleus Kylian Mbappé, disant avoir toujours été vu comme l'élu. « Je n'ai jamais été l'élu, mais j'ai bossé », lui a répondu Ousmane Dembélé, qui veut conserver son trophée. Puis, le Ballon d'Or récompense un joueur différent, qui n'a rien à voir avec le nombre de buts qu'il marque, a martelé le prodige espagnol Lamine Yamal.
0: Et c'est vrai que 4 autres joueurs ont livré une saison de dingue, et on ne parle quasiment jamais d'eux comme possibles vainqueurs.
2: Oui, ils sont beaucoup plus discrets médiatiquement. On parle de l'anglais Harry Kane, l'attaquant du Bayern Munich, a marqué 61 buts en 51 matchs. C'est de la folie, un tel ratio. Que dire aussi du géorgien Kvaratskhelia, vainqueur de la Champions League pour la 2e année de suite. Ou alors, les Espagnols Rodri et Fabian Ruiz, vainqueurs comme Yamal de la Coupe du Monde. Ces 4 joueurs ne participent pas au vacarme médiatique et ne sont donc pas mis en avant par leur club comme Mbappé, Dembélé ou encore Yamal. Mbappé a par exemple donné une large interview au quotidien espagnol AS, relais quasi officiel du Real Madrid, et à Radio France, parce que le Ballon d'Or dépasse désormais l'institution d'un club. Bruno Bianzina, conseiller en communication du sport, dit qu'il s'inscrit dans la mythologie du club. Tout ça, c'est très bien, mais le football, dans tout ça, on parle quand même d'un sport collectif, a priori. Doit-on plébisciter un joueur qui a brillé individuellement, ou un joueur qui a fait briller l'équipe, ou encore ne plébisciter personne, mais décerner un trophée à l'équipe la plus harmonieuse et la plus complémentaire? La question est posée, mais tout ça, c'est un autre débat.
0: Oui, c'est pas simple. Merci beaucoup, Ebi. Il est 6h41.
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0: Les titres du journal de 7h, c'est dans un instant avec Fabien Magri.
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0: Dans la suite de Liège Matin, on fera évidemment le point météo avec Denis Collard d'ici quelques minutes. Mais d'abord, les titres du journal de 7h, Fabien Magri. On va parler d'Octobre Rose, ça commence aujourd'hui.
11: Et oui, nous sommes le 1er octobre, c'est une campagne de sensibilisation au cancer du sein, le cancer le plus répandu chez les femmes. Un cas diagnostiqué tous les 3/4 d'heure en moyenne. Et comme d'autres cancers, les antécédents familiaux et les gènes jouent un rôle, d'où l'importance d'en parler.
0: La compagnie aérienne Emirates Fly Dubai annonce la suspension de ses vols à destination et en provenance d'Israël.
11: Le temps de mener une enquête approfondie après l'attaque survenue hier à bord d'un vol entre Dubaï et Tel Aviv. Vol qui a dû être dérouté. Un des pilotes dans le cockpit aurait poignardé son copilote. Des passagers sont intervenus et d'autres pilotes présents dans la cabine ont repris les commandes du vol.
0: Cristiano Ronaldo a quitté l'équipe nationale portugaise.
11: Et oui, à la veille du match de Ligue des Nations face au Danemark, le quintuple Ballon d'Or l'a annoncé hier soir sur Instagram. Après un entretien avec le président de la fédération portugaise, il promet de s'expliquer plus tard sur les raisons de son départ.
0: Puis dans un instant, on parlera d'un bel événement qui a lieu à Seraing ce week-end.

0: Dance the Night, le son de Dua Lipa à 6h47 minutes. C'est le 1er octobre aujourd'hui. Et ce week-end, ok, c'est un nouveau mois qui commence. Peut-être tout doucement l'automne qui se profile à l'horizon. Mais il y a plein de chouettes événements à vivre. Donc sortez de chez vous. Et par exemple, si vous avez des enfants, un truc qu'il faut leur montrer un jour, c'est à Serein. Ça se passe ce dimanche 4 octobre dès 16h. C'est ce qu'on appelle la Féerie. C'est la 6e édition en fait, de cette grande procession, cette grande fanfare. Et c'est une édition qui célèbre notamment le bicentenaire des cristalleries du Val-Saint-Lambert aux côtés de 4 figures emblématiques. Il y a Féerie Cristal, Féerie Meuse, Féerie Nature, Féerie Génie Industriel. Bah oui, finalement, tous les fleurons de la région. Et pour cette nouvelle parade, je crois que le mot est mieux choisi que fanfare, plusieurs centaines de participants, majoritairement des citoyens, des citoyennes accompagnées d'artistes professionnels, vont déambuler, comme c'est chaque fois le cas dans les rues du centre de Serein, pour offrir au public un spectacle festif, poétique et participatif. Donc c'est en plus gratuit de suivre cette parade. Donc rendez-vous dimanche, ce sera à partir de 16h et on démarre en fait à l'école polytechnique de Serein et puis elle va passer par la rue du Commerce, la rue Jean de Serein, la rue Cocribe aussi, pardon, pour se terminer sur la place Cuborne. J'essaie de me refaire le centre de Serein en long et en large, mais parfois je me prends un peu les pieds dans le tapis. Allez, 6h48 minutes, amusez-vous bien à Serein.
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0: Le nouveau Suarez que nous écoutions sur Vivacité, une version un peu remix. Il me semble que j'ai entendu un bruit de... Non, je ne dis pas. Ok, d'accord. Donc c'était dingue. En tout cas, si vous aviez l'oreille fine, vous avez dû entendre quelque chose. Denis Collard est avec nous. Bonjour Denis.
1: Mais bonjour Gabriel, bonjour tout le monde.
0: Qu'est-ce que c'est que cette météo avec un peu de bruit anti-brushing aujourd'hui matin?
1: Ah ben écoutez, allez dire ça à ceux qui attendent la pluie avec impatience, Gabriel.
0: Ils n'ont pas de brushing.
1: Oui. Il n'y a pas de brushing, c'est vrai, ben oui. Non, ben écoutez, oui, je parle un peu pour moi aussi en disant ça, évidemment. mais ceux qui n'ont pas de brushing sont les premiers à savoir qu'il pleut. Ouais. Maintenant, bon, ben écoutez, cette petite zone de pluie qui fait du bien, qui a amené 5 à 10 litres d'eau par mètre carré, elle va encore traîner un tout petit peu en province de Liège. Donc, voilà, une matinée encore gris-souris avec quelques gouttes à prévoir. Et puis, progressivement, dans le courant de l'après-midi, eh bien, ça va s'éloigner vers la frontière allemande. On devrait reparler d'un temps complètement sec vers 17-18 heures sur la province. Mais en attendant, eh bien, les températures resteront douces. Donc, un petit peu de pluie, on en avait besoin. De la douceur, c'est toujours bon à prendre. Et donc, 16 à 19 degrés pour aujourd'hui, avec possibilité de formation de brouillard pour la nuit prochaine. Et donc, demain matin, un temps un petit peu gris. Puis, les éclaircies reviennent demain après-midi, 17 à 19 degrés. Et puis, le premier week-end d'octobre sera un beau week-end derrière saison avec des températures de 19 degrés en moyenne en bord de Meuse avec un soleil toujours bien généreux.
0: C'est parfait hein, pour celles et ceux qui organisent des événements ce week-end. Il y aura une bonne météo, c'est dit. Il est 6h53 minutes. On a donc diffusé un petit son qui évoquait une friteuse. On a entendu, vous savez, hein, qu'on vous offre un bon de 250 euros pour aller manger des menus au Quick pendant un an à raison de 2 par mois. Et il y en a qui ont Louis Fine parce que Julien Conti qui réalise l'émission avait inséré ces petits sons de friteuse sur un morceau qu'on écoutait dans Liège Matin. En tout cas, il y en a une qui a entendu tout de suite le son de la friteuse et on essaye de la joindre tout de suite sur son portable. Elle s'appelle Joël. Et bonjour Joël.
2: Bonjour.
0: C'est Gabriel Davrois, Liège Matin sur Vivacité. Vous habitez du côté de Serein, c'est bien ça?
2: J'habite à Serein, exactement.
0: Et qu'est-ce que vous faites de bon dans votre journée de ce 1er octobre?
2: Ah bah écoutez, aujourd'hui je vais aller rendre visite dans les jardins de ma famille.
0: Et vous avez quelqu'un chez vous qui aime manger des petits quicks de temps en temps, se faire un petit menu?
2: Ah non, mes petits-enfants, ça c'est certain.
0: Oh là là, je crois qu'ils vont vous aimer encore plus dès que vous allez dire que vous allez gagner là maintenant un bon 250 euros pour effectivement faire un menu deux fois par mois pendant un an dans un quick de la région liégeoise. Merci d'avoir joué avec nous et je vous souhaite une excellente journée.
2: Surtout.
0: Avec plaisir. On est là pour vous gâter. Et d'ailleurs, tout à l'heure dans Liège Matin, on aura un autre cadeau à vous offrir. C'est des places pour aller à un des temps forts du Vourire Festival à Liège pour aller voir 3 super comédiennes et humoristes liégeoises qui montent sur scène. Voilà, comme ça, on change un peu de registre au niveau des cadeaux. Il est 6h54 minutes.
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0: Fabien, on avait annoncé en début d'émission qu'on partirait du côté de Spa dans Liège Matin. À Spa, en fait, il y a quelque chose de nouveau. C'est un internat mixte qui accueille désormais près de 190 enfants et adolescents sur un même site.
5: Le bâtiment a été rénové, une nouvelle aile a été construite et les espaces communs ont été repensés pour faire naître en effet l'internat des Trois Sources. Olivier Tunus, bonjour. Vous êtes sur place pour nous faire découvrir ces nouveaux espaces.
6: Effectivement, je me trouve dans ce bâtiment qui abrite cet internat désormais mixte. Alors son nom, les Trois Sources, vous l'avez dit. Il accueille les filles qui étaient autrefois hébergées à l'ancienne Maison Blanche et les garçons qui étaient aux Britanniques. Alors tous sont maintenant rejoints, ce nouvel internat situé sur le site de l'école d'hôtellerie de Spa. Et avec nous, Benjamin Mordant, l'administrateur de l'internat. Bonjour.
7: Bonjour.
6: Alors cet internat, on peut dire qu'il a déjà du succès. Il accueille beaucoup de jeunes.
7: Oui, énormément. On est à 161. Et on peut aller jusqu'à 190. Maintenant, pour le moment, on a 99 garçons et 62 filles. Donc c'est un bon succès, un beau succès.
6: Et certains sont même très jeunes.
7: Oui, on peut accueillir à partir de 3e maternelle les enfants. Donc on a une petite fille de 3e maternelle et certains de première, donc de 6 ans. Donc 5-6 ans, c'est vrai que c'est fort jeune pour être avec nous, mais on a une belle équipe pour les accompagner et les encadrer.
6: Et quels sont les avantages finalement de ce regroupement, de cette nouvelle implantation?
7: Je pense qu'être mixte, c'est une bonne chose pour tout le monde, pour que ce soit pour les équipes et pour les jeunes, parce qu'avoir des éducatrices pour que ce soit pour les garçons côté un peu maternel et pour les jeunes filles d'avoir un côté un petit peu paternel pour les du côté masculin, ben je pense que c'est vraiment une bonne chose pour l'encadrement et pour, je veux dire, c'est fini de vivre d'un côté les filles et d'un côté les garçons. Je pense que c'est important de vivre en communauté comme dans la vraie vie, donc je pense que c'est une bonne chose.
6: C'est en fait l'ancien hôtel didactique de l'école d'hôtellerie qui était rénové, réaménagé, mais il y a aussi un bâtiment tout neuf.
7: Oui, en effet, on a eu une partie rénovation et une partie tout nouveau bâtiment. Avec le côté rénovation, ben, c'est l'endroit pour les filles, ben, l'aile pour les filles et le nouveau bâtiment, c'est l'aile pour les garçons. Maintenant, c'est vraiment, on a eu de la chance d'avoir WBE ben, qui a fait une belle, un beau projet qui était sur la table depuis longtemps. Et au final, il y a l'Union européenne Next Generation qui a subsidié une partie de tout l'ensemble. Donc, ou sinon, je crois que ça n'aurait pas été réalisable. Donc, c'est une chance d'avoir un aussi beau bâtiment et tout le projet est merveilleux. Donc,
6: Alors ici, c'est du moderne. On est loin de l'image des vieux internats avec leurs grands dortoirs, etc.
7: Oui, en effet. Ben, on n'a jamais eu de grands dortoirs, même de l'autre côté. Mais c'est vrai qu'on a des chambres de 2 ou de 4. En fonction des âges, ben, les plus petits sont peut-être un petit peu plus à 4 dans leur chambre. Mais les grands ont des chambres de 2, voire certains des chambres individuelles. Donc c'est vraiment un luxe. Et je pense qu'ils sont vraiment bien installés. Et très bien accueilli dans notre bâtiment.
6: Alors les moments un peu chauds, on va dire, dans la journée, c'est plutôt le matin et plutôt le soir chez vous.
7: Oui, le matin, c'est vrai que c'est un peu le rush avec 100 jeunes qui doivent déjeuner en même temps et qui doivent préparer des sandwichs. Ben, c'est sûr que c'est un petit rush. Après, il y a les études, etc. C'est vrai que c'est la vie de tous les jours. Et il y a des moments ben, où c'est un petit peu plus compliqué, comme ben, les douches et tout ça. Avec les petits, ben, c'est toujours un petit peu plus sport, mais... C'est des bons moments, hein. Je pense que c'est des belles choses.
6: Merci Benjamin. Et donc on se retrouve à 7h15 avec cette fois deux élèves de l'internat.
5: Oui, j'espère bien effectivement Olivier que vous allez pouvoir réveiller deux petits bouts pour nous donner leur réaction par rapport à ce nouveau bâtiment de l'internat des Trois Sources.
0: Dans la suite de Liège Matin, on reparlera de Verviers avec ses travaux inutiles. Fabien, on a aussi une réaction de Marc Doupey par rapport à ces morceaux de béton.
5: En béton effectivement qui ont dû être démolis à Verviers parce que bah, ils étaient un peu inutiles en tout cas, ils gênaient en tout cas les sociétés d'impétrant. Et Marc nous fait une petite référence à ceux qui ont connu les années 80 et 90.
0: Oui, les deux tours de béton qui se trouvaient en face de la gare du Palais quand on descend du cadran dans les années 80, elles ont aussi été démolies alors qu'elles n'avaient jamais été terminées.
5: Là, c'était d'un point de vue esthétique, en effet, c'était absolument affreux. Ça avait suscité vraiment une vague d'indignation au point, effectivement, qu'il avait fallu les démolir.
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4: Le rose, nouvelle couleur de l'automne, c'est parti pour un mois de sensibilisation au cancer du sein avec Octobre Rose. Une malade nous dira l'importance d'en parler dans les familles, car comme tout cancer, il y a une part d'héréditaire. Une trentaine de bacs en béton détruits avant même d'être installés. Ils devaient servir à planter des arbres dans la ville de Verviers. La commune en a pour 250 000 euros. Le récit à peine croyable de ce vol entre Dubaï et Israël. Le copilote a voulu cracher l'avion en attaquant le commandant de bord. L'intervention des passagers a permis d'éviter le pire. Entre Cristiano Ronaldo et le Portugal, c'est peut-être terminé. Déçu et frustré de ne pas jouer ce soir, la star a pris ses clics et ses claques et a quitté la sélection.
8: Tiens,
4: Bonjour à toutes et tous. Si vous voyez des doubles O dans les mots le mois prochain, ce n'est pas un problème de vue ni une faute d'orthographe. C'est le moyen trouvé cette année pour sensibiliser au cancer du sein. Octobre rose commence aujourd'hui. Le cancer du sein reste le cancer le plus répandu chez les femmes. Un cas diagnostiqué tous les trois quarts d'heure en moyenne. Et comme d'autres cancers, les antécédents familiaux et les gènes jouent un rôle. D'où l'importance d'en parler, même si ce n'est pas toujours évident. Dorine Donati a rencontré une malade.
8: Laura a 52 ans, porteuse du gène BRCA2, elle est atteinte d'un cancer du sein. Avant elle, sa mère et sa sœur ont aussi été touchées par la maladie.
9: Ma mère ne m'avait rien partagé, probablement par honte, tabou ou juste pour protéger ses enfants. Je n'étais même pas au courant de ce gène, je me sentais à l'abri.
8: Comme Laura, 7 Belges sur 10 ne savent pas que le cancer du sein peut être héréditaire. Docteur Yann Lamotte, président du conseil d'administration de Pink Ribbon.
10: On estime qu'il y a entre 33 000 et 50 000 personnes ici en Belgique qui sont porteurs ou porteuses de ce gène et ils ne savent même pas.
8: Des tests génétiques existent, mais selon Pink Ribbon, ils ne sont pas assez généralisés. Les critères sont trop stricts.
10: Connaître, c'est très important. D'abord, on fait une prévention primaire. D'autre part, si on trouve un cancer, on trouve le cancer dans un stade très précoce.
8: Pour Laura, le message est donc clair. La prévention est indispensable.
9: Héréditaire ou non héréditaire, de toute façon, il faut en parler. J'ai eu tellement peur cette année. J'ai vraiment eu une angoisse énorme. Mon monde s'est écroulé avec ce cancer et j'ai pas envie que ça arrive à mes filles.
8: Une femme sur 8 et un homme sur 1000 sont touchés par le cancer du sein.
4: Et l'association Ruban Rose réclame l'élargissement et le remboursement de ces tests génétiques puisque certains coûtent plus de 1000 euros. 2 millions de Belges vont recevoir un message de bi-alerte aujourd'hui. Pas de panique, a priori, il s'agit d'un test à grande échelle réalisé par 260 communes et provinces. L'objectif est d'évaluer la robustesse du système en cas de crise, comme un incendie ou des inondations. Ce test permet aussi d'augmenter les inscriptions à bi-alerte. Début d'un procès particulier devant le tribunal correctionnel de Namur, celui de Marc P., ce pédocriminel tabassé par Grégory Lenocci en juillet 2025. Il aurait abusé sexuellement d'une petite fille de 7 ans. Marc P. avait déjà été condamné il y a 6 ans pour une tentative de viol sur un enfant de 5 ans. Un procès particulier puisque depuis son agression, le détenu est dans un état quasi végétatif, incapable. Le prévenu est dans un état végétatif, quasi incapable de répondre aux questions du tribunal, mais les parents de la victime demandent justice. Nicolas Delvaux est leur avocat.
11: Ben, ils veulent un procès, ils veulent surtout une vérité judiciaire. Et une vérité judiciaire qui est la vérité tout court, parce que, à mon estime, en regardant les pièces du dossier, il n'y a pas l'ombre d'un doute, la preuve est faite de la culpabilité de ce monsieur par rapport aux faits gravissimes commis au préjudice de leur enfant.
12: Est-ce que le dossier est assez étayé ?
11: Oui, évidemment, il y a les déclarations de la victime, ce sont également des expertises qui démontrent que tout ça est crédible, et tous les éléments qui ont été pris en perquisition et qui résultent du dossier. Pour rappel, la chambre du conseil et le parquet n'ont pas eu de problème à dire qu'il y avait des charges et il a été renvoyé devant le tribunal alors qu'il n'était pas présent. Ces charges, c'est plus que des charges, ce sont des preuves.
4: Une interview de François Louis. À l'heure où les pouvoirs publics cherchent à faire des économies à tous les étages, voilà une dépense dont la ville de Verviers se serait bien passée. Elle a payé 250 000 euros pour des bacs en béton. Ils devaient permettre de planter des arbres sur une avenue de la ville. Mais la commune est aujourd'hui obligée de les démolir. Les déplacer aurait coûté encore plus cher. François Bréban nous raconte ce plantage.
13: 29 bacs de béton de 7 tonnes chacun, fabriqués pour planter des arbres dans l'avenue Mullendorf à Verviers. Mais les gestionnaires de réseau ont ensuite estimé qu'ils ne pourraient plus intervenir sur leurs installations, les câbles et les canalisations, si les bacs étaient placés par-dessus. Et comme ces bacs étaient trop lourds et trop grands, eh bien, il a fallu les concasser sur place. On ne pouvait pas les déplacer.
14: Les mettre ailleurs, c'était pas possible, ça coûtait très cher.
13: Alexandre Loffet, échevin des travaux.
14: J'ai dû gérer une situation qui était compliquée. Tant qu'on continuait à se disputer sur la question des bacs, le chantier n'avançait plus. Et donc, il a fallu décider de les concasser plutôt que de les déplacer à un coût énorme. Nous estimons que nous ne sommes pas responsables de ce problème et nous allons refacturer ce que nous avons payé à l'entreprise, 250 000 euros.
13: La SWDE rétorque n'avoir jamais validé ni la taille ni l'emplacement des bacs. Orès ne se sent pas concerné, ses câbles pouvaient passer dans des gaines, sous les bacs. Reza fait étudier le dossier par ses juristes. Unifiber nous annonce un accord verbal pour répartir entre les opérateurs le paiement de ces 250 000 euros de béton neuf déjà réduit en gravats.
4: Unifiber, c'est cette société d'installation de fibre optique qui travaille notamment pour le compte de Proximus. La compagnie Fly Dubai suspend ses vols à destination et en provenance d'Israël le temps de comprendre l'incident survenu hier lors d'un vol entre Dubaï et Tel Aviv. Le copilote a attaqué au couteau le commandant de bord. Il a tenté de détruire l'appareil. L'intervention des passagers a permis d'éviter le pire. Les vidéos filmées à bord de l'avion permettent ce matin de mieux comprendre ce qu'il s'est passé. Récit à peine croyable d'Éric Biegala.
12: Il est 7h05 hier matin quand le Boeing 737 décolle de Dubaï, direction Tel Aviv. Un vol de 3 heures, a priori sans histoire, la compagnie opère une dizaine de vols entre Israël et les Émirats Arabes Unis tous les jours. Au bout de 2 heures toutefois, les passagers, essentiellement des Israéliens, s'aperçoivent que tout ne tourne pas rond. Une passagère filme la cabine. L'avion manifestement vole de façon erratique avant de plonger. Dans le cockpit, le copilote, un Omanais, vient de frapper le commandant de bord de plusieurs coups de couteau. Avant de s'écrouler, le commandant a le réflexe de déverrouiller la porte du cockpit. 3 passagers s'y engouffrent et ont vite raison du copilote. Le commandant blessé est stabilisé. Le copilote gît à ses côtés, inconscient et entravé. 2 autres pilotes de la compagnie, parmi les passagers, reprennent alors les commandes de l'appareil et finissent par le poser en urgence en Arabie Saoudite. Copilote et commandant de bord, blessés tous les deux, ils sont hospitalisés. Les 172 passagers patienteront encore 6 heures avant qu'un autre appareil de Fly Dubai ne vienne les chercher pour les ramener jusqu'à Tel Aviv, où ils atterrissent hier soir en fanfare.
4: Récit d'Éric Biegala de Radio France. Israël parle d'une tentative d'attaque terroriste djihadiste, mais la compagnie Fly Dubai appelle à ne pas tirer de conclusions prématurées. L'interminable condamnation à mort d'une femme aux États-Unis, Krista Pike, une quinquagénaire condamnée pour meurtre, devait être exécutée hier, mais après 2 injections létales, elle est toujours en vie et désormais soignée à l'hôpital. Un rebondissement de plus puisqu'une cour d'appel avait suspendu sa condamnation une heure tout juste avant l'heure prévue de l'exécution. La Cour suprême avait enfin autorisé finalement sa mise à mort. Plus rien ne s'oppose au rachat de Warner Bros. Par Paramount. La justice américaine a levé le dernier obstacle. L'opération est d'une ampleur à ce point inédite dans l'industrie du cinéma et des médias que plusieurs États américains avaient émis des doutes

0: Et disparaissent des paysages en Suisse, pays d'Europe avec le plus de glaciers. L'été caniculaire n'a fait qu'accélérer le phénomène. Les étendues de glace ont perdu un cinquième de leur surface ces cinq dernières années. C'est le deuxième pire bilan depuis le début des relevés. Ça chauffe au sein de l'équipe nationale de football portugaise. Le Portugal affronte le Danemark ce soir en Ligue des Nations et ce sera sans Cristiano Ronaldo. Et Bibi Brouzakis, la star, a claqué la porte.
1: Oui, tout simplement, Sébastien. Tout vient du fait que Cristiano Ronaldo n'a pas quitté le banc des remplaçants dimanche en Norvège. Poireauté 90 minutes sur un banc de touche, c'est sans doute du jamais vu pour l'un des meilleurs joueurs de l'histoire. 5 fois Ballon d'Or et auteur de 146 buts avec le Portugal. Cristiano Ronaldo s'attendait sans doute à être titulaire ce soir face au Danemark, dans un principe de rotation. Or, son entraîneur, Jorge Jesus, a du caractère. Il a affirmé qu'il accordait sa préférence à un autre joueur que Cristiano Ronaldo. Et Cristiano Ronaldo ne monterait qu'en cas de besoin ou qu'il ne monterait pas du tout sur le terrain. Cristiano Ronaldo vexé, a quitté la sélection après une discussion avec le président de la Fédération portugaise. La question est de savoir aujourd'hui, Sébastien, s'il s'agit à 41 ans d'une fin de carrière internationale ou juste une pause pour le buteur portugais. Mais sa sœur n'a pas vraiment aidé à la réconciliation en disant ceci. Nous sommes envieux, méprisants, ignorants et nous méritons de retourner à la médiocrité qui a toujours été la nôtre dans le football d'avant Cristiano Ronaldo.
0: Voilà donc pour les propos de la sœur de la star et on attend les explications. Il promet de s'expliquer dans les prochains jours. En football encore, les filles d'Audeverley-Louvain jouent leur deuxième match de Ligue des Champions ce soir. Les Louvainistes affrontent le Paris Saint-Germain. Il est 7h10. Excellent début de journée à toutes et tous.
2: À vous aussi Sébastien. Pierre, et la suite de Liège Matin.
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2: Et aussi avec nos localités visitées dans cette émission. Par exemple, plus de 5 ans après les inondations, on va reparler de Pepinster qui a enfin sa nouvelle maison communale, Fabien.
4: Et c'est tout un symbole dans cette commune durement touchée par les eaux, même s'il reste encore du travail et même si tous les dossiers de reconstruction ne sont pas encore terminés.
2: Olivier Tunus, lui, il est à Spa aujourd'hui. On inaugure un internat, on va le retrouver tout à l'heure.
4: Oui, l'internat des Trois Sources, un internat désormais mixte. Et Olivier est là pour nous faire découvrir ces nouveaux lieux.
2: Il va sans doute réveiller quelques élèves.
4: Enfin, c'est ce qu'il nous avait promis.
2: Voilà, on verra bien s'il arrive à les sortir du lit. Bon, et puis on a aussi notre invité du jour, il s'appelle François Smal, et il inaugure dans quelques jours, le 8 octobre, en soirée à Verlaine, un espace de jeu d'expérience. On va vous détailler tout ça dans ce Liège Matin jusqu'à 8h.
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2: C'est le 1er octobre.
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2: Oui, je disais, c'est le 1er octobre et on fête les Thérèses aujourd'hui. On les embrasse évidemment, mais d'abord on va écouter un peu de musique avec Alex Warren qui arrive et Ordinary.
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0: Ordinary, Alex Warren dans Liège Matin sur Viva, 7h14. Pour la météo du jour, on a eu un petit peu de bruine ce matin, ce sera en tout cas bien gris et je pense que les choses vont s'arranger l'après-midi lentement. La réponse avec vous Denis.
1: Temps gris pour commencer ce mois d'octobre avec encore de la pluie à prévoir jusqu'en fin d'après-midi. Avant cela, ce sera donc un temps gris mais relativement doux, on attend de 16 à 19 degrés.
0: Et on est déjà à 16 degrés à Elsenborn, 19 degrés du côté d'Oupey, autant vous dire que finalement les maxima de température sont déjà atteints. 7h15. Sur les routes, on part au contrôle trafic de la police de Liège. C'est Angélique Quinon qui est avec nous. Bonjour Angélique.
2: Bonjour Gabriel, bonjour à toutes et à tous.
0: On a déjà des soucis à cette heure-ci?
2: Oui, on a deux camions en panne sur l'autoroute. Tout d'abord sur la E40 en direction de l'Allemagne, sous le pont de Cherat. Le camion est en panne sur la première bande de circulation. La police est sur place et la dépanneuse est appelée, mais en attendant, réduisez votre vitesse à l'approche du secteur. Et alors, le deuxième camion en panne sur la E42 en direction de Prüm, à la borne kilométrique 9.7. Là aussi, il se trouve sur la première bande de circulation, donc restez prudents. Alors, on retourne sur la E40 dans la tranchée de Cherat, où on retrouve des ralentissements habituels actuellement. Vous ralentissez avec 8 minutes de perdu en direction de Bruxelles. Et alors sur la E25, dans les travaux de Sprimont, là, c'est actuellement 16 minutes de perdu en direction de Liège.
0: Merci beaucoup Angélique. 7h16, on vous retrouve tout à l'heure.
3: Une infomobilité à nous communiquer via WhatsApp 0470 99 4000. 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
0: Fabien, moi quand je pense à un internat, j'imagine quelque chose d'assez austère, avec des règles à n'en plus finir. Est-ce que c'est toujours vrai ?
4: Loin de là, ma chère Gabrielle, nous allons pour cela à Spa justement, où l'équipe du nouvel internat des Trois Sources veut créer un lieu qui ressemble davantage à une maison qu'à une grande institution. Il y a des canapés, des salles de jeux, des espaces verts, des salles de sport aussi. Olivier Tunus, vous êtes sur place et peut-être même avec des jeunes résidents. En tout cas, nous allons continuer la visite de cet internat avec vous.
5: Oui, en effet. Alors ici, sur le site de l'école, on est un peu en début de rush. C'est l'heure du petit déjeuner. Les internes sont en train de le prendre, les premiers en tout cas. Et ils partiront ensuite pour rejoindre leur école. Alors à mes côtés, deux internes justement, Gaël et Marine. Gaël, bonjour.
6: Oui, bonjour.
5: Alors la vie à l'internat, ça se passe comment ?
6: La vie à l'internat se passe très bien. On a de super éducateurs pour nous encadrer. On est avec des élèves, on s'amuse très bien et on vit une deuxième maison pour l'école. À l'internat.
5: Alors, c'est la fusion entre le Britannique et la Maison Blanche. Par rapport aux anciennes installations, c'est vraiment mieux ici ?
6: C'est sûr, on est dans des installations beaucoup plus modernes, hyper agréables, et on a une vie quand même qui est beaucoup plus agréable tous ensemble qu'à être séparés filles-garçons.
5: Pourquoi le choix de l'internat finalement ?
6: Le choix de l'internat, c'est par exemple pour moi par rapport à mon école. Donc, je suis à l'école d'hôtellerie car j'aimerais bien devenir boulanger-pâtissier. Donc, il fallait que j'aille à l'internat par rapport au transport en commun et tout ça.
5: C'est quoi les avantages d'être à l'internat par rapport à la vie normale de ceux qui ne sont pas internes ?
6: Les avantages, c'est tout simplement que on n'a pas besoin de transport en commun, en fait. Donc, le matin, on se prépare, on mange et on arrive directement à l'école, en fait. On est directement sur le site de l'école et ça nous permet de ne pas avoir une heure et demie de bus ou de train à faire tous les matins et tous les après-midi.
5: Être à l'internat, ça ne veut pas dire que vous ne faites qu'étudier. Il y a quand même pas mal d'activités aussi.
6: Ah oui, il y a les éducateurs qui mettent plein d'activités en place pour qu'on passe un bon séjour tous ensemble, des activités laser game, aquapark et tout ça, pour passer une journée ensemble avec des copains et pas que ça soit internat comme à l'époque, comme un pensionnat. C'est vraiment une nouvelle internat, quoi. C'est une nouvelle ère de l'internat, j'ai envie de dire.
5: Merci Gaëlle. Alors Marine, vous êtes aussi interne. Finalement, la mixité, c'est mieux ?
7: La mixité, oui, c'est beaucoup mieux. On découvre de nouvelles personnes. On est vraiment amis, que ce soit avec les garçons ou les filles. Et ouais, franchement, c'est génial que ce soit mixte et c'est plus amusant.
5: Quel est l'horaire type, par exemple, pour vous, dans la vie à l'internat ?
7: L'horaire type, c'est d'abord, on se lève, les filles au moins, on se lève à 6h30. Les catrices viennent nous réveiller. Après, on vient manger vers 7h, 7h30. Et après, on va au cours directement, comme moi, je suis à l'hôtellerie aussi. On est vraiment dans le site, alors on va directement en cours à 8h30. Après, on revient, on mange à petite 4h à 16h, 16h20. Et après, oui, on va directement à l'étude, vers 17h30. Et après, après l'étude, vers 19h, on vient manger et après, on vague à nos activités.
5: Avoir des éducateurs et des éducatrices avec qui vous pouvez discuter, notamment en cas de problème, en cas de difficulté, c'est important.
7: En vrai, oui, c'est méga important. C'est vraiment, même pour les petits ou même pour nous, les grandes, c'est vraiment comme une deuxième famille. On peut parler de beaucoup de choses différentes. Et c'est vraiment génial. On peut parler vraiment de notre vie, même s'il se passe des trucs avec nos parents. Franchement, elles ont une belle écoute et des bonnes questions.
5: Comment est-ce que vous vous sentez finalement dans cet internat ?
7: En vrai, c'est vraiment génial. Vraiment, tout le monde est ami. On fait beaucoup d'activités. On est vraiment unis et c'est vraiment génial.
5: Merci Marine. Alors dans quelques minutes pour les premiers, quelques dizaines de minutes pour d'autres, les internes vont donc prendre le chemin de l'école et auront donc la même journée de cours que les élèves externes. Et avant de rejoindre ce nouvel internat des Trois Sources, alors en fin de journée.
4: Merci beaucoup Olivier. Et nous, on va vous laisser prendre le petit déjeuner en compagnie des internes. Le temps de prendre un petit café. On vous retrouve tout à l'heure.
0: Et oui, d'ailleurs, si vous êtes en train de prendre le petit déjeuner, merci d'avoir choisi Liège Matin pour vous accompagner. Si vous avez des infos, si vous organisez un événement ce week-end, 0470 99 4000, on vous lit sur le canal WhatsApp de Liège Matin sur Viva.

0: Sacré duo, hein, sacré pointure aussi, Christina Aguilera au rayon dame et Maroon 5 au rayon messieurs. C'était Moves Like Jagger. Il est 7h23 minutes ou presque. Bon réveil, bonne route. Merci d'être avec nous sur Viva. Dans un instant, on part dans l'arrondissement de Huy. On part à Verlaine et on reçoit Françoise Mal pour l'inauguration d'un super lieu. Si vous avez envie de faire du team building, l'enterrement de vie de jeune fille super originale, ça s'appelle Unplug et ça ouvre le 8 octobre.
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0: Il est 7h24, notre invité dans Liège Matin aujourd'hui, c'est François Smal. Bonjour François.
1: Bonjour Gabriel.
0: Vous avez investi un hall à patate à Verlaine il y a quelques années pour lancer du karting, pas vraiment comme on l'imaginait, karting à l'ancienne avec cette piste qui tourne en plein jour par exemple. C'était un karting un peu 3D entre guillemets, c'est ça?
1: C'est ça, alors c'est pas exactement du karting 3D, c'est du karting à réalité augmentée. Donc en gros, on roule vraiment en kartes dans 1500 m², mais hormis les kartes et les participants, rien n'existe. Tout est projeté via des vidéoprojecteurs qui sont situés au plafond, 40 au total, et qui projettent
0: une piste. Oui.
1: Et le grand avantage évidemment, c'est que cette piste étant projetée, elle peut changer toutes les 3 minutes, et donc on a des circuits toujours différents ou des modes de jeu qui sont chaque fois différents.
0: On avait vu ça aussi au WEC, ça marche en famène, donc c'est un concept qui plaît beaucoup. On peut se prendre pour Mario Kart et monter dans son petit kart et faire des tours de piste avec des bananes qui vous freinent par exemple. Donc c'est un petit côté un peu souvenir d'enfance, les jeux vidéo auxquels on jouait. Donc ça c'est un jeu qui a fonctionné chez vous dans cet ancien hall à patates à Verlaine pendant 3 ans. Vous avez fermé ce battle kart il y a quelques heures parce que vous préparez quelque chose de nouveau qui sera inauguré le 8 octobre. Donc il y aura toujours du kart chez vous.
1: Exactement, donc Battle Kart restera une de nos activités principales, mais on a fermé le 28 septembre parce que on a eu la chance de pouvoir récupérer le terrain juste à côté du bâtiment de Battle Kart et d'y faire un nouveau bâtiment de près de 1000 m² pour accueillir de nouvelles activités de loisirs. Et aujourd'hui, à un moment donné, il faut rejoindre les deux bâtiments et donc casser le mur et réaménager toute la partie accueil client de Battle Kart pour qu'elle soit cohérente avec l'ensemble du bâtiment. Donc on est fermé aujourd'hui.
0: Alors qu'est-ce qu'on va pouvoir faire chez vous? On discutait un petit peu avant cette interview en studio. Par exemple, moi j'adore Fort Boyard, ça fait extrêmement peur des expériences. Il y aura de ça dans votre hall à Verlaine.
1: Exactement, alors parlons de la principale activité qui va être rajoutée, parce qu'au total il y aura 4 activités, mais la grosse activité qui est rajoutée chez nous s'appelle Gameside. Gameside, pour préciser, c'est un action game. Donc on va d'abord vite préciser ce qu'est un action game. Une équipe de 2 à 5 joueurs rentre dans un univers qui est composé de pièces et de couloirs. Et chaque pièce est thématisée et abrite un défi. Le but du jeu, c'est avec son équipe, rentrer dans un maximum de pièces. Chaque pièce a un temps de 3 minutes. Mm-hmm. Et de faire un maximum de pièces comme on le veut sur 60 minutes de jeu.
0: Donc c'est pas un escape room, hein, c'est autre chose.
1: C'est pas du tout un escape room où là le but en 60 minutes est de sortir d'une pièce. Là, le but, c'est de rentrer dans un maximum de pièces qui chacune dure 3 minutes avec son équipe. Et donc, c'est la même dynamique qu'un Fort Boyard, sauf qu'on ne rentre pas seul, on rentre avec toute l'équipe dans chacun des défis.
0: Il y a des équipes, il y a des épreuves plutôt physiques, il y a des épreuves plus de rapidité, où il faut vite résoudre une énigme, il y a un peu de tout.
1: C'est ça. Alors, nous, on veut que notre centre, de manière générale, toutes les activités restent accessibles à tout le monde. Mais dans Gameside, il y a des parties qui sont un peu plus physiques, un peu plus agilité, rapidité, réflexion. Il y en a pour tous les goûts. Et avant de rentrer dans une pièce, on voit ce à quoi on va faire face à l'intérieur parce que on verra si c'est plus de la réflexion, plus de la force, plus de l'agilité ou de la cohésion entre équipes.
0: Donc, pour du team building, par exemple, si on a des membres d'équipe avec des qualités différentes, certains qui sont hyper sportifs, d'autres qui sont plus cérébraux, plus résoudre une énigme, j'imagine que c'est ça qui va permettre d'avancer et de sortir de cette pièce le plus vite possible.
1: C'est ça, tout le monde y trouve son compte, et donc le but c'est de faire un maximum de points dans chacune des pièces, et Gameside peut accueillir jusqu'à 75 participants par heure, donc ça permet aussi à de grandes équipes de jouer tous ensemble.
0: C'est un concept français, c'est une première implantation ici en Belgique, donc ça sera inauguré le 8 octobre en soirée à Verlaine. L'adresse précise?
1: C'est Grand Route 126 à Verlaine.
0: Donc c'est Unplug le nom de votre boîte, hein.
1: Alors Unplug, c'est le nom du centre. Et donc Unplug, c'est une destination multi-loisirs qui regroupe 4 expériences différentes. Et la promesse qu'on fait aux clients, c'est qu'ils puissent se déconnecter, d'où le nom, du quotidien.
0: Ah oui, cool.
1: Pour pouvoir se reconnecter au moment présent et à ses proches via des moments partagés, collaboratifs, intenses que les différentes activités peuvent proposer.
0: Alors on pense évidemment aux familles. Est-ce que c'est aussi un outil ludique d'expérience qui est dédié aux familles avec des enfants à partir de quel âge?
1: Alors Battle Kart avant était accessible à partir d'1m45, c'est toujours le cas. Mais Gameside et une de nos autres activités est accessible dès 8 ans accompagnés et 12 ans seuls. Donc ça permet effectivement d'avoir des familles avec des enfants un peu plus jeunes que Battle Kart pour le moment.
0: Une idée de prix pour passer une soirée chez vous, 2 heures chez vous avec 2 activités par exemple?
1: Alors 2 heures chez nous, on va dire 2 activités. Les activités durent soit 1 heure, soit 15 minutes pour Battle Kart, et elles sont de 20 à 25 €. Donc ça veut dire qu'on va se retrouver de 40 € pour 2 heures, mais avec le temps sur place, la pause entre les deux, on est plutôt à 2h30-3h, et on va être entre 40 et 50 € en gros pour...
0: Idéal ici pour les enterrements de vie de jeunes filles, hein, et de garçons. On aura encore d'en parler, mais le plus simple c'est de nous donner l'adresse de votre site web peut-être, comme
1: oui.
0: Ça on fait le tour chez vous.
1: très simple, c'est www.unplug.be.
0: Unplug.be, je vous laisse retourner à vos préparations, puisqu'il y a encore des murs à casser. Merci beaucoup, François Smal, d'être venu dans Liège Matin nous parler de cette nouveauté dans l'arrondissement de Ouiwarem. Ah, les Pretenders, elles vont arriver dans Liège Matin après le journal de 7h30 avec ce titre « Don't get me wrong ». Ne bougez pas, le journal arrive.
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0: 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Voici le journal de Liège Matin avec Fabien Mingri. Et on ouvre avec cette info, 5 ans après les inondations, Pepinster inaugure sa nouvelle maison communale.
7: Oui, après des années de provisoire, les agents et les habitants retrouvent enfin un bâtiment digne de ce nom, en plein centre. Mais c'est un chantier qui n'efface pas tout, David Ouattelet. Plusieurs dossiers d'après-inondation restent encore en suspens.
8: Sur les bords de Vesdre, impossible d'échapper à cette nouvelle maison communale. Bâtie sur le site de l'ancienne école Picret, c'est là où l'eau avait tout emporté. Pour le bourgmestre Philippe Godin, c'est le moment de tourner la page.
9: Ce que nous voulions, c'est effectivement recentrer toute l'administration ici et recréer cette volonté que l'on a d'avancer. On voit que les commerces rouvrent.
8: 3 commerces, dont une taverne, doivent s'installer au rez-de-chaussée. Aux étages, 57 travailleurs de la commune et du CPS sont réunis. Stéphanie Willow, directrice générale faisant fonction.
10: On a parfois des assistantes sociales à l'aide générale, des assistantes sociales dans un service insertion qui vont travailler parfois ensemble, mais quand on n'est pas sur le même site, on ne sait pas bien échanger. Ici, elles peuvent se croiser à tout bout de champ et donc c'est beaucoup plus simple pour travailler et accompagner les personnes.
8: La facture devrait dépasser 7 millions d'euros, dont 5 millions subsidiés par la région wallonne. Adrien Delimont, ministre-président wallon.
11: La Wallonie a mis beaucoup de moyens, entre autres pour la réhabilitation de ce bâtiment, mais pas que. On investit fortement sur rendre les berges beaucoup plus résilientes. Et donc ici, à Pepinster, c'est près de 65 millions régionaux qui ont été injectés.
8: Pepinster se relève et le chantier continue. Dans les prochaines semaines, autre symbole de renouveau avec la démolition du site Texter.
7: David Ouattelet avec des interviews d'Alexandre Capard de chez Vedia.
0: On part à Ouem. Le bilan de l'incendie des Hauts-de-Fagnes s'alourdit, Fabien, avec la commune qui estime désormais les dégâts à plus de 4 millions d'euros.
7: Et c'est pourquoi la commune a décidé d'engager une action en justice pour défendre ses intérêts et remettre le territoire en état. 304 hectares de forêt ont été touchés là-bas, soit plus d'un quart du massif communal. Et comme le précise le site internet de Vedia, justement, près de 30 000 mètres cubes de bois doivent être exploités rapidement. Il s'agit d'épicéas fragilisés qui risquent de tomber, sans compter la menace des scolytes sur les arbres encore debout. La facture de 4 millions comprend aussi les coupes prématurées, la replantation et la protection des jeunes plants. La commune de Baleine, elle aussi fortement sinistrée par l'incendie du mois d'août, s'est lancée dans une démarche similaire.
0: À Liège, des manifestants ont pris le train vers Bruxelles hier pour protester contre le projet de loi sur les visites domiciliaires.
7: Et le vote de ce texte a d'ailleurs été reporté à cause d'une panne de réseau à la commission de l'intérieur de la Chambre. Ce projet permettrait à la police d'entrer de force chez des personnes en séjour irrégulier, ce qui irrite les associations de soutien aux sans-papiers. Elles jugent ce projet de loi injuste et liberticide. Parmi les participants aux manifestations, il y avait Modestine. Elle est originaire du Congo. Elle pourrait être concernée par ces nouvelles mesures.
12: Dans la vie, tout le monde peut être étranger quelque part. Et chacun a une raison de se retrouver quelque part. Personne n'est épargné de ça. Et alors, apprendre ce qu'on veut faire quand les migrants, les gens qui viennent. Enfin, ça me froisse un peu, quoi. Ce qui me fait peur, c'est que on va venir chez vous, on vient, on défonce la porte sans votre accord, on est dedans, on vous emporte sans votre accord, et on vous enferme en plus sans votre accord, et on vous rapatrie. Normalement, on ne respecte pas les droits humains quand on fait ça.
7: Une interview réalisée par Barbara Vachal.
0: Et puis en sport, Michael Wright, l'ancien coureur cycliste professionnel, est décédé hier.
7: Surnommé l'Anglais de Liège, le plus belge des coureurs britanniques, Michael Wright est venu à Liège avec sa famille à la fin de la Deuxième Guerre mondiale. À l'origine inscrit au Royal Dolin Vélo avant de passer dans des équipes professionnelles. Il a remporté 3 étapes du Tour de France. Ça remonte, hein, c'était en 65, 67 et 1973. Ainsi que 4 étapes du Tour d'Espagne. Il a participé 8 fois au Tour de France, 4 fois au championnat du monde. Il était considéré comme un bon sprinteur, un équipier modèle aussi, Michael Wright. C'était à l'âge de 85 ans.
0: 7h35. On repart au contrôle trafic de la police de Liège. On rejoint Angélique Quinon. Ça donne quoi pour le moment sur vos caméras au niveau circulation ?
13: Oui, Gabriel, on va retourner sur la E40 où on a toujours ce camion en panne hein, en direction de l'Allemagne sous le pont de Cherat. Donc, il se trouve sur la première bande de circulation et la dépanneuse est sur place. Alors, pour le deuxième camion en panne sur la E42 que je vous avais signalé oui. Tout à l'heure, bah, il ne se trouve plus sur place et la chaussée est à nouveau libre. Donc, ça, c'est une bonne nouvelle. Et alors, niveau ralentissement, c'est sur la E25 que ça reste le plus chargé actuellement. Vous ralentissez dans les travaux de Sprimont avec 20 minutes supplémentaires en direction de Liège. À la fin de la E25 sur le boulevard urbain, là ça s'est densifié également. Vous êtes à 15 minutes supplémentaires en direction du pont Atlas. Sur la E42 direction Namur, vous ralentissez avec 6 minutes de perdu au départ de Longsaint. Et alors sur la E40 dans la descente de Cherat, là c'est 6 minutes supplémentaires en direction de Bruxelles. Donc c'est un petit peu plus fluide que les jours précédents qu'on a pu avoir.
0: Pourvu que ça dure évidemment. Merci. Si vous avez des infos à communiquer, voici le numéro.
14: 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Avec Gabriel Davroy et Fabien Magri.
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0: La jolie petite voix de Taylor Swift dans le Liège Matin sur Viva à 7h40, c'était I knew you. 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On part à Spa et on va poursuivre notre découverte du nouvel internat de Spa-Fabian, un internat qui vient d'être inauguré, un internat qui abrite près de 200 petits résidents.
1: Oui, des petits bouts, mais aussi des grands ados. Ils vivent dans des bâtiments qui ont été pensés pour consommer moins, mais avec tout le confort, évidemment. Olivier Tunus, nous vous retrouvons là-bas, à l'internat des Trois Sources à Spa. Nous continuons la visite en votre compagnie.
2: Oui, alors ici, effectivement, donc à cet internat des Trois Sources, il y a les filles qui étaient hébergées à l'ancienne Maison Blanche, il y a les garçons qui étaient aux Britanniques. Tous ont maintenant rejoint ce nouvel internat. On est ici dans le réfectoire, d'ailleurs, vous entendez certainement un peu les bruits du petit déjeuner. On est sur le site de l'école d'hôtellerie de Spa, et avec nous, Benjamin Mordon, il est l'administrateur de l'internat. Bonjour.
3: Bonjour.
2: Alors tout d'abord, pourquoi ce nom, finalement, les Trois Sources ?
3: Les Trois Sources, en fait, l'internat des filles Louise Weiss était sur deux implantations, et nous, le Britannique, sur une implantation, donc trois implantations, et du coup, Trois Sources, parce que la ville de Spa, les sources, c'est quand même connu, c'est fort lié, donc voilà, les Trois Sources, on trouvait ça bien.
2: Il y a beaucoup d'internes ici, ça répond à une vraie demande.
3: Oui, 161 élèves, donc en tout, 99 garçons et 62 filles, pardon. Et oui, il y a une belle demande, et c'est sûr que je pense que dans les années à venir, ça va être encore un peu plus important, parce qu'on a quand même de la place encore, on peut aller jusqu'à 190, et c'est un des plus grands internats de la province, donc c'est une bonne chose.
2: Il y a aussi pas mal de personnel pour assurer justement l'encadrement de ces internes. Ça représente combien de personnes pour quel type de fonction ?
3: Plus ou moins 15 éducateurs. Maintenant, il y a une belle équipe aussi de personnel d'entretien et d'ouvriers. Donc, en tout, c'est plus ou moins 30 personnes qui gèrent tout l'ensemble avec les repas et la gestion des enfants. Donc, et dans les éducateurs, il n'y a pas que les éducateurs, il y a aussi des professeurs, des profs de gym qui peuvent travailler. Donc, voilà, on est fort. C'est une équipe différente, mais qui apporte des choses différentes et plein de bonnes choses pour les enfants, pour accompagner et pour encadrer.
2: Ils s'organisent comment, cet internat ? Il y a une partie pour les filles, une partie pour les garçons et des parties communes ?
3: Oui, on a une aile fille et une aile garçon. Maintenant, dans l'aile fille, il y a aussi notre partie un peu commune où il y a des tables de ping-pong, des tables de billard, où ils peuvent se retrouver pour jouer. Aussi, leur droit pour les petits, pour avoir des jeux et des fauteuils et tout ça pour un peu pour les plus grands. Donc, c'est vraiment chouette.
2: On est loin de l'image de ces vieux internats, ces vieux pensionnats où il y avait des grands dortoirs commodes, une centaine de personnes. C'est plus du tout le cas maintenant.
3: Oui, en effet, on est loin de tout ça. Et on a des plus petites chambres, de 4 maximum, mais c'est plus pour les plus petits, sinon c'est de 2. Mais surtout, l'internat où on peut dire que c'était dans le temps genre une sanction, une punition pour les enfants, on est loin de là. Maintenant, c'est un lieu de vie, un lieu d'apprentissage, d'accompagnement et surtout d'épanouissement pour les enfants. C'est pas une sanction. Je pense qu'on fait beaucoup d'activités par rapport à ce que nous, dans notre vie, avec notre famille, on peut proposer. Tous les mercredis, il y a des belles activités comme des piscines, patinoires, cinéma, trampoline park et tout ça. Donc, c'est des choses qu'on ne peut pas se permettre tout le temps chez nous, mais qu'on offre aux enfants. Donc, c'est vraiment un chouette cadre pour grandir et s'épanouir, je pense.
2: Les enfants, ils viennent ici de différentes écoles. C'est pas uniquement des enfants de l'école d'hôtellerie.
3: On a principalement des enfants de l'école d'hôtellerie et de l'Athénée de Spa, mais on a également aussi l'école de l'Arrêt qui est aussi importante. Donc on a quand même pas mal de jeunes de cette école et de différentes écoles aussi de la région, mais qui sont avec moins d'élèves. Donc voilà, on a surtout l'hôtellerie et l'Athénée, puisque maintenant on est sur le site de l'hôtellerie, donc c'est vraiment un plus. Je pense que ça va créer une belle dynamique.
2: Voilà Fabien Gabriel, donc un internat qui a été inauguré il y a quelques jours seulement, qui a été lancé sur de bons rails, comme vous l'entendez à la rentrée scolaire, un lieu de vie qui laissera certainement aussi une trace indélébile chez les internes qui vont y passer quand même une partie importante de leur jeunesse.
1: Merci beaucoup pour cette découverte Olivier Tunus, je trouve que le nom de cet internat des Trois Sources quand on est installé à Spa, eh bien c'est tout symbolique et c'est très joli.
0: Henriette, ça je connais, mais ah oui. Les autres, si vous les connaissez, 0470 99 4000, on vous lit. Merci beaucoup. Dans un instant, les titres du journal de 8h.
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0: Fabien, le journal de 8 heures, c'est tout pile dans un quart d'heure. On parlera de cette info aux États-Unis. Une femme condamnée à mort survit à deux injections létales.
1: Oui, Christa Pike devait être exécutée cette nuit dans le Tennessee. Mais après deux doses d'un puissant produit qui aurait dû normalement la tuer, en principe, elle était toujours en vie. Elle a finalement été transportée à l'hôpital pour y être soignée.
0: Encore beaucoup de questions ce matin aussi après l'incident sur ce vol de Fly Dubai vers Tel Aviv.
1: Et d'ailleurs, le temps de l'enquête, les vols sont suspendus de et vers Israël pour cette compagnie émiratie. Le copilote a attaqué au couteau le commandant de bord dans le cockpit en plein vol. Blessé, ce pilote a tout de même pu déverrouiller la porte. Des passagers ont alors pu entrer dans la cabine et reprendre le contrôle de l'avion. Le crash a été évité. L'avion a finalement atterri en Arabie Saoudite.
0: Ça, c'est donc dans le journal de 8 heures. Juste après, c'est l'équipe du 8-9 qui sera là sur Vivacité comme tous les jours. Et l'invité du jour, c'est Michel Bussy. C'est un magicien, mais il vient aussi pour parler d'un livre dont le nom, le titre est « Code Yesterday ». 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Pensez aux Beatles, évidemment. Pas parce que ma tentative de chant, mais peut-être évidemment en entendant directement les Beatles ici, ben c'est finalement un livre qui propose une interprétation absolument différente de la genèse des Beatles. Oui, il y a bien ces Fab Four qui sont là en Angleterre, dans la rue Penny Lane par exemple, mais il semble que ce bouquin nous emmène vers une version absolument différente de l'histoire des Beatles. J'en dis pas plus, rendez-vous dans le 8-9 avec Michel Bussy pour avoir le détail et le pitch de son bouquin. Il est 7h47 minutes. Bon réveil avec Liège Matin sur Vivacité. On est ravis de passer ce moment en votre compagnie. On aura l'occasion de parler de food avec un coffee shop itinérant pas loin de la frontière hollandaise. Dit comme ça, vous pensez à quelque chose ? Non, c'est pas ça.

0: Don't get me wrong, les Pretenders dans Liège Matin sur Vivacité. Il est 7h49 minutes. C'est la Brocanterre qui revient. C'est la 70e édition. Ça se passe demain et samedi, toujours au Haussard et toujours avec un nombre impressionnant d'exposants. Il y en a 500 à chaque année. Et pour cette édition, l'événement vous propose un truc assez sympa. Vous allez pouvoir découvrir du recyclage vraiment sous vos yeux et par exemple des pièces de jeans qui sont transformées par Revive, la marque d'upcycling de Terre ASBL. Et puis il y aura aussi Mauvaise Graine avec Fleur Service Social ASBL qui restaure des meubles. Donc ces deux marques seront présentes et vont vous montrer exactement le savoir-faire, comment ça se passe, comment on recycle, comment on fait avec ces pièces de jeans quelque chose d'unique et puis aussi comment on restaure des meubles. Rendez-vous demain et samedi donc dans le zoning des Haussards, 2e et 4e avenue. Demain c'est en soirée dès 18h et samedi c'est toute la journée entre 8 et 16h. On fait un petit point route avec vous, Angélique Quinon. Comment ça se passe pour le moment? Est-ce que ça se calme un peu?
1: Non, ça ne se calme pas trop, mais on va retourner sur la E40 pour quand même la bonne nouvelle qu'il n'y a plus de danger dans la montée de Cherat. Le camion signalé tout à l'heure a été dépanné. Et alors, niveau ralentissement, comme on vient de dire, ça se charge un peu. C'est sur la E25, ça reste le plus chargé. Vous ralentissez dans les travaux de Sprimont avec 10 minutes supplémentaires en direction de Liège. À la fin de la E25 sur le boulevard urbain, là, vous êtes à 10 minutes supplémentaires en direction du pont Atlas. Sur la E42 direction Namur, vous ralentissez avec 10 minutes de perdu au départ de Longsaint. Et sur la E40, dans la descente de Cherat, vous êtes à 8 minutes de ralentissement en direction de Bruxelles. Et rajoutez 7 minutes de perdu un petit peu plus loin au départ de Votem, toujours en direction de Bruxelles. Sur Liège, c'est la Nationale 3 qui s'est chargée également. Vous êtes à 8 minutes de perdu en provenance de Fléron.
0: Merci beaucoup, à tout à l'heure Angélique, on refait un point avec vous après le journal de 8h.
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0: Virginie Dupont est en studio, bonjour Virginie.
3: Bonjour tout le monde.
0: C'est donc la séquence food ou plutôt drink aujourd'hui. Il paraît que vous allez nous parler de bucket list et de bon café.
3: Oui, on va parler d'un rêve qui a pris la route avec du bon café à bord.
0: Et on part du côté de Visé dans un instant.
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0: Il est 7h52 minutes, alors dites-nous Virginie, on parle donc d'un bucket list, c'est quoi un bucket list?
3: Alors une bucket list, c'est une liste de choses qu'on rêve de réaliser avant de mourir, mais on peut aussi se fixer des objectifs un peu moins glauques avant de souffler ses 20, 40 ou 60 bougies. Et Olivia Lejeune, elle, s'était lancée un défi, construire son coffee truck avant ses 30 ans, et elle l'a fait.
0: C'est un camion qui vend du café, c'est ça?
3: Oui, mais Georgie Coffee Truck, c'est son petit nom, ah ouais. Sert aussi beaucoup de bonne humeur avec ou sans mousse de lait. Alors pour la petite histoire, Olivia, elle a étudié le marketing. Elle a quitté le travail de bureau pour acheter une remorque sur Marketplace qu'elle a entièrement retapée et décorée avec son amoureux et leurs amis. Alors, beaucoup d'huile de coude donc, et au bout du tunnel, une jolie remorque jaune et solaire qui sillonne les routes depuis avril.
0: Et on peut retrouver Georgie, donc ce truck, près de chez nous.
3: Oui, tout à fait. Donc, chaque mercredi matin au marché de Visé, où Olivier et Audrey, nos collègues, seront la semaine prochaine mercredi, d'ailleurs. Oui. Et ensuite, pour connaître les autres rendez-vous de Georgie, il suffit de la suivre sur Instagram. Olivia est d'ailleurs une barista instagrammeuse absolument merveilleuse, que je vous recommande. Et sinon, Georgie se déplace pour des événements privés, anniversaires ou mariages, mais également pour des petits déj d'entreprise. D'ailleurs, comme ce matin, si elle nous écoute, je la salue.
0: Alors, qu'est-ce qu'on trouve dans ces gobelets?
3: Alors, du café de compétition, au propre comme au figuré, préparé avec les grains de Boo Coffee Roasters, qui est le premier torréfacteur belge à avoir décroché le titre de champion du monde de torréfaction. Mais ce que j'ai envie de saluer chez Georgie, au-delà de l'excellent café, c'est le projet entrepreneurial d'Olivia, une aventure avec ses imprévus et ses galères, mais aussi beaucoup de rencontres et de sourires.
0: Et donc, Georgie, c'est un projet ambitieux qui n'a pas fini de grandir.
3: Oui, Olivia lui prépare une petite sœur, un bar amovible pour les événements en intérieur cet automne et cet hiver. De quoi faire couler le soleil dans les tasses, même quand il boude dehors.
0: Super initiative, et on retrouvera évidemment un web sur notre site RTBF Actu, un article qui rappellera justement les éléments clés si vous voulez un jour aller dire bonjour à Georgie avant de rencontrer sa petite sœur du côté de Visée. Et mercredi donc, Olivier Coll sera sur le marché de Visée, nous serons là en direct. Ce sera l'occasion peut-être d'aller boire un petit kawa, comme on dit.
3: J'espère bien.
0: Voilà, chez Georgie. Voici Angèle de la musique de chez nous avec What You Want. Bon réveil, bon 1er octobre, bon jeudi.

0: Angèle, Angèle a un prénom ancien, mais qui, grâce à cette petite chanteuse de chez nous, est revenue au goût du jour. Angèle, what do you want? Et si je parle de ce prénom, c'est parce que je pense à un autre prénom, c'est le prénom du jour.
1: Qui est?
0: Qui est Thérèse. Donc on fête les Thérèses, évidemment, qui
2: allô,
0: nous écoutent.
2: SOS Détresse Amitié, bonjour.
0: En voilà une.
3: Comment vous appelez-vous?
2: Je m'appelle Thérèse.
1: Voilà, et on s'arrête là, parce que le reste de la conversation n'est pas écoutable.
0: C'est dommage.
1: Là,
0: c'est
1: on
0: dommage.
1: Répond à une demande de plein d'auditeurs.
0: Oui, effectivement, disaient, notamment.
1: Voilà, vous devez évoquer Thérèse avant la fin de l'émission.
0: Effectivement, notamment Marc Doupey qui nous disait bah voilà, un petit clin d'œil au Père Noël est une ordure, ce serait pas mal. Voilà Marc, on en a fait un petit clin d'œil sans trop en faire.
4: Le débrief.
0: Ouh là là, quel débrief, Fabien, plein
1: de choses. Qu'est-ce qu'on a
0: retenu
1: de cette émission, ma chère
0: Par exemple, qu'à Verlaine, on ouvre chez Unplug vraiment un lieu pour faire une fête familiale, une team building, peut-être aussi, je ne sais pas, enterrement de vie de jeune fille ou de jeune homme, avec plein de jeux immersifs.
1: C'est un lieu où on s'amuse, en tout cas.
0: Ah oui, voilà, genre de Fort Boyard.
1: Et moi, j'ai retenu que je vous ai donné envie d'aller jouer au Bridge, au club de Wii, où il y a pas mal d'adhérents pour ce jeu, qu'on pourrait penser un peu désuet, mais pas du tout.
0: Du tout. C'était donc du bon encore aujourd'hui.
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7: On est là, on est ensemble. J'espère que vous allez bien. Et on vous accueille avec Francis Cabrel, que j'adore personnellement, et qui nous chante
8: La cabane du pêcheur.
7: Octobre. Ah non, ça c'est octobre.
8: Oui. Il chante ça, c'est lui là, ça, hein, la cabane
7: oui.
8: du pêcheur.
7: Oui. Alors ça c'est pas la cabane du pêcheur, mais c'est bien lui qui chante La cabane du pêcheur.
9: Vous connaissez les choses.
8: J'ai cultivé moi, madame.
7: C'est incroyable. Bien. Julien Lapraille, vous nous parlerez de votre défi qui vous attend demain, d'accord.
8: Ouais, des courges aussi, hein.
7: Ouais, et des courgettes. Notamment.
8: Ouais. J'ai
7: fait
8: un truc
7: une petite demande
8: simple,
7: personnelle. Ça va être cool.
8: J'ai fait ma chronique.
7: Et Gaëtan est avec nous ce matin. Ça va, Gaëtan?
10: Ça va bien, et vous, cher ami?
7: Ben oui, deux cactus en deux jours, ça va le rythme?
10: Non.
7: Ça a le mérite d'être clair. Et puis grand scoop, elle a trouvé son lieu de mariage. On ne la tient plus, elle est en super forme. C'est Alès, ça va Alessia?
9: I've got a lieu, mais I've got plus de sous.
7: Voilà. Et elle speak very very good English. Dans quelques instants, ce sera Christophe Grandjean pour le journal. Christophe est déjà là, tout va bien?
11: Tout va bien, c'est aux Seychelles ou quoi?
9: Non, c'est en Sicile que je me marie.
11: Ah bon, c'est pas encore si loin que ça.
9: Ouais, mais
11: bon,
9: j'ai plus
7: elle a
9: de sous,
7: 350
9: ça coûte cher,
7: membres dans sa famille, donc ça prend évidemment beaucoup de place.
8: Et on n'est pas dedans.
11: Plus moi.
7: Et on n'est pas dedans.
8: Et on n'est pas dedans.
7: On n'a pas reçu le carton d'invitation.
8: On n'aura rien. On n'aura rien.
9: Si vous payez votre place, vous venez avec
8: grand plaisir.
7: Voilà, c'est comme ça qu'on accueille. On va faire un petit point sur la météo de ce jeudi. Et la météo, c'est avec Théo, le chat nu. Mon cher Théo, on vous retrouve. Bon, il y a des parapluies de sortie aujourd'hui, ça c'est clair.
12: Bonjour Jérémy, bonjour à tous. Eh bien oui, et ça fait du bien avec la sécheresse qu'on a connue. Alors ce matin déjà, le ciel est assez couvert, assez gris sur la majeure partie du pays. On va retrouver aussi quelques pluies intermittentes, alors plutôt sur une moitié est du pays. À l'ouest, le temps sera déjà de retour au sec. Pour les températures, on attend de 15 à 19 degrés. Et puis dans le courant de la matinée, eh bien les pluies vont plutôt reculer plus en plus en direction du sud du Sien-Sambre-et-Meuse. Et puis cet après-midi, eh bien on va retrouver encore un temps qui sera plus agréable, notamment sur l'ouest du pays. Un temps avec des éclaircies sur le centre et puis encore quelques pluies sur l'extrême est du pays. Des pluies qui quitteront notamment l'est vers les 16 à 17 heures. Pour les températures, on attend de 16 à 21 degrés au meilleur de la journée. Ce soir et la nuit prochaine, retour au sec pour tout le monde avec des températures qui vont bien chuter, 7 à 13 degrés. Et on termine par demain et puis ce week-end, retour de conditions anticycloniques avec un soleil qui va bien briller et les températures iront jusqu'à 20 degrés.
7: Il est 8h40 petites secondes. Bon matin tout le monde, merci d'être là. Voici le journal présenté par Christophe Grandjean.
11: Encore beaucoup de questions après le geste fou du copilote du vol Dubaï-Tel Aviv hier, mais une chose est certaine, les passagers l'ont échappé belle.
13: Le copilote a fait descendre à une vitesse absolument astronomique. Normalement, il aurait pu se rompre en vol. Bon, il a perdu quand même une partie de sa gouverne de direction. L'avion était quand même à 13 abîmé. Il a fallu le piloter sans gouverne de direction.
11: Nous revenons dans un instant sur les hypothèses de ce grave incident et sur le concours de circonstances très favorables qui a permis d'éviter une tragédie. Un message d'alerte envoyé sur les téléphones aujourd'hui, mais si vous ne le recevez pas d'inquiétude, c'est le système Bialerte qui va effectuer un test. Le début d'octobre rose, un mois de prévention face au cancer du sein, gros plan ce matin sur les cancers héréditaires. Peut-être la fin de carrière de Cristiano Ronaldo avec l'équipe nationale du Portugal, en tout cas le quintuple Ballon d'Or a claqué la porte hier soir au nez du sélectionneur. Et puis un peintre belge peu connu mais qui mérite d'être découvert, Jean Brusselmans, une expo lui est consacrée. À Bruxelles.
7: Mais avant toute chose, Christophe, une histoire incroyable. Aux États-Unis, une femme condamnée à mort a survécu cette nuit à deux injections létales.
11: Elle s'appelle Krista Pike. Elle devait être exécutée cette nuit dans le Tennessee. Mais après deux doses d'un puissant somnifère, en principe létal, la quinquagénaire était toujours en vie. Elle a finalement été transportée à l'hôpital pour y être soignée. Rebondissement invraisemblable pour une affaire qui remonte à 1995, Aline Gonsalves.
3: Trois décennies que Krista Pike attend dans le couloir de la mort après une condamnation pour meurtre. Son exécution est finalement programmée mercredi matin, mais une heure avant, la justice la suspend in extremis. Le temps d'analyser rapidement un recours. La défense demande en effet de prendre en compte les violences sexuelles subies dans son enfance, des circonstances atténuantes dont elle aurait dû bénéficier. Recours rejeté quelques heures plus tard, l'exécution est alors reprogrammée dans la soirée. Les journalistes présents décrivent une première injection, mais Krista Pike émet toujours des sons et elle se plaint de douleurs. En cas d'échec, le protocole prévoit une deuxième injection, mais là encore, la condamnée survit. Elle continue de respirer et de ronfler, un cas de figure qui n'est pas prévu dans la procédure. Ses avocats, eux, font état de difficultés d'accès aux veines de produits létals dégradés.
11: Et rappelez-nous, Aline, Krista Pike, elle a été condamnée pour un meurtre commis en 1995.
3: Une affaire de rivalité amoureuse. Krista Pike a alors 18 ans. Elle tue une autre jeune fille de 19 ans avec la complicité de son petit ami de l'époque, lui aussi adolescent. Lui écopera de la perpétuité. Une autre adolescente qui faisait le guet ne sera condamnée qu'à une peine avec sursis en échange de son témoignage contre les deux autres. Le couple reconnaîtra les faits. Mais les avocats de Krista Pike affirment que les traumatismes subis dans l'enfance n'ont pas été pris en compte lors du procès. Elle qui a subi abus sexuels, physique et négligence de la part de ses deux parents. Amnesty International et des experts de l'ONU notamment avaient demandé que sa peine soit commuée.
11: Et on ignore ce matin quel est l'état de santé de Krista Pike qui reçoit actuellement des soins à l'hôpital.
7: Encore beaucoup de questions ce matin après l'incident sur ce vol de Fly Dubai vers Tel Aviv.
11: D'ailleurs, le temps de l'enquête, les vols sont suspendus de et vers Israël pour cette compagnie aérienne des Émirats Arabes Unis. Hier, sur ce vol Dubaï-Tel Aviv, le copilote a poignardé son collègue commandant de bord dans le cockpit. Heureusement, des passagers ont pu reprendre le contrôle de l'appareil. Le crash a été évité, l'avion a finalement atterri en Arabie Saoudite. Que sait-on ce matin, Yasmina Favaro, sur les motivations du copilote?
6: Eh bien, pas grand-chose, encore beaucoup de flou. Ce que l'on sait pour l'instant, le pilote, auteur des coups de couteau, est de nationalité omanaise. Il est décrit comme extrêmement religieux et il avait rejoint la compagnie aérienne il y a 8 mois, selon un témoin de Fly Dubai auprès du média israélien I24. Cet homme est blessé, il est toujours en Arabie Saoudite pour être interrogé. Il va être ensuite transféré aux Émirats Arabes Unis où il sera à nouveau interrogé par les enquêteurs émiratis et israéliens.
11: Israël évoque certaines hypothèses.
6: Oui, des hypothèses qui ont évolué au fil des heures. Tôt hier, c'était catégorique. Les autorités parlaient d'un attentat terroriste djihadiste contre Israël, car c'était un vol vers leur pays, avec à bord pratiquement que des Israéliens. Une attaque avec pour objectif de déstabiliser les meilleures relations entre Israël et les Émirats Arabes Unis. Mais dans la soirée, Benjamin Netanyahou était déjà plus mesuré. Le Premier ministre israélien déclarait « Il est trop tôt pour savoir qui est derrière cet acte » et les enquêteurs vérifient s'il y a un lien avec l'Iran ou un autre pays. D'autres pistes sont également étudiées. Un problème personnel entre les deux pilotes qui aurait débouché sur cette violente altercation ou encore l'auteur des coups de couteau pourrait souffrir de troubles mentaux.
11: Le commandant de bord, blessé par son collègue, est toujours hospitalisé en Arabie Saoudite. Les passagers, eux, ont pris place dans un autre avion pour terminer leur voyage entre l'Arabie Saoudite et Israël, où ils ont été accueillis par le Premier ministre Benjamin Netanyahou. Des passagers considérés comme des miraculés par Michel Polaco, il est spécialiste en sécurité aérienne.
10: La séquence catastrophe, si on peut dire, a duré presque 40 minutes, entre le moment où le copilote a fait descendre à une vitesse absolument astronomique, puisqu'à un moment donné, la vitesse sol de l'avion, mais évidemment, il est en descente, est de 598 nœuds, alors que sa vitesse de structure est de 370 nœuds, c'est-à-dire que normalement, il aurait pu se rompre en vol. Bon, il a perdu quand même une partie de sa gouverne de direction. Deuxièmement, le commandant de bord, qui a été poignardé par le copilote, a quand même réussi à transmettre un code transpondeur pour faire savoir autour qu'il y avait une tentative de détournement. Et il a réussi à maintenir le loquet d'ouverture de la porte sur l'ouvert. Et la troisième chose, c'est quand même, il y avait un équipage de secours, si je puis dire, dans l'avion, par un heureux hasard, qui avait la compétence pour piloter cet avion, et d'autant plus de compétence que l'avion était quand même très abîmé et qu'il a fallu le piloter sans gouverne de direction. Donc vous voyez, il y a quand même une accumulation de miracles.
11: L'aviateur et spécialiste de la sécurité aérienne Michel Polaco, interrogé par Radio France.
7: Environ 2 millions de Belges recevront un message de bi-alerte sur leur téléphone aujourd'hui.
11: Alors, pas pour une situation d'urgence réelle, mais pour un test à l'échelle nationale. Comme chaque année, les communes et provinces sont invitées à tester le système bi-alerte. Alison Delpierre.
14: Si vous recevez un message de bi-alerte, pas de panique. Ceci est aujourd'hui un test. 260 communes et provinces y participent. Pauline Rémiens, porte-parole du Centre national de crise.
15: On a une très très grosse pression qui sera exercée sur le système à un moment précis. Et ensuite, ça permet aussi aux communes, aux provinces, aux villes de s'entraîner en dehors d'une situation de crise, donc dans un moment calme, et de voir si tout fonctionne toujours, si les accès sont toujours bien corrects, s'il n'y a pas besoin d'une formation supplémentaire, etc.
14: Mais ce test permet aussi d'augmenter les inscriptions à bi-alerte. L'année dernière, 70 000 nouveaux inscrits ont été comptabilisés la semaine suivant le test.
15: Si on s'inscrit à bi-alerte, on a la possibilité d'encoder jusqu'à 5 adresses différentes. L'intérêt, c'est qu'on va pouvoir recevoir un message même lorsqu'on ne se trouve pas dans la zone géographique d'un incident. Ça peut être intéressant de pouvoir entrer l'adresse de chez sa grand-mère, de l'école des enfants, de son travail aussi, pour être informé en effet de ce qui se passe autour des endroits qui sont intéressants pour nous.
14: En 2025, la plateforme Bi-Alerte a été utilisée 1500 fois, entre alertes réelles, comme pour les incendies et conditions météo extrêmes, mais aussi pour des messages d'intérêt général ou encore des tests comme aujourd'hui.
11: Et une brochure est aussi publiée aujourd'hui sur le site du centre de crise. Elle reprend les conseils et bons réflexes à avoir face aux situations de crise. Sans vouloir céder à la panique, le centre de crise rappelle qu'il est important de se préparer à toute éventuelle

0: C'est quoi? Donc en fait, on n'est pas au courant, on ne sait pas ce que c'est. La première chose que j'ai fait, c'est d'appeler mes filles. C'est quelque chose qu'on hérite d'un des parents, et ça veut dire que je peux le donner à une de mes filles, voire les deux filles. Si j'avais su que j'étais porteuse de cette modification du gène, j'aurais pu faire beaucoup plus de prévention, j'aurais fait plus attention en fait aux signes aussi. Les premiers signes que j'ai eus ne m'ont pas alertée, et c'était déjà une erreur, parce que je me sentais à l'abri.
1: Un témoignage recueilli par Dorine Donati. Environ 5 à 10% des cancers seraient d'origine héréditaire. Des tests génétiques existent, mais Pink Ribbon, qui organise la campagne Octobre Rose, estime que ces tests ne sont pas assez généralisés. Cela fait des années qu'on sait qu'ils vont disparaître et cet été caniculaire ne va pas faire mentir les prévisions des scientifiques. Les glaciers des Alpes fondent à vitesse grand V. En Suisse, pays qui compte le plus de glaciers en Europe, les glaciers ont encore perdu 5% de leur masse rien que cette année, 20% en tout depuis 5 ans. Le retrait est visible en un coup d'œil, comme l'a constaté Jérémy Lanche.
2: Le glacier du Cey Rouge dans les Alpes vaudoises fait peine à voir en ce début d'automne. L'eau de fonte qui s'écoule à sa surface est presque aussi visible que la glace. Mathias Huss a du mal à reconnaître le paysage.
3: C'est clairement un glacier qui est en train de mourir. Il n'y avait pas de glace nouvelle qui s'est formée depuis presque 20 ans. Mais ça va durer encore 15 ans jusqu'il a complètement disparu.
2: Le directeur du réseau de suivi national des glaciers est venu replacer une balise. Elle non plus n'a pas supporté la canicule.
3: Fin juillet, elle était tout dans la glace et maintenant elle sortait de 3 mètres. Ça veut dire seulement en août et en septembre, il y avait 3 mètres de fonte à cet endroit-là. Et ça, c'est énorme.
2: Et il n'y a pas que la chaleur. L'hiver a été particulièrement sec aussi. Sans couverture neigeuse, la fonte est encore plus importante.
3: Les glaciers ont perdu plus que 2000 milliards de litres. Ça correspond à 4 fois la consommation annuelle des ménages suisses.
2: La fonte massive des quelques 1300 glaciers que compte la Suisse contribue paradoxalement à atténuer les effets de la sécheresse. Mais c'est mathématique. Plus ils rétrécissent et plus les quantités d'eau rejetées en été diminuent.
1: Jérémy Lanche, correspondant RTBF en Suisse.
4: Mais que se passe-t-il? C'est un psychodrame sur la planète football.
1: Cristiano Ronaldo ne jouera pas ce soir avec le Portugal contre le Danemark en Ligue des Nations. Cristiano Ronaldo a claqué la porte de l'équipe nationale. Ebi Brouzakis.
5: Exactement, il pourrait s'agir de sa fin de carrière internationale et le cas échéant par la toute petite porte. Il a quitté le stade de Copenhague hier, il est reparti chez lui en jet privé. La raison de sa colère, l'arrivée à la tête de l'équipe nationale d'un nouveau sélectionneur, Jorge Jesus, au caractère fort et qui estime qu'à 41 ans, Cristiano Ronaldo est devenu un joueur comme les autres. Cristiano Ronaldo n'avait pas joué la moindre seconde en Norvège dimanche et son entraîneur a affirmé qu'il ne serait pas titulaire ce soir contre le Danemark. Jorge Jesus.
6: Non, il n'y aura jamais un joueur qui me dira quoi faire en tant qu'entraîneur. Jamais. Ni à moi, ni à qui que ce soit d'autre dans le football. Ni à moi, ni à qui que ce soit d'autre.
5: Ronaldo a remporté 5 ballons d'or et est l'un des meilleurs joueurs de l'histoire. 146 buts en équipe nationale, quasi 1000 au total. Ses buts l'ont toujours placé au-dessus de la normalité. Et là, il est clair que son ego en a pris un coup. Sa sœur a déjà parlé. Ronaldo le fera plus tard. Elle a dit ceci: nous méritons de retourner à la médiocrité qui a toujours été la nôtre dans le football d'avant. Cristiano Ronaldo, merci pour tout. Cristiano Ronaldo, tu méritais mieux. Ça sent quand même, mon cher Christophe, la fin de carrière internationale de Cristiano Ronaldo. Et ouais, je vous vois tout ému.
1: Ouais, je suis très ému et on en saura bientôt plus puisqu'il a promis de s'exprimer prochainement. En attendant, un autre match de football retiendra notre attention ce soir. Il concerne des joueuses belges. Les filles d'Oudeverley-Louvain vont disputer leur deuxième match de Ligue des Champions. Les louvanistes se déplacent au Paris Saint-Germain.
4: C'est l'une des toutes grosses expos de cette saison au Palais des Beaux-Arts de Bruxelles.
1: Elle commence demain et elle s'intéresse au peintre belge Jean Brusselmans, décédé à l'âge de 68 ans en 1953. Un peintre discret mais dont l'œuvre fait aujourd'hui partie de notre patrimoine. Marie Mikils a visité pour nous cette toute grande rétrospective qui reprend plus de 120 œuvres de Brusselmans, un peintre au style inclassable.
7: Ce sont des paysages du Pajottenland, en périphérie bruxelloise. Des femmes élégantes assises à une table de café, des tempêtes peintes à Ostende ou des arcs-en-ciel éclatants. Jean Brusselmans utilise des couleurs vives et cherche l'essence de ce qu'il veut représenter. Toujours resté en Belgique, il l'a peint triste ou gai, tranquille ou tourmenté juste avant la guerre. Les champs et les maisons sont presque géométriques. Certaines peintures ressemblent à des tissus, aux grands motifs un peu naïfs, abstraits.

0: Anne Gerhardts est la commissaire de l'exposition.
1: Donc c'est vrai que Bruce Mons regarde la réalité, mais il construit une version comme lui il le voit. En fait, les parents de Bruce Mons, son père était un tailleur, sa maman était une couturière. Donc il a grandi avec les textiles et les motifs sur les textiles. Et on revoit ça, cette abstraction dans ses toiles.
0: Au fil des toiles de l'expo à Beaux-Arts, Jean Bruce Mons épure, laisse tomber des perspectives, les reliefs. Le style a l'air enfantin, mais seulement de loin. Il est sobre et généreux à la fois. Bruce Mons, grand admirateur du peintre français Cézanne, a aujourd'hui ses suiveurs dans la peinture flamande, de jeunes artistes qui s'en inspirent et on en montre aussi dans l'exposition.
2: L'expo Jean Bruce Mons est à voir à Beaux-Arts à Bruxelles jusqu'au 31 janvier.
3: Merci Christophe. Je pense que vous pourriez aussi parler un jour de tous les livres qu'a fait Michel Bussy. Je suis sûr que vous adorez en plus Michel Bussy.
2: C'est vrai qu'il en a fait quelques-uns.
3: Quel auteur. Oui, il viendra nous parler tout à l'heure à 8h40 de Code Yesterday. Le secret le mieux gardé du rock'n'roll. C'est un super bouquin qui se dévore véritablement. C'est un incroyable auteur. Il sera donc avec nous tout à l'heure. Tout à l'heure aussi, Christophe.
2: Ouais, 8h30.
3: Vous revenez à 8h30. Alessia est toujours avec nous. Julien aussi.
4: Oui. Julien,
3: il y a un petit défi qui vous attend demain.
4: Oui, écoutez, demain je serai à l'échangeur de Mont-Saint-Guibert, à pied, mon sac à dos, mes petites chaussures, mon bâton de pèlerin, et l'objectif c'est de se rendre ici à Rayères-Certembeuf pour 8h45. Donc en gros, si quelqu'un s'ennuie, n'a trop rien à faire entre 7h30 et 9h, éventuellement on peut me prendre.
3: C'est l'échangeur de Corroy.
4: Oui,
3: comme ça, vous. Oui, oui, mais c'est le nouveau endroit.
4: C'est
3: celui qui sera inauguré.
4: C'est la commune de Mont-Saint-Guibert, avec Julien Reher, le bon maire.
5: Qu'est-ce que je vais faire à Mont-Saint-Guibert quand je dois aller à Louvain-la-Neuve? Vous l'avez ou pas?
4: Non.
5: Oh,
4: c'est quoi la blague?
5: Je quitte le plateau.
4: Ah, ça nous arrange tous, hein.
3: À 8h16, on va passer au cactus, il vaut mieux. Et en plus, la ref n'était pas bonne.
4: C'est ça!
5: C'était Corbet.
6: Corbet, je l'avais du coup.
3: Vous pouvez donc officiellement quitter le plateau. Gaëtan, le cactus, vous nous parlez aujourd'hui de la quasi-fin d'un projet fou qui dure depuis plus de 30 ans.
6: Ah bah oui, mon Jérémy Sexy Rugby Monarchie. Un Britannique nommé Carl Bushby va bientôt achever son tour du monde qui lui aura pris 28 ans. Alors je sais ce que vous allez me dire, mais Gaëtan... Vous avez perdu du poids. Oh, merci les amis, vous l'avez remarqué, ça me touche. Non. Vous voyez ce que je suis obligé de faire à cause de votre égoïsme crasse, obligé de m'auto-complimenter dans ma chronique pour que quelqu'un le remarque. Mais sinon, en entendant le tour du monde en 28 jours, 28 ans, vous allez me dire, mais Gaëtan, 28 ans c'est beaucoup trop long pour un tour du monde. C'est comme ça que vous parlez, Alessia. Hein. Ça, c'est, je vous imite très bien. 28 ans, ça fait 10 420 jours. Et pardon, mais si le livre Le Tour du Monde en 80 jours s'était appelé Le Tour du Monde en 10 420 jours, personne n'aurait acheté ce bouquin.
3: Ça, c'est vrai.
6: Oui, mais il y a une particularité. Ce tour du monde que Carl a effectué durant ses 28 dernières années, c'était exclusivement à pied. 30 ans à pied. Encore 10, et les gens l'appelaient Moïse ou Yannick Noah. Hein. 30 ans à pied? Mais c'est pas un choix, c'est une punition dans la mythologie grecque. C'est quand Zeus veut coucher avec ta femme, mais que toi tu négocies pour au moins juste regarder, puis il se vexe, il se transforme en cygne, et il te condamne à marcher pendant 30 ans. Vous avez vu l'Odyssée? Parce non. Que pas moi, ça se voit. Voilà. 10 420 jours de marche, mais c'est fou. Carl, c'est juste un dyslexique qui a entendu la règle de santé 10 000 pas par jour, et qui lui, il a compris 10 000 jours au pas. Et il a filé. Alors bon, normalement, quand les gens entendent tour du monde à pied, leur première question, c'est comment ça marche niveau slip, Carl? Ça doit demander une quantité phénoménale de sous-vêtements, ça, non? La réponse est beaucoup plus simple, puisque Carl n'en portait jamais. Ça me gratte autant que ça me ralentit, disait-il. Et leur deuxième question en entendant le tour du monde à pied, c'est pourquoi? Pourquoi à pied? Carl n'a jamais répondu à cette question, mais pour moi c'est limpide. Carl est juste quelqu'un qui, à un moment donné dans sa vie, a dû utiliser la SNCB. Qui ici ne s'est jamais dit en entendant « Le train IC à destination de Bruxelles midi aura un retard de 2h30. » Franchement, je serais mieux de le faire à pied. Carl, c'est juste quelqu'un qui a été au bout de cette idée, et à force de constater que même en mettant 28 ans, Carl a eu raison. Il a fait le tour du monde bien plus vite que ne l'aurait jamais fait la SNCB. Alors à toutes celles et ceux qui, en entendant les 28 ans de voyage de Carl et qui se disent « Ah, il doit en avoir des anecdotes de différences de culture et d'histoire enrichissantes », non, parce que Carl l'a fait en marchant tout du long. Il doit avoir des anecdotes sur les différentes routes des différents pays qu'il a traversés et c'est tout. C'est quoi les pires routes, Carl? En Colombie? Non. En Alaska? Non. Au Kazakhstan? Non. Les pires, c'est en Wallonie. Là, c'est même pas des nids de poules qu'ils ont, c'est pire. Eux, ils ont des voies tellement horribles qu'on a juste l'impression que leurs routes font de l'eczéma. Durant son voyage, Carl a fait 50 000 km en 28 ans. Et même si c'est impressionnant, selon l'IA, c'est trop long. Selon l'IA, à raison de 8 heures de marche par jour, Karl aurait dû mettre plus ou moins 5 ans. Et alors, même si c'est un calcul théorique, il n'empêche qu'entre 5 ans et 28 ans, il y a de la marge. 20 ans de détour, qu'est-ce qu'il a foutu le petit pousset ? Eh bien, il a principalement été ralenti dans sa marche, le Karl, par des problèmes de visa, problèmes de frontières, puis maladie, parce qu'il avait couché avec un pangolin, sombre histoire, heureusement, sans incidence. Mais après 28 ans loin de chez lui, il va enfin pouvoir rentrer en Grande-Bretagne en partant des côtes françaises à la nage. 4 jours de nage, Karl va pas bien, je crois, les amis. 4 jours de nage en pleine mer à 57 ans, tu peux pas régler ça en psychiatrie plutôt, Karl ? Surtout qu'une fois revenu, Karl va devoir retrouver la vie active, retrouver du boulot. T'imagines l'entretien d'embauche avec Karl ? Alors, je vous cache pas qu'en lisant votre CV, j'ai eu comme une erreur, parce que là, je vois 1996-1997, manager chez Bricot, puis plus rien du tout jusqu'en 2026. Ah, c'est juste ? Ah bah très bien, même si ça fait un gros trou dans le CV, mine de rien. Et alors, en hobby, juste deux choses, vous avez noté les voyages et la marche en majuscule. Je crains que malheureusement, pour ce poste, nous ayons besoin de quelqu'un qui a travaillé durant ces 28 dernières années. Après, qu'on comprenne le projet fou de Karl ou pas, peu importe, puisque une chose est sûre, quelqu'un l'a compris. Et ce quelqu'un, c'est sa mère. Elle a déclaré dans la presse qu'elle était impatiente de le revoir après 28 ans et qu'elle l'attendait à sa porte. Bravo les mamans.
3: Eh bien, bravo aussi Gaëtan pour le cactus de ce matin. La marche, c'est tout ce que vous aimez
6: oui,
3: en plus. Hein.
6: J'adore.
3: Vous avez fait du triathlon il n'y a pas très longtemps. La marche fait aussi partie
6: bien sûr,
3: vos hobbies. Bon, vous pouvez aussi retrouver le cactus sur RTBF Ovio. Ça, c'est une chose. Et puis, j'aimerais bien voir votre mot du jour, Alessia.
5: Patate,
3: très bien. Eh bien, pour jouer au qui dit vrai aujourd'hui, envoyez patate au 60-03 et vous repartirez peut-être avec 2 invitations pour le concert de Benjamin Violet. Il sera le mercredi 14 octobre à l'OM à Liège. Vous envoyez donc patate au 60-03.
6: J'aurais adoré qu'il vous demande un mot et qu'il demande un autre. Patate,
3: ouais.
6: Demandez tableau, du coup.
3: C'est ça l'esprit du 8-9, on se régale.
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3: Avec la police de Liège sur la route, comment ça se passe, Angélique Quinon ?
8: On va faire un petit topo sur le réseau autoroutier où vous ralentissez sur la E25 dans les travaux de Sprimont avec plus de 20 minutes de perdu en provenance des Ardennes. Sur la A604, vous ralentissez avec 7 minutes supplémentaires en direction de Serein. Sur la E40 en direction de Bruxelles, ça s'est densifié également. Vous ralentissez au départ de Barchon, comptez 20 minutes supplémentaires en direction de l'échangeur de Lonsin. Un petit peu plus loin, sur la E42 direction Namur, là vous ralentissez avec 10 minutes supplémentaires au départ de l'échangeur de Lonsin. Alors pour entrer sur Liège par le boulevard urbain, comptez 7 minutes supplémentaires pour rejoindre le pont Atlas. Et si vous arrivez par la sortie de la E313, comptez 7 minutes supplémentaires pour rejoindre la rue de Campine.
9: Une infomobilité à nous communiquer via WhatsApp 0470 99 4000. 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

0: Et je vous rappelle que pour jouer au qui dit vrai, c'est patate qu'il faut envoyer. Pas qui dit vrai, patate au 60-03. Là, c'est le Zap Média. Nom d'une patate. Alessia, c'est l'heure du Zap. Vous nous parlez de quoi ce matin?
1: On part en France, où ils font moins bien les patates que nous.
0: Ça,
1: mais
0: c'est vrai.
1: En tout cas, on est dans de la nostalgie aujourd'hui. On fête les 40 ans de Télé Loisirs. C'est le magazine qui est le guide des programmes télé en France. Et en fait, ils ont réalisé un grand sondage à l'occasion de ces 40 ans avec le Conseil de l'audiovisuel. Et le sondage, il détermine quelles sont les émissions qui ont le plus marqué les Français durant les 40 décennies. Alors, si je vous en parle, c'est parce que ça résonne chez nous, hein, le choix des Français. Par exemple, il y a ça. Ça vous dit quelque chose ou pas?
2: Hélène et les garçons.
0: C'est le club de Rodin.
1: Le club de Rodin.
2: Non, mais c'est parce que je vois l'image. Et je me dis, ouais, non, c'est Hélène, ça. C'est Hélène, hein?
0: Eh bien, non.
1: C'est le club Dorothée.
2: Oui, le club Dorothée, pardon.
1: Vous avez pas regardé ça, vous?
2: Si, j'ai regardé.
0: Oui, mais oui. Visiblement,
2: avec le club Dorothée, les filles d'à côté.
1: C'était de 1987 à 1997. Donc, moi, malheureusement, j'ai pas connu. Mais en tout cas, ça a vraiment fait un grand carton du côté des Français. Et pour l'humour, ça aussi, vous connaissez, on retrouve ça. Un gars et une fille. Mais qui s'est pas reconnu dans
3: ça
1: un gars et une fille?
3: Ça.
1: Chouchou et Loulou, oui, ça va revenir, ouais. Mais pas avec les mêmes personnages. Il y a aussi Kaamelott qui a fait son apparition dans l'histoire. Bref, la nostalgie, ça fait du bien.
0: Ah oui, de se rappeler ces petits génériques. On aura encore un petit peu de nostalgie dans la suite de ce 8-9. Ne bougez pas, on revient tout de suite.
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4: 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Ariana Grande, Hate That I Made You Love Me.

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7: Il est où? Il est 8h30, excellente matinée. Voici le rappel des titres avec Christophe Grandjean.
8: L'État américain du Tennessee suspend toutes les exécutions capitales prévues d'ici à la fin de l'année. Décision ce matin du gouverneur après une exécution ratée. Christia Pike, condamnée à mort pour meurtre, a reçu 2 injections censées être létales cette nuit, mais elle est restée en vie. Christia Pike est ce matin à l'hôpital. On ignore dans quel état exactement. Encore beaucoup de questions après le grave incident d'hier à bord d'un vol entre Dubaï et Tel Aviv. Le copilote a attaqué le commandant de bord avec un couteau. Quelles étaient ses motivations? Tentative de suicide ou tentative d'attentat? Selon un média israélien, l'homme était très religieux. Un message d'alerte envoyé sur les téléphones aujourd'hui. Si vous ne le recevez pas d'inquiétude, c'est le système Bialert qui va effectuer un test. Et puis peut-être la fin de carrière de Cristiano Ronaldo avec l'équipe nationale du Portugal. En tout cas, le quintuple Ballon d'Or a claqué la porte hier soir au nez du sélectionneur, apparemment mécontent de ne plus pouvoir jouer suffisamment.
7: Au niveau de la météo, de la pluie aujourd'hui, peut-être un petit peu de sol. Soleil cet après-midi, 21 degrés comme maxima. Bref, l'été est bel et bien parti. Toute l'info dans votre région, c'est avec Fabien Magri.
9: Bonjour Jérémy, bonjour à toutes et à tous. La ville de Verviers a dépensé 250 000 euros pour des aménagements en béton qui n'ont jamais servi. Il s'agit de bacs de 7 tonnes chacun qui devaient servir à planter des arbres, avenue Mullendorf, mais leur présence empêche d'effectuer des travaux dans le sous-sol pour l'eau ou le gaz par exemple. La ville a donc décidé de les démolir. François Brébant nous explique comment on en est arrivé là.
10: 29 bacs de béton de 7 tonnes chacun, fabriqués pour planter des arbres dans l'avenue Mullendorf à Verviers. Mais les gestionnaires de réseau ont ensuite estimé qu'ils ne pourraient plus intervenir sur leurs installations, les câbles et les canalisations, si les bacs étaient placés par-dessus. Et comme ces bacs étaient trop lourds et trop grands, eh bien, il a fallu les concasser sur place, on ne pouvait pas les déplacer.
11: Les mettre ailleurs, c'était pas possible, ça coûtait très cher.
10: Alexandre Loffet, échevin des travaux.
11: J'ai dû gérer une situation qui était compliquée. Tant qu'on continuait à se disputer sur la question des bacs, le chantier n'avançait plus. Et donc, il a fallu décider de les concasser plutôt que de les déplacer à un coût énorme. Nous estimons que nous ne sommes pas responsables de ce problème et nous allons refacturer ce que nous avons payé à l'entreprise, 250 000 euros.
10: La SWDE rétorque n'avoir jamais validé ni la taille ni l'emplacement des bacs. Orès ne se sent pas concerné, ces câbles pouvaient passer dans des gaines, sous les bacs. Reza fait étudier le dossier par ses juristes. Unifiber nous annonce un accord verbal pour répartir entre les opérateurs le paiement de ces 250 000 euros de béton neuf déjà réduit en gravats.
9: Et Unifiber, c'est notamment la société qui installe la fibre optique pour le compte de Proximus. Le procès d'une agression mortelle à Jemeppe a débuté aux Assises de Liège. Un homme de 23 ans est jugé pour vol avec circonstances aggravantes de meurtre. Les faits remontent à octobre 2020. La victime, âgée de 44 ans, avait été agressée par 4 adolescents de 17 ans venus le dépouiller. Il lui avait volé son téléphone et une chaîne en or. Ensuite, les coups se sont multipliés, notamment à la tête. La victime était décédée des suites de ses blessures. L'accusé, présenté comme le leader du groupe, avait reconnu avoir porté plusieurs coups de pied. Le fabricant d'armes FN Browning à Herstal a entamé des discussions avec le Portugal pour la construction d'une nouvelle usine. Mais rien n'est encore signé. Le projet est évalué à 50 millions d'euros. Cette future usine produirait des munitions de petit calibre. FN Browning, détenu à 100% par la région wallonne, possède déjà une vingtaine de sites dans 9 pays. À présent, cette exposition consacrée au Rwanda qui ouvre ses portes aujourd'hui à la Cité Miroir à Liège. Elle raconte en images les chemins de la réconciliation. C'est le fruit d'un reportage de 3 semaines réalisé sur place par Patricia Allen. Elle a rapporté plus de 1000 photos. Une vingtaine ont été retenues pour raconter, 30 ans après le génocide, la reconstruction encore fragile du peuple rwandais.
6: On a sillonné tout le pays, de Kigali, sur les collines, on est allé jusqu'à la prison de Mwanga, rencontrer des génocidaires, hein, parce qu'il faut savoir qu'il y a encore plus de 18 000 génocidaires en 2024 qui étaient emprisonnés dans une quinzaine de prisons. On est allé sur les collines avec une ONG qui s'appelle LAMI et qui fait un travail extraordinaire avec des groupes de thérapie sociale et on a pu là en effet observer des résultats tangibles, même si ça reste évidemment très sensible. Et puis, sur les hauteurs du lac Kivu, dans un petit village, on a rencontré une thérapeute, en fait, qui, depuis plusieurs années, s'occupe de femmes qui ont été, en fait, victimes de violences sexuelles.
9: Une interview réalisée par Bénédicte Allier. Les textes qui accompagnent les photographies sont signés par le journaliste Hugues Dorzé. Une exposition à découvrir jusqu'à la fin de ce mois. À présent, si je vous parle de levée, de contrat, d'atout, ces termes ne vous disent sans doute rien, sauf si vous êtes amateur de bridge. Et ah oui, ce jeu de cartes fait de plus en plus d'adeptes. Au club Espace Pontia, ils sont une cinquantaine de membres. Ils se retrouvent régulièrement autour d'une table pour taper le carton et surtout dépoussiérer l'image du bridge. Toutes les générations s'y retrouvent. Esther Demonceau nous fait découvrir ce jeu.
12: Il y a trèfle, il a au moins 12 points, il n'a pas 5 cartes en majeur, pas 5 cœurs, pas 5...
13: Marie-Françoise Tasse joue au bridge depuis 35 ans. Une véritable passionnée, elle joue jusqu'à 20 heures par semaine.
12: Oh, ça demande de l'entraînement, mais moi j'aime bien le pratiquer, donc voilà. C'est un sport très convivial et en même temps, ça permet quand même de faire travailler sa mémoire surtout. Donc c'est intéressant. Merci.
13: Elle joue au plus haut niveau en Belgique et vient de remporter le championnat d'Europe en ligne avec l'équipe nationale. Jouer au bridge, c'est l'occasion aussi de voyager et de rencontrer des gens.
12: Il y a des festivals de bridge qui se déroulent hein, à Deauville et tout ça. Et puis alors, il y a les championnats internationaux quoi, d'Europe et tout ça.
13: Plusieurs fois par semaine, elle s'entraîne au club de Wii, un endroit où jeunes et moins jeunes peuvent apprendre et jouer ensemble.
14: Tout qui a envie de rencontrer des gens, de se remuer un peu les ménages, peut venir.
13: Freddy Ferry, oui. Président du club de bridge de Wii.
14: C'est un sport cérébral, on s'y entraîne et on acquiert des techniques qui permettent d'évoluer et d'être de plus en plus performant.
13: Toujours en recherche de nouveaux membres, le club propose des cours pour débutants les mercredis soirs.
9: Il y a une douzaine de clubs de bridge dans la province de Liège qui rassemblent plus de 450 joueurs. Vos conditions de circulation à 8h37 avec Angélique Quinon à la police de Liège.
15: Oui Fabien, on retrouve toujours des ralentissements sur la E25 dans les travaux de Sprimont avec toujours plus de 20 minutes de perdu en provenance des Ardennes. Sur la E40 en direction de Bruxelles, vous ralentissez au départ de Barchon, là comptez 16 minutes supplémentaires en direction de l'échangeur de Longsaint. Un petit peu plus loin sur la E42 en direction de Namur, vous ralentissez avec 10 minutes supplémentaires au départ de l'échangeur de Longsaint. Pour entrer sur Liège par le boulevard urbain, comptez maintenant 10 minutes supplémentaires pour rejoindre le pont Atlas et si vous arrivez par la sortie de la E313, comptez 16 minutes supplémentaires pour rejoindre la rue de Campine. Toujours sur Liège, vous ralentissez sur la Nationale 3 à hauteur de Bois-de-Breux avec 5 minutes de perdu en provenance de Fléron et un petit peu plus loin dans la descente de Robertmont, rajoutez 8 minutes en direction du centre d'Outremeuse. Je vous souhaite bonne route.
16: Une infomobilité à nous communiquer via WhatsApp 0470 99 4000.
9: Et le 8-9 continue avec Jérémy Bez.
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7: Dans 10 minutes, on jouera au qui dit vrai. Pour y participer, c'est encore possible. Vous envoyez patate. C'est Alessia qui a décidé ce matin. Patate au 60-03 pour repartir avec deux invitations pour le concert de Benjamin Biolay. Pour l'heure, à 8h40, on accueille notre invité. Il écrit des bouquins, des romans, des livres que vous avez sans doute déjà dévorés. C'est Michel Bussy qui est avec nous ce matin. Bonjour Michel.
25: Bonjour.
7: Vous êtes là pour nous parler de l'un de vos nouveaux bébés. Oh la couverture, écoutez ce bruit. Elle est toute douce. Le livre sent bon aussi. C'est important de pouvoir commencer comme ça une lecture, ça donne envie. Vous venez nous parler ce matin de Code Yesterday.
26: C'est quand même rare comme bouquin. C'est comme intro, si je peux me permettre, Jérémy. C'est quand même... Je ne sais pas si vous vous rendez compte de ce que...
27: Il faut expliquer les coulisses. Depuis tout à l'heure, il nous dit ça sent trop bon.
7: La lecture d'un livre, ça passe déjà par la couverture, l'accroche, le ressenti quand on l'a entre les mains. Je suis désolé.
26: Ah, vous l'avez fait de l'effet avec votre livre.
7: Eh bien voilà.
25: Oui, complètement, complètement. Et surtout, surtout l'odeur du livre qu'on a beaucoup travaillé avec mon éditeur. Voilà.
28: Bon, par contre, le contenu, c'est grotesque.
7: Le contenu est excellent, excellentissime. Code Yesterday, le secret le mieux gardé du rock'n'roll. Michel, sans tout dévoiler, évidemment, c'est une sorte de thriller. C'est quoi le pitch ?
25: Alors le pitch, et si les Beatles n'avaient pas écrit leurs propres chansons, parce qu'il y a quand même un gros mystère autour des Beatles, c'est que John Lennon et McCartney sont nés quasiment à 200 mètres l'un de l'autre en même temps. C'est comme si deux Mozart étaient nés pratiquement à Salzbourg en même temps. Donc il y a un mystère, et puis on a un critique qui n'aime pas du tout les Beatles et qui considère qu'il y a une entourloupe autour des Beatles. Il n'y a jamais cru aux Beatles, à leur génie, et donc il va se mettre en quête. Et donc on va avoir une Yvonne McKenzie, qui est une grand-mère qui a 80 ans aujourd'hui, mais qui avait l'âge à peu près des Beatles, et qui va parler à sa petite fille et qu'il va lui montrer un manuscrit de Love Me Do. Sauf que ce manuscrit était écrit en 57, alors que la chanson n'est sortie qu'en 62. Donc, il y a un mystère.
7: Et là, on
25: qui a écrit Love Me Do.
7: Exactement. Et puis, comment vous nous avez happé aussi quand on lit derrière John, Paul, George et Ringo. Ils étaient quatre. Jusque-là, on se dit, ben oui, exactement. Enfin, dites-vous, c'est ce qu'on a toujours voulu nous faire croire. On vous appelle et surnomme le roi du suspense. C'est pas pour rien. Vous arrivez facilement, comme ça, à mettre du suspense dans tous vos romans.
25: Bah, c'est ça. C'est un roman qui permet aussi à beaucoup de gens de redécouvrir les Beatles, de participer à leur discographie, aussi de se rappeler de leur chansons. Mais il y a quand même plusieurs twists, il y a quelques morts aussi, on est dans un thriller parodique, on s'amuse beaucoup, en tout cas j'ai essayé de l'écrire de façon à ce que ce soit assez joyeux comme la musique des Beatles, mais néanmoins on a un twist, deux twists, un twist and shot même on pourrait dire, et donc oui, à la fois je m'amuse, et ce qui était bien c'est de reprendre tous les mystères autour des Beatles, qu'il y en a quand même beaucoup, il y a des décès, c'était une période aussi où on consommait de la drogue, il y avait de la l'alcool, donc voilà. Et j'ai tout mis dans un shaker, et après j'ai refait finalement une autre version des Beatles, qui est assez vraisemblable, même si elle est évidemment sortie de mon cerveau.
7: Ouais, elle fonctionne très très bien. Il fonctionne très bien votre shaker, hein. Là, il n'y a pas de souci. Mais parce que la trame est un peu inventée, mais tous les détails des Beatles qu'on retrouve, ce sont des faits avérés. Il y a un énorme travail de préparation là derrière. Vous les aimez, les Beatles?
25: Ah bah moi j'adore, j'étais fan depuis toujours, depuis mes 10 ans. Et oui, donc j'ai évidemment fait tout ce travail de compilation, notamment de savoir comment chaque chanson un peu connue a été composée. Alors on sait si elle a été composée par John, par Paul, par les deux à la fois, s'ils se sont disputés la paternité des chansons. Et donc j'ai essayé de voir à chaque fois chaque chanson comment elle a été inventée, et parfois un peu à la Forrest Gump, de me dire si ça se trouve il y a une autre inspiration dont on n'a jamais parlé. Et donc ça, je réinvente en permanence comment par exemple Yesterday a pu être inventé par Paul. Il a toujours dit par exemple qu'il l'avait rêvé dans la nuit et qu'il l'a joué au piano très vite le matin. Et la première version, ça s'appelait d'ailleurs des œufs brouillés, voilà, parce qu'il était au petit déjeuner, ouais. Il s'est dit voilà. Donc et donc là, je réinvente effectivement la vraie version de la vraie inspiration de Yesterday.
7: On va se faire un petit extrait aussi justement des Beatles. C'est pas spécialement leur chanson la plus connue, mais vous allez nous dire en quoi elle vous a inspiré. Ça s'appelle Eleanor Rigby.

0: Michel Bussy, qu'est-ce qu'elle vous a inspiré, cette chanson ?
1: Alors déjà, le nom de l'héroïne, parce que mon héroïne, elle s'appelle Lonely, et dans cette chanson, Lonely People, en fait, le mot Lonely est répété beaucoup de fois, et donc sa maman a décidé de l'appeler Lonely, un prénom inventé. Et c'est une jeune musicienne, on est en 2026, qui tente de percer à Liverpool. Et puis, il y a un suspense autour de cette chanson Lonely, Lonely Eleanor Rigby, puisque Paul McCartney, qui a inventé cette chanson, a toujours dit qu'Eleanor Rigby, c'était un nom inventé. Et puis, plus de 20 ans plus tard, quelqu'un va trouver une tombe à Liverpool qui s'appelle la tombe d'Eleanor Rigby. Et personne ne sait qui est Eleanor Rigby. Et Paul McCartney ne l'a jamais dit. C'est toujours défendu en disant non, je l'ai inventé. Sauf que non, elle existe vraiment.
2: Il l'a peut-être tué.
3: carrément.
4: Le bouquin.
1: Et d'autant plus surprenant, c'est qu'elle a cette tombe. Elle est juste à côté de l'endroit où Paul et John se sont rencontrés à Liverpool. Donc ça veut dire que Paul est passé devant cette tombe.
2: Ça fait beaucoup
1: souvent.
2: De coïncidences.
1: Voilà. Bon, après,
2: ça
1: elle est louche, 40, quoi. Donc il était très très jeune quand même pour la tuer. Mais en tout cas, c'est un mystère, donc je me sers de ce mystère évidemment dans ce roman. Et personne aujourd'hui n'a la clé de qui était la vraie Eleanor Rigby.
3: 8h45, on est avec Michel Bussy ce matin pour son nouveau livre Code Yesterday, le secret le mieux gardé du rock'n'roll. Vous adorez mettre le lecteur dans l'inconfort. C'est votre côté un peu sadique ça, Michel, ou c'est vraiment l'une de vos marques de fabrique, et c'est très chouette, mais vous aimez aller titiller, ou parfois on se dit là, ah ça y est, on a compris, et puis paf, nouveau rebondissement.
1: Ouais, ça j'aime bien, enfin c'est le principe de faire tourner les pages. Dans ce roman, j'avais deux objectifs. C'est évidemment de faire tourner les pages le plus vite possible pour que le lecteur se dise, mais est-ce que c'est vrai? Quel est ce rebondissement? Quelle est la clé? Comment tout ça va se terminer? Donc, il y a cet objectif-là. Puis, il y a quand même l'émotion. C'est quand même un roman, c'est une grand-mère qui va raconter sa vie à sa petite-fille. Cette grand-mère, elle était empêchée parce qu'évidemment, quand on est fan de musique et qu'on est une femme dans les années 60, elle va finir mère de famille, petite secrétaire, elle ne va jamais être connue, jamais monter sur scène, alors qu'elle a une espèce de rage rock'n'roll en elle, qu'elle va vivre empêchée toute sa vie, et sa petite fille, elle veut pas qu'elle ait la même vie. Donc, et sa petite fille va découvrir que sa grand-mère bien sage, en fait, c'est une rebelle. Et voilà. Et donc ça, c'était aussi cette séquence émotion, puisqu'elle est à l'hôpital, Yvonne. Oui. Et donc je voulais les deux. Je voulais qu'on soit ému et qu'on s'amuse en permanence, évidemment, et ce suspense.
3: Vous savez, ce que j'adore chez vous, c'est que vous racontez en fait vos histoires avec un tel sourire et une telle bonne humeur. Ça se voit que vous êtes passionné par ce que vous faites. Vous en avez déjà écrit combien, des livres en tout?
1: C'est le 30e, en fait.
3: Ouf.
1: Déjà,
3: ouais.
1: Déjà le 30e.
3: C'est assez incroyable. Il y en a quelques-uns.
5: Hein. J'avais pas lu 30, moi.
3: Il y en a quelques-uns à la maison. Il y a Un avion sans aile aussi, on peut le citer. Il y a Rien ne t'efface, qui était sorti en 2021. J'aimerais bien vous faire écouter ceci aussi comme petit extrait musical. Ça, je sais que ça vous fait plaisir. Ça s'appelle And I Love Her.
1: Ouais, j'aime beaucoup celle-là. C'est une des plus belles, moi, je trouve. En plus, ils ne l'ont jamais chantée en public, cette chanson. C'est une chanson studio.
5: Pourquoi?
1: Parce que c'est une balade, et en fait, quand ils étaient... Alors, ils ont arrêté leur concert très tôt, en fait, les Beatles. Hein. À un moment donné, ils ont dit stop, et ils sont devenus des musiciens de studio. Et donc, la première partie de la Beatlesmania, quand ils faisaient des concerts avec toute l'hystérie qu'on connaît, c'était essentiellement du rock. Donc, leur balade, même Yesterday, ils les chantaient pas en public, parce que le public, ce qu'ils voulaient, c'est de l'énergie. Et donc, ça, c'est une des plus belles balades. Il y a un petit côté guitare andalouse derrière. Et donc, je l'aime beaucoup. Et puis, donc, elle a un petit rôle particulier dans la chanson.
3: Il y a un petit tac-tac qui arrive, mais d'abord, elle laisse à une question.
2: Mais vous pensez que les Beatles ont apporté quoi à la musique actuelle, à ce qu'on écoute pour l'instant? Est-ce qu'il y a une imprégnation des Beatles ou pas?
1: Ah oui, moi je pense qu'ils ont pratiquement tout apporté, puisqu'avant les Beatles, il n'y a rien. Enfin, c'est leur, alors, ils ont une forme de génie, forcément, mais ce génie, ils arrivent parce qu'ils commencent avec le rock'n'roll, donc jusqu'en, on va dire, 63-64. Donc là, il y a déjà Elvis, il y en a d'autres. Et puis à partir de là, ils bougent et ils vont commencer à rentrer en studio, à faire des arrangements, à utiliser d'autres instruments, à déformer leur voix, à faire du fade-in, enfin, etc. Et ça, c'est vraiment les premiers. Et comme ils sont extrêmement populaires, le public
2: tout le
1: les
2: monde
1: suit.
2: Le fait.
1: Et donc, après, il y aura les Pink Floyd, il y aura plein d'autres groupes qui vont arriver. Mais eux, clairement, ils ont 5 ans d'avance sur tous les autres. Et donc, ils vont être évidemment copiés. Et donc, plein d'autres groupes comme les Rolling Stones ou plein d'autres vont être dans le blues, dans le rock, mais eux, ils vont vraiment aller chercher des sonorités qu'on a encore aujourd'hui. Donc, d'ailleurs, le nombre de reprises qu'on a des Beatles, y compris par des vedettes actuelles, fait que la jeune génération connaît les Beatles essentiellement par les reprises des stars actuelles.
0: Michel Bussy, je sais que vous êtes aussi géographe, donc fan des Beatles, vous écrivez des livres, je vous ai préparé un petit tac au tac spécial sur ces thématiques-là. Donc vous répondez vraiment du tac au tac, pas de longues explications. Mais le meilleur endroit pour écrire ?
1: Chez moi.
0: Le meilleur moment pour écrire ?
1: Très tôt le matin.
0: Une ville qui vous fait directement penser à une intrigue ?
1: On va dire Liverpool.
0: Vous êtes mer ou montagne ?
1: J'étais plutôt montagne, mais je suis devenu mer, voilà, par la famille.
0: Vous préférez un bon livre ou un bon film ?
1: Un bon film, quand même. Un bon livre, quand même.
0: Et vous préférez un bon livre ou un bon voyage ?
1: Lire en voyage.
0: D'accord. Oh. Vous êtes plutôt GPS, carte, ou alors à l'instinct, quand vous devez vous orienter ?
1: J'adorais être carte, puisque je suis géographe, mais comme tout le monde, je me suis mis au GPS. Mais j'adore quand même encore avoir des cartes.
0: Lennon ou McCartney ?
1: McCartney.
0: Pourquoi ?
1: C'est le plus doué.
4: Les Wings.
0: D'accord.
1: C'est le plus doué.
0: Le meilleur endroit pour cacher un secret ?
2: Il va pas le dire.
1: Ça. Ah, le meilleur endroit dans un livre.
0: Ok. Et le membre de ce plateau qui fait le plus suspect pour l'un de vos prochains romans, ce serait qui ? Julien, Gaëtan ou Alessia ?
1: Alessia, forcément.
5: Ouais. Oh, bah !
1: Dans mes romans, ce sont toujours les femmes les coupables.
2: Ah ! Et pas que dans les romans.
0: Merci beaucoup, en tout cas, Michel Bussy, d'avoir été avec nous ce matin. On rappelle qu'il est disponible partout. Code Yesterday, le secret le mieux gardé du rock'n'roll. Les Beatles étaient quatre. Enfin, ça, c'est ce qu'on a toujours voulu nous faire croire. Pour le twist final, allez l'acheter. Ça se dévore. Belle matinée et à très
1: vite.
0: Merci
1: à vous.
0: Vous
1: Merci
0: revenez
1: beaucoup.
0: Quand vous voulez. 8h51, dans quelques instants, on se retrouve pour jouer au qui dit vrai et parler courgettes aussi avec Julien Lapraille.
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0: Parce que le 8-9 ne serait rien sans vous, on joue avec vous, on vous fait gagner du cadeau et on vous accueille avec grand plaisir dans l'émission. Bonjour Gaëtan.
17: Bonjour Jérémy.
0: C'est vrai qu'il y a... C'est vrai qu'on a Gaëtan en plateau qui n'en rate pas une. Gaëtan, vous nous appelez d'où ce matin ?
17: Je vous appelle d'Andenne.
0: D'Andenne, très très bien. Ok.
4: Et bon choix de prénom en tout cas, j'adore.
2: Il n'a pas choisi lui, je pense.
4: Je parle à ses parents.
0: Moi j'ai une question subsidiaire pour vous ce matin. Vous suivez le 8-9 tous les jours, on est bien d'accord.
17: tous les jours.
0: Ah, alors c'est bien, on vous accepte pour le qui dit vrai. Attention, vous jouez pour deux invitations. Pour le concert de Benjamin Biolay, ce sera le 14 octobre prochain à l'OM à Liège. Voici la question, mon cher Gaëtan. Louane, elle a posté un message. Un message qui a ému ses fans. Mais qu'a-t-elle dit ? Voici les trois propositions, on commence par Alessia.
2: Alors elle a annoncé qu'elle arrêtait la musique pour se lancer dans des études de médecine.
0: Deuxième proposition, c'est celle de Gaëtan pour Gaëtan.
13: Elle a annoncé la fin de sa tournée la plus belle qu'elle n'ait jamais faite et elle a dit à ses fans qu'elle les aime.
0: Ok, ouais, ça se tient. Et puis Julien ?
14: Bah écoutez, ça c'est clair, hein. Elle adore les mitraillettes, elle l'a annoncé sur ses réseaux sociaux. Mitraillettes mexicanos, bon, moi je préfère les grizzlies, mais bon, bah, c'est
0: d'accord.
14: Son choix.
0: Bon, bah, Gaëtan, est-ce que vous avez une idée de ce qui pourrait être la bonne réponse ?
17: Je ne l'ai jamais croisée, donc je ne sais pas si elle adore les mitraillettes ou pas. Mais ni la médecine, ça me paraît un peu bizarre, donc j'irai peut-être naturellement vers la deuxième.
0: Eh bien, c'est un bon sens de la déduction, Gaëtan. C'est gagné. Elle a annoncé la fin de sa tournée et pas de sa carrière. Fin de tournée, donc. Et elle l'a déclaré sur ses réseaux. C'était la plus belle partie que je n'ai jamais faite. Elle l'a dit à ses fans sur ses réseaux sociaux. Et vous, c'est gagné. Bravo, Gaëtan, pour cette belle déduction. On vous envoie les deux invitations à la maison. Et demain, vous savez qu'on reçoit Jean-Luc Fonck dans l'émission. Vous avez un petit mot pour sa chanson ?
17: Ah bah voilà, je l'adore et un petit mot, oui, ratatouille.
0: Ratatouille, super, moi j'aime bien les mots comme ça.
2: Il y a de la patate dans la
14: ratatouille. Et dites, si par hasard vous ennuyez demain matin, rendez-vous à Mont-Saint-Guibert demain à 7h éventuellement pour me véhiculer, ça m'arrangerait. Hein. Bon, Andenne, Bruxelles, c'est il y a quelques kilomètres, mais qui sait.
0: Le défi de Julien, c'est d'arriver depuis l'échangeur de Corroy jusque sur le plateau du 8-9, c'est pas gagné. Gaëtan, si vous êtes dispo, faites-lui plaisir, si pas, à demain dans le 8-9, à la télé ou à la radio. Belle journée Gaëtan.
13: Merci.
17: Merci à vous aussi.
0: Et à bientôt, dans quelques instants, on se retrouve pour la fin de ce 8-9, les copains. Ça passe beaucoup
14: c'est trop dommage.
0: Vite. Ça passe beaucoup trop vite, mais on aura quand même le temps de vous parler de courges et de courgettes.
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0: Parce qu'il n'y a pas d'heure à 8h58 pour sortir sa courge et son gros sel. Julien Lapraille, c'est votre moment.
14: Écoutez, c'est une belle intro, en sachant que moi j'ai lié tout ça à tout simplement à une émission qui va arriver sur la RTBF pour les ambassadeurs.
0: Oui.
14: D'accord, le slow tourisme, on va parler de courge justement, en sachant aussi qu'au château de Grand Bigard, il y a une exposition avec des magnifiques courges, et tout ça pour vous dire qu'on peut découvrir ça en famille, on peut traiter la courge en la cuisant sur du gros sel. Et pourquoi ça ? Parce que la courge et courgette, c'est rempli d'eau, et pour enlever l'humidité, on cuit sur du gros sel, four ventilé, 140 degrés pendant une heure, on enlève l'humidité et après on a vraiment la chair qui est très concentrée en goût. Et là on la travaille soit en crème, donc on mélange avec un petit bouillon de légumes, de la crème, on mixe tout et on a vraiment une crème de courge très goûtue, très prononcée, qui a un vrai goût de courge, de potiron, etc. ou de courgette. Ou alors on en fait un gnocchi. N'oubliez pas, gnocchi.
2: Oh mon dieu, allez, je quitte le plateau.
0: Quoi, attends, vous dites comment?
2: Gnocchi.
0: C'est gnocchi, bah,
14: c'est la même chose. Alors, retenez bien ça à la maison pour faire un gnocchi, gnocchi, ce que vous voulez là.
2: Je vais le tuer.
14: Tout simplement, plus il y a de farine, plus c'est dur, plus c'est sec. Moins il y a de farine, plus c'est moelleux. Donc, vaut mieux avoir un appareil, entre guillemets, une purée mélangée avec des jaunes d'œufs et de la farine qui est moelleux, qui colle, que trop sec parce que ce sera beaucoup plus dur et moins agréable en bouche. Voilà ma chronique est finie, merci de venir.
0: Les astuces de Julien Laprat et tout ça est disponible aussi sur les réseaux de Vivacité. Toutes tout vos bonnes recettes.
14: La page des ambassadeurs, Julien. Très important.
0: Bon défi demain, on vous retrouve avec plaisir. On verra si vous arrivez avec le petit déjeuner sur ce plateau.
14: Chaussures, sac à dos et Kawé sont prêts.
0: Échangeur de Corroy demain à 6h30 pour faire du covoiturage avec Julien. Salut Alessia.
2: Ben, salut.
0: Belle fin de journée. Elle me balance une petite boulette en pleine tronche. C'est comme ça. Gaëtan,
3: bisous. Hein.
0: Belle fin de semaine et à vous, merci d'avoir été là. Il y a Cyril qui arrive. C'est vous qui le dites dans un instant.
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0: À 9h30, on fait un petit point sur la météo. C'est avec vous Théo Le Chanu.
22: Oui, et bien tout simplement un ciel couvert et gris pour ce matin sur la majeure partie du pays. On retrouve également quelques pluies intermittentes sur la partie est du pays pour les températures 15 à 19 degrés. Cet après-midi, on retrouvera un dégradé nuageux avec les dernières pluies qui quitteront l'extrême est du pays vers 16-17 heures. Et le ciel sera de plus en plus lumineux et ensoleillé en prenant la direction de la côte. Le thermomètre va baisser 16 à 21 degrés. Ce soir et la nuit prochaine, retour d'un temps calme et sec avec des températures qui vont chuter 7 à 13 degrés. Et on termine par demain, vendredi, quelques bancs de brume et de brouillard en matinée, puis un soleil plein en après-midi. Les températures iront jusqu'à 20 degrés.
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0: C'est parti pour trois débats dans C'est vous qui le dites juste après le journal de 9h. On parlera de Bernard Quintin, le ministre de l'Intérieur. Il insiste, préparez votre kit d'urgence. Est-ce que vous allez le faire? Est-ce que vous l'avez déjà fait? On en parlera tout à l'heure. On saisit 560 animaux chez une propriétaire. Elle peut encore en avoir. Les associations de défense des animaux ne comprennent pas comment c'est possible. Ils demandent le retrait de permis à vie. Alors à partir de quand faut-il interdire à vie d'avoir des animaux? Ce sera notre deuxième débat. Et puis aux États-Unis, une condamnée à mort survit à deux injections létales. Et maintenant, qu'est-ce qui est le plus juste pour la suite? Je vous attends au 070-233-466 juste après le journal de 9h. C'est vous qui le dites. Bonne matinée sur RTBF Vivacité. Il est l'heure de s'informer. Voici le journal avec Sébastien Pierret.
23: Bonjour à tous, des rubans roses vont apparaître un peu partout dans les prochains jours. Octobre rose démarre aujourd'hui. Un mois pour parler du cancer du sein, un mois pour sensibiliser, dépister, collecter des fonds. Le cancer du sein reste le cancer le plus répandu en Belgique. Vincent Verscrave est oncologue au Grand Hôpital de Charleroi.
24: On est quand même à une femme sur huit qui, au cours de sa vie, va développer un cancer du sein. Il y a 20 ans, on était à une femme sur 10. Donc oui, c'est en augmentation pour pas mal de raisons, parce qu'on a un dépistage qui est quand même meilleur. Il y a aussi la population qui vieillit, mais il y a aussi toutes sortes de facteurs environnementaux qui surviennent de plus en plus. Le principal, c'est l'alcool. C'est le facteur causant de 15% des cancers du sein. Et puis, on a aussi tout ce qui est sédentarité, excès de poids, obésité, qui touche environ pour 20% des cas de cancers du sein. Et puis, il y a quand même encore 60% des cancers du sein qui sont des facteurs beaucoup plus intriqués, difficiles à cerner, mais c'est la pollution, c'est tout ce qui est perturbateur endocrinien.
23: L'oncologue Vincent Verscave, invité de Nadège Hustenberg dans Charleroi Matin. 2 millions de Belges vont recevoir un message bi-alerte aujourd'hui. Pas de panique a priori, il s'agit d'un test à grande échelle mené par 260 communes et provinces. L'objectif est d'évaluer la robustesse du système en cas de crise comme un incendie ou des inondations. Ce test permet aussi d'augmenter les inscriptions sur bi-alerte.
1: Marc P., jugé à partir d'aujourd'hui à Namur.
23: Marc P., ce pédocriminel roué de coups par Grégory Lenocci en juillet 2025. L'homme récidiviste est poursuivi pour abus sexuels sur une gamine de 7 ans. Un procès particulier car depuis son agression, Marc P. est dans un état végétatif, incapable de répondre aux questions du tribunal, François Louis.
3: Un tribunal peut-il juger et éventuellement condamner quelqu'un qui ne sait plus bouger, qui ne sait plus parler, qui ne sait plus se nourrir par lui-même, enfermé sans doute définitivement dans un état semi-végétatif? C'est l'état dans lequel se trouve Marc P. depuis qu'il a été tabassé par Grégory Lenocci. Les parents de la petite fille de 7 ans qui aurait été abusée sexuellement par Marc P., en tout cas, veulent un procès. Maître Nicolas Deveau est leur avocat.
5: Ben, ils veulent un procès, ils veulent surtout une vérité judiciaire. Et une vérité judiciaire qui est la vérité tout court, parce que, à mon estime, en regardant les pièces du dossier, il n'y a pas l'ombre d'un doute, la preuve est faite de la culpabilité de ce monsieur par rapport aux faits gravissimes commis au préjudice de leur enfant.
3: Le parquet de Namur, après avoir condamné Grégory Lenocci à 17 ans de prison pour avoir tabassé son voisin, va sans doute essayer d'obtenir aussi la condamnation de Marc P., malgré son état de santé. Alors, est-ce que le procès est compatible avec les droits de la défense? Un principe fondamental de notre système judiciaire, eh bien, c'est au tribunal correctionnel de Namur de trancher.
1: Toujours beaucoup de questions après l'incident survenu hier sur un vol de la compagnie Fly Dubai.
23: L'avion relié Dubaï à Tel Aviv, quand le copilote a poignardé le commandant de bord avant d'être maîtrisé par des passagers. Deux pilotes de métier présents dans l'avion ont réussi à poser l'appareil en urgence. À bord, il y avait de nombreux Israéliens. Le premier ministre israélien Benjamin Netanyahou est allé les accueillir à leur arrivée hier à l'aéroport de Tel Aviv. Il raconte.
6: J'ai parlé à l'un des passagers israéliens, il m'a dit qu'il était parvenu à pénétrer dans le cockpit avec l'un des membres d'équipage et ensemble, ils ont maîtrisé le pilote qui avait commis l'agression au couteau pendant qu'il tentait de saboter les systèmes de l'appareil. Un autre membre d'équipage est entré dans le cockpit et a réussi à stabiliser l'avion. Je salue ces héros qui ont fait preuve de débrouillardise et d'un courage extraordinaire. Ils ont sauvé de nombreuses vies et évité une terrible catastrophe. Le pilote qui a commis l'agression au couteau a été arrêté et est actuellement interrogé par les autorités saoudiennes.
23: Benjamin Netanyahou dénonce une tentative d'attaque terroriste, ce qui n'est pas confirmé pour l'instant. La compagnie Fly Dubai suspend ses vols à destination et en provenance d'Israël le temps de l'enquête. L'exécution d'une femme vire au fiasco aux États-Unis. Christa Pike, condamnée à mort pour le meurtre d'une autre femme, a reçu deux injections létales, mais ça n'a pas fonctionné. Christa Pike respire encore et elle est à présent soignée à l'hôpital. Dernier rebondissement d'une journée rocambolesque, un peu plus tôt, une cour d'appel avait suspendu sa mise à mort une heure avant l'exécution. Et puis la Cour suprême a finalement rétabli l'autorisation.
1: Retour chez nous. Connaissez-vous les compagnons dépanneurs ?
23: Des hommes à tout faire, ils interviennent pour monter un meuble, tondre la pelouse ou remplacer un robinet. Les clients prioritaires sont les personnes à faible revenu. L'ASBL existe depuis plus de 50 ans. Justine Herman, ses Philippines Wambercy ont suivi des compagnons dépanneurs du côté de Frameries.
8: Débroussailleuse à la main, Giuseppe s'attaque aux mauvaises herbes. Sa tâche ce matin, remettre en ordre un jardin. Il est ce qu'on appelle un compagnon dépanneur.
25: Je dégrossis, ici je vais faire une taille d'hiver. La personne m'a demandé de prendre 2-3 encombrants, on le fait.
8: Car Giuseppe est polyvalent chaque jour, il est amené à réaliser des petits travaux pour aider des personnes précarisées à avoir un logement décent.
25: On fait tout, plomberie, électricité, il faut remplacer un WC, une chasse qui coule. On fait tout pour essayer d'améliorer la vie des gens, quoi.
8: Les compagnons dépanneurs aident 200 foyers par an, dont celui d'Amina, qui bénéficie des services de l'ASBL depuis 4 ans.
26: C'est pratique pour une personne âgée, handicapée. C'est très intéressant et ils sont gentils.
8: D'autant que le prix, lui aussi, est intéressant. Sylvia Giliberto est responsable des compagnons dépanneurs.
27: La main d'œuvre est gratuite et le bénéficiaire ne paye qu'un forfait. Par exemple, un jardinage, c'est 30 euros. Un bricodépannage, c'est 25 euros, qui reste une heure ou trois heures. On travaille en partenariat avec les CPS pour vraiment toucher ces personnes à faible revenu. Maintenant, il y a une autre catégorie qui a été mise en place de 30 euros de l'heure pour aider les personnes seules.
8: Aujourd'hui, la SBL fonctionne avec 2 salariés et une vingtaine de bénévoles. Elle fête cette année ses 25 ans.
23: Un reportage de Philippine Wambercy.
1: Deuxième match de la Ligue des Champions pour les filles de Louvain ce soir.
23: OHL, les championnes de Belgique, jouent à Paris contre le Paris Saint-Germain. Un souvenir récent plutôt positif pour les Belges, Thomas van der Linden.
28: C'était il y a presque 10 ans.
4: OHL se rend à Paris pour la première fois de son histoire en Ligue des Champions face aux vice-championnes de France, bien plus fortes sur papier. Louvain tient et arrache un match nul presque inespéré, un point très important dans leur incroyable parcours conclu en barrage face à Arsenal. Et cette saison, rebelote Louvain retrouve le PSG sur sa route, mais en ce début de saison, les Françaises sont sur une excellente dynamique avec 7 matchs de suite sans défaite et restent sur un partage prestigieux un partout sur la pelouse du Real Madrid. Louvain, de son côté, a décroché un bon point face à la Roma pour se lancer et espère reproduire son bon résultat de la saison passée à Paris, même si ce soir, elles n'auront plus la chance de jouer dans le Parc des Princes, mais sur la pelouse du terrain d'entraînement du campus PSG.
23: À 41 ans, on est un grand garçon, mais on peut encore bouder. Cristiano Ronaldo a quitté l'équipe du Portugal hier soir, frustré sans doute de ne pas être retenu d'emblée pour le match de ce soir en Ligue des Nations face au Danemark. La star promet de dire toute la vérité aux Portugais en temps voulu, après 234 sélections et 146 buts inscrits avec le Portugal. Voilà qui ressemble à un adieu. On file sur les routes, le RTBF, Mobile Info, Théo Le Chat Nu et beaucoup d'accidents à nous signaler ce matin.
7: Oui, tout à fait, Sébastien. Direction le ring de Bruxelles, déjà pour commencer, un accident.

0: Pas de ralentissement pour le moment. Par contre, des ralentissements, on en retrouve bien sur le ring. Vous perdez actuellement une trentaine de minutes entre Ytre et le Carrefour Léonard, et plutôt 15 minutes entre Zaventem et Grand Bigard, et puis 30 minutes dans l'autre sens. Concernant les principaux axes pour se rendre en direction de Bruxelles, ici, vous rajoutez entre 10 et 20 minutes pour le moment. Sinon, on parlait d'accident. Eh bien, écoutez, une bonne nouvelle. On vient de m'annoncer que l'accident sur la E42 à hauteur de Vieilleville est terminé vers Liège. Alors, il y a encore des fils. Il va falloir attendre que ça se résorbe. Vous perdez encore 25 à 30 minutes en direction de Liège. Et puis ce véhicule en panne, il s'agit d'un camion actuellement en feu sur la E42 à hauteur de Fernelmont, Liège vers Namur en bande de droite. Et ici, c'est également 30 minutes de temps de parcours supplémentaire à rajouter. On continue avec cet objet encombrant sur le 411 à hauteur de Courrières. Il vous concerne depuis Namur en direction de Arlon sur la voie de droite. Et on terminera par les ralentissements dans les chantiers assez habituels. Sur le 42 entre Rinespie, vous perdez 35 minutes vers Mons. Et puis sinon sur le 25 à hauteur de Sprimont ou le ring de Charleroi à Montigny-le-Tuile vers Épigny, vous perdez entre 20 et 25 minutes. Concernant les transports en commun, des retards et des suppressions sont possibles entre Borin et Berthy.
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2: Belle journée tout le monde, c'est vous qui le dites. Tout de suite avec Cyril.
3: Merci Sébastien, c'est comme ça jusqu'à 11h et la rédaction reviendra à 10h. D'ici là, l'info est à retrouver sur le site et sur l'application RTBF Actu.
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1: Toute l'équipe est là, les débatteurs arrivent dans un instant et il manque vos commentaires. Alors suffit de nous appeler dès maintenant, 070 233 466, venez commenter l'actualité, qui que vous soyez, d'où que vous soyez, votre avis compte. Et ici vous pouvez le donner, voici nos trois débats.
0: Premier débat.
1: Bernard Quintin insiste, préparez votre kit d'urgence. Le ministre de l'Intérieur s'est lancé dans une campagne de communication autour du kit d'urgence conseillé par l'Europe. Ce kit à composer soi-même, ce n'est pas l'État qui va le fournir, doit permettre de vivre en autonomie pendant 72 heures. Le ministre insiste pour que tout le monde soit prêt. Il plaide pour, je cite, « développer la culture du risque dont on ne peut pas dire que ce soit le fort en Belgique ». Fin de citation. Il évoque des risques de coupure d'électricité à grande échelle, des inondations ou des incendies. En parallèle, il y aura aussi aujourd'hui un test du système Bi-Alert. 2 millions de personnes vont recevoir un message dans la journée. La question pour vous ce matin au 070 233 466. Ce kit d'urgence, vous allez le préparer ?
0: Deuxième débat.
1: On lui saisit 560 animaux et elle peut encore en avoir. Durant les 15 dernières années, 560 animaux au total ont été saisis à leurs propriétaires en raison de l'état d'affaiblissement de ces animaux, de leur traumatisme et de cadavres en décomposition retrouvés dans la propriété de la propriétaire. Le tribunal correctionnel vient de la condamner à payer une amende de 20 000 euros et au remboursement des frais d'hébergement de ces animaux au refuge qui les ont pris en charge. Une autre décision fait réagir plusieurs associations, nous apprend la DH. Cette personne est limitée, mais peut encore détenir des animaux. Elle ne pourra pas avoir plus de 2 chiens et 2 chevaux. Les associations demandent qu'une personne reconnue coupable de maltraitance animale écope d'office d'un retrait de permis de détention à vie. Et donc voilà la question pour vous ce matin au 070 233 466. À partir de quand faut-il interdire à vie d'avoir des animaux ?
0: Troisième débat.
1: Aux États-Unis, une condamnée à mort survit à 2 injections létales. Pour un meurtre commis en 1995, alors qu'elle avait 18 ans, une femme a été condamnée à la peine capitale. Après plus de 30 ans en prison, son exécution était programmée hier soir. Une première injection lui a été administrée. 3 minutes plus tard, elle a émis des sons. Après une nouvelle injection, une deuxième, comme le prévoit le protocole dans le Tennessee, des ronflements ont été entendus, la procédure a été stoppée, elle a été emmenée à l'hôpital. Sans donner de précision sur son état de santé, ses avocats ont annoncé qu'elle était toujours en vie. Une enquête est alors lancée automatiquement, mais la suite de la procédure est par contre incertaine. Une nouvelle exécution peut être planifiée, comme un sursis peut lui être accordé. Alors voilà la question pour vous ce matin au 070-233-466. Et maintenant, qu'est-ce qui est le plus juste ?
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1: Pierre Nizet et Demetrios Cagliola seront sur le plateau en direct dans un instant. Et puis vous allez nous rejoindre au 070 233 466. Camille, d'ailleurs au standard, on vous dit quoi à propos des trois débats pour l'instant ?
2: Eh bien, au sujet du kit de survie, pour Marine, c'est une question de bon sens. On a déjà connu des inondations et des situations où certaines personnes se sont retrouvées isolées pendant plusieurs heures ou plusieurs jours. Alors si demain, il y a une panne d'électricité généralisée pendant 24 ou 48 heures, elle préfère avoir prévu le coup. En ce qui concerne le permis de

0: détention d'animaux, Laurence, est pour une interdiction à vie dans le cas de maltraitance grave et répétée. Il faut faire une différence pour elle entre quelqu'un qui a commis une infraction isolée et quelqu'un qui accumule les situations de maltraitance. Dans ce cas précis, 560 animaux ont déjà été saisis sur 15 ans. Pour elle, c'est justement le genre de situation où une interdiction définitive pourrait être envisagée. Et à propos de l'exécution ratée aux États-Unis, pour Eric, après ce que cette détenue vient de vivre, il serait totalement précipité de vouloir retenter une troisième injection. Pour lui, il faut établir les faits, entendre ses avocats, entendre l'administration pénitentiaire et laisser un juge décider de la suite. Une peine de mort ne devrait pas être appliquée dans une situation où même le protocole prévu par l'État semble avoir atteint ses limites.
1: À vous de commenter en direct maintenant. Un numéro de téléphone pour être dans la suite de C'est vous qui le dites. 070 233 466. Vous pouvez réagir par WhatsApp aussi, c'est gratuit. 0470 07 20 23. Vous nous envoyez vos messages. Premier débat dans un instant. Le ministre de l'Intérieur, Bernard Quintin, insiste. Préparez votre kit d'urgence. Est-ce que vous allez l'écouter? J'attends vos réponses.
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1: Nos débatteurs sont arrivés sur le plateau. À mes côtés aujourd'hui, le journaliste Demetrios Cagliola. Bonjour Demetrio.
2: Bonjour tout le monde.
1: Et le journaliste Pierre Nizet de la rédaction de Sud Info. Bonjour Pierre.
3: Bonjour.
1: Place à notre première conversation et vos commentaires au 070 233 466. Il y a un rappel, une demande assistante du ministre de l'Intérieur, Bernard Quintin. Préparez votre kit d'urgence. Il s'est lancé dans une grande communication avec un nouveau prospectus qui va être distribué avec pour objectif, c'est ce qu'il plaide, je cite, « développer la culture du risque dont on ne peut pas dire que ce soit le fort en Belgique ». Il évoque le risque de coupure d'électricité à grande échelle, des inondations, des incendies. Donc il insiste, préparez votre kit d'urgence pour vivre en autonomie pendant 72 heures. Vous l'avez ce kit d'urgence, Demetrio, il est prêt ?
3: Je plaide coupable, je ne l'ai pas. En tout cas, pas encore. Enfin, j'ai certaines choses.
1: Mais vous allez le préparer ?
3: Oui, je vais le préparer. Je suis quelqu'un de tout à fait obéissant. Moi, si le ministre de l'Intérieur demande... Non, sérieusement, pourquoi pas ? Je pense que ça peut sembler anecdotique, ça peut sembler même anachronique, hein, un petit kit de... Mais je pense qu'aujourd'hui, c'est plus la symbolique qu'il y a derrière cette démarche que le petit kit, la petite radio. Bon, je pense que c'est... Il faut se préparer à des problèmes potentiels. Alors, ce qui est un peu à la fois intéressant et interpellant dans sa démarche, c'est que le principal problème n'est pas évoqué. Donc, on parle d'inondation, on parle de choses et d'autres, de canicules. Enfin, mais le principal problème, ce pourquoi, je pense, Bernard Quintin revient à la charge. Ce n'est pas nouveau, il l'avait présenté le projet il y a quelques mois.
1: Mais là, il y a une grosse opération de communication qui est lancée aujourd'hui.
3: C'est qu'on parle de plus en plus de menaces hybrides. Donc, pour faire bref, d'attaques potentielles diverses de la Russie. Hein, de drones, on a déjà subi pas mal d'attaques informatiques et autres. On a eu des survols étranges de drones, notamment près de nos bases militaires. Donc je pense qu'aujourd'hui, c'est plus un choc culturel qu'il veut provoquer que effectivement nous demander de mettre une petite radio, un peu d'argent liquide.
1: Mais vous avez quoi dans ce que vous avez déjà préparé ? Parce qu'il y a une liste hein, qui a été transmise.
3: J'ai la radio.
1: Vous avez la radio ?
3: Contrairement au ministre, j'ai la radio.
1: La radio à pile ?
3: J'ai
1: ou à manivelle ?
3: Radio
1: à pile, ok.
2: Les piles aussi ?
3: J'ai les piles aussi, oui.
1: Pour l'instant, vous n'avez qu'une radio ou vous avez d'autres choses ?
3: Parce
1: que moi, ça me va si vous avez la radio, mais ce n'est pas la liste complète
3: si
1: du crâne.
3: Vous écoutez, non, je pense que je n'ai pas toute la liste en tête, mais j'ai un peu fait le check ce matin. Oui, j'ai quand même.
1: Vous avez une lampe de poche ?
3: Oui.
1: Vous avez de la nourriture pour vos animaux de compagnie ?
3: Absolument.
1: C'est bien, c'est dans la liste.
3: Vous voyez, c'est pas mal.
1: Vous avez de l'argent et vos documents ?
3: Ouais. Vous avez... Pas trop, je le dis, hein. Pas trop, mais j'en ai un peu.
1: Vous avez à boire et à manger ?
3: Oui, oui.
2: Du vin surtout ?
1: Vous avez la trousse de premier secours ?
3: Oui, je l'ai. Bah, j'ai presque tout, en fait.
1: Ah, ah, ouais. Bah, vous êtes prêts, alors ?
3: Sans le savoir. Il faut que je rassemble. Écoutez, ça, parce que c'est un peu disséminé dans la maison.
1: Oui, mais ça, c'est pas l'idée, c'est d'avoir un endroit. Et est-ce que vous êtes préparé, en cas d'urgence, à vous rendre dans cet endroit ? Parce que ça aussi, ça fait partie des conseils, c'est que vous devez préparer le plan d'urgence, le plan d'évacuation, et vous entraîner.
3: Alors ça, je n'ai pas fait, je dois bien vous avouer, je plaide coupable. J'ai pas rassemblé, et je n'ai pas à peu fait le scénario, comment m'y rendre.
1: Bah, vous n'avez pas développé la culture du risque, alors ?
3: Oui, pas encore.
1: Vous allez vous y mettre ?
3: Absolument.
1: Pierre ?
2: Pas bien, Demetrio, pas bien. Écoutez, moi, je crois que Demetrio, je connais bien son épouse, elle va tout faire à sa place, comme la mienne le fait aussi. Donc ça veut dire que la mienne a évidemment déjà écouté Adja Labib, qui avait déjà parlé de tout ça. Hein.
1: Pourquoi un homme n'est pas capable de préparer
2: ça ? Mais ce qu'il y a, c'est que je me demande si les femmes ne sont pas plus, comment dire, proactives, en tout cas dans ce genre
3: moi, je fais ça chez moi, je tiens à mettre les choses.
1: C'est vous qui vous en
2: occupez. Oui, il dit ça, mais...
1: Je crois que ce n'est pas terminé, en tout cas.
3: C'est pas fini.
2: Mais moi, c'est fait. C'est fait, mais je n'ai rien fait.
1: Vous avez quoi dans votre kit ?
2: Il y a un peu de tout. Donc, on n'a pas d'animaux de compagnie, donc on n'a pas de nourriture pour chat ni pour chien, mais il y a un kit de survie, évidemment, parce que madame est pharmacienne, et il y a aussi la radio.
1: Kit de soins.
2: Oui, kit de soins. Bon, évidemment, je crois que tout est déjà de me dire où ça se trouve, mais je sais que ça existe. Maintenant, pour revenir un petit peu au début, j'ai quand même entendu aussi ce qu'a dit le ministre de la Défense, Theo Franken, qui dit on doit s'apprêter à avoir un hiver sombre. Vous imaginez, déjà rien que quand j'entends ça, je me dis mais on est dans quoi, en fait, ici ? On est dans la culture un petit peu, d'accord, on doit faire attention, mais ça fait quand même peur, non ?
1: Ah bah, il vous le dit, le ministre, développer la culture du risque dont on ne peut pas dire que ce soit le fort en Belgique.
2: D'accord, mais d'abord, ce que j'attends vraiment en premier lieu de mon pays, pour lequel je paye des impôts, c'est qu'il justement, il parvienne à nous sécuriser, à nous défendre. Et ici, je constate que
1: vous demandez que eux vous offrent le kit d'urgence.
2: J'ai pas dit ça, j'ai dit, on ne devrait pas arriver à ça en se disant, tiens, on va peut-être avoir l'électricité qui est coupée. Sur quelle base ? Oui, peut-être les attaques hybrides et tout. Mais c'est quand même, allez vous imaginer, on est en 2026.
1: Je vous confirme.
2: Et on est là, comme si j'entendais peut-être mes parents à l'époque, des années 60, 70, on disait, on est dans la guerre froide et tout. Ça, moi, ça, je me dis, ça me dépasse un peu, ce discours me dépasse.
1: C'est exagéré ?
2: Je crois qu'il veut, en effet, marquer les esprits, en parlant comme ça.
1: C'est une demande européenne, à la base.
2: C'est une demande européenne. Ben, je reviens déjà à la Bible, tout le monde l'avait raillé, hein, par rapport à « prenez votre petit ». Mais on en est là, en fait. Hein. Donc, le ministre, ici, nous dit la même chose. X mois après, voire un an après, ici, on ne le raille plus. Hein. Peut-être qu'ici, on le fait un peu sur le ton de la plaisanterie. Mais en tout cas, on nous demande pas mal de choses, notamment être prêt à partir au cas où. Bon, heureusement, j'habite dans un endroit où il n'y aura pas d'inondation, même si c'est à Cour-Saint-Étienne, il y a la Dyle qui sort souvent de son lit, mais je n'habite pas à côté. Donc déjà, par rapport aux inondations, je ne crains pas, mais c'est surtout le reste qui me fait peur. En effet, quand on voit les risques de guerre hybride, quand on voit ce qui se passe en Allemagne, en France, j'ai entendu Sarkozy...
1: Pierre, vous me dites que c'est exagéré, mais vous me confirmez les risques.
2: C'est les... Je veux dire, nos spécialistes de la défense, notre ministre qui parle de ça. Et c'est ça qui m'inquiète, en effet.
1: C'est exagéré, Demetriou ?
3: Non, je ne pense pas que ce soit exagéré. Alors, on n'est pas en guerre, mais j'entendais ce matin sur les antennes de la RTBF, d'ailleurs, la situation à Kiev, où les drones... Bon, alors, Kiev est en guerre contre la Russie, mais où effectivement, la population ne sait plus vivre tranquillement, parce qu'il y a des attaques de drones à réaction. Donc, les gens pensent qu'ils peuvent être... tués à tout moment. Il y a des attaques sur tout ce qui est système d'énergie, d'eau. Et donc, ça veut dire qu'eux vont vivre un hiver catastrophique. Alors, évidemment, on n'est pas en guerre contre la Russie, mais je pense que vraiment, les gens... Et là, je pense que la démarche est intéressante. Contrairement à Pierre, je pense qu'on doit faire comprendre qu'on n'est plus dans le monde d'avant. On est dans un monde différent, qui est sans doute moins apaisé, plus dangereux, où les risques existent. Les risques sont multiples. Et pour revenir à Bernard Quintin, et là je vais parler des inondations et pas de la menace russe, il est vrai que pendant les inondations en province de Liège, quand ça a eu lieu, ben, j'étais avec Pierre dans la même rédaction, des gens nous appelaient de chez eux en nous disant qu'ils étaient cernés par l'eau. Et donc, ils étaient pris au dépourvu. Donc, avoir quand même quelque chose pour faire face à une situation d'urgence, ça n'est pas idiot.
1: Alors, je me souviens très bien de ce moment-là, le jour des inondations, moi-même, j'étais en direct, il y a des gens qui appelaient, qui étaient sur les toits, qui demandaient des interventions. Il y avait un bourgmestre en pleurs.
3: Je ne
1: sais plus quoi faire, le bourgmestre de trop, effectivement. Le kit d'urgence qui est conseillé là, il peut permettre de faire face à des inondations comme ça ?
3: Ben, en tout cas, il permet de pouvoir tenir un peu. Alors c'est sûr que si le niveau d'eau monte, ben c'est pas le kit qui va vous sauver.
2: Pierre, je n'y crois pas. Alors avoir un bateau pneumatique ou bien
1: ça, voilà. Dans la liste.
2: Donc je sais, si ça arrive, franchement, je vois pas très bien ce qu'on peut faire. Et malheureusement, en effet, ça arrive plus souvent. On l'a vu encore en France hier. C'était la panique totale hein, dans le sud de la France. Et donc c'est ça qui est inquiétant. Mais on revient alors vraiment au débat aussi.
3: C'est un kit minimum, je crois.
2: Oui, un kit minimum, et on veut dire aussi...
1: Il y a le kit, et puis il y a le fait de pouvoir se préparer à partir. Est-ce que vous avez déjà fait un entraînement de préparation au départ ?
2: Je vous avoue que non. Partir où ? C'est ça la question. Est-ce qu'on va commencer à créer un bunker, à s'en faire un dans le fond du jardin ? Parce qu'on ne sait jamais. C'est ça, je veux dire, quel climat on donne à nos enfants aussi ? Parce que ce message-là, il sort, quoi.
1: On va en parler avec Arnaud, qui nous appelle depuis Namur. Bonjour Arnaud.
4: Bonjour à toute l'équipe.
2: Bonjour.
1: Vous avez votre kit d'urgence ?
4: Non, absolument pas. Et moi,
1: est-ce que vous allez le faire ?
4: Non, absolument pas, parce que moi, je trouve ça totalement délirant.
1: Pourquoi c'est délirant ?
4: Parce qu'on est en train de nous faire la stratégie de la peur et de l'angoisse. Et moi, je ne...
1: C'est la stratégie de la peur ou la stratégie de l'anticipation ?
4: Moi, anticiper quoi ?
1: Ah ben les coupures d'électricité à grande échelle, les inondations, les incendies. C'est ce que dit le ministre.
4: Ça c'est effectivement le dialogue des ministres qui veulent effectivement faire peur aux citoyens.
1: Pourquoi ils veulent vous faire peur, Arnaud ?
4: Avoir ailleurs.
1: Pourquoi ils veulent vous faire peur ?
4: Simplement pour qu'on ne voit pas leur mauvaise gestion et leur conneries. Mais pour moi,
1: donc il n'y a aucun risque de coupure d'électricité à grande échelle, par exemple, dans le pays ?
4: Je pense que non. Voilà. Moi, je suis quelqu'un d'assez positif, d'assez optimiste. Et ok, peut-être, il peut y avoir certaines choses. On l'a vu à Liège il y a 5 ans, très bien. Enfin, dans la région liégeoise, il y a 5 ans. Mais je pense qu'il ne faut pas être dans cette dramatisation systématique.
1: Imaginons Arnaud, plus d'électricité chez vous pendant plusieurs jours. Comment vous tenez ?
4: Il n'est aucunement question qu'il y ait une coupure d'électricité chez moi pendant plusieurs jours. Enfin, je ne vois pas en quoi est-ce que ça pourrait être.
1: Démétrio, tout ça est une stratégie de la peur pour détourner l'attention. Il y a zéro risque.
3: Alors, je suis pas du tout. Je suis désolé, Arnaud. Mais je suis pas du tout. Je partage pas votre opinion. Moi, je pense
4: mais
3: que souvent.
4: Je ne dis pas qu'il y a zéro risque. Je dis que le risque est dramatisé et qu'on est dans une espèce de drama queen comme
3: alors,
4: ça.
3: Alors, j'entends et vos arguments.
4: Moi,
3: hein. J'entends vos arguments et c'est vrai.
4: Moi, je pense qu'il ne faut pas. Montrer à la population systématiquement des risques qui a peut-être un risque sur 10 000, sur 100 000, ou j'en sais rien.
1: Et le ministre ne vous dit pas « ça va arriver », il vous dit « soyez prêts si ça arrive ».
4: Un message positif.
1: Arnaud, réaction de Démétrio et puis
3: alors, Arnaud, c'est vrai que par le passé, des gouvernants ont utilisé ce genre de méthode pour détourner l'attention d'autres problèmes. Si vous voulez bien, je termine juste, ça va être très court. En l'occurrence, il y a deux choses, je voudrais dire deux choses. Un, c'est une démarche européenne qui est imposée aux États membres. Deux, en Belgique, on a souvent été pris en défaut d'anticipation. Je vais vous citer le drame du Hesel, les tueries, les inondations, même d'une certaine manière, les problèmes entre gendarmerie et police qu'on a vu pendant l'affaire du Trou. On a souvent réagi plutôt qu'être dans l'anticipation. C'est vraiment quelque chose de typique à notre pays. Alors si pour une fois, on fait de l'anticipation, je pense qu'on peut l'entendre. Alors, est-ce qu'on essaye de masquer les mauvaises nouvelles derrière ça ? Je ne crois pas que les deux dossiers soient mêlés, objectivement.
1: Pierre, Arnaud nous dit, c'est délirant, c'est la stratégie de la peur pour détourner l'attention.
2: On n'est plus dans un monde où tout le monde il est beau, tout le monde il est gentil. On voit bien ce qui se passe, et je ne parle pas que des Russes, hein, je parle aussi même de Trump, tout ce qu'il décide et tout ça. Donc en effet, on ne peut pas fermer les yeux par rapport à ce risque qui est potentiel. Maintenant, ici, Démétrio parlait de pas mal de choses que nous n'avons pas gérées, mais c'est l'État qui est en faillite. Mmh. Et c'est ça, et c'est le point sur lequel je veux rebondir, c'est que moi j'attends de mon pays et de l'Europe, de l'Union européenne, d'être un peu plus fort par rapport à ça. Et là, je crois qu'on est vraiment loin.
1: On va en reparler dans la suite de l'émission. Bernard Catin insiste. Préparez votre kit d'urgence. Est-ce que vous l'avez fait ? Est-ce que vous allez le faire ? On en reparle dans la suite de l'émission 070-233-466 pour être en direct. Deuxième conversation, dans un instant, on parlera de cette dame à qui on a saisi sur ces 15 dernières années 560 animaux. Elle a été condamnée. Mais elle peut encore avoir des animaux. C'est limité. Le tribunal correctionnel a dit 2 chiens, 2 chevaux, pas plus. Les associations de défense des animaux ne comprennent pas comment elle peut encore avoir un permis de détention. Alors à partir de quand faut-il interdire à vie d'avoir des animaux ? Parce que c'est la demande des associations. Une infraction, des interdictions à vie. Et puis on ira voir aux États-Unis ce qui s'est passé cette nuit. Une condamnée à mort a survécu à 2 injections létales. Alors on se pose des questions maintenant pour la suite. Qu'est-ce qui est le plus juste maintenant ? Ce sera notre troisième conversation.
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1: Deuxième conversation de C'est vous qui dites avec autour de la table Demetrios Cagliola et Pierre Nizet. Vous les rejoignez en nous appelant 070 233 466. On va parler de cette affaire, une dame qui détient des animaux chez elle. Il y a plusieurs reprises des saisies, à 6 reprises. Sur 15 ans, 560 animaux au total sont saisis en raison de l'état d'affaiblissement des animaux, de leur traumatisme et aussi de cadavres en décomposition retrouvés dans la propriété. Le tribunal correctionnel vient de la condamner à payer une amende de 20 000 euros et au remboursement des frais d'hébergement des animaux qui ont été placés dans des refuges, les animaux qui ont donc été pris en charge. Et il y a une autre décision. Elle peut encore avoir des animaux. C'est limité. 2 chiens, 2 chevaux maximum. Une décision que des associations de défense des animaux ne comprennent pas. Pour ces associations, la demande est très claire. Une personne reconnue coupable de maltraitance animale doit écoper d'office d'un retrait de permis de détention à vie. À partir de quand on interdit à vie d'avoir des animaux, Pierre ?
2: À partir d'un cas de maltraitance animale. Et je suis entièrement d'accord ici avec Gaïa et avec les associations qui défendent des animaux. Je répète, je n'ai pas d'animaux à la maison. Je ne connais pas cette dame personnellement, mais 15 ans. Donc j'ai suivi cette histoire en lisant dans la presse et tout. Et je me dis, mais c'est pas possible, quoi. Soit elle se prend pour Noé, mais le mauvais Noé, hein, une arche qui est inondée de mauvaises nouvelles, parce que quand vous voyez le nombre de cadavres d'animaux, d'animaux qui ont dû être repris parce que justement elle n'arrivait pas. C'est surtout ça, elle n'arrivait pas à s'occuper de autant d'animaux. Parfois, c'est des dizaines et des dizaines d'animaux.
3: Centaines.
2: Parfois, c'est ça, qui étaient chez elle. Mais comment peut-on, franchement, à part être propriétaire d'un zoo et avoir justement une équipe qui s'occupe de tous ces animaux, c'est impossible, c'est ingérable.
1: Mais donc, pour tout le monde, dès la première erreur, interdiction à vie. Jamais de deuxième chance.
2: Je vais pas faire le parallèle en disant quelqu'un qui bat son enfant, malheureusement ça arrive. Quelqu'un qui bat son chien, pour moi, n'a pas. Je vois pas pourquoi il a un chien. Je ne comprends pas qu'on puisse, une fois qu'il ait pris la main dans le sac, je ne pense pas qu'on pourrait encore accorder le bénéfice du doute à cette personne.
1: Une fois et interdiction à vie, Demetrio.
3: Alors, moi j'ai un animal de compagnie et franchement c'est quelque chose qui compte pour nous. Mais je n'irai pas aussi loin que Pierre, parce que je pense que les gens qui ont pris la décision, qui ont rendu la décision de justice, avaient tous les éléments. Alors moi, je ne connais pas le dossier. C'est vrai que ce qui semblait poser problème dans le dossier, ça n'est pas tant la maltraitance en soi, mais le fait que cette dame était totalement dépassée par le nombre. Donc je pense que le tribunal a dû faire la part des choses entre l'amour sincère de cette personne pour les animaux, le fait que les animaux soient indispensables à sa vie et le fait de le recadrer. Donc je pense que si on dit 2 chevaux et 2 chiens, je pense que...
1: 2 chevaux, 2 chiens maximum.
3: Voilà. Je pense que ça a été pris en connaissance de cause. Donc je pense qu'ils ont dû estimer que
1: ces animaux-là ne sont pas forcément en danger.
3: Voilà. Je pense que le tribunal a dû se dire ça n'était pas la volonté de faire mal, mais peut-être le fait qu'à un moment donné... Elle est dépassée, c'est un peu comme des gens qui sont dans la spirale de l'endettement. À un moment donné, on les recadre. Alors, la première réaction, ce serait comme Pierre, c'est de dire, un cas de maltraitance, on arrête tout. La justice, parfois, elle est plus nuancée, plus subtile que ça.
1: Pierre, vous entendez cette notion de dépassement ?
2: De quoi, de ?
1: Elle est dépassée.
2: Oui, évidemment, je la comprends tout à fait. C'est comme les gens qui gardent tout à la maison et qui ne jettent rien. C'est exactement la même chose, c'est le même principe. Ici, moi, ce qui me choque, c'est que ce n'est pas la première décision de la justice. Ça veut dire qu'on lui a déjà fait confiance. Mais peut-on faire confiance à une personne que je ne connais pas ?
1: Mais là, c'est limité. Oui, limité. C'est limité, c'est 4 animaux maximum.
2: Qui va
1: se charger
2: de vérifier si c'est vrai ? Qui ? Vous allez prendre quelqu'un de la police qui va aller voir ? Je crois que la police a autre chose à faire, malheureusement. Ce sont peut-être des riverains qui vont voir.
1: Il y a l'unité bien-être animal qui est...
2: Oui, il y a ça. Donc,
3: je pense qu'elle va être sous surveillance.
2: Écoute, 15 ans déjà que ça dure cette histoire et qu'il y a eu des condamnations, mais ça n'a pas empêché. Parce que ça peut être une maladie aussi. Hein. Mmh. Ça peut être une maladie de tout garder, de vouloir sauver... C'est peut-être ça qu'elle veut faire, sauver le monde, sauver les animaux. Mais à partir d'un moment...
1: Donc vous confirmez, une fois, interdiction...
2: Moi ici, je parlais vraiment d'un cas avéré de justice. On dit, voilà, quelqu'un qui a vraiment maltraité un animal. Mmh. Mais je vois pas pourquoi on pourrait lui confier un nouvel animal.
1: On va en parler avec Cindy qui nous appelle depuis Aiguezet. Bonjour Cindy.
4: Bonjour Cyril, bonjour Demetrio.
1: Bonjour. Bienvenue dans l'émission. Bonjour. À partir de quand on interdit à vie d'avoir des animaux ? La demande des associations, c'est dès la première infraction.
4: Oui. En fait, est-ce que je peux vous expliquer mon cas ? Je pense que Pierre va me reconnaître. Ouh. En fait, voilà, j'ai subi moi-même, donc à Aiguezet, 2 saisies d'animaux. Mmh. La première, c'était quand même assez fou le nombre de chiens que j'avais chez moi. On a saisi moins de 150 animaux, à savoir des animaux de ferme, de basse-cour, des chiens, des chats, que j'ai aimés très très fort.
1: Pourquoi on vous les a saisis?
4: Parce que c'était des plaintes du voisinage.
1: D'accord.
4: Des gens, en fait, de Bruxelles qui arrivent à la ville et que tout dérange. Ensuite, lors de cette saisie, un OPJ nous a laissé, une OPJ nous a laissé 6 chiens qu'il a confiés à une personne de confiance et qu'on nous rendrait quand la maison serait nettoyée. OK? Mais lors de la saisie, un OPJ a caché volontairement dans mon domicile, dans une cage, un chien, une autre chienne. Donc, au total, on m'a laissé 6 chiens qui étaient déjà gestantes. Ok. Lors de la deuxième saisie, ben oui, il y a eu de la reproduction. Mais j'ai vécu 34 ans sous emprise d'un homme, où je ne pouvais pas me déplacer dans ma maison, où je devais subir dans ma propre maison, héritée de mon feu papa. J'étais enfermée dans la cuisine, assise sur une chaise, quand monsieur ne travaillait pas. Je devais me taire, faire taire les chiens. Cette nouvelle saisie a été faite par une voisine, parce que mes chiens aboyaient quand je gardais ma petite fille dès 6h30 du matin. Vous pensez bien que j'allais pas garder ma petite fille et faire vivre mes enfants dans quelque chose de sale. Okay. Mmh. Donc, les associations, les ASBL, exagèrent beaucoup, ainsi que les OPJ.
1: Alors Cindy, j'entends la version de votre histoire. Il se fait que dans les faits, normalement, il n'y a pas de saisie uniquement pour des aboiements. Mais donc, votre message, Cindy, c'est quoi? C'est que malgré les saisies que vous avez connues, vous pouvez encore avoir des animaux?
4: En fait, lors de la première saisie, donc on m'avait laissé 7 chiens, ok. Puis j'avais eu un retrait de permis de détention à vie.
1: Ouais.
4: Ici, on ne m'a laissé aucun chien. Or, il n'était vraiment pas malheureux.
1: Ah bah si vous n'avez plus de permis de détention d'animaux, vous ne pouvez pas en avoir. C'est injuste alors?
4: Ben c'est injuste. Oui, c'est injuste, monsieur. Parce que moi, j'avais pas de cadavres d'animaux. Mes chiens mangeaient tous du proplan. J'en étais à 60 € par jour pour nourrir mes chiens. Et là, chez cette dame, est-ce que c'est un titre de noblesse qui compte ou est-ce que être chasseur compte? Parce que quand on voit cette dame qui peut toujours détenir, c'est pas 2 chiens, mais 3 chiens et 2 chevaux, et qu'on restitue Ruben, qui était mais d'une extrême maigreur. Moi, mes chiens n'étaient pas dans cet état. Tous mes chiens.
1: Vous entendez, Cindy? Elle a interdiction. Oui, mais c'est pas juste.
2: C'est bien que Cindy m'a contacté via Messenger, hein, en effet, pour parler de son problème. Mais tous les cas ne sont pas comparables ici. Mais voilà, c'est une décision de justice.
1: Donc
2: c'est
1: justement, les associations disent que dans tous les cas, ça devrait être reconnu coupable de maltraitance, retrait de permis à vie.
2: Mais ici, le cas présent, madame me dit que je la crois sur parole, qu'il n'y a jamais eu de problème de maltraitance. C'est
1: donc
2: ça.
1: Donc on saisit des animaux pour rien parfois.
2: Écoutez, mais maintenant je peux me mettre à la place des riverains. Si on se retrouve à côté de 150 animaux et qu'il y a des aboiements tout le temps, moi je peux vous dire que ça pourrait me taper sur le système. Même si on ne saisit pas un chien parce qu'il aboie.
1: Il faut d'autres raisons.
2: Il faut d'autres raisons, mais j'ai connu ça dans ma commune. C'est pas que j'allais péter un câble, mais tous les matins à 6h du matin, j'entendais le chien qui aboyait à mort.
1: Il nous dit 150 animaux saisis chez moi, mais c'est pas juste que je puisse pas en avoir encore.
3: Alors moi je comprends ce que dit Cindy. Je comprends effectivement le soin, l'alimentation. Mais écoutez, je veux dire, le bien-être animal, c'est devenu quelque chose d'important dans notre société. Il y a des gens qui prennent des décisions de justice. Alors, on peut effectivement les trouver injustes, pas corrects, trop sévères. Moi, j'ai pour habitude de les respecter. Je me dis, les gens qui prennent ces décisions ne le font jamais à la légère. Et en l'occurrence, je ne pense pas que ce soit un titre de noblesse ou autre chose qui compte. Je pense que les juges sont bien au-dessus de cela. Et je comprends que ça puisse sembler injuste aux yeux de Cindy, hein, parce que visiblement, d'après son témoignage, visiblement, elle avait de l'affection et elle s'occupait de ses animaux. Mais bon, il y a eu trop de cas gravissimes pour qu'on ferme les yeux, en fait.
1: Mais elle dit, c'est pas juste.
3: Oui, mais je l'entends. Et sans doute, peut-être qu'une interdiction à vie... Je ne sais pas si ça existe, des interdictions à vie.
1: Oui, ça existe.
3: Mais je pense que c'est très, très, très sévère, c'est très dur. Je pense qu'on peut faire preuve parfois de rédemption, s'améliorer, peut-être suivre des formations. Je pense que les gens qui ont des animaux dans des grands nombres, c'est parfois un trop-plein d'amour, je dirais. Et donc, à un moment donné, on est dépassé par le nombre. Et donc, c'est vrai qu'une condamnation à vie peut sembler excessive.
1: Cindy, aujourd'hui, alors, vous respectez cette interdiction ou vous avez quand même des animaux ?
4: Non, je la respecte, mais je vais aller au Conseil d'État parce que à moi, je n'avais que 7 chiens. Vous allez me dire que c'est déjà beaucoup, mais non, j'ai 7 chiens. Je veux juste récupérer mes 7 chiens parce que je sais que les autres ont déjà trouvé des super familles. Donc vous voyez, je suis réaliste, les autres ont déjà trouvé des merveilleuses familles où ils vont être heureux. Je veux juste, moi, récupérer mes 7 chiens. J'avais que ça, 7 chiens.
1: Merci Cindy pour votre témoignage. On va en reparler tout à l'heure. Vous trouvez injuste l'interdiction à vie. Les associations défense des animaux demandent qu'une personne reconnue coupable de maltraitance écope d'office du retrait à vie, comme vous l'avez eu. Alors, faut-il interdire à vie des animaux? Et si oui, à partir de quand? 070-233-466 pour réagir dans la suite de C'est vous qui le dites. Troisième débat dans un instant. Aux États-Unis cette nuit, une condamnée à mort a survécu à 2 injections létales. Il y a la question de la suite. Une enquête est lancée automatiquement dans ce genre de situation. C'est le protocole dans le Tennessee où ça s'est passé. Mais la suite de la procédure est par contre incertaine. Une nouvelle exécution peut être planifiée après toute une procédure. Un sursis aussi peut lui être accordé. Maintenant, qu'est-ce qui est le plus juste? C'est notre troisième question dans C'est vous qui le dites ce matin.
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1: Il est 9h49, le mobile info tout de suite avec Théo Le Chanu.
2: Oui, on va prendre la direction de Grand Bigard sur la E40 pour vous signaler cet accident. Donc si vous quittez Gand en direction de Bruxelles, actuellement la bande centrale est obstruée et vous perdez dans ce secteur pour le moment une quinzaine de minutes donc en direction de Bruxelles. Sur les autres axes pour se rendre vers la capitale, ça roule bien pour le moment. Une fois arrivé sur le ring de Bruxelles, on rajoute en moyenne entre 15 et 20 minutes au compteur. Et puis sinon ailleurs, on vous signale ce camion encore en feu sur la E42 à hauteur de Fernelmont dans le sens Liège vers Namur en bande de droite. Actuellement, vous perdez près de 50 minutes si vous vous rendez en direction de Namur. Et puis un véhicule en panne également sur la E40 à hauteur de Loncin. Alors celui-ci en direction de Bruxelles est positionné en voie de gauche, donc prudence évidemment. Et puis sinon toujours ces ralentissements dans les chantiers, donc sur la E42 entre Rhin-Espy, vous perdez 10 minutes en direction de Mons. Sur la E25 à hauteur de Sprimont, vous perdez une quinzaine de minutes en direction de Liège. Et toujours ces ralentissements sur le ring de Charleroi, le R3 à hauteur de Montigny-le-Tilleul. Ici, on rajoute 10 minutes vers Épigny. On termine avec les transports en commun. Des retards et des suppressions sont encore possibles entre Bourin et Bertry.
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1: Conversation de l'émission avec autour de la table Demetrios Cagliola, journaliste indépendant, et puis Pierre Nizet de la rédaction de Sud Info. Aux États-Unis cette nuit, une condamnée à mort a survécu à 2 injections létales. C'est une dame qui a été condamnée pour un meurtre commis en 1995. Elle avait 18 ans à l'époque. Elle a passé plus de 30 ans en prison, condamnée à la peine capitale. Son exécution était programmée hier soir. Le protocole au Tennessee, c'est une première injection administrée. Normalement, la mort survient. Ça n'a pas été le cas. Une deuxième injection est administrée. Et là, on entend toujours du bruit. Il y a des ronflements. La procédure est stoppée. Elle a été emmenée à l'hôpital. Sans donner de précision sur son état de santé, ses avocats ont annoncé cette nuit qu'elle était toujours en vie. Le protocole, c'est qu'une enquête est maintenant lancée, mais la suite de la procédure n'est pas certaine. Est-ce qu'il y aura une nouvelle planification? Est-ce qu'il y aura un sursis? C'est l'avenir qui nous le dira, mais qu'est-ce qui est le plus juste maintenant? Elle est condamnée à mort, l'injection létale rate deux fois, Démétrio.
7: Alors, je pense que le plus juste, de manière générale, c'est qu'il n'y ait pas de peine de mort. Je pense qu'on est là face à un rituel archaïque, barbare, et qui, dans une grande démocratie comme les États-Unis, n'a plus sa place. Et ce qui s'est passé ces dernières heures avec cette histoire nous confirme que ça ne va pas. On le voit, ça symbolise. Vous imaginez?
1: Le cadre légal aujourd'hui, c'est celui-là.
7: Oui, mais 95, c'est 95, en fait, les faits. On est en 2026. Elle a passé 30 ans en prison. Pourquoi le processus est aussi long? Ça ne va pas. Moi, je pense que, si vous me posez la question sur son cas, je pense qu'à un moment donné, on a essayé deux fois, on arrête, quoi, à un moment donné. Hein,
1: on arrête, elle reste en prison, on arrête, on la libère.
7: Je ne dirais pas, je dirais en tout cas, on n'insiste pas. On n'insiste pas, je veux dire, à un moment donné. Et puis, par ailleurs, je pense que, de manière générale, dans une société comme la nôtre, qui est de plus en plus violente, où la violence gratuite s'invite partout, renoncer à ce qui est un instrument de vengeance bête, méchant, injuste, qui parfois est erroné, serait vraiment un, je doute que l'Amérique de Trump le fasse, hein. Mais donc pour moi, il faudrait arrêter, ok.
1: Pierre, aujourd'hui, dans le Tennessee, il y a cette possibilité de peine de mort. Ça rate deux fois cette nuit. Il faut faire quoi maintenant ?
13: Je rejoins tout à fait ce que Démétrio dit, ça n'a pas lieu d'être. Un pays tellement démocratique que les États-Unis, je ne comprends pas que ça existe toujours. C'est le même parallèle que l'Iran, hein, mais comparer les États-Unis et l'Iran encore maintenant. Donc, qu'est-ce qu'on doit faire avec cette femme? Je ne connais pas les raisons qui l'a poussé à tuer une autre personne. Ça fait plus de 30 ans, en effet. Elle a attendu plus de 30 ans. Déjà, ça, c'est quand même incroyable. Je ne comprends pas. Ici, que faire avec elle? D'abord, voir comment elle va. J'imagine qu'elle ne doit pas aller bien. Je crois que c'est vraiment un objet de la science médicale. Hein. C'est fou ce qui se passe. Hein. Cette histoire est complètement folle.
1: Mais il faut exécuter la peine?
13: Non, évidemment que non, ici, dans ce cas précis. Mais comme dans les autres cas, combien d'erreurs il n'y a pas eu aux États-Unis? Souvent, ce sont des personnes qui ne peuvent pas se défendre, hein, qui n'ont pas pu vraiment bien se défendre.
7: Des erreurs judiciaires,
13: des gens qui sont sortis parfois après 30 ans de prison, et on a pu prouver que c'était pas elles. Et elles étaient condamnées à mort, vous imaginez. Donc avoir ça sur la conscience, moi je ne pourrais pas, c'est pas possible. Donc un pays qui a ça sur la conscience, je ne peux pas. Et ici, encore une fois, l'État, ici c'est Tennessee, déjà, allez, deux fois, ça marche pas. Et il y a des gens qui assistent à ça. Il y a un rideau qui s'ouvre, qui se referme. Vous imaginez, vous êtes là, quelqu'un de normal.
1: Ça fait partie du protocole. Oui, il y a des témoins qui sont présents.
13: Mais imaginez.
1: Et il y a des médias sur la
13: souffrance, des journalistes. Même des personnes qui assistent à ça. Je ne pourrais pas me réjouir d'assister à ça. C'est pas possible. Je n'ose pas imaginer qu'il y a quelqu'un qui se disait, génial, j'assiste à un spectacle. Non, ce sont des témoins, d'accord. Mais ça n'a pas lieu d'être. Donc ici, cette personne, qu'est-ce qu'on fait avec elle? Je n'en sais rien. Je ne sais pas dans quel état elle est. Mais en tout cas, on ne va pas la mettre une troisième fois.
7: Pas d'acharnement. Non. À un moment donné, il faut s'arrêter.
1: Ouais. On va en reparler dans la suite de l'émission. Nadia va nous donner son point de vue dans quelques minutes. Vous aussi, 070 233 466 pour être en direct. Maintenant, qu'est-ce qui est le plus juste après ce double échec, deux injections létales qui n'ont pas fonctionné avec cette condamnée à mort? Pas de précision sur son état de santé. Elle est à l'hôpital et ses avocats ont déclaré cette nuit qu'elle était toujours en vie. J'attends vos commentaires dans la suite de l'émission. On continue nos trois conversations jusqu'à 10h30 et puis une seule pour aller plus loin en fonction de vos appels au standard.
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1: Bonne matinée sur RTBF Vivacité. On s'informe tout de suite. Voici le flash avec Yasmina Favaro.
25: Bonjour. Opération anti-drogue à l'aéroport de Bruxelles hier. Elle a permis de démanteler un trafic de stupéfiants actifs à Zaventem depuis des années. Selon la police fédérale, de la cocaïne et du cannabis venus d'Afrique et des États-Unis arrivaient en Belgique via des vols passagers. Grâce à des complices, ils évitaient les contrôles pour leurs bagages. En tout, 21 personnes ont été interpellées et 57 000 euros et des armes à feu saisies. Le procès de Marc P. commence aujourd'hui devant le tribunal correctionnel de Namur. Marc P., c'est le voisin pédocriminel roué de coups par Grégory Lenocci en 2025. Cet homme avait déjà été condamné en 2020 pour tentative de viol sur un enfant de 5 ans. Aujourd'hui, il est poursuivi car il aurait abusé sexuellement d'une petite fille de 7 ans. Marc P. ne sera pas présent car depuis qu'il a été roué de coups par Grégory Lenocci, il est dans un état végétatif. Pour rappel, Grégory Lenocci a été condamné à 17 ans de prison pour cette agression sur son voisin. Il a fait appel. Ne vous inquiétez pas si vous recevez aujourd'hui un message de Bialert. Il s'agit d'un test. Bialert, c'est ce système qui permet de prévenir la population en cas d'urgence dans une commune, une région ou carrément tout le pays. Pour s'assurer que tout fonctionne bien, aujourd'hui, 2 millions de citoyens vont recevoir ce message test. Pourquoi ce pilote a-t-il poignardé son collègue en plein vol vers Tel Aviv hier? Ses motivations sont toujours inconnues, mais plusieurs hypothèses sont sur la table. Les autorités israéliennes évoquent un attentat terroriste contre leur pays, sans pointer du doigt de coupable pour l'instant. Parmi les autres pistes, un problème personnel entre les deux pilotes ou l'auteur des coups de poignard pourrait souffrir de troubles mentaux. L'homme est de nationalité omanaise et il est décrit par un média israélien comme extrêmement religieux. Suspension des exécutions dans le Tennessee aux États-Unis jusqu'à la fin de l'année. C'est une décision du gouverneur de cet État. Après le fiasco de cette nuit, Krista Pike, une condamnée à mort, a survécu après deux injections censées être létales, le maximum. Elle ronflait et respirait toujours. La quinquagénaire a été transportée à l'hôpital. On ignore dans quel état elle se trouve. Ses avocats déplorent la situation et évoquent des difficultés d'accès aux veines ou du produit injecté dégradé. Il y a quelques mois, une autre exécution dans cet État avait dû être interrompu car il n'avait pas réussi à injecter correctement le produit au condamné. Ce soir, les joueuses de Louvain sont de retour sur la pelouse européenne. Deuxième match de Ligue des champions de football pour les championnes de Belgique. Elles sont à Paris pour affronter le PSG. Voilà pour les infos. Belle matinée avec nous. Et on part tout de suite sur les routes avec vous, Théo Le Chanu. Comment ça se passe?
2: Eh bien, écoutez, on va prendre la direction des abords du ring de Bruxelles pour vous signaler deux accidents. Tout d'abord, sur la E19 à hauteur de Vilvoorde, un accident qui vous concerne depuis Anvers en direction de Bruxelles. Donc, la voie centrale est actuellement obstruée. Vous perdez tout au plus 5 minutes pour le moment, mais les files peuvent grandir. Sinon, un autre accident, on l'a dit, sur la E40 à hauteur de Grand Bigard, dans le sens Gand vers Bruxelles. Ici, la voie centrale également est obstruée. Et dans ce secteur, vous perdez par contre une quinzaine de minutes. Concernant les autres axes pour se rendre en direction de la capitale, le trafic est fluide. Une fois arrivé sur le ring de Bruxelles, on rajoute tout au plus 15 minutes sur les axes habituels à ces heures-ci. Et puis sinon encore, ce camion en panne, notamment sur la E42, on est ici à hauteur de Fernelmont. Donc le véhicule est situé en bande de droite dans le sens Liège vers Namur. Vous perdez 35 minutes dans ces files. Et puis également toujours ce véhicule en panne sur le 40 à hauteur de Loncin en direction de Bruxelles. La voie de gauche est obstruée mais sans fil pour le moment. Et puis on termine avec les transports en commun. On le rappelle, des retards et des suppressions sont possibles entre Borin et Bertry.
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1: Effectivement, merci beaucoup Yasmina. La rédaction revient tout à l'heure à 11h. D'ici là, l'info est à retrouver sur le site et sur l'application RTBF Actu.

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1: Trois conversations et un numéro de téléphone pour nous rejoindre, le 070 233 466. Le ministre de l'Intérieur, Bernard Quintin, insiste. Préparez votre kit d'urgence. Il s'est lancé dans une grande campagne de communication autour de ce kit qui est conseillé par l'Europe. Kit que vous devez composer vous-même pour vous permettre de vivre en autonomie pendant 72 heures. Il déclare ceci, développer la culture du risque dont on ne peut pas dire que ce soit le fort en Belgique. C'est ça, c'est ce pourquoi il plaide. Il évoque les risques de coupure d'électricité à grande échelle, des inondations, des incendies. Ce kit d'urgence, allez-vous le préparer? L'avez-vous déjà? Je vous attends, 070 233 466. On parle aussi de cette dame, on lui a saisi sur 15 ans au total 560 animaux. Et elle peut encore en avoir, c'est limité, mais elle peut encore en avoir. Deux chiens, deux chevaux maximum. Une décision qui fait réagir plusieurs associations de défense des animaux qui estiment qu'une personne reconnue coupable de maltraitance animale doit d'office écoper d'un retrait de permis de détention à vie. Mais alors, à partir de quand, vraiment, faut-il interdire à vie d'avoir des animaux? C'est la deuxième question. Et puis, on revient sur ce qui s'est passé aux États-Unis cette nuit. Cette condamnée à mort qui survit à deux injections létales. Et maintenant, qui est-ce qui est le plus juste? Voilà les trois questions de C'est vous qui le dites ce matin.
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1: Comme tous les matins, Alexis Auton me rejoint sur le plateau. Bonjour Alexis, des clés pour bien comprendre chaque conversation. D'abord à propos de ce kit d'urgence.
2: Oui, le nouveau guide du Centre de crise nationale est publié aujourd'hui 1er octobre. Il ne se limite pas au kit, il explique comment s'informer, se mettre à l'abri, préparer un plan d'urgence familiale et aider les personnes vulnérables. L'objectif est de pouvoir tenir au moins 72 heures de manière autonome. Ce guide fait partie de la campagne Prêt Ensemble, lancée en avril dernier, qui vise à mieux préparer les Belges aux situations d'urgence. Toute la journée d'aujourd'hui aura également lieu un test de bi-alerte, un élément central du dispositif. Il s'agit d'un système permettant aux autorités d'envoyer des consignes par SMS, email ou appel vocal avec des informations importantes pour éclairer la situation. Plus d'1 250 000 adresses sont actuellement enregistrées sur bi-alerte. Et puis la Belgique a identifié 118 risques auxquels elle pourrait être confrontée. Ils ont été étudiés par 160 experts. Parmi eux, 29 sont considérés comme des risques clés, parmi lesquels les risques naturels comme les inondations ou les incendies, les risques sanitaires comme les pandémies, les risques humains comme le terrorisme ou encore les risques économiques et technologiques comme les grandes pannes d'électricité ou les accidents industriels.
1: Ce kit d'urgence, est-ce que vous allez le préparer? Est-ce que vous l'avez déjà fait? 070 233 466 pour intervenir. On parle aussi de cette saisie d'animaux, 560 au total sur 15 ans. Mais la propriétaire peut encore en avoir. C'est limité, deux chiens et deux chevaux maximum. Les associations de défense d'animaux ne comprennent pas et demandent une interdiction à vie dès la première infraction. À partir de quand faut-il interdire à vie d'avoir des animaux? C'est la question ce matin. Quelles sont les clés dans ce dossier?
2: Bien, l'affaire jugée concerne notamment la saisie du 20 décembre 2023 à Chastres, au cours de laquelle 266 animaux ont été retirés. Selon Gaïa, il ne s'agit pas d'un épisode isolé. 6 saisies en près de 15 ans et plus de 560 animaux auraient été concernés. En Wallonie, il existe un permis de détention pour les animaux. C'est un document obligatoire pour toute personne souhaitant acheter, adopter ou recevoir un animal de compagnie, chien, chat, poisson, reptile ou autre. Il atteste que son détenteur n'a pas été condamné pour maltraitance ou négligence animale. Il est délivré par les communes, il est automatiquement accordé à tout citoyen de bonne foi, mais peut être retiré en cas d'infraction, soit pour une durée déterminée, soit à vie en cas de récidive. Ce que demandent les associations aujourd'hui, c'est d'automatiser ce retrait à vie en cas de maltraitance. Et puis le 5 mars 2026, le gouvernement wallon a adopté en première lecture une réforme du code du bien-être animal visant notamment à durcir les sanctions et à mieux lutter contre la récidive.
1: J'attends vos commentaires maintenant, 070 233 466. Et puis quelles sont les clés à propos de cette condamnée à mort qui a survécu cette nuit à deux injections létales?
2: Eh bien déjà, il s'agit d'une situation inédite. Le protocole du Tennessee prévoit une seconde administration lorsque la première ne provoque pas la mort. Mais selon Associated Press, il ne précise pas ce que les autorités doivent faire si la personne est encore vivante à la deuxième dose. C'est donc une situation pour laquelle la procédure n'offrait pas de marche à suivre claire. Cette exécution aurait été la première pour une femme mise à mort au Tennessee depuis plus de 200 ans. Les exécutions de femmes sont extrêmement rares aux États-Unis. Depuis 1976, seules 18 femmes ont été exécutées sur un total d'environ 1600 exécutions. Fin septembre, Death Penalty Information Center recensait 29 personnes exécutées dans 6 États depuis le début de l'année 2026. Et puis, on vient de l'apprendre ce matin, après l'échec de l'exécution, le gouverneur du Tennessee a suspendu toutes les exécutions prévues d'ici la fin de l'année et ordonner une enquête indépendante sur le protocole d'injection létale.
1: Vous avez les éléments, vous avez entendu ce qui s'est passé cette nuit. Et maintenant, qu'est-ce qui est le plus juste? J'attends vos commentaires dans la suite de C'est vous qui le dites.
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1: Avant de parler à Michel à Namur, Camille, on vous dit quoi à propos de ce kit d'urgence? Bernard Quintin, le ministre de l'Intérieur, insiste, il faut le préparer.
3: Eh bien, Jean nous dit comprendre le principe de pouvoir tenir 72 heures, mais il ne faudrait pas non plus faire croire aux gens qu'ils doivent transformer leur maison en bunker. Les risques existent, évidemment, mais il a aussi l'impression que la responsabilité des autorités est justement d'organiser les secours et les infrastructures pour que la population soit protégée. Il est d'accord d'avoir une lampe et quelques bouteilles d'eau de réserve chez lui, mais de là constituer tout un kit parce qu'on lui dit qu'il doit être prêt à une catastrophe majeure, il trouve que ça va un peu loin.
1: On va chez Michel à Namur maintenant. Bonjour Michel.
4: Bonjour Cyril.
1: Ce kit, vous l'avez ou pas?
4: Ah, j'ai tout. Je suis un bon exemple.
1: Ah bah vous allez nous expliquer ce qu'il y a dans votre kit d'urgence.

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1: Comme promis, on parle à Michel à Namur. Michel, juste avant la pause, vous m'avez dit que vous avez entendu la demande de Bernard Quintin, ministre de l'Intérieur. Vous avez déjà préparé votre kit d'urgence. Mais j'avais tout à l'heure Arnaud au téléphone qui me dit « c'est délirant, ça ne sert à rien ». Michel, pourquoi vous avez fait votre kit ?
2: Pour prévoir, quoi. J'ai ce qu'il faut en nourriture, en médicaments, voilà, quoi. Mais il dit que ça ne sert à rien. En voiture, je mets ma ceinture de sécurité, je n'aurai peut-être jamais d'accident, donc je mets ma ceinture pour rien, quoi. Voilà.
1: Vous avez prévu quoi dans votre kit ? Parce qu'il y a une checklist qui a été communiquée par les autorités. Alors, faisons-la ensemble. Est-ce que vous avez la radio à manivelle ou la radio à pile ?
2: Oui, j'ai ça, mais en plus, c'est pas nécessaire, parce que celui qui n'a pas ça, il va dans sa voiture, il écoute son autoradio, et c'est peut-être pas nécessaire, absolument, il faut avoir la voiture.
1: Quoi. Ok, pour la communication, vous êtes équipé. Oui. Pour l'eau, il faut entre 3 et 10 litres d'eau par personne et par jour. Vous êtes prêt ?
2: Oh, j'ai bien plus que ça, oui, j'ai des bacs d'eau, oui, pas de problème, qui sont renouvelés chaque semaine.
1: Des aliments à longue conservation ?
2: Des aliments, oui, j'ai des pâtes, tout ce qui est aliments, pour s'y conserver des mois, quoi. Ouais.
1: Vous avez l'ouvre-boîte ou un couteau multifonction ?
2: J'ai tout ça, oui, pas de problème.
1: Ok, je continue la liste. Hein.
2: Oui.
1: Donc tout ce qui est médicaments, comprimé d'iode, par exemple.
2: Ah non, ça, j'ai pas.
1: Ah,
2: j'ai pas, mais je crois qu'il faut, il y a un certain, l'âge, ou si après un certain âge, ce n'est plus nécessaire. Et les kilomètres à côté d'une centrale nucléaire.
1: Alors là, il y a toutes les infos sur le site risquenucléaire.be. C'est ce que dit le fascicule qui reprend toute la liste. Je continue. Une lampe de poche, des vêtements chauds, des couvertures, des bougies et des allumettes. Vous avez ?
2: Ça, j'ai pas besoin parce que j'ai acheté un groupe électrogène. S'il y a une coupure de courant pour un jour, deux jours, trois jours, je mets le groupe en route et le congélateur tourne, le frigo tourne, la télévision tourne, je n'ai pas de problème, question courant. Quoi.
1: Ok, vous avez de l'argent, vous avez tous vos documents, trousse de premier secours.
2: Oui, là, de l'argent, tous les documents qu'il faut, quoi, qui sont prêts dans une FARC. Quoi.
1: Est-ce que vous êtes préparé, est-ce que vous avez répété les gestes, si jamais il y a quelque chose, pour vous rendre dans cet endroit, est-ce que vous avez prévu le plan d'évacuation de votre habitation ?
2: Plan d'évacuation, il y a une porte devant, une porte derrière, c'est tout.
1: Ah bon ?

0: moi, je vous dis ce qu'il y a dans le fascicule, hein.
1: Oui, oui. Non, mais enfin, j'ai tout ce qu'il faut, aussi bien, je veux dire, en combustible, en tout, je manque de rien, quoi, voilà, il peut arriver n'importe quoi, je suis prêt.
0: Ah ben merci Michel pour votre appel ce matin, on va voir ce qu'en pense Fabrice, qui est aussi à Namur. Bonjour Fabrice.
2: Bonjour, bonjour.
0: Tout est prêt chez vous ?
2: Ah, pas du tout, moi je suis vraiment un peu scandalisé, pardon, sur le fait qu'on fait peur à la population, là. On est déjà dans une situation très critique et on fait peur à la population.
0: Mais Michel me dit, alors, c'est comme la ceinture de sécurité, vous la mettez pas parce que vous allez avoir un accident, vous n'en aurez peut-être pas, mais vous la mettez par mesure de sécurité.
2: Mais mettons peut-être plus d'argent dans la protection civile, dans les pompiers, dans les médecins urgentistes, qui sont là pour nous protéger. C'est pas à nous à faire le médecin, à faire les pompiers. Plutôt, on devrait avoir un kit pompier chez nous.
0: Ah ben c'est pas ça que vous dit le ministre de l'Intérieur. Il vous demande pas d'aller éteindre les feux.
2: Non,
0: il demande d'être prêt à vivre en autonomie pendant 72 heures.
2: Oui, mais le prochain kit, ça fera quoi ? Un kit incendie ? Un kit...
0: Mais il n'y a personne qui parle de ça pour l'instant, Fabrice.
2: Non, ça c'est vrai. Mais je vois venir le topo, hein, donc... Et alors on parle plus d'électricité, vous vous rendez compte, plus d'électricité, mais ça, on roule à l'électricité, ça sera la catastrophe, ce serait non, c'est de l'argent dans la protection civile, dans les pompiers.
0: Mais vous faites quoi demain s'il y a une coupure d'électricité à grande échelle ?
2: Bon, ben là, de toute façon, je ne suis pas électricien, donc un groupe électrogène, très bien, mais si on a de l'essence encore, parce que l'essence, logiquement...
0: Et Fabrice, le ministre ne demande pas d'aller réparer une centrale ? Il vous demande de tenir 72 heures.
2: Je tiens 72 heures, ça je sais tenir chez moi 72 heures sans électricité quand même, ça je crois.
0: Vous avez tout ce qu'il faut ?
2: En tout cas, depuis le temps que je vis, on a quand même des boîtes à conserve, on a quand même... tout ça c'est un petit peu... Et heureusement qu'on ne nous l'impose pas. Parce que si on nous l'impose, on devrait l'acheter encore. Et nous, c'est faire peur à la population. C'est vraiment scandaleux.
0: Mais vous me dites que vous l'avez quand même, Fabrice.
2: Ben quand même, je n'ai pas l'iode et les médicaments. Les médicaments, on ne peut pas oublier que les médicaments, ça c'est périme, hein, ça se périme. Hein, donc c'est vraiment non. Je crois que c'est un petit peu c'est du n'importe quoi.
0: La lampe de poche ou la radio à pile ou manivelle, vous l'avez?
2: Oui, j'ai ça. En plus, couleur RTBF.
0: Ah bah donc, vous n'en voulez pas de ce kit, mais vous l'avez déjà.
2: Bah, j'ai par... comme ça, par hasard, vous savez, des concerts, tout le monde a des concerts dans sa cuisine, je suppose.
0: J'ajoute que vous êtes opposé, mais que vous êtes prêt.
2: Bah, je pourrais survivre, en tout cas.
0: Bah merci Fabrice pour votre appel. Peut-être que c'est la conversation qu'on prolongera tout à l'heure, ça dépend de vos appels au standard. 070 233 466, Bernard Quintin insiste, préparez votre kit d'urgence. Est-ce que c'est déjà fait ? Est-ce que vous allez le faire ? J'attends vos commentaires. Dans l'actualité ce matin, il y a aussi cette incompréhension des associations de défense des animaux. Une dame a eu plusieurs saisies chez elle, 560 animaux saisis au total, pour différentes raisons. Elle peut encore détenir des animaux, décision du tribunal correctionnel, mais c'est limité. 2 chiens, 2 chevaux maximum. Les associations disent, et c'est à lire ce matin dans l'ADH, qu'une personne reconnue coupable de maltraitance animale doit écoper d'office d'un retrait de permis de détention à vie. On vous dit quoi à ce sujet au standard, Camille ?
3: Eh bien, pour Lola, il ne faut pas créer une interdiction à vie pour absolument tous les cas de maltraitance. Elle comprend la colère des associations, mais une loi doit pouvoir tenir compte des situations individuelles. Quelqu'un qui maltraite volontairement un animal pendant des années n'est pas dans la même situation qu'une personne condamnée pour une négligence grave, mais ponctuelle. Elle serait donc favorable à une interdiction définitive lorsque les faits sont particulièrement graves, répétés, ou lorsque la personne a déjà fait l'objet de plusieurs saisies, mais elle laisserait au juge le soin de déterminer la durée de l'interdiction en fonction du dossier.
0: On va en parler maintenant avec Joël Assine Petersleu. Bonjour Joël.
4: Bonjour Cyril.
0: Bienvenue dans C'est vous qui le dites.
4: Vous êtes un super animateur, bravo.
0: Ah bah c'est très gentil. Merci Joël, merci pour votre message. Joël, à partir de quand il faut interdire à vie d'avoir des animaux ?
4: À la première infraction.
0: Mais tout à l'heure j'entendais
4: qu'on pouvait avoir
0: une deuxième chance.
4: Non, jamais. Est-ce qu'on permettrait de faire du mal à un enfant, un être humain ? Non, jamais. Un animal, ça a une conscience. On appelle ça une sentience via l'IA. C'est la capacité, c'est ressentir les choses. Un animal est capable de ressentir les émotions, tout ce qui se passe autour de lui, la douleur, l'affection, la psychologie aussi, parce qu'un animal est psychologue. Hein. Quand moi je vais pas bien, il ne va pas bien, hein. Ils ne vont pas bien. Moi j'ai deux chats.
0: Mais j'entendais sur le plateau tout à l'heure que cette dame a été peut-être dépassée par le nombre d'animaux. Non, avec deux chiens, deux chevaux, dépassée. Elle peut gérer.
4: Non. Moi, j'ai 62 ans.
0: Oui.
4: J'ai la fibromyalgie. J'en ai eu trois de chats. J'en ai eu toute ma vie des chats. Mais maintenant, je sais. Juste deux. Et j'espère vivre encore jusqu'à la fin de leur vie. Hein. Non. Non, on ne peut pas être dépassé. Ni par, sa vie, ni par ce qu'on vit au quotidien. Non, il faut se dire, j'ai pris un animal, je me suis engagée à le nourrir, à le soigner, à l'aimer. Parce qu'un animal, ça a besoin d'amour aussi. Hein.
0: Donc condamnation à vie dès la première fois.
4: Condamnation, oui, direct.
0: Bah j'entends votre avis, Joël, merci de l'avoir partagé. On va en parler avec Anne dans un instant, et puis avec vous, si vous nous appelez, 070-233-466. On se retrouve juste après ça.
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1: Pour la suite de nos conversations, on va chez Anne maintenant. Bonjour Anne.
2: Bonjour Cyril.
1: Il y a cette dame dans l'actualité, on lui a saisi sur 15 ans au total 560 animaux. Le tribunal correctionnel vient de la condamner, 20 000 euros d'amende. Elle doit payer aussi les frais d'hébergement de ces animaux qui ont été placés dans des refuges. Et elle peut encore avoir des animaux, mais c'est limité. Deux chiens, deux chevaux, voilà ce que le tribunal a décidé et des associations ne comprennent pas. Elle demande qu'une personne reconnue coupable de maltraitance animale écope d'office d'un retrait de permis de détention à vie. Vous êtes d'accord, Anne ?
2: Ah ben bien sûr, et j'irai même plus loin, moi elle devrait même faire de la prison. 560 animaux, donc ça nous fait un total de 38 animaux par an. Et elle vient dire qu'elle est dépassée. Non, mais les excuses sont faites pour s'en servir.
1: Alors tout à l'heure, Demetrio évoquait le fait d'être dépassée. Ce ne sont pas des mots qu'elle a prononcés, pas dans l'article sur lequel on se base ce matin. Elle disait, elle peut avoir été dépassée, et donc deux chiens, deux chevaux, peut-être qu'elle peut très bien s'en occuper.
2: Mais en étant toute seule, 38 animaux, oui, ça ne doit pas être évident, mais je suis désolée, elle ne peut plus avoir d'animaux, cette dame. Et moi, je vous dis, elle devrait carrément faire de la prison dès qu'il y a...
1: Donc pas le droit à l'erreur concernant les animaux, jamais de deuxième chance.
2: Mais la chance de quoi? Maintenant, des accidents peuvent arriver, ça, on est bien clair. Maintenant... Il y a battre son animal et battre son animal, mais ici 560 animaux sur 15 ans.
1: Et la question, elle n'est pas que sur ce dossier. Les associations demandent que quand on reconnaît un fait de maltraitance, il doit y avoir cette interdiction à vie.
2: Mais pourquoi est-ce qu'on a créé le permis? C'était justement pour qu'il n'y ait plus autant d'animaux battus. Mais là, quand on voit des trucs comme ça, ben quand on voit des histoires pareilles, ben le permis, il ne sert à rien. En fait.
1: Ah bah si, parce que le permis, il peut être laissé, il peut être retiré à vie, il peut être retiré pendant une certaine période.
2: Mais cette dame-là, ça doit être retiré à vie. Elle ne peut plus avoir d'animaux.
1: Les associations demandent que ce soit dans tous les cas. Vous êtes reconnu coupable de maltraitance animale, retrait à vie.
2: Mais je dirais que ça dépend de la maltraitance. Maintenant, si on ne sort pas son chien, c'est de la maltraitance. Mais la personne peut avoir des difficultés. Ça, je peux le comprendre.
1: Donc pas pour tout le monde, Anne.
2: Mais si, mais ça dépend de la maltraitance. Maintenant, celui qui s'amuse à acheter dans son chien, ben il a plus besoin d'avoir de chien.
1: Et mais donc cette règle automatique que demandent les associations, vous n'êtes pas favorable.
2: Mais, si, j'en suis favorable. Il faut comprendre le contexte. Maintenant, imaginons, j'ai un chien. Je n'en ai pas, mais imaginons, j'ai un chien et je me fais opérer du dos. Je ne sais pas aller le promener comme je veux. Ça va être pris comme une maltraitance envers l'animal. Mais qui n'est pas de la maltraitance. C'est un mauvais moment à passer.
1: Mais donc, vous me dites que ça dépend du contexte.
2: Voilà,
1: c'est ce que le tribunal a fait. Mais il dit que deux chiens, deux chevaux, elle peut s'en occuper.
2: Ben non. Une fois qu'on frappe un animal, c'est terminé. Il n'a plus besoin d'avoir d'animaux.
1: Mais personne ne dit que cette dame a frappé des animaux.
2: Mais il y a quand même de la maltraitance. Allez, il y a jusqu'à des cadavres dans l'enclos. On ne va pas me dire qu'elle ne les a pas vus, les cadavres. Hein. Au moins, je ne sais pas, moi, non. Je suis scandalisée par cette dame, franchement. Et les fermiers, ils font comment avec toute leur tête de bétail?
1: Mais donc, vous me dites que ça dépend quand même du contexte.
2: Ben, ça dépend du contexte. Mais il y a maltraitance et maltraitance.
1: Il y a des différents niveaux de maltraitance, Anne, j'entends, et donc il faut tenir compte du contexte. Merci pour votre appel. 072-33-466 si vous voulez réagir et prolonger cette conversation dans la suite de l'émission. Dans l'actualité, il y a aussi aux États-Unis cette dame condamnée à mort. Son exécution était programmée hier soir, elle a eu lieu. Une première fois, ça a raté. Une deuxième fois, ça a raté. Elle est maintenant à l'hôpital, ses avocats ne donnent pas de précision sur son état de santé, mais ils disent qu'elle est toujours en vie. Et maintenant, qu'est-ce qui est le plus juste ? On vous dit quoi à ce sujet au standard, Camille ?
3: Eh bien, Hélène pense qu'il faut au minimum suspendre la procédure, faire toute la lumière sur ce qu'il s'est passé et réexaminer la condamnation à la lumière de cet événement. Elle nous écrit aussi qu'elle aimerait que ce qui vient de se passer provoque une remise en question de la procédure dans le cadre d'une peine de mort. Parce que pour elle, cette histoire montre que lorsqu'un État décide d'exécuter quelqu'un au nom de la justice, il doit être absolument certain de maîtriser cette procédure. Ici, deux injections ont été administrées et la personne est toujours en vie. Cela pose la question de la souffrance que l'État peut infliger dans le cadre d'une exécution.
1: On va en parler avec Nadia qui est avec nous ce matin depuis La Bruyère. Bonjour Nadia.
4: Oui, bonjour Cyril.
1: Bienvenue dans C'est vous qui le dites. Qu'est-ce qui est le plus juste maintenant, vu ce qui s'est passé cette nuit ?
4: Pour moi, il me semble qu'il faudrait laisser cette dame en vie. C'est un peu... c'est un peu, je connais pas toute la procédure, tout le dossier, mais c'est un peu comme s'il y avait un hasard étrange qui se met sur la situation. On lui fait 2 injections et elle ne meurt toujours pas. Moi, je la laisserai en vie maintenant. Peut-être qu'elle doit pas mourir. Je mettrai ça un peu sur le coup de la providence. Normalement, elle était supposée mourir, mais elle meurt pas, quoi. Donc là, il y a quand même quelque chose.
1: Donc après les 2 tentatives, on annule la condamnation à mort.
4: Oui, moi je suis déjà pas pour la condamnation à mort. Déjà, je trouve que les États-Unis, comme disait votre collègue là, c'est un peu arriéré.
1: C'est pas permis dans tous les États, mais c'est le cas au Tennessee.
4: Ah oui. Donc déjà sur ce fait-là, oui, moi soit je connais pas le dossier, mais soit je la remettrai en prison, soit je la libérerai selon le nombre d'années qu'elle doit encore passer en prison.
1: Ah mais dans le cas de la condamnation à mort, il n'y a pas de sortie prévue. Donc il n'y a pas un nombre d'années à purger.
4: Oui,
1: donc il faut la libérer comme ça n'a pas fonctionné, comme elle est toujours en vie, on la libère ?
4: Moi, je la libérerai, oui, quitte à la mettre pour un temps sous surveillance électronique, mais je la libérerai, oui, parce qu'il me semble que si les injections n'ont pas fonctionné, c'est qu'il y a quand même quelque chose qui s'est passé. Il faut quand même, en tout cas, revoir la situation, revoir le dossier, se reposer des questions et se reposer les bonnes questions. Puis, comme elle a déjà fait 30 ans à peu près en prison, elle a peut-être purgé sa peine maintenant. Bon, voilà quoi. Elle a peut-être tué quelqu'un, mais elle a purgé sa peine.
1: Même si c'est la peine capitale qui a été décidée dans son cas, et on peut remettre ça en question, je l'ai entendu depuis tout à l'heure. Mais donc la peine, oui, c'est la peine capitale. Vous me dites, elle a purgé sa peine.
4: Oui, peine capitale, oui, c'est difficile à savoir. Et on ne sait pas la mettre pour le restant de sa vie en prison. Enfin, ce ne sont pas les mêmes lois qu'ici en Belgique, donc c'est assez compliqué de savoir ce qui est mieux à faire. Mais moi, je la remettrai en liberté. Il me semble qu'elle a purgé 30 ans et que pour un crime, c'est à peu près ce qu'on donne ici en Belgique comme sentence. Donc, moi, je la remettrai en liberté, mais voilà, c'est peut-être pas la bonne décision non plus. C'est difficile, on n'est pas...
1: Bah en tout cas, c'est votre point de vue, et c'est ça le but de l'émission.
4: Oui, c'est mon
1: c'est qu'on
4: de
1: partage
4: vue,
1: tous oui. ensemble. Merci, Nadia, pour votre appel. On va en parler avec Tony à Binge. Bonjour, Tony.
5: Bonjour, Cyril.
1: 2 tentatives cette nuit, ça a raté. Le mieux pour la suite, c'est de la libérer, alors ?
5: Alors, tout d'abord, Cyril, je vais tenter de faire d'une pierre 3 coups. Vous féliciter pour la qualité de votre travail, de vos équipes et de votre mariage, je pense.
1: Merci Tony.
5: Secondement, je pense que même si je ne suis pas croyant, je suis très sociable et je pense qu'il faut faire, que d'abord la justice des États-Unis est une justice ubuesque. Hein. La peine de mort sous réserve, mais cette personne, elle doit être remise en liberté sous réserve. Elle ne doit pas mourir parce que bon. On ne sait pas pourquoi elle a tué, etc., etc. Ça doit être jugé par des...
1: Ah, ça a été jugé. Maintenant, est-ce qu'elle est condamnée à la peine capitale ? Mais donc, 2 tentatives qui ont échoué cette nuit. Donc, vous la remettez en liberté ou elle doit rester en prison ? Est-ce qu'une nouvelle exécution doit être planifiée ? Il y a plusieurs possibilités. Le protocole, après 2 échecs, n'est pas clair dans le Tennessee.
5: Pour moi, c'est réinsertion sociale. Et annulation de la peine de mort pour des cas comme ceux-là.
1: Et ben voilà votre proposition, Tony. Merci de l'avoir partagée ce matin. On rappelle que ça a été annoncé tout à l'heure dans le journal de 10h. C'était dans les clés d'Alexis aussi. Le gouverneur du Tennessee a suspendu toutes les exécutions jusqu'à la fin de l'année en attendant que la lumière soit faite sur ce qui s'est passé, les raisons de ces échecs cette nuit. Tout ça s'est passé devant des médias. Et il y a eu la communication des avocats dans la foulée. Il est 10h34. Il est l'heure de savoir quelle conversation on prolonge jusqu'à 11h.
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1: C'est en fonction de vos appels, tous les jours. Alexis, quelle est la conversation qui a suscité le plus de coups de téléphone aujourd'hui ?
6: Eh bien, c'est notre conversation sur le kit de survie souhaité par le ministre de l'Intérieur, Bernard Quintin, qui vous a fait réagir.
7: Moi, je trouve ça totalement délirant, parce qu'on est en train de nous faire la stratégie de la peur et de l'angoisse. Moi, je suis quelqu'un d'assez positif, d'assez optimiste.
8: Ça peut sembler anecdotique, même anachronique, hein, un petit kit. Mais je pense que aujourd'hui, c'est plus la symbolique qu'il y a derrière cette démarche. Je pense qu'on doit faire comprendre qu'on n'est plus dans le monde d'avant.
9: J'ai quand même entendu aussi ce qu'a dit le ministre de la Défense, Theo Franken, qui dit « on doit s'apprêter à avoir un hiver sombre ». Quand j'entends ça, je me dis « mais on est dans quoi en fait ici ?» On est dans, vraiment dans la culture un petit peu, d'accord, on doit faire attention, mais ça fait quand même peur, non ?
1: Bernard Quintin, le ministre de l'Intérieur, insiste, grosse communication à partir d'aujourd'hui, préparez votre kit d'urgence. Alors, est-ce que vous l'avez déjà fait ? Est-ce que vous allez le préparer ? Je vous attends au 070 233 466. Quelques éléments à avoir en tête dans cette conversation, Alexis.
6: Oui, le centre de crise publie donc aujourd'hui un guide pratique pour mieux se préparer aux situations d'urgence. On y retrouve les objets à prévoir dans un kit permettant de tenir 72 heures, les bons réflexes à adopter, les numéros et canaux d'information utiles ou encore des conseils pour préparer son propre plan d'urgence. Le guide est gratuit et disponible en ligne sur le site du centre de crise, dans l'espace consacré à la campagne Prêt Ensemble. Par ailleurs, il est possible de s'inscrire aussi gratuitement en ligne à Bialerte afin de recevoir directement les alertes et consignes des autorités en cas de situation d'urgence. Selon une étude récente menée par la Croix-Rouge en Flandre, 70% des citoyens estiment important d'avoir un kit d'urgence à domicile, mais plus de 50% éprouvent des difficultés à le constituer. Or, le centre de crise insiste sur le fait qu'un kit ne doit pas forcément coûter cher. Une partie du matériel recommandé se trouve déjà dans de nombreux foyers. Médicaments habituels, lampes de poche, bouteilles d'eau, aliments longue conservation, chargeurs externes, copies de documents. Il est recommandé de constituer progressivement son kit plutôt que d'acheter un kit de survie tout fait.
1: On ira plus loin dans la conversation avec vos commentaires dans un instant, 070-233-466, et puis avec un expert, une experte qui sera avec nous tout à l'heure.
6: Eh bien, c'est Pauline Rémiance, qui est la porte-parole du centre de crise national, qui sera avec nous.
1: Sur base de vos commentaires depuis tout à l'heure, il y a pas mal de questions à lui poser, ce sera dans un instant. Mais d'abord, place à vos avis, juste après ceci.
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1: La suite de la conversation, c'est avec Mickaël maintenant qui nous appelle. Bonjour Mickaël.
2: Bonjour Cyril.
1: Bienvenue dans l'émission. Le centre de crise nationale et le ministre de l'Intérieur lancent une grande opération de communication aujourd'hui pour être prêts ensemble avec un rappel. Préparez votre kit d'urgence pour vivre en autonomie pendant 72 heures. Ce kit, vous l'avez, vous allez le faire?
2: Je vais pas le faire, mais je pense que de toute façon, quand on lit ce qu'il faut dans le kit, ben, les trois quarts des gens sont censés plus ou moins déjà avoir ce qui est recommandé. Donc une lampe de poche, ben, je pense que qu'on est tout petit, on dit d'avoir des lampes de poche. Des aliments non périssables, c'était la base. Et puis surtout, ben, je vais pas le préparer parce que j'ai quand même cette sensation que dès qu'il se prépare, soi-disant on nous fait peur avec des guerres ou on nous annonce des nouvelles taxes, ben, on nous sort un billet alerte pour nous dire « attention, préparez un kit de survie ».
1: Donc non, il n'est pas nouveau le message, c'est l'Europe qui l'a lancé il y a quelques temps, il y a un rappel aujourd'hui, disant soyez prêts s'il y a des coupures d'électricité à grande échelle, des inondations, des incendies.
2: Oui, c'est vrai, mais comme par hasard, l'Europe aussi nous fait maintenant donc ce fameux rappel, et nous a aussi soi-disant rappelé que la Russie était à nos portes. J'en veux par exemple le nouveau matériel qui va être commandé par la Belgique, par M. Theo Franken, et comme par hasard, bah, tout se met plus ou moins dans les mêmes dates. Donc,
1: vous soupçonnez quoi, Mickaël?
2: Ben, je pense que surtout ce qui se passe, c'est que l'Europe veut faire peur aux populations européennes parce qu'ils sont, j'ai envie de dire, légèrement incompétents. Et au niveau de nos
1: C'est quoi l'objectif de vous faire peur, si c'est ça?
2: Quand on fait peur à quelqu'un, ça lui permet de focaliser sur quelque chose. Et de l'autre côté, ben, on masque d'autres problèmes. Par exemple, pour nous, ce qui est la Belgique, ben, le simple exemple, c'est que là, on va nous faire ces billets alerte et nous faire peur. Prenons l'exemple des billets alerte.
1: Pourquoi ça vous fait peur, un message test billets alerte? Il y a 2 millions de personnes qui vont le recevoir aujourd'hui.
2: Moi, ça ne me fait pas peur parce que j'y crois pas du tout. Et quand on nous dit oui, mais c'est pour nous prévenir des incendies ou d'inondations. Pour rappel, en Belgique, on a eu des inondations et les instances avaient été prévenues. Ils n'en ont rien fait. Les incendies des Fagnes, on était prévenus qu'il allait faire très chaud. Alors, soit les gens en Belgique sont incompétents parce que ils ont cru peut-être qu'il y avait un microclimat autour de la Belgique et qu'il allait pas avoir des feux d'incendie. Mais si nos voisins limitrophes ont eu des feux, fallait peut-être aussi prévoir qu'on pouvait être dans le cas. Et le problème, par exemple, en Belgique, et là avec le ministre Quentin, donc pour parler vraiment que de la Belgique, ben c'est qu'on fait toujours peur avec un temps de retard.
1: Et mais là, vous me dites, Mickaël, que les autorités n'anticipent pas, et quand elles vous demandent d'anticiper, vous dites que ça va pas.
2: Ben là, ils anticipent avec une nouvelle fois 3 guerres de retard, parce que ça, il fallait pas le faire peut-être avant l'été, par exemple pour l'incendie.
1: Et donc il fallait le faire avant, faut plus le faire maintenant?
2: Ben, c'est le faire avec 3 guerres de retard. Et une nouvelle fois, ben, là, ils nous disent maintenant, les autorités en Belgique, de préparer un kit de survie.
1: Kit d'urgence.
2: Un kit d'urgence, oui, voilà. Maintenant, ici, ben, moi, ce que je vois, c'est que la population, le citoyen belge, pour le moment, j'ai l'impression qu'il a un peu plus de préoccupations externes à ça. Mmh.
1: Mickaël, je voudrais vous présenter Simone, qui nous appelle aussi. Simone, Mickaël, Simone. Bonjour, Simone.
3: Bonjour.
1: Bienvenue dans l'émission. Mickaël a raison, c'est pour vous faire peur ce kit, c'est pas utile.
3: Non, je ne crois pas que c'est pour nous faire peur. Il est évident que nous aurons toujours des problèmes avec le réchauffement climatique, mais quand il s'est passé des inondations dans la vallée de la Vesque compagnie, déjà il y avait déjà une erreur humaine là-bas, hein, on aurait déjà pu l'éviter. Enfin, bref, on ne va pas revenir là-dessus. Mais c'est vrai que la compétence est souvent de mise. Mais il y a beaucoup de choses qu'on peut faire avec... moi, j'ai été inondée alors que j'habite sous les hauteurs de la vallée de la Vesque. Et comme il y a eu une panne de courant, ben, j'avais ma cave qui était inondée parce que j'ai une source en dessous de ma maison. Ouais. Donc j'ai vraiment fait, maintenant j'ai bien sûr un groupe électrogène, je viens de mettre une batterie solaire parce que j'ai des panneaux, j'ai un poêle à bois. Alors le kit de survie des conserves, j'en ai toujours, que je renouvelle bien sûr. Et j'ai pris, alors chose importante, c'est tous des petits éclairages par exemple, hein, parce que je suis restée quand même presque 3 jours sans électricité. Donc ben, j'ai par exemple, j'allais charger mon GSM dans ma voiture, j'allais plus haut parce que je suis entre la vallée et le dessus, et au-dessus à Beaufailly, ils avaient du courant. Donc j'allais chez une amie avec bien sûr mon GSM, parfois des petites lampes, des tas de petites lampes qu'on peut rebrancher, qu'on peut avoir de l'électricité, enfin, pour s'éclairer d'une façon, parce que c'était rechargé comme un GSM.
1: Mais j'entends que vous êtes prête. Mickaël, Simone se trompe en se préparant?
2: Non, parce qu'être préparé, il faut être prévoyant dans la vie. Moi aussi, j'habite au-dessus de la vallée qui a été inondée, parce que moi, j'habite là à Bourg, et donc là, j'habite juste dans les hauteurs, vraiment juste au-dessus de là où ça a été rasé par l'eau. Et non, il faut prévoir, mais je pense que ça, c'est des choses de base, des conserves, des lampes de
1: poche. Ah ben, c'est ce que rappelle le ministre, il demande rien d'autre.
2: Ah ben oui, mais ça une nouvelle fois, ben peut-être que oui, il le fait maintenant, mais ça, ben c'est des messages qui sont déjà passés, donc il faut arrêter de prendre les citoyens pour des abrutis.
1: Vous vous sentez prise pour une abrutie, Simone?
3: Non,
2: je ne dis pas que Simone est abrutie.
1: Non, mais vous dites qu'on prend les citoyens pour des abrutis, donc je demande à Simone si c'est le sentiment qu'elle a.
3: Il est évident que j'ai réagi très très vite parce que en plus une grosse solidarité dans entre voisins parce qu'on a vraiment été il y a beaucoup de gens qui ont été même ici sur les hauteurs des commerces qui ont été complètement inondés etc bon voilà mais il y a beaucoup de solidarité. Heureusement j'ai trouvé un fermier qui a pu me vider ma cave 7000 litres d'eau pendant 3 jours qu'on m'a vidé sans quoi ma maison aurait été complètement inondée alors que je suis sur les hauteurs. Il y a des gens qui étaient beaucoup plus malheureux que moi nous sommes bien d'accord dans la vallée
1: Simone. J'entends Mickaël qui dit c'est pour cacher des problèmes, c'est pour détourner l'intention. Est-ce que c'est le sentiment que vous avez?
3: Non, pas du tout.
1: Oh, Mickaël, vous, ce qui vous dérange, c'est principalement le timing. C'est pourquoi maintenant?
2: Oui, parce que c'est là, ben, comme je dis, voilà, je pense que les gens sont de plus en plus, entre guillemets, je force les traits, un peu plus pauvres. Et alors, ben, au mieux de régler les problèmes qui touchent vraiment le citoyen à l'heure actuelle, on veut nous détourner sur des kits de choses qui n'arriveront peut-être.
1: Ben, ça tombe bien, parce que dans un instant, on aura la porte-parole du Centre de crise nationale qui sera avec nous. Je note votre question. Pourquoi maintenant? Et pourquoi vous voulez nous faire peur? On va en parler dans un instant avec notre experte. D'abord, à 10h46, on va revenir sur une ancienne conversation de C'est vous qui le dites. Et on part sur les routes. D'abord, c'est le Mobile Info. On retrouve Théo Le Chanu au Centre Perex.
4: C'est bien ça Cyril, en effet. Eh bien c'est parti, on va prendre les abords du ring de Bruxelles, notamment sur la E40 à hauteur de Grand Bigard. On vous rappelle cet accident toujours en direction de Bruxelles donc. En voie centrale, vous perdez ici encore entre 10 et 15 minutes pour le moment. Concernant les autres axes pour se rendre en direction de la capitale, tout se passe bien, tous les feux sont au vert. Et puis une fois arrivé sur le ring, eh bien écoutez, on rajoute au maximum 5 minutes entre Zaventem et Grand Bigard, et cela dans les deux sens. Sinon, on vous resignale encore, on vous rappelle ce véhicule en panne sur la E42 à hauteur de Fernelmont en voie de droite depuis Liège vers Namur. Ici, il faut rajouter encore 30 minutes de temps de parcours. Et puis toujours quelques minutes de ralentissement sur la E25 à hauteur de Sprimont. Vous perdez 10 minutes également en direction de Liège depuis Bastogne. On termine par les transports en commun. Il y a encore des retards et des suppressions possibles entre Borin et Bertry.
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1: Alexis, tous les jours à cette heure-ci, on revient sur une ancienne conversation de l'émission. Laquelle aujourd'hui?
6: Eh bien, lundi, dans C'est vous qui le dites, nous vous parlions de cette enquête menée par Gaïa, selon laquelle de la viande de cheval aurait été retrouvée dans des produits vendus dans 3 friteries sur 4, alors que le consommateur n'en était pas informé. D'où cette question, quelles sont les informations qu'un frituriste a l'obligation de nous communiquer? Pour y répondre, nous avons pris contact avec Étienne Mignolet, porte-parole du SPF Économie. Petit rappel avant de l'écouter, quand on parle de produits pré-emballés, c'est par exemple le paquet de fricadelles acheté par un frituriste, un produit non préemballé, c'est par exemple une fricadelle vendue à l'unité.
7: Alors en ce qui concerne l'étiquetage alimentaire, de manière générale, c'est régi par un règlement européen, donc le règlement 1169/2011, qui concerne l'information des consommateurs sur les denrées alimentaires. Alors il faut distinguer deux situations. Alors pour les aliments pré-emballés, il y a une série d'informations qui sont obligatoires, notamment la liste des ingrédients. En revanche, pour les aliments non pré-emballés, seule la mention des allergènes est obligatoire. Si vous demandez l'information sur la composition d'un produit à un commerçant, ici en l'occurrence on parle de friterie ou de restaurant, ou peu importe, la seule information obligatoire que doit vous communiquer le commerçant, ce sont les allergènes. Donc il n'a pas d'obligation de vous communiquer les ingrédients des différents produits qu'il vend, sauf dans le cas d'aliments bien spécifiques. Par exemple, si vous vendez du haché, vous devez indiquer par exemple haché porc et veau ou porc et bœuf, et dans ce cas-là, ça veut dire que le porc est l'aliment principal puisque vous l'indiquez en premier. C'est une des exceptions.
6: Il existe certes un cas particulier, donc comme les hamburgers ou les boulettes qui répondent à des règles spécifiques, et bien sûr les pratiques trompeuses restent interdites. Un commerçant ne peut pas donner des indications qui induisent le consommateur en erreur sur la composition ou l'origine de ce qu'il mange. Mais pour un produit non préemballé comme une fricadelle vendue à l'unité, il n'existe pas d'obligation générale de communiquer au client la liste complète de ses ingrédients, même si celui-ci la demande.
1: Merci Alexis pour ces précisions. Il est 10h49, dans 11 minutes, rendez-vous avec l'équipe dont n'est pas des pigeons. On parle tout de suite.
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1: Bonjour Audrey.
8: Bonjour Cyril, bonjour à tous.
1: Vous viendrez en aide à qui ce matin ?
8: On va aider Sylvain qui a réservé, très prévoyant Sylvain, il a déjà réservé donc au mois de juillet ses vacances pour le mois de février, début mars. Donc voilà, un petit séjour à la montagne, il paye 1 733 € via la plateforme Booking. Sauf que deux mois plus tard, on va lui dire qu'il y a eu un problème au niveau de la réservation, que le tarif ne correspond pas du tout et qu'il doit donc payer 1 400 € supplémentaires pour ses vacances, sans quoi sa réservation elle sera annulée. C'est quoi cette histoire? Est-ce qu'on peut changer une réservation et le tarif comme ça deux mois plus tard? Et puis on parlera aussi de Patrick qui a eu un problème avec la pompe à chaleur de sa piscine. Il a eu deux rendez-vous, deux fois on lui dit qu'il faut commander donc des pièces pour changer cette pompe à chaleur. Il paye 1 355 € d'acompte. Visiblement ce sont les mauvaises pièces qui ont été commandées et cinq mois plus tard il n'a toujours pas de réparation ni de remboursement. Sylvain, Patrick au cœur de nos dossiers ce matin à partir de 11h sur Viva.
1: À suivre jusqu'à 12h30. Puis rendez-vous ce soir, 18h25, en direct sur la Une pour On n'est pas des pigeons à la télé. Il est 10h50, une toute petite pause et puis une experte nous rejoint dans la conversation qui concerne ce kit d'urgence. Rappel du ministre de l'Intérieur, il faut le préparer. Il dit ceci, il plaide pour développer la culture du risque dont on ne peut pas dire que ce soit le fort en Belgique. On en parle dans un instant.
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1: Bernard Quintin, le ministre de l'Intérieur, insiste, préparez votre kit d'urgence. Dans cette conversation, une experte nous rejoint. Qui est avec nous, Alexis?
6: C'est Pauline Rémiance, la porte-parole du Centre de crise nationale.
1: Pauline Rémiance, bonjour.
19: Bonjour.
1: Bienvenue dans l'émission. La grosse communication démarre aujourd'hui. Il y a le test bi-alerte qui va être effectué aussi. On en a parlé tout à l'heure. Et dans l'émission, j'ai entendu à plusieurs reprises que c'était exagéré, que c'était pour faire peur à la population. C'est ça le but du centre de crise nationale, faire peur aux gens ?
12: Alors non, pas du tout. C'est tout à fait l'inverse. C'est plutôt de conscientiser sur la possibilité qu'une situation d'urgence arrive près de chez nous et que donc il est nécessaire de s'y préparer. Je pense notamment à un incendie. On en a vécu un il y a quelques semaines dans les Hauts-de-Fagne. Et donc, bah, c'est la preuve que ça peut arriver n'importe où et à n'importe qui.
6: Est-ce qu'aujourd'hui, en Belgique, nous sommes moins bien préparés aux crises, face aux crises que nos voisins ? Pourquoi est-ce que le ministre de l'Intérieur dit qu'il faut développer une culture du risque ?
12: Parce qu'il y a une prise de conscience de l'augmentation des situations d'urgence ces dernières semaines, ces derniers mois, ces dernières années, qui nécessite que le citoyen soit conscient et soit aussi bien préparé. Et donc cette culture du risque, c'est pas quelque chose qu'on va développer en 5 minutes, on en est bien conscient. Il faut le faire petit à petit et à travers toute une série de bons réflexes, comme ce kit d'urgence dont vous parlez, mais comme tout un tas d'autres bons réflexes que l'on peut prendre au quotidien.
1: Il y a une question qui est revenue à plusieurs reprises aussi dans l'émission, c'est pourquoi maintenant ? Est-ce qu'il y a un nouveau risque identifié ?
12: Il n'y a pas de nouveau risque identifié. Nous, on parle de culture du risque, de communication de risque depuis de nombreuses années au centre de crise nationale. Donc, c'est pas du tout nouveau ce kit d'urgence, ce plan d'urgence pour la maison, le fait d'être bien informé, tout ça n'est pas nouveau. On a juste décidé, dans le cadre d'une campagne de 4 ans que nous menons, d'inclure une brochure qui va reprendre les informations qui étaient déjà disponibles sur notre site, mais de manière plus pratique et pouvant être utilisées plus facilement par les citoyens.
1: Cette brochure est à retrouver sur le site du Centre de crise nationale. Il est dans la partie « Prêt ensemble ». Et on y apprend, entre autres, qu'il faut se préparer, qu'il faut un plan d'urgence à la maison. Vous attendez quoi, concrètement, de la population par rapport à cette préparation en dehors de ce kit ?
12: Le plan d'urgence, c'est un des éléments qui peut permettre d'être bien préparé. Alors, plan d'urgence, ça semble énorme. On a l'impression qu'on doit faire quelque chose de très conséquent. C'est pas le cas. On a un plan d'urgence disponible sur notre site qui est téléchargeable, qui peut être imprimé et complété à la maison. Et c'est surtout, en fait, se demander où se trouve le bon matériel. Est-ce que j'ai un kit d'urgence ? Est-ce que je connais les bons numéros de téléphone ? Ça, c'est peut-être un réflexe aussi à acquérir, de coller derrière son téléphone portable les numéros de téléphone des personnes, des contacts d'urgence, parce que on se rend compte qu'on ne connaît plus les numéros de téléphone par cœur, et si on tombe simplement en panne de batterie, on doit pouvoir savoir à qui téléphoner. Donc c'est des petites choses. Ça peut être aussi le nom, le prénom des animaux de compagnie, de façon à pouvoir aider en cas d'évacuation les pompiers, par exemple, à identifier quels sont les animaux présents dans la maison et comment est-ce qu'on peut les rassurer et les appeler.
1: À propos de rassurer, vous dites quoi en quelques secondes aux personnes qui ont peur de cette communication aujourd'hui ?
12: Qu'il ne faut pas avoir peur, au contraire, être bien préparé, c'est justement être moins stressé quand une situation d'urgence arrive. Ça ne veut pas dire qu'on est tout seul face à la situation d'urgence, ça veut juste dire qu'on va être autonome pendant les premières minutes, qu'on ne va pas se mettre en danger, qu'on va se sentir rassuré et qu'on va permettre aux services d'urgence de se concentrer sur les personnes les plus vulnérables en premier. Donc c'est vraiment un travail collectif.
1: Merci Pauline Rémiens d'avoir été notre experte ce matin. Vous êtes porte-parole du Centre de crise nationale. Sur le site du Centre de crise, vous retrouvez tous les documents dont on vient de parler. Tout de suite, rendez-vous avec l'équipe dont on n'est pas des pigeons. Excellente journée.
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28: 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On s'informe avec Anne Godernio.
29: S'étendre à la Belgique. Ce jeudi, une dizaine d'établissements scolaires de la région liégeoise sont le théâtre de rassemblements spontanés d'élèves. Les services de police font état de jets de projectiles, notamment des pétards, des œufs, des pommes. Devant certains établissements, des élèves ont allumé le feu dans lequel ils ont jeté des trottinettes et des barrières nadar. Comme en France, les élèves réclament des classes moins nombreuses, plus de professeurs et une école accessible à tous. En France, précisément, des étudiants du supérieur rejoignent à présent les lycéens dans leurs revendications et leurs actions. Ils organisent eux aussi des blocages pour réclamer davantage de moyens. Selon l'Union étudiante, une trentaine de campus sont bloqués ce matin à Paris, Strasbourg, Marseille, Lyon, Reims, Poitiers ou encore Nanterre. Il s'agit d'une mobilisation historique selon le syndicat étudiant. À Nantes, le hall d'un lycée du centre-ville a été détruit par un incendie volontaire dont l'origine n'a pas été précisée. Le président israélien Yitzhak Herzog veut décerner l'une des plus hautes distinctions civiles de son pays à 4 passagers israéliens qui ont empêché le crash de l'avion de Fly Dubai hier, un avion qui a été le théâtre d'une agression particulièrement violente entre les pilotes. Pour le président israélien, ces passagers qui sont donc intervenus ont fait preuve d'héroïsme. Garry Kasparov, ancien champion du monde d'échecs et opposant à Vladimir Poutine, affirme que sa vie est en danger. Il a été prévenu de cette menace par les services de sécurité lituaniens et américains. L'opposant russe vit en exil mais resterait dans le viseur du Kremlin. Avis aux consommateurs belges, l'application bancaire de KBC a de nouveau été élue meilleure du monde. Le classement est établi par un bureau d'études internationales, le bureau CIA. Il analyse les applications de 22 pays et pour la troisième année consécutive. C'est donc la KBC qui a obtenu la meilleure cote. Ses points forts, les fonctions qu'elle propose et puis aussi les avis particulièrement enthousiastes de ses utilisateurs. Enfin, autant le savoir, nouvelle augmentation du prix de l'essence demain, plus 4,4 centimes le litre pour l'essence 95, augmentation de 3,3 cents pour la 98. Je vous souhaite une belle journée.
28: Il est 11h02, c'est l'heure de faire un point RTBF Mobile Info avec Olivia Rox. Bonjour Olivia, comment ça roule en ce moment? Est-ce qu'Olivia est là? Non? Ah ben oui, on vous entend.
30: Olivia. Voilà, c'est mieux
28: c'est
30: comme
28: à
30: ça.
28: Vous.
30: Un accident avec plusieurs véhicules à hauteur de Longsaint. Attention, passage difficile dans la bretelle qui relie la 602 en venant de Chesnay à l'E42 en direction de Mont. Soyez vigilants. Et puis ce camion qui était en feu sur l'E42 à hauteur de Fernelmont, c'est en direction de Namur. La voie de droite est neutralisée. Le dépannage est en cours. Ça risque de prendre du temps avec des ralentissements à la clé. Patience et vigilance. On termine avec une information qui concerne Bruxelles. Le tunnel Reyers en direction de l'A12 est fermé suite à un véhicule qui est hors gabarit. Donc soyez vigilants.
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28: Et bonjour à toutes, bonjour à tous, bienvenue. Les pigeons sont mobilisés comme chaque jour pour vous aider. Martin Sylvain a prévu de partir au ski cet hiver.
8: Exactement, oui. Au mois de mars, hein, début mars, pour les vacances de carnaval. Des vacances qu'il a réservées cet été, en juillet. Et bizarrement, deux mois après sa réservation, on lui dit que le prix a changé et qu'il va devoir payer quasiment le double. Qu'est-ce
28: double
8: que c'est que cette histoire? Oui, le double. Comprends pas trop. On va en parler avec Sylvain tout à l'heure.
28: Mathilde, Patrick n'a pas pu vraiment profiter de sa piscine cet été.
9: Ben non, parce qu'il a un petit souci avec sa pompe à chaleur. Et cette pompe à chaleur, eh bien, le problème viendrait de la carte électronique qui est défectueuse. Une carte qui tarde à arriver, en tout cas depuis, par la société chez qui eh bien Patrick a fait la commande. Ça date du 30 avril et un acompte énorme qui a été versé pour cette pompe à chaleur.
28: Audrey, le journal de la conso, et on est le 1er octobre aujourd'hui, il y a des choses qui changent.
30: Exactement, on va faire le tour un petit peu des différents changements. Le prix de l'essence, on en parle à l'instant dans les infos. On parlera aussi d'une nouvelle implantation sur les anciens sites de Cora. Et puis des repas scolaires, on parlait hier de la taxe tartine. On parlera aussi des conséquences très concrète sur les repas scolaires avec les changements au niveau du gouvernement. Excusez-moi, je m'emmène les pinceaux.
28: Ça arrive, et ça va m'arriver à moi aussi dans cette émission. Et vous pourrez me le faire remarquer au 0470 07 20 23.
30: Là,
28: à chaque fois que je brebelle, à chaque fois que je m'emmêle la langue avec mes pinceaux, n'hésitez pas. Non, et puis pour réagir en direct au dossier, pour nous donner votre avis, vos partages d'expérience, 0470 07 20 23, SOS Pigeon à rtbf.be.
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28: Bon, on commence en musique avec une musique qui sent bon l'été. On est en automne, mais on va quand même se remettre un petit peu en ambiance estivale avec Henri PFR, Sola sur Vivacité.

0: Ah ouais, ah ouais, c'était cela, Henri PFR sur Vivacité.
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0: Et on va faire un suivi avec vous, Martin. J'étais pas là, je crois, pour ce dossier. Donc il va falloir me l'expliquer comme si je ne le connaissais pas. C'est le dossier de Luc et de sa compagne Arlette.
2: Exactement. Luc s'est fait voler son portefeuille à la fin du mois d'août. Et malheureusement, dans son portefeuille, il y avait ses deux cartes de banque. Deux cartes de banque dont il a besoin au quotidien, comme tout le monde, forcément. Et le problème, c'est qu'il avait fait la démarche auprès de sa banque pour que sa banque lui renvoie des nouvelles cartes. Et près d'un mois plus tard, il n'avait toujours pas reçu ses cartes. Il les appelait tout le temps, franchement, quasiment tous les jours. On lui disait que les cartes étaient envoyées, ne vous inquiétez pas, elles arrivent, mais elles n'arrivaient pas.
0: Et on en parle avec son épouse, donc Arlette, qui est au téléphone avec nous. Bonjour Arlette.
3: Bonjour.
0: Est-ce que vous avez eu des nouvelles depuis le passage de Luc dans l'émission ?
3: Oui, finalement, il les a reçues, c'est mardi, je pense.
0: Ah bah
3: oui. Oui. Enfin, ils avaient promis l'expédition le 16, le cachet de la poste c'était le 18, Et malmené comme nous l'avons été, c'est intolérable. Alors moi j'aimerais que les clients qui tradent entendent s'ils perdent ou si malheureusement aussi ils se font voler leur carte. Parce que c'est innommable.
0: Ça a mis effectivement, en tout cas dans votre cas, ça a mis effectivement très très longtemps.
3: Un mois.
2: Le vol datait du 28 août, si je me souviens bien, le vol
3: exactement.
2: Du portefeuille. Donc,
3: Oui, Martin, oui.
0: Oui, donc c'est effectivement extrêmement long. Et comment vous avez fait, du coup,
3: cartes ? On avait des liquidités, on avait des économies, je sais bien que c'est pas recommandé, mais nous avions des économies en cash. Et puis, on a notre fille aussi, voilà.
0: Ah, mais donc ça a vraiment été la débrouille pendant un mois, quoi.
3: Exactement.
0: D'accord. Bon, au moins les cartes sont arrivées, c'est déjà ça, Martin.
2: Oui, les cartes sont arrivées.
3: Il était temps, vous trouvez pas.
0: Effectivement.
2: Oui, il y a eu un petit dédommagement en plus.
0: Ah bon?
3: Oui, mais vraiment insignifiant, quoi.
2: 50 euros. Oui, on comprend que c'est. Mais voilà, il faut quand même le dire.
0: Oui.
3: Oui, certes, oui.
0: Ah, en tout cas, c'est.
3: De toute façon, c'est pas ça qui redore leur étoile. Hein.
0: Ça, on comprend que vous restez fâché sur Keytrade.
3: Oui.
0: On peut le comprendre à votre place. Après, c'est assez rare quand on a des dossiers résolus.

0: On le remet
1: non,
0: pas en
1: non,
0: question.
1: Ça n'a pas de prix. Hein,
0: d'accord, écoutez. mais c'est pas pour rembourser certains frais que vous aurez
1: quelqu'un.
0: Pu avoir. Non.
1: On nous raconte n'importe quoi. Allez.
0: Bah écoutez, on comprend que vous restez. Je ne sais pas si vous allez rester encore très longtemps chez Keytrade Bank.
1: Moi, je voudrais quitter, mais mon mari ne veut pas parce qu'il dit que c'est avantageux, etc. En tout cas, il peut bien prendre garde de ne plus perdre sa carte.
2: Ah, ça, on va l'appeler en direct et on va régler ça.
0: Bon, ça vous regarde, c'est des discussions entre vous. En tout cas, merci de nous avoir tenu au courant. Et puis, c'est quand même un dossier résolu.
1: Merci beaucoup, Martin.
0: Ah, bah oui, bravo, Martin.
2: Avec plaisir, ça a été un travail d'équipe. Voilà, l'émission, les cartes sont arrivées.
1: Oui, bien sûr,
2: après l'émission,
1: bravo,
2: voilà,
1: à
2: on sait pas. Mais le principal, c'est qu'elle soit arrivée, que la situation
0: moi,
2: soit.
0: Moi, je retiens, ça dure un mois, puis on passe au pigeon, et puis trois jours plus tard, ça arrive.
1: C'est sûr. En tout cas, bravo pour tout ce que vous faites.
0: Ah, bah merci beaucoup.
1: On a vraiment
0: beaucoup.
1: Besoin de vous.
0: Ah, bah ça nous fait plaisir. Ça fait chaud au cœur. Merci beaucoup, Arlette. On vous souhaite une excellente journée.
1: Bonne journée,
0: et on ouvre le premier dossier de cette émission.
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0: Oui, on a reçu Thierry Lhermitte mardi dernier. Si vous avez raté cette interview, rendez-vous sur Ovio. Et donc, moi, je suis dans l'ambiance bronzé, fond du ski, dîner de con.
2: Un
0: Indien dans la ville aussi. Moi, je sais pas pour vous, mais moi, un Indien dans la ville, ça.
4: Oui. Bah, c'est toute notre enfance. Hein.
0: C'est un peu toute notre enfance, Mimicicou. Effectivement. Mimicicou.
2: Oui.
0: Un cercle est un carré. Un carré est un cercle. Martin, on va partir au ski avec Sylvain. Enfin, on aimerait bien, mais ça va être un petit peu plus cher que prévu.
2: Exactement. Sylvain qui donc veut partir. Au ski du côté de... On est près de Chamonix, en fait. Hein, donc
0: ah oui.
2: De
0: la, on est tout près de la Suisse.
2: Exactement, juste à
0: Châtel.
2: Côté de la Suisse. Exactement, à Châtel. Et donc, il s'y prend à l'avance. Hein, il va au mois de juillet. Il va sur Booking, pour ne pas les citer. Il cherche un logement et il va effectuer une réservation une semaine pour 1 732 €. Mm-hmm. Il effectue cette réservation. Il reçoit la confirmation. Tout est OK. Et donc, il dort l'esprit tranquille.
0: Sur ses deux oreilles. Bonjour, Sylvain.
5: Oui.
0: Alors Sylvain, on fait donc cette réservation, on est à, c'est quoi, 1 700 € pour 4 personnes, c'est ça, pour une petite semaine ?
5: C'est ça, 1 732 €, oui.
0: 1 732 €. Et puis, quelques semaines plus tard, 2 mois plus tard, si j'ai bien vu, vous recevez un mail de la part de Booking. Un mail assez cash, c'est le cas de le dire.
5: Assez cash, oui.
0: Qu'est-ce qu'on vous dit ?
5: Voilà, on me dit là dans le mail que que le prix qui était indiqué sur le site et pour lequel j'ai réservé, c'était pas le bon prix apparemment. Et on passe de 1 732 à 3 129 €.
0: 3 129, comme ça, alors que vous avez réservé, payé et tout ça.
5: On n'a rien payé.
0: Ah oui,
5: c'était...
0: vous réservez sur, vous payez sur place.
5: Booking propose beaucoup avec annulation gratuite et paiement. On ne doit pas payer tout de suite. Quoi.
0: D'accord.
5: Enfin, en général, c'est comme ça. On n'a rien payé jusqu'ici.
2: Ça ne s'était pas payé, mais c'était bien confirmé. Vous aviez reçu le document de
5: réservation,
2: etc.
5: Oui, oui. Et de la part du prestataire en France aussi, je ne sais pas si on peut le citer ou pas, ou si on ne cite que Booking, peu importe, mais on a bien reçu une confirmation de l'établissement lui-même, comme quoi notre réservation était OK.
0: Oui. D'accord. Et en plus, dans ce mail, les délais sont assez courts. Vous devez vous décider rapidement, sinon vous perdez la réservation, c'est ça ?
5: C'est ça. Et malheureusement, on a reçu un premier mail qu'on n'a pas vu parce qu'il était parti dans les spams. On reçoit énormément, quand on travaille avec cette plateforme, on reçoit énormément de pubs entre deux.
0: Oui.
5: Et du coup, on reçoit tellement de mails de booking, c'est pas toujours facile de s'y retrouver. Et là, le premier qu'on a reçu, donc, qui était quand même 2 mois après, il était parti dans les spams. Donc, le second, l'a seulement vu cette semaine.
2: Ce qui est important de préciser quand même, c'est que dans ce premier mail, qui arrivait dans les spams, donc, on vous dit simplement qu'il y a eu visiblement une erreur dans les prix et Booking vous demande de les contacter. Mais dans ce premier mail, il n'y a pas de montant qui est indiqué.
5: C'est que dans le second mail
2: qu'on vous dit payez 3 129 €, sinon votre réservation, elle disparaît. Et vous avez
0: un délai de 24 heures. Oui, c'est ça.
2: Que 24 heures pour le faire. Oui.
0: Et donc, Sylvain, qu'est-ce que vous avez fait quand vous êtes tombé sur ce mail ?
5: Dans un premier temps, j'ai cru une arnaque. J'ai d'abord contacté l'établissement en France qui m'a renvoyé vers Booking parce que eux, c'est pas eux qui gèrent. Ils gèrent la réservation sur place, mais la réservation n'est pas passée par eux. Et du coup, le numéro Booking, j'ai essayé d'appeler, j'ai pas eu de réponse. J'ai répondu au mail et là j'ai pas eu de réponse à ce jour en disant que j'aurais plutôt préféré garder la réservation au même prix, évidemment, que je comprenais pas pourquoi un tel montant. mais j'ai pas eu de réponse à ce mail et voilà, du coup

0: vais pas essayer de les recontacter puisqu'entre deux, je vous ai contacté vous.
1: Vous avez bien fait parce qu'effectivement, c'est quand même assez hallucinant de doubler le prix comme ça. On parle d'une erreur manifeste. Qu'est-ce que ça veut dire? Mais donc aujourd'hui, on ne sait pas ce qu'est devenu votre réservation. On ne sait pas si vous êtes toujours, si votre séjour est toujours réservé ou bien.
0: Je pense quand même que pour l'instant, notre réservation, elle est encore actée. Quand je regarde sur mon application, elle est encore dedans, en tout cas.
1: D'accord. Et quand vous contactez le prestataire sur place, on va les citer, hein, c'est Odalis, hein, c'est une grande chaîne. Pour eux, vous avez un séjour qui est réservé ou pas?
0: Oui, tout à fait. D'accord. Tout à fait. Mais eux, ils m'ont d'abord envoyé vers un second numéro parce que les réservations Booking... la personne chez Odalis, il y a vraiment une personne dédiée à Booking. Et puis cette personne-là m'a dit, nous, on ne sait rien faire. C'est pas une erreur de notre part, c'est une erreur de Booking. Il faut voir avec eux.
2: Toute la particularité, c'est qu'Odalis vous dit, c'est Booking qui a fait l'erreur sur leur site. Et Booking vous dit, c'est une erreur de notre prestataire, donc d'Odalis. Donc en fait, chacun se rejette la responsabilité.
0: Effectivement.
1: C'est la faute de personne, mais au final, c'est à Sylvain de payer. Bon, Sylvain, ne bougez pas, on va voir comment on peut vous aider.
0: Merci.
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1: C'est dingue, Martin, de changer le prix comme ça alors que tout est réservé.
2: Oui, c'est assez étonnant. Alors, évidemment, ça pose des questions. Est-ce qu'on a le droit de le faire ou pas? Normalement, non, mais il y a des exceptions. Et parmi les exceptions, il y a cette erreur manifeste d'affichage. Donc, un vendeur peut modifier le prix s'il est clair qu'il a fait une erreur d'encodage et que c'est une erreur manifeste pour tout le monde. Donc, par exemple, si Sylvain avait réservé ici une semaine d'hôtel à 100 euros, on aurait pu se douter que dans ce cas-là, oui, effectivement, c'est une erreur d'affichage. Mais est-ce qu'ici, c'est le cas? C'est toute la question qu'on se pose aujourd'hui.
1: D'accord. Voilà la question qu'on va poser. On va appeler notre spécialiste voyage, j'imagine.
2: Oui,
1: un petit coup de fil à Maggie pour voir si c'est des prix qu'on pratique d'habitude pour un séjour au ski et puis pour voir ce qu'on peut faire pour Sylvain quand même. Il y a un séjour qui est réservé ou qui n'est pas réservé. On est dans le flou total et puis on réclame comme ça de doubler le prix. C'est un petit peu interpellant. N'hésitez pas à réagir au 0470 07 20 23 si ça vous est déjà arrivé ce genre de mésaventure, qu'on change le prix juste avant votre voyage. Je sais qu'il y a on parle aussi beaucoup des suppléments kérosène, hein, on en parlera d'ailleurs dans l'émission en télé des suppléments kérosène, ici on n'est pas du tout là-dedans bien sûr, donc n'hésitez pas à témoigner 0470 07 20 23, on marque une courte pause et puis on se retrouve juste après.
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1: Et ce matin, les pigeons sont mobilisés pour venir en aide à Sylvain, ses vacances au ski réservées. Réservées il y a quand même longtemps, hein, Sylvain. Vous vous y prenez bien à l'avance. C'est quoi? C'est pour avoir justement les meilleurs prix? Sylvain?
0: Il faut savoir que beaucoup de plateformes proposent des prix moins élevés en early booking, donc si on réserve à l'avance, ça c'est une chose. Et puis il faut savoir aussi qu'au ski, la semaine de carnaval très très prisée, justement qui nous concerne ici, c'est très compliqué de trouver un logement. Ce sont les congés scolaires en Belgique, en France. C'est très, très... Si on s'y prend trop tard, après, on trouve encore des choses. C'est pas la question.
1: Mais ce sera plus cher ou moins bien.
0: Exactement. Plus loin, ou beaucoup plus loin des pistes. Voilà. C'est ouais. Ces trois critères-là. Plus cher, moins bien et très loin des pistes.
1: Mais, et c'est ça aussi l'enjeu de ce dossier, Martin. C'est que là, si Sylvain y perd sa réservation... retrouver quelque chose à des prix raisonnables, ça va être très compliqué.
2: Ah ça va être très compliqué. On est deux mois plus tard, on est maintenant début octobre, les vacances sont début du mois de mars, donc forcément il y a beaucoup moins de disponibilité aujourd'hui, et puis les prix sont plus élevés. Mm-hmm. Donc forcément, en fait, ici Sylvain, on a l'impression qu'il est pris dans une situation où il n'est pas responsable de cette erreur d'affichage, et derrière, si on a, jusqu'à présent, en tout cas, c'est lui qui va en payer le prix.
1: Oui.
2: Et ça pose quand même question.
1: Oui, alors il y a cette justification de oui, mais c'est une erreur manifeste. En quoi est-ce que payer 1700 euros pour une semaine de ski, c'est manifestement une erreur ? C'est manifestement pas assez cher ?
2: C'est vraiment là, cette question-là que je me suis posée. Donc j'ai voulu voir un petit peu quelles étaient les moyennes des prix dans cette région-là pour cette semaine-là, la semaine de carnaval. Alors si on fait le calcul ici, 1732 euros pour une semaine, ça faisait 247 euros par nuit. Et quand on regarde ce montant-là, alors oui, on est dans la moyenne basse pour cette région-là, mais c'est pas non plus un montant qui paraît complètement absurde. Mmh. Quand on se dit pas, bon allez, ça c'est sûr que ce n'est pas possible, on parle pas de nuit à 20 euros par exemple. Donc c'est ça toute la question, dire c'est une erreur manifeste, comme si le client pouvait s'en douter. 247 euros la nuit, c'est quand même un beau montant,
1: c'est
2: malgré
1: quand même
2: tout.
1: Un beau budget. Après, si on compare, est-ce qu'on a comparé entre le prix de Booking et le prix comment ça s'appelle,
2: Odalis,
1: sur le site d'Odalis?
2: Quand on va sur le site d'Odalis aujourd'hui, on voit que pour l'équivalent du logement réservé, on est autour des 3750 euros.
1: D'accord.
2: La proposition qui a été faite à Sylvain, donc c'est une réservation à 3130 euros. Donc il y a visiblement un petit geste commercial. Éventuellement, on ne sait pas, hein, parce que ça n'a pas été confirmé. Mais effectivement, on est plus dans ces montants-là qu'à 1730 euros. Maintenant, est-ce que Sylvain était censé le savoir? Est-ce que c'est si évident que ça, quand on va sur Booking, que c'est censé être le double du prix? Très honnêtement, moi, j'en ai pas l'impression.
1: Bon, je vous propose d'en parler avec Maggie Léocata, qui est au téléphone avec nous. Bonjour Maggie, comment ça va ?
14: Bonjour toute l'équipe, ça va super bien.
1: Alors, ce genre de message, il est très surprenant. Hein. Deux mois après avoir fait une réservation, oups, on s'est trompé, va falloir payer deux fois plus cher. Est-ce que vous envoyez ce genre de message régulièrement à vos clients ?
14: Non, parce que nous, en agence de voyage, au moment où le client est devant nous, où on lui envoie une cotation, on sait voir directement si on a fait une erreur. Maintenant, on est des humains, tout le monde peut faire une erreur, on peut s'être trompé de mois, de date, tout le monde. Mais on sait, on peut le voir directement. Et si ça nous arrive, parce que nous, ça nous est arrivé de faire une erreur, mais pas autant, c'est pas qu'on assume, ça, chez nous ça s'appelle une erreur d'écriture, on fait un petit geste au client en lui expliquant qu'en effet, mais on ne le voit pas deux ou trois mois après, on le voit directement, je veux dire, ou le jour même ou le lendemain.
1: D'accord, et du coup vous assumez une part de responsabilité aussi, parce que là on passe quasiment du simple au double, c'est quand même énorme.
14: Oui, mais par contre, nous, on négocie avec le client parce qu'on ne sait pas prendre, ne peut pas prendre la différence. Et je vous dis, on le voit directement. Et ici, par contre, pour répondre aussi à la question, le prix est tout à fait correct des 3000 et des. Et pour nous, c'est évident que la semaine de carnaval est la semaine la plus chère sur toute l'année au niveau sport d'hiver. Ça nous aurait frappé directement, mais waouh, c'est super promo.
1: Oui.
14: Maintenant, vous avez des fournisseurs, en effet, pour ne pas le citer par exemple le Club Med, qui fait des early booking, où vous avez entre 15 et 20% de réduction. Donc, vous voyez,
1: c'est réaliste de la part de Sylvain de se dire ok, c'est un bon prix. En même temps, je suis très très tôt, hein, on est au mois de juillet, donc effectivement c'est normal, je veux dire, Sylvain il est de bonne foi quand il dit voilà, j'ai pensé bénéficier d'un bon prix. Martin a fait le comparatif,
14: on
1: est dans une fourchette moyenne basse, ok, basse, mais on n'est pas dans un truc complètement hallucinant de c'est la meilleure affaire du siècle, on est d'accord.
14: On est d'accord pour un client qui n'a pas l'habitude, qui part la première fois au ski, etc. Pour nous, professionnels, on se dirait « Waouh, mais c'est vraiment un bon prix, on va sauter dessus, quoi. »
2: Ouais, c'est ça.
14: Nous, on travaille avec, avec ce fournisseur et on a une réservation justement pour le mois de cette période-là, mais pas du tout la même destination et on est dans les 3 800 euros pour une famille.
1: Oui, d'accord.
14: Donc voilà, à mon avis, l'erreur vient en effet de Booking, mais il devrait vraiment. Mais je me demande si quelque part ils se mettent pas derrière le fait que le client n'a quand même pas payé l'acompte, donc on. Je ne sais pas, je ne connais vraiment pas du tout les conditions de Booking.
1: Oui,
14: mais on va. Peut-être qu'ils pourront l'annuler, voilà.
1: On croise les doigts parce que, voilà, Sylvain nous a expliqué que c'était pas évident de les contacter. On va, va tenter, nous aussi. Bah oui, voilà. On va tenter de les contacter, on tentera de contacter aussi Odalis. Merci beaucoup, Maggie, de nous avoir répondu ce matin. On va écouter Maneskin sur Vivacité, The Loneliest. Et puis on revient juste après.
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0: C'était Maneskin, The Loneliest sur Vivacité.
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0: Moi, je voulais remercier Dominique pour son message. Dominique qui nous écoute en faisant ses jogging et qui nous dit « Vous avez en la personne de Mathilde le phare, le poumon, le soleil de votre émission. » Merci Dominique, je suis tout à fait d'accord avec vous et ça fait du bien quand on a des auditeurs qui soulignent le professionnalisme de nos chroniqueurs. Et Dominique va plus loin, un dossier traité par Mathilde est un gage de résolution. Son engagement, son abnégation, son professionnalisme nourri par son désir d'aboutir lui donne une crédibilité sans faille envers ses interlocuteurs, tant les personnes et entreprises incriminées que les personnes à qui elle vient en aide. Quand vous débutez votre émission et que je comprends que Mathilde n'est pas présente, on n'est pas des pigeons, on n'a pas la même saveur. Ne lâchez pas Mathilde derrière son air sévère, ça c'est ma phrase préférée. Elle est
2: c'est
0: le soleil
2: vrai, non, ça,
0: de votre émission. C'est vrai que vous pouvez avoir l'air
2: sévère, mais c'est une carapace.
0: Mais oui, c'est une main de fer dans un gant de velours. Non, c'est une main de velours dans un gant de fer.
2: Mais merci Dominique.
0: Merci.
2: C'est très gênant, mais merci beaucoup.
3: Vous êtes aussi rouge que votre t-shirt, Mathilde.
2: Oui, c'est fort possible.
0: Merci Dominique. Bon jogging et n'hésitez pas à nous envoyer d'autres messages comme ça.
2: Oui, pour le restant de l'équipe. Qui
0: Non, pour Mathilde. Pour Mathilde, c'est vos lauriers. Acceptez-les.
2: Ok.
0: Nom de Dzou. Il est 11h32. Oui, parce qu'on n'est pas loin de la Suisse avec le dossier de Martin. 11h32, on retrouve Olivia Rox. Rebonjour, vous nous emmenez du côté de Loncin.
4: Oui, tout à fait. Bonjour Simon, bonjour tout le monde. Rendez-vous à Loncin avec cet accident qui implique plusieurs véhicules sur la 602, plus précisément dans la bretelle qui relie la 602 quand vous venez de Chesnay à l'E42 en direction de Mons. On a toujours ce camion qui était en feu sur l'E42 qui pose souci à hauteur de Fernelmont en direction de Namur. La voie de droite est neutralisée. Le dépannage est en cours. Ça risque de prendre encore un petit peu de temps. Pour le moment, pour passer cette perturbation, vous devez ajouter de 25 à 30 minutes à votre temps de parcours. Un petit peu plus loin, vous êtes ralenti par le chantier qui a débuté hier sur l'E42. En direction de Mons, ajoutez 5 minutes entre Rhines et Spy. Et puis on se rapproche de la capitale. Un accident à hauteur de Strombeek, qu'il se situe en voie de gauche dans la bretelle qui relie le Ring de Bruxelles. Quand vous venez de Grand Bigard à la 12 en direction d'Anvers. Et on termine avec une bonne nouvelle, le véhicule hors gabarit a été évacué du tunnel Reyers-Mézières en direction de la 12. L'entrée est rouverte à la circulation.
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0: Et ce matin, les pigeons sont donc mobilisés pour venir en aide à Sylvain. Voilà, on a jeté des fleurs à Mathilde il y a quelques instants. Ça vous met une petite pression, Martin.
3: écoutez, moi, les mails pour Mathilde, les dossiers pour moi, il n'y a pas de problème.
0: Allez, on a eu Maggie il y a un instant qui nous disait que, alors oui, 3000 euros pour une semaine de carnaval au ski, c'est un prix raisonnable, c'est ça les prix qui se pratiquent, en tout cas dans son agence de voyage à Maggie. Mais on l'a dit aussi, les 1700 euros qui ont été payés initialement par Sylvain, c'est pas non plus totalement fantaisiste de penser que c'est un prix normal, donc c'est un petit peu bizarre de recevoir comme ça deux mois après avoir fait la réservation un mail nous expliquant qu'il faut doubler le prix si on veut garder sa réservation. Surtout, on n'a aucune nouvelle de cette fameuse réservation et ça nous dérange un petit peu. On va essayer d'avoir un peu plus de chance que Sylvain et avoir des nouvelles du côté de chez Booking. C'est parti, on appelle.
11: Merci d'avoir appelé Booking.com. Cet appel est susceptible d'être enregistré à des fins de formation. Si votre question concerne une réservation effectuée dans votre établissement, tapez 1. Si votre question concerne votre extranet booking.com, tapez 2. Si votre question concerne la facturation ou le paiement de commission, tapez 3.
3: Et c'est étonnant parce que c'est vraiment le numéro qui est renseigné sur leur site quand on veut les appeler. On doit chercher le numéro de téléphone de Booking, c'est d'abord très compliqué. Ils vous redirigent vers d'abord votre espace client à vous. Et lorsque vous cherchez un numéro de contact pour le service client, c'est ce numéro-là qui est proposé. Et c'est pas la première fois qu'on a la blague.
11: Une réservation effectuée, on dirait que c'est un numéro pour le professionnel. Tapez 1.
0: Ah oui, effectivement. Si vous savez quoi, faisons un, peu importe le but, c'est d'essayer d'avoir quelqu'un.
11: Nous vous mettrons en relation dès qu'un agent du service client sera disponible. Actuellement, le temps d'attente moyen est de moins de 10 minutes.
0: Moins de 10 minutes. D'accord. Eh bien, pendant qu'on patiente, ce qu'on peut faire,
12: dites-moi,
0: c'est déjà lancer une première publicité. Et puis juste après, faire le journal de la conso.
12: Oui, j'ai l'impression qu'on marchait sur des œufs.
2: Non, on a le temps.
12: Bien. Oh, ils ne vont pas décrocher tout de suite.
0: Ouais.
2: Excusez-moi d'être...
0: Moins de 10 minutes, ça peut être 15 secondes.
2: C'est sévère, mais...
0: non, allez, d'accord.
2: J'ai un doute.
0: On marque une courte pause, comme ça, on vérifie les numéros aussi. On voit s'il n'y a pas une autre façon de contacter Booking avec une deuxième ligne. Et on se retrouve juste après avec le journal de la conso. Ne bougez pas.
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0: Et on va passer tout de suite au journal de la conso, les amis. C'est parti dans un instant. 3, 2, 1.
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0: Qui dit premier jour du mois, 1er octobre, dit aussi nouvelle mesure. Audrey, plusieurs changements entrent en vigueur aujourd'hui en Belgique.
12: En Wallonie, le nouveau système d'aide à la rénovation permet notamment d'emprunter jusqu'à 75 000 euros pour une maison unifamiliale. La DIV peut désormais radier certaines plaques personnalisées offensantes ou incitant à la haine. Les factures télécom doivent afficher plus clairement l'offre la moins chère adaptée aux clients. Et les tarifs sociaux augmentent de 11,4% pour le gaz et la chaleur. Et à Bruxelles, une voiture électrique qui reste plus de 6 heures à une borne publique devra payer 6 centimes par minute entre 9h et 22h.
0: Et si vous devez faire le plein, le prix de l'essence et du diesel augmente encore ce jeudi.
12: Le litre de 95 passe à un prix maximum d'un peu plus de 2,20€. Et puis pour la 98, comptez au maximum un peu plus de 2,22€. Le diesel B7 atteint lui 2,43€ le litre. Les hausses restent limitées à environ 1 centime par litre. En revanche, le prix maxima du gasoil de chauffage sont en baisse.
0: Les anciens sites Scora continue leur transformation. Une nouvelle enseigne à prix cassé va s'installer dans plusieurs d'entre eux.
12: Eh bien, je ne connaissais pas. Elle s'appelle Alf Price. Vous connaissez, vous,
0: non.
12: À la table?
0: Non.
12: Non. Eh bien, on va pouvoir aller découvrir.
0: C'est polonais, non, cette histoire?
12: C'est une bonne question. Oui, je crois bien que c'est ça. Ouais, ouais, ouais. Avec des prix cassés, des vêtements, chaussures, accessoires, articles de décoration et de sport de grandes marques à prix réduit. Les 5 premiers magasins belges ouvriront dès novembre à Châtelineau, Anderlecht, Messancy, Ornu et Recours. Ils représenteront ensemble plus de 15 000 mètres carrés. Un sixième Alf Price ouvrira ensuite à la Louvière en 2027. Il ne nous reste plus qu'à voir ça.
0: Oui, on en parle d'ailleurs dans l'émission ce soir. La fin des repas scolaires gratuits a des conséquences très concrètes dans les écoles les plus défavorisées de la Fédération Wallonie-Bruxelles.
12: L'accès aux repas chauds y a chuté de 68%. C'est une enquête de la Ligue des familles et d'écoles à table. Une école sur quatre a complètement supprimé son service et là où les repas sont devenus payants, les inscriptions ont baissé de 60%. Pour les parents, la facture atteint désormais entre 54 et 78 euros par mois et par enfant. Plus inquiétant, 43% des directions interrogées signalent des élèves qui n'ont rien à manger le midi.
0: Ça, c'est vraiment pas le genre d'infos qui
12: désolée,
0: nous met de bonne humeur.
12: Mais en même temps, il faut le savoir.
0: Effectivement.
12: Agir dessus aussi.
0: Effectivement. Le gouvernement wallon cherche 900 millions d'euros pour boucler son budget. On va en parler dans un instant parce que ça répond du côté de booking.com. Allô, allô, je pense qu'on est avec le service après-vente. Allô, allô, vous nous entendez?
4: Is that Japanese, I think?
0: Ah, you speak English?
4: Yeah, English.
0: Okay, so this is Simon François. We are live on Radio Vivacité. We are trying to help one of your customers. He's called Sylvain. He has a booking for February. I have his confirmation number. Can I give it to you?
4: Yes, please.
0: So 61 43 83 79 45. Donc là, je viens de me présenter et d'expliquer qu'on essaie de venir en aide à Sylvain.
4: Okay, and do you have the pin code?
0: The pin code, it's confidential, so my colleague will give it to you offline. Okay. Voilà, c'est à vous, Camille, de donner le code confidentiel. On ne va pas donner le code confidentiel à la radio, bien sûr.
3: Il faut de plus imaginer les clients qui ne parlent pas anglais.
0: Oui.
3: Difficile d'obtenir de l'aide. Hein.
0: Effectivement. Désolé Audrey d'avoir interrompu le journal de la
12: console. Il n'y a aucun souci.
0: Voilà, le code. Voilà.
3: Ah oui.
0: Camille est en train d'expliquer que nous sommes à la radio. Vous pouvez me repasser, monsieur, j'ai l'impression.
3: Oui, elle est en train d'expliquer qu'elle n'est pas Sylvain, effectivement. Camille n'a pas...
0: Mais Sylvain, vous êtes toujours avec nous. Hein.
4: Oui, oui, oui, tout à fait.
0: Sylvain, do you speak English?
4: No.
0: No, ok.
2: N'empêche, c'est quand même toujours pénible pour essayer d'avoir quelqu'un.
0: Ok, so we are back. Sir, so the problem is...
2: Il voulait pas passer.
5: Il m'a dit, ah ok.
2: Ah ok, super.
12: Et il a raccroché.
0: Et c'était le service clientèle ou le service professionnel?
5: Il m'a pas relevé le fait que ce soit pas le bon endroit, donc je pense que c'était bien le service clientèle.
0: D'accord, mais ma question c'est, est-ce que c'est le premier numéro qu'on a testé ou le deuxième que Martin...
5: C'est toujours le premier.
0: C'est toujours le premier.
5: Oui.
2: Vous voulez que j'en donne un autre?
0: On peut essayer un autre, mais c'est...
3: Oui,
0: on peut... Alors moi, ce que j'aimerais bien, c'est qu'on essaye les deux.
3: Okay.
0: Essayons les deux en même temps, et puis voyons le premier qui revient. Vous faites ça pendant qu'on termine le journal de la conso, Camille?
5: Oui.
0: Super, merci. Bon, donc on parlait budget wallon.
12: Oui.
0: Le gouvernement wallon qui cherche 900 millions d'euros pour boucler son budget, et les allocations familiales pourraient faire partie des économies, Audrey.
12: Plusieurs scénarios sont évoqués, notamment une limitation, une suppression de leur indexation. Mais à ce stade, rien n'est décidé. La Ligue des familles a calculé ce que représenterait une non-indexation. Une famille avec deux enfants de 7 et 10 ans perdrait l'équivalent de 112 euros par an en pouvoir d'achat. Avec trois adolescents, la perte atteindrait 230 euros. Les allocations familiales représentent environ 3 milliards d'euros par an dans le budget wallon.
0: C'est un droit assez méconnu, mais qui peut pourtant représenter plus de 3600 euros pour les proches d'un fonctionnaire pensionné décédé.
12: Alors, on en parlait ce matin.
0: Bah oui.
12: On en parlait ce matin et on s'est dit, qui connaissait cette allocation en fait funérailles? Vous connaissiez?
3: Non,
12: ou
3: non, du tout.
12: Non, bon, voilà.
0: Bon, personne n'est fonctionnaire autour de la table.
12: Voilà. Mais en même temps, je suis ravie de vous apprendre des choses. Les fonctionnaires statutaires pensionnés cotisent en fait chaque mois à hauteur de 0,5% de leur pension pour financer une indemnité funéraille. Elle n'est pas toujours réclamée. Entre 2020 et 2024, seuls 64 à 66% des droits ouverts ont été versés, donc tout le monde n'est pas au courant que ça existe. La députée PS Ludivine de Dunder veut donc rendre le paiement automatique pour les héritiers et les cohabitants légaux, comme c'est déjà le cas pour les conjoints mariés. Bon, à savoir aussi, cette indemnité peut être réclamée jusqu'à 10 ans après le décès.
0: Voilà. Comme ça, on en apprend tous les jours. Et en cette journée internationale du café, une étude s'est penchée sur notre consommation et les Belges restent de grands amateurs.
12: Ah oui, alors est-ce qu'on a des amateurs de café autour de la table? Pas André qui réalise l'émission, oui.
0: Oui.
2: Ouais,
12: Mathilde, oui.
0: Oui, quand même.
12: Oui, bah...
0: Alors, plus chez moi qu'à l'RTBF, vu qu'il a les prix, ils ont quadruplé. Ouais.
12: c'est un petit peu compliqué. Et Martin, bon.
3: J'arrive pas à commencer.
12: Ouais.
3: J'ai déjà essayé plein de fois.
2: Oui, c'est pas grave.
3: Mais ça ne me tente pas. Et puis quand je vois les prix au bureau, je me dis, bon, finalement, c'est pas très grave.
12: Oui, mais après, du coup, vous vous retrouvez à acheter un chocolat chaud.
3: Je l'ai fait une fois, plus cher
12: qu'au café, que le café, si jamais. Je dis ça.
3: C'est vrai.
12: Martin, il adore le chocolat chaud et je trouve ça très mignon.
0: Moi, je suis allé m'acheter des sachets de thé ce matin.
12: Mais j'avais préparé des boîtes pour les amener au bureau pour vous.
0: Je suis allé m'acheter des sachets de thé et je suis passé au thé désormais.
12: Je les garde. Il y a une étude de Nespresso. 87% des Belges boivent du café tous les jours. 55% le citent comme leur boisson préférée. Le café noir chaud reste numéro 1, mais les recettes froides gagnent du terrain, surtout chez les jeunes. Avec les lattés au caramel, les trucs en tout genre. En été, près de 30% des commandes réalisées via le service Intervallo de Nespresso concernent une boisson froide. Autre tendance, les capsules qui représentent désormais 30% de la consommation belge. Et puis on fera un petit point ce soir dans l'émission télé sur les vrais ou faux du café. On va essayer de voir un petit peu où se trouvent les mythes autour du café.
0: Les mythes, pas les insectes.
12: Non, les insectes, mais je crois qu'elles n'aiment pas le café.
0: Les idées reçues sur le café, c'est vous qui préparez. D'ailleurs, cette excellente séquence, on aura le plaisir de vous retrouver ce soir, 18h25 sur la Une, Audrey. Camille, au standard, est en train de discuter avec l'IA de Booking. Ça fait semblant de tapoter sur le clavier.
12: De cette
0: intelligence artificielle pour essayer de savoir déjà où en est cette réservation, la réservation de Sylvain, c'est votre dossier, Martin. Et Titi nous écrit booking.com pour avoir un agent qui pourra vous annoncer que le montant de votre réservation a doublé, tapez 5. Le temps d'attente est d'environ 2 mois. Ça résume bien votre dossier. Bon, écoutons Stromae et Tovelo des fleurs, et puis derrière, on essaye d'avancer dans le dossier de Sylvain.

0: Des fleurs, c'était Tovlo et Stromae sur Vivacité. Nous sommes toujours en attente, après qu'on nous ait raccroché au nez au service clientèle de Booking. Ça sonne toujours en attente, c'est toujours, c'est toujours en attente du côté de Booking.com. C'est quand même incroyable.
1: Voilà.
0: Et on en parlait pendant le disque. On avait, à une certaine époque, un contact direct avec un responsable de chez Booking, une responsable, Rita, pour ne pas la nommer, qui, en général, quand on la contactait, faisait avancer les dossiers. Et là, elle ne travaille plus pour Booking, si j'ai bien compris, Martin.
2: Bah oui, elle était apparemment en stage, donc on a compris que c'était une stagiaire, apparemment, mais écoutez, une stagiaire très très efficace parce qu'elle nous aidait beaucoup, et j'ai presque envie de vous dire que c'était la seule qui nous aidait chez Booking.
0: Ça, c'est un comble.
2: Et donc, c'est quand je l'ai eu au téléphone il y a de ça quelques semaines, elle m'a expliqué qu'elle ne travaillait plus là-bas, donc elle ne savait plus forcément plus nous aider. Mais oui, les autres contacts que l'on a ne répondent pas, ou quasiment pas, et c'est quand même assez dingue pour une plateforme pareille.
0: Moi j'en tombe de ma chaise à chaque fois. Parce que Sylvain, vous nous confirmez, hein, depuis le mail qui réclame de doubler le prix, vous n'avez rien d'autre.
3: Non, pourtant j'avais bien répondu, mais bon, voilà.
2: Et de nouveau, on est obligé un peu de dresser le constat ce matin, c'est pas pour retourner le couteau dans la plaie, évidemment, Sylvain, mais c'est vrai que ce qu'on peut conseiller dans ces cas-là, si vous, par exemple, même si sur Booking, vous voyez une résidence qui vous plaît, qui fait partie d'un autre groupe, n'hésitez pas à aller réserver parfois, même directement via le groupe, c'est souvent possible. Alors, parfois les prix sont peut-être pas toujours les mêmes, parfois ils sont même à votre avantage si vous n'avez pas sur Booking, ça arrive aussi, mais ça fait un interlocuteur de moins, et en cas de souci, on le constate ce matin, ça peut être plus facile. C'est évidemment pas pour vous jeter la pierre, hein, sinon.
0: Non, mais ça permet d'avoir un conseil général que tout le monde pourrait reprendre en écoutant cette émission. Bon, marquons encore une courte pause, voyons si finalement Booking nous répond, puis si pas, on pourra peut-être tenter la résidence en question, voir si eux n'ont pas un contact. On comprend bien qu'eux ne sont pas l'interlocuteur privilégié, mais peut-être qu'en passant par eux, on aura plus de chance. On fait ça juste après ceci.
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0: Et les pigeons sont toujours mobilisés pour venir en aide à Sylvain et cette réservation dont on double le prix deux mois après cette réservation, Martin.
2: Oui, et on expliquait à l'instant qu'on pouvait effectivement directement réserver auprès des établissements. Vous pouvez aussi évidemment réserver en agence. Maggie, j'ai bien reçu votre message.
0: Maggie qui est la porte-parole des agences de voyage de ce pays. Elle a raison, c'est vrai. Même si ça nous est aussi arrivé d'avoir des dossiers qui concernaient des agences de voyage, mais jamais celle de Maggie, ça c'est
2: non,
0: sûr.
2: Ça c'est...
0: Bon, toujours pas de réponse du côté de Booking.
9: Connectez et gérez votre réservation. Et si vous devez
0: ça m'énerve. Martin, vous enverrez un mail à Booking en traduisant l'énervement de l'ensemble de l'équipe et de l'ensemble de nos auditeurs. Hein, je vous lis le message de Roland. Booking Service Clientèle, bonjour. Nous vous répondrons si nous avons envie. Tut, raccroché. Voilà, ça c'est ce qu'on vient de vivre effectivement avec la personne qui nous a répondu. Tentons rapidement de joindre la résidence, là où Sylvain avait réservé via Booking. Donc, on comprend bien que ça va être difficile pour eux de nous aider en direct, mais peut-être qu'ils ont un contact. C'est parti. Ah, ça sonne chez Booking. Ah, attendez, ça sonne chez Booking, dit Camille. Oui.
10: Ah.
0: Oui, bonjour. Simon François à l'appareil. Nous sommes avec toute l'équipe d'On n'est pas des pigeons en direct à la radio Vivacité. On vous appelle parce qu'on est en ligne avec Sylvain qui a un problème avec sa réservation. Est-ce que vous pouvez nous aider, monsieur ?
1: Oui, effectivement, monsieur. Ne vous inquiétez pas, on va vous aider.
0: Super.
1: Tout d'abord, je peux voir que vous êtes déjà vérifié, juste pour compléter la vérification. Puis-je avoir votre nom et votre fonction, s'il vous plaît?
0: Alors, mon nom à moi, c'est Simon François. Je suis journaliste pour l'émission On n'est pas des pigeons. Et on est en ligne avec Sylvain. Sylvain, vous pouvez vous manifester?
10: Oui, je suis là.
0: Voilà. Voilà, monsieur. Donc, je vous résume le problème. Sylvain, il a réservé pour les vacances de carnaval, des vacances d'hiver aux fermes de Châtel en France. Une réservation pour du 27 février au 6 mars, réservation confirmée. Et puis, deux mois plus tard, il reçoit un mail en disant « En fait, le prix que vous avez payé, bah, c'est pas suffisant. Vous avez 24 heures pour accepter de payer 3 129 €, sinon votre réservation, elle ne fonctionnera plus. » Et donc c'est pour ça qu'on vous appelle, parce que ça nous semble un petit peu particulier comme message, de quasiment doubler le prix de la réservation après que la réservation a été confirmée.
1: Mmh. Effectivement. Je peux comprendre. Donc, je m'excuse sincèrement pour cela. Donc, je vais juste vérifier le dossier pour vous. Pourquoi donc l'établissement vous demande de payer le double?
0: C'est un mail de. C'est Booking, c'est Booking qui a envoyé le mail.
1: Booking. Effectivement, parce que normalement, c'était par rapport au prix donc dans l'établissement et tout. Je vais juste vous demander de patienter des petites minutes en lien avec moi, le temps pour moi de vérifier cela pour vous, s'il vous plaît.
0: Ok, pas de problème. Merci beaucoup, monsieur. Ah bah, on est heureux de vous avoir en ligne.
1: Merci infiniment, monsieur. Donc, est-ce que je peux vous demander de patienter en ligne, le temps pour moi de vérifier le dossier?
0: Oui, on ne bouge pas. Voilà, on est à la radio, donc il y aura peut-être un flash d'information à midi pile. Mais si vous revenez vers nous pendant ce flash d'information, patientez quelques secondes, on revient juste après. Ça va pour vous?
1: D'accord, ça.
0: Super.
1: Ne vous inquiétez pas.
0: On patiente.
1: Donc, voilà.
0: On patiente, pas de souci. Bon, ben voilà, on a du répondant finalement. On était sur le point d'appeler la résidence. Finalement, c'est pas nécessaire. Monsieur est en train de vérifier le dossier.
2: Ça fait plaisir d'avoir quelqu'un qui nous écoute, qui a l'air d'avoir envie de nous aider. On va pas se réjouir trop vite. Hein. Je vois votre tête, Audrey, on va pas se réjouir trop vite.
11: Mais je me demande si cette personne a vraiment compris qu'on était...
0: Oui. On a plusieurs fois répété qu'on était
11: à la radio. Mais je suis pas si sûre. Mais c'est très bien. Du coup,
0: voilà.
11: Camille a repris hors antenne.
0: Camille peut reprendre monsieur hors antenne. Et puis, nous, on va laisser la place à la pub, à l'info. Et puis, juste derrière, on va continuer à traiter ce dossier. Et puis, le dossier de Mathilde aussi.
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17: Madame, Monsieur, bonjour. Un important chapitre judiciaire dans ce journal a commencé par l'arrestation de 21 personnes, membres d'une organisation criminelle qui importait des stupéfiants via Bruxelles Airport. La police fédérale annonce aujourd'hui avoir démantelé ce réseau. Pendant des années, de la cocaïne et du cannabis venus des continents africains et américains ont été acheminés vers la Belgique à bord de vols de passagers. Ces arrestations interviennent dans le cadre d'une action internationale. Le procès de Marc P. poursuivi notamment pour des faits à caractère sexuel sur une petite fille de 7 ans. Ce procès est renvoyé au 22 janvier prochain. La procureure du roi a en effet sollicité une expertise médicale pour déterminer l'état de santé du prévenu et sa capacité à comparaître. Marc P., c'est le pédocriminel tabassé par Grégory Lenocci en juillet 2025. Il avait déjà été condamné en 2020 pour tentative de viol sur un enfant de 5 ans. Il est aujourd'hui dans un état végétatif suite au coup reçu de Grégory Linocci. Enfin, plusieurs personnes ont été privées de liberté aujourd'hui. Il s'agit cette fois de faits de corruption publique au sein de la Société fédérale de participation et d'investissement. Parmi les personnes arrêtées, Jean-Claude Fontinoy, ancien bras droit de Didier Reynders. Des étudiants en colère ce matin dans plusieurs établissements scolaires liégeois, comme en France. Ils réclament plus de moyens pour l'école. La police de Liège parle d'un mouvement spontané, mais aussi de jets de projectiles, comme des pétards, des œufs, des pommes et des barrières Nadar. En France, les étudiants du supérieur rejoignent les lycéens et organisent à leur tour des blocages de campus universitaires. Chez nos voisins, ces actions sont associées à de nombreux affrontements avec les forces de l'ordre. La situation est très tendue. Une réunion de crise est d'ailleurs prévue à Paris dans une heure, réunion convoquée par le Premier ministre Sébastien Lecornu. Le premier secrétaire du Parti socialiste, Olivier Faure, demande d'ailleurs au Premier ministre et au ministre de l'Éducation de recevoir dès aujourd'hui les représentants des syndicats lycéens et enseignants. Enfin, et on change radicalement de registre, sachez que si vous avez raté le coche hier, le groupe flamand Clouseau annonce un troisième concert au stade Roi Baudouin. Ce sera le samedi 7 août 2027. Le premier concert hier a affiché complet instantanément et les billets pour le second se sont arrachés en un temps record. Alors à vos marques, vous avez encore une petite chance si vous êtes fan. Merci pour votre écoute.
0: Et à midi 2, c'est l'heure de retrouver Olivia Rox pour un point RTBF Mobile Info. Olivia, il y a une bonne nouvelle, un accident qui se termine.
18: Oui, tout à fait, accident terminé dans l'échangeur de Loncin. Une bonne nouvelle dans cette matinée bien chargée. Par contre, on a toujours ce camion qui était en feu sur l'E42 Liège-Vernamur à hauteur de Fernelmont. C'est la voie de droite qui est neutralisée. Vous ralentissez toujours pour passer cette perturbation. Comptez 20 à 25 minutes supplémentaires. Un petit peu plus loin, le chantier Aspi qui vous ralentit sur le 42, toujours en direction de Mons. Ajoutez 5 petites minutes à votre temps de parcours. Et puis au niveau du rail, toujours aucun train qui ne circule entre Beaurain et Bertry.
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0: Et nous sommes de retour. Alors on va refaire le sommaire de l'émission dans un instant, mais d'abord on va retrouver le service client de Booking. Voilà monsieur, nous sommes de retour. Vous avez pu vous plonger dans le dossier de Sylvain. Est-ce que vous pouvez nous expliquer un petit peu où on en est dans ce dossier?
1: Oui, d'accord. Donc, ce qui se passe en ce moment par rapport au prix et tout, pourquoi on doit savoir pourquoi les prix ont changé, c'est le prix de la réservation. On va prendre contact avec l'un de nos pères. D'accord, pour savoir qu'est-ce qui s'est passé et tout. Ça va prendre normalement quelques petites minutes pour que nous puissions le vérifier de notre côté. Donc, j'ai dit à votre collègue que je vais recontacter dans normalement 15 à 20 minutes. Donc, dans 30 minutes maximum.
0: Dans 30 D'accord, minutes maximum, vous nous recontactez. D'accord.
1: Oui, parce que je vais devoir prendre contact avec l'un de mes supérieurs.
0: D'accord, ok, on comprend tout à fait. Est-ce que là, pour l'instant, vous pouvez nous dire si la réservation de Sylvain, elle tient toujours ou si elle a été annulée?
1: Donc, elle tient toujours.
0: Elle tient toujours,
1: y a pas de, ce n'est pas annulé, il n'y a pas de frais d'annulation. On peut bien évidemment annuler aussi la
0: réservation. Ah non, c'est pas le but. Hein, non, c'est pas le but. Le but, c'est de comprendre d'accord. Pourquoi est-ce qu'on réclame comme ça un prix plus élevé. Voilà, parce que manifestement, il y a peut-être eu une erreur quelque part, mais on se demande pourquoi c'est à Sylvain de la payer, cette erreur.
1: Effectivement. Très bien. Donc, on s'excuse par rapport à cela, mais on va trouver une meilleure solution pour notre client. D'accord.
0: Super. Ah bah, très bien. Donc, Camille vous a donné le numéro de Martin, je pense, qui gère le dossier pour Sylvain. Très bien. On compte sur vous, monsieur, et donc on attend de vos nouvelles d'ici une demi-heure.
1: Pas de souci, monsieur. Ouais. Et est-ce que tout est clair ou avez-vous besoin de plus de clarifications?
0: Non. Sylvain, vous avez encore une question pour monsieur?
21: Non, c'est très clair, c'est très clair.
0: Super. Ah bah voilà, on va avoir des nouvelles dès qu'on a parlé avec un supérieur. Merci, monsieur, pour votre professionnalisme. On vous dit à tout à l'heure.
1: Pas de souci, monsieur.
0: Bon, bah voilà.
1: Merci beaucoup à vous, monsieur. Excellent. Donc, tout est clair pour vous. Et avant qu'on termine, puis-je vous aider avec autre chose?
0: Non, c'est très bien. Merci beaucoup. On vous souhaite une bonne journée, à très très vite. On attend des nouvelles pour le dossier de Sylvain. Bah, le dossier de Sylvain, voilà, c'était votre dossier, Martin. Dans quelques instants, on va parler de votre dossier à vous, Mathilde. De quoi allons-nous parler avec vous ?
3: On va parler d'un problème de pompe à chaleur, en tout cas la pompe à chaleur de Patrick, qui a un souci manifestement au niveau de la carte électronique qui est défectueuse. Et cette carte, elle a été commandée. Et on verra plus tard.
0: Et
3: c'est
0: puis,
3: ça
0: bah oui, c'est ça, tout à fait. Et puis une petite alerte avec vous, Audrey.
21: Tiens, le SPF Finance a contacté une certaine Amandine qui elle devrait recevoir 1 300 €, un trop-plein, un trop-perçu. Et c'est vraiment fou parce qu'Amandine, elle partage sa vie avec quelqu'un qui connaît très bien ce genre d'arnaque et qui a failli se faire avoir quand même.
0: Je vois de quelle Amandine on parle. Très bien, restez avec nous et vous pouvez toujours réagir comme Thierry, comme Jessica, comme Jean-Marie, comme Roland, comme Anne, André, Laurent au 0470 07 20 23.
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0: Bien, les dossiers avancent, notamment celui de Martin. On va tenter de faire avancer celui de Mathilde dans un instant. Mais d'abord, on écoute Bruno Mars, On My Soul.

0: Bruno Mars, On My Soul sur Vivacité.
1: Le dossier de Mathilde.
0: Les Black Eyed Peas, Pump It, on va parler de pompe à chaleur, donc Pump It. Et puis ça, moi, ça me rappelle un très bon souvenir de l'été. Je suis allé voir les Black Eyed Peas aux Ardentes.
2: Ah oui.
0: Ouais. Je veux pas me la péter, mais c'était vraiment un très bon concert. La pompe à chaleur de la piscine de Patrick. Bah oui, on a une pompe à chaleur, ça permet de profiter de la piscine un petit peu plus longtemps dans un pays qui... Alors, a connu un été très très chaud, mais qui parfois peut être assez frisquet. Sauf que la pompe à chaleur de Patrick, elle a un problème, Mathilde.
3: Oui, elle a eu un souci au niveau de la carte électronique qui est défectueuse. Et donc, du coup, bah, voilà, Patrick, il a fait appel à une société pour changer cette carte électronique. Elle a été commandée une première fois. Un acompte a été versé, 1 355 €. Mais au moment de récupérer la carte, eh bien, ça ne fonctionne toujours pas. On recommande une nouvelle carte et là, bah, ça n'avance plus. Et les 1 355 €, eux, ils ont bien été déboursés.
0: Et on récapitule toute cette histoire avec Patrick qui est au téléphone avec nous. Bonjour Patrick.
4: Bonjour Simon, bonjour Mathilde, bonjour à toute l'équipe.
0: Alors,
5: on n'attend pas Patrick.
0: Voilà, ça, on a dû vous la faire une cinquantaine de fois. Comme ça, c'est fait.
4: Depuis bien longtemps maintenant.
0: Bon, c'est aussi pour vous imaginer en maillot de bain dans votre piscine. Je rigole.
4: Exactement. J'aurais voulu être en maillot de bain dans la piscine un peu plus longtemps. Je ne peux pas parce qu'elle est plus la température.
0: Mais oui. Donc vous n'avez pas pu en profiter cet été. Ça démarre au mois d'avril quand même cette histoire.
4: Exactement.
0: Vous avez contacté une société, c'est la société qui vous avait installé la piscine ou pas du tout ?

0: vous les contactez, vous payez un acompte, 1355 euros, et on commande une pièce. Et alors, ça aussi, il faut le préciser, la personne qui se présente chez vous, c'est pas une personne du magasin, c'est un sous-traitant.
1: Eh bien non, c'est un contractant, puisque le pisciniste auquel je me suis adressé m'a dit qu'il allait faire intervenir une de ses sociétés contractantes spécialisées dans la réparation des pompes à chaleur, qui est une société basée à Eupen. Mmh. Et donc, c'est eux qui ont été chargés de venir solutionner mon problème. Donc, après mon contact mi-avril, ils sont intervenus le 30 avril pour faire le diagnostic. Ils ont déterminé qu'il fallait remplacer la carte électronique principale de la pompe, ce que j'ai accepté. Donc le 9 mai, la société piscine m'envoie un premier devis avec une demande de versement d'un acompte de 1355 euros qui correspond au prix de la carte, ce que j'accepte, avec un délai pour la commande de cette carte de 4 semaines. D'accord. Ensuite, j'attends les 4 semaines, on arrive au 10 juin, la société donc contractante arrive avec la fameuse carte, ouvre la pompe à chaleur et constate que ce n'est pas la bonne carte qui a été commandée.
0: Mais enfin, ça donc, c'est ralent.
1: C'est ralent. Donc, on me dit qu'on va recommander une seconde carte. Là-dessus, un second devis m'est envoyé d'un montant supérieur. Le premier devis était de 1950 euros, tout compris. Mmh. Le second était de 2750, donc la bonne carte était en fait plus chère. Donc, j'accepte à nouveau ce devis.
0: Ah oui, c'est sympa, ça.
1: Sans payer d'acompte supplémentaire. Je dis, j'ai payé 1355, ça suffira pour le moment. Mm-hmm. On m'annonce à nouveau un délai de 4 semaines pour recevoir la nouvelle carte. Après 4 semaines, donc, on est plus ou moins fin juillet, toujours pas de nouvelles. Appel téléphonique, on me dit que la carte met du temps à arriver, que ça se prolonge, que ça n'en finit pas. On arrive fin août, donc plus de 8 semaines après, toujours pas de nouvelles. Donc le 2 septembre, je les contacte en disant, écoutez, on annule tout, moi je ne peux plus attendre. De toute façon, la saison d'été se termine, il n'y a plus lieu de réparer ma carte rapidement. On me dit, ah mais justement, la carte vient d'arriver, la fameuse seconde carte.
0: Heureux hasard, d'accord.
1: Écoutez, alors je ne veux pas vous demander mon remboursement, venez installer la deuxième carte. Il se présente chez moi le 11 septembre pour installer donc cette fameuse seconde carte électronique. Et là, à nouveau, on me dit « Ah mais non, c'est pas la bonne carte, ça ne va pas. »
0: Et c'est le même, c'est le même sous-traitant qui était venu chez vous ? C'était la même
1: personne ? Exactement, oui, c'est toujours le même sous-traitant. Donc le même sous-traitant de pompe à chaleur, de peine.
0: D'accord.
1: Mais... Et donc, moi depuis, écoutez, c'est terminé. Votre incompétence et vos fautes de commande et les délais excessifs, donc après plus de 4 mois, maintenant on en est à 5 mois d'attente, sont impossibles et inacceptables. Je veux qu'on me rembourse mon acompte. Donc sur ce, je demande à Tahiti Piscine, qui est donc bien la société avec laquelle j'ai contrat, de me rembourser la compte. Eux me disent qu'ils ne veulent pas me rembourser tant que la société de peine ne leur a pas remboursé la part.
2: On est dans le schéma classique.
0: Oui. Voilà. Et vous êtes au milieu du ping-pong et vous contactez les pigeons pour avoir un petit peu d'aide. Et vous avez bien raison.
1: J'ai envoyé la semaine dernière deux recommandés, une mise en demeure donc au pisciniste, lui demandant le remboursement, et également une mise en cause formelle auprès du contractant avec accusé de réception. Donc les deux courriers ont bien été reçus tous les deux, le 22 et le 24, demandant un remboursement sous 8 jours, mais je n'ai toujours rien vu venir.
0: Ah ben on va voir comment on peut vous aider, Patrick, ne bougez pas.
3: Les clés du dossier.
0: Patrick, il a plutôt bien fait les choses dans l'ordre, j'ai l'impression,
2: Mathilde.
0: Oui,
2: et puis c'est ce que je disais, on est dans le schéma classique, c'est-à-dire que les deux interlocuteurs se renvoient la balle. Et nous, on est là pour reposer le cadre légal. Ici, le contrat, il a été fait avec le pisciniste. C'est donc le pisciniste qui doit rembourser Patrick. Après qu'ils voient ça ensemble, encore une fois, c'est leur popote interne. Et ça ne regarde pas Patrick. Donc, dans quelques instants, on va commencer par appeler le pisciniste parce que c'est là que sont les sous-sous de Patrick.
0: Eh ben, on appelle le pisciniste juste après ceci, ne bougez pas.
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3: Et ce midi, les pigeons sont donc mobilisés pour venir en aide à Patrick et cette pompe à chaleur qu'on tente de réparer pendant 4 mois avec des pièces qu'on commande qui ne sont pas les bonnes et puis qu'on recommande et qui ne sont toujours pas les bonnes. Et surtout, et en fait le problème il est relativement simple, c'est un compte qui a été payé par Patrick qu'il faut maintenant rembourser après quasiment 5 mois plus tard et toujours pas de solution. Et c'est à compte qu'on ne veut pas rembourser avec des excuses. Non, mais il faut qu'on voit avec notre sous-traitant. Effectivement, ça me semble très simple, la résolution de ce dossier. Il faut juste que Patrick récupère rapidement son argent. On va l'expliquer au pisciniste en question. C'est parti, on appelle le numéro général.
4: Et ça fait quand même 6 mois que Patrick est là-dedans. Quand
3: oui.
4: Même.
3: Oui,
4: ça fait. On rappelle, il les a contactés mi-avril. On est quand même début octobre.
3: Et ça sonne. Donc on est dans la région de Liège, à Aouen, tout près de chez ma maman. Je pourrais peut-être lui demander de passer si jamais ça répond pas.
4: Appelez-la déjà.
3: Tiens, il n'y a pas de répondeur. Ah oui, c'est un... C'est un magasin bien connu, nous disait Patrick.
4: Ils sont ouverts. Hein.
3: Même sur le temps de midi ?
4: Oui, il n'est rien précisé.
3: Bon, et pendant qu'on patiente, pendant que ça sonne, on va laisser sonner, hein, ça va bien finir par répondre.
5: Il est également à disposition, il est d'ailleurs sur le devis que je vous ai envoyé, le numéro de GSM.
4: Du gérant. Ouais.
5: Voilà.
3: Oui, on va tenter ça dans quelques instants. Mais Martin, vous venez de nous envoyer un message un petit peu inquiétant dans le dossier de Sylvain.
6: Oui, effectivement, Booking a procédé à l'annulation de la commande, la réservation, alors que ce n'est pas du tout ce qu'on avait demandé. Et derrière, ils ont renvoyé un mail à Sylvain en expliquant que la résidence les avait informés qu'ils ne pouvaient plus accueillir Sylvain. Et donc, pour éviter d'annuler votre séjour, nous vous suggérons un autre hébergement. Ils lui donnent un autre lien Booking pour un établissement qui se trouve visiblement juste à côté, à 1 500 €.
3: Allô, allô ? Ah non, j'ai cru qu'on...
6: J'ai cru aussi, ouais. À 1 500 €. Et ils disent, veuillez noter qu'il ne s'agit que d'une suggestion et que nous ne prendrons pas en charge la différence de prix. Donc, en fait, en gros, on annule la réservation et on dit à Sylvain, regardez, un autre endroit où vous pourriez aller, mais vous payez tout. Donc, il n'y a absolument pas de geste commercial, on a juste annulé sa commande. Et
3: mais c'est super bizarre.
6: C'est absolument pas ce qu'on a demandé. On n'a pas eu d'appel comme promis, parce qu'on avait promis de nous rappeler quand même, hein, pas de nous envoyer un mail. Je ne comprends pas.
3: Soit on est beaucoup trop proactif, soit il y a encore quelque chose qu'on ne comprend pas du côté de Booking.
4: Soit ils nous ont tout simplement pas compris aussi.
3: Pas l'impression de ne pas avoir été clair dans ce dossier. Bon, très bien. Bah, Martin, il a dit qu'il vous rappelait l'interlocuteur qu'on a eu chez Booking dans la demi-heure. Donc, il lui reste encore 10 minutes pour vous rappeler. Peut-être qu'il va vous rappeler avec des explications. Qui sait ? Peut-être qu'il va rappeler Sylvain aussi avec des explications. On va suivre ça à l'œil. Bon, du côté du pisciniste, là, ça sonne toujours. On a le GSM du gérant. Appelons le gérant, c'est parti. Et Camille me fait signe que ça raccrochait justement au moment où nous raccrochions. Donc voilà. Alors, on forme le numéro de GSM. Et voilà, ça sonne.
7: Votre appel a été transféré vers la messagerie. La personne que vous tentez de joindre n'est pas disponible.
3: On va enregistrer tout de suite, hein. Et puis j'en sonne toujours deux fois, et puis ensuite on laissera un message si vraiment ça ne répond pas. Est-ce qu'on est en pleine haute saison pour l'installation de piscine ?
7: Votre appel a été transféré directement vers la messagerie.
3: Ça,
7: la personne
3: ça sent...
7: que vous tentez de joindre n'est pas disponible.
3: Quelqu'un qui ne veut pas nous parler, j'ai l'impression.
7: Après le bip sonore, une fois
8: on aime bien la pression, oui. Ce qui ne m'étonne pas outre mesure.
3: Oui, bonjour, c'est Simon François à l'appareil. On est avec toute l'équipe d'On n'est pas des pigeons en direct à la radio Vivacité. On est avec Patrick au téléphone. Il a fait appel à vous pour tenter de réparer la pompe à chaleur de sa piscine. Apparemment, il y a eu un souci avec la commande de pièces à plusieurs reprises. Et il y a surtout un acompte qu'il vous a versé que vous ne voulez pas lui rendre. On se demande un petit peu pourquoi. C'était la raison de notre appel. On voulait avoir votre son de cloche. Merci de nous rappeler le plus vite possible au numéro qu'on va vous laisser hors antenne. Voilà, la raison comme ça, on a votre numéro Mathilde. Vous arrivez à le joindre, Patrick, le gérant ou le magasin quand vous les appelez?
8: La dernière fois, ça devait être il y a environ 2 semaines, mm-hmm. avant que je n'envoie le courrier recommandé de la semaine dernière. Et voilà, c'est la dernière fois. Je n'ai plus essayé depuis une quinzaine de jours de les contacter. J'ai juste envoyé le courrier recommandé, courrier auquel je n'ai eu aucune réponse, ni par mail, ni aucune réaction, et ni de la part du pisciniste,
3: c'est
8: ni
3: un recommandé, de la part de la société. C'est un recommandé avec accusé de réception ?
8: Avec accusé de réception que j'ai bien eu en retour, oui.
3: D'accord, donc ils l'ont reçu et ils sont allés le chercher, quoi.
8: Absolument, oui.
3: Bon, d'accord. Ce que je vous propose, c'est qu'on attende quelques minutes, quelques heures, voir si le gérant nous rappelle, Mathilde. Parce que, oui, il y a aussi le sous-traitant, mais moi j'ai envie de dire, ça sert à rien d'appeler le sous-traitant. Il n'a rien à voir dans cette histoire-là. Patrick, il est clairement en contrat avec le pisciniste. Donc, d'abord, moi je voudrais entendre le son de cloche du pisciniste. Et puis ensuite, si vraiment il y a quelque chose de nouveau, on verra avec le sous-traitant. Mais d'abord, je pense que le mieux, c'est d'avoir des nouvelles du pisciniste. Patrick, on va mettre votre dossier en attente quelques instants, et puis okay. On ne vous abandonne pas, vous inquiétez pas. On reste en contact. Dès qu'on a du nouveau, on revient vers vous. Donc, midi 25, c'est l'heure de lancer l'alerte pigeon. À bientôt, Patrick.
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3: Et donc, on a déjà parlé dans cette émission, il n'y a pas si longtemps, d'arnaque qui concerne le SPF Finance. Cette saison, un petit peu.
9: Oui, en fait, ça n'arrête pas. Il y avait un article aussi dans la presse ce matin qui en parlait. Et alors, il faut le dire, mon épouse a reçu un mail hier. Et je me suis fait avoir. Enfin, moitié. Alors, le mail, il annonce un remboursement fiscal de 1361 euros, prétendument approuvé donc par le SPF Finance. Pour recevoir l'argent sous 48 à 72 heures, il suffirait de cliquer sur « Confirmer mes coordonnées bancaires ». Alors, évidemment, moi, je me dis, on ne clique pas. On regarde évidemment aussi les adresses d'expédition. Et c'est là que c'est assez interpellant. C'est qu'il y a quand même le MyMinFin qui apparaît, le FPS et non pas SPF Finance.
3: Oui.
9: Et alors, quand on répond et quand ils disent répondre à, alors à ce moment-là, c'est un no reply et c'est une adresse en Grande-Bretagne qui n'a donc évidemment rien à voir avec notre service public des finances.
3: Okay.
9: N'empêche que quand on clique sur le lien, l'extension donc pour donner pour remplir ces données bancaires, et je vous le rappelle, ne faites jamais ça, je l'ai fait vraiment pour le travail,
3: mm-hmm.
9: ne faites jamais ça, mais on arrive sur une extension quand même, be.connect-myminfin.com. Mm-hmm. Et donc du coup, tout porte à croire qu'en fait, on est en train de faire les démarches via MyMinFin. Encore une fois, je vous le rappelle, c'est pas le cas. Et alors, l'adresse mail, l'adresse postale et le numéro de téléphone sont bien ceux du SPF. Donc, rappel, ce genre de mail, en fait, vous ne les recevez pas. MyMinFin ne va jamais vous envoyer ce genre de mail. Ce qu'ils vont vous faire, c'est de vous proposer de passer par votre accès sur MyMinFin directement et donc de vous identifier avec It's Me. Regardez à ce moment-là dans votre e-box si les informations sont complètes et si vous retrouvez le même genre d'informations.
3: Vigilance, vigilance donc. Merci Audrey. Les pigeons en radio, c'est fini pour aujourd'hui. On se retrouve ce soir. Rendez-vous 18h25 sur la Une. Pour l'heure, vous avez rendez-vous avec Sarah Depadua pour Seul contre vous sur Vivacité. On vous souhaite à tous une bonne journée.
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22: Hello, hello, bon jeudi tout le monde, on entame ce mois d'octobre, nous sommes le 1er octobre, vous le savez certainement, j'espère, ou alors vous venez de vous réveiller. Bon appétit si vous êtes à table, merci d'être avec nous, c'est parti pour 2 heures de jeu, 2 heures de plaisir, avec notre maître du jeu, Jordan Renard. Jordan, vous saviez qu'on était le 1er octobre aujourd'hui?
23: Eh bien oui, oui mais...
22: Parfois on peut dire des belles choses comme
23: non,
22: ça.
23: Non mais, c'est... en fait j'ai oublié.
22: De façon
23: oublié.
22: Spontanée, genre, vous savez que vous êtes le... qu'on est le 1er octobre.
23: Mais j'ai oublié aussi ce matin, et c'est ce midi je me suis rendu compte qu'on était le 1er octobre.
22: Oui, le mois de septembre est passé, on entame ce nouveau mois avec les mêmes règles du jeu. Une championne, Estelle Darlon, face à 4 nouveaux challengers.
23: Oui, et les 4 challengers, vous en ferez peut-être partie. Il y en a 2 qui sont déjà sélectionnés, il reste 2 places à prendre. Vous connaissez la musique, hein, c'est soit via WhatsApp, c'est gratuit, 0470 07 20 23, ou par SMS au 6003. Vous envoyez challenger dans les 2 cas et vous serez peut-être appelé avant la fin de l'émission.
22: Et la partie commence dans quelques minutes.
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22: Bonjour Estelle.
20: Bonjour Sarah, bonjour Jordan et bonjour à tout le monde.
22: On s'est fait une promesse hier quand vous avez dit « Oui, je reviens » parce qu'on n'a pas encore assez passé parler de, du Relais pour la vie. C'est organisé ce week-end à Arlon. Alors, dites-nous tout, vous serez sur le stand dimanche, je crois. Non,
23: et elle accueille dimanche.
22: C'est ça, les 2 jours.
20: Voilà. Donc le samedi, moi je suis au stand... des bougies, en fait, pour être exact. Notre équipe a ce rôle de tenir le stand des bougies. Donc, en fait, pour la cérémonie des bougies, il y a possibilité de décorer des petits sacs en papier, de mettre un petit message pour les gens auxquels on veut dédier cette pensée. Donc, nous, on sera là le samedi et le dimanche, je serai à l'accueil, mais je serai encore là le dimanche matin, probablement encore au même stand de 36. Voilà.
22: Et ultra je devais aussi vous dire. Oui.
20: Ouais, je me suis dit que j'allais m'engager pour tout le week-end. Déjà, pour remercier en personne tous ceux qui sont inscrits dans notre équipe et qui vont marcher dans notre équipe. Voilà.
22: Oui, parce que c'est ça aussi, il y a des stands, mais c'est une marche organisée.
20: Oui, alors le relais en soi, c'est vraiment une marche de 24 heures où on peut courir aussi, on fait comme on veut. Donc, il y a un parcours dans Arlon. Mais pendant aussi ces 24 heures, il y a des équipes qui se mobilisent pour avoir des stands où il y aura de la restauration, où il y aura des boissons, il y aura des activités. Il y a plein de choses qui sont prévues. Et aussi, ce qu'il ne faut pas oublier, c'est qu'ils mettent en avant donc l'équipe qui organise, mais en avant aussi les battants, hein, donc sont oui. toutes ces personnes
1: concernées.
20: Voilà, concernées. Mm-hmm. Et il y a des activités aussi pour eux, pour les chouchouter, ainsi que leurs accompagnants et leurs proches. Comme... Oui. Et donc voilà, donc il y a des choses prévues pour eux, et puis il y a des choses aussi prévues pour les équipes, et puis pour le public qui peut venir à ce moment-là. Même si vous n'êtes pas inscrit dans une équipe, vous pouvez toujours passer sur Arlon. En plus de ça, donc le samedi à partir de 15h, et le dimanche, vous pouvez même faire d'une pierre deux coups, puisqu'il y a la brocante du vieil Arlon, qui a lieu aussi le dimanche. Donc voilà, il y a moyen de faire la brocante, d'aller faire un tour dans les stands, de voir un petit peu ce qui s'y passe, et je trouve que c'est... Alors, en fait, pour moi, c'est la première fois.
1: Ah oui ?
20: J'avais jamais participé, alors ça existe depuis 4-5 ans. Et voilà, donc je vais aussi un petit peu découvrir, mais de tout ce que j'ai entendu, c'est que c'était vraiment des beaux moments de solidarité. Et que voilà, on ressort de là avec plein d'énergie et beaucoup d'espoir. Donc voilà.
1: Gonflé de vie.
20: Gonflé de vie, oui.
1: Oui, tout à fait, par la générosité. En plus, il va pas faire moche ce week-end, donc c'est vraiment l'occasion, oui. pourquoi pas, d'aller faire une balade aussi dans la région. Why not ? Soyons
20: Absolument.
1: Fous.
20: Mais petit truc, j'ai aussi remarqué qu'il n'y avait pas que Arlon ce week-end, qu'il y avait pour la vie, parce qu'il y en a partout en Belgique.
1: Oui.
20: Et donc, je voulais aussi dire qu'il y en a un à Braine-l'Alleud, pour ceux qui sont plus proches de cette région.
1: Dans le Béoué.
20: Dans le Béoué. Il y en a un à Courcelles. Alors là, aidez-moi, parce que je n'ai pas été voir où c'était Courcelles.
1: C'est dans le Hainaut.
20: Dans le Hainaut, voilà.
1: On est dans la région de Charleroi.
20: Charleroi. Et il y en a un, je m'excuse pour la prononciation, c'est Dinze. Ça s'écrit D-E-I-N-Z-E.
1: Ah, Dinze.
20: Dinze, pardon.
1: C'est en Flandre, Flandre, ça, ou c'est peut-être une commune à facilité. Dinze, oui, c'est ça. Mais c'est bien. Vous pouvez le répéter juste pour nous.
20: Braine-l'Alleud, Courcelles et Dinze, alors.
1: Ah, c'est bien, championne. Et c'est vrai que c'est important de saluer les collègues aussi. Oui. Bref, on se bat tous pour la même cause,
20: oui, hein,
1: lutter contre le cancer. Et donc, on compte sur vous et rendez-vous du côté d'Arlon ce week-end et partout ailleurs, vous l'avez dit, championne. Mais si vous voulez voir notre championne, Estelle, eh ben, rendez-vous à Arlon. Ah ben. Et en plus, la place est magnifique. Les piétonnes maintenant, hein, la grande place d'Arlon.
20: Oui, ils l'ont tout refait. Oui. Donc du coup, pour les stands, c'est vraiment un super environnement.
1: Mm-hmm. Yes. On va jouer championne, mais pas tout de suite. Oui. On se retrouve dans quelques minutes, comme d'hab. Soyez là, au taquet, pour gagner cette partie. C'est tout le bien que je vous souhaite. À tout à l'heure, oui, Estelle. 04 70 07 20 23, c'est le numéro WhatsApp pour vous inscrire. Démarrer par Challenger. On vous attend. On est là, prêt à jouer. Et vous ? 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

0: dansant, Oshi. On marque une pause et puis on entame la première manche. C'est notre championne Estelle Darlon qui va ouvrir le bal. D'abord choisir le thème avec la roue qui tourne, elle va l'arrêter. Choisir le thème, jouer et puis face à elle, notre premier challenger, c'est Richard de Trivière. La partie commence juste après ceci.
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0: Et avec notre championne, Estelle Darlon est championne, on nous écoute. Avec des auditeurs et des auditrices au taquet, n'est-ce pas Jordan?
17: Oui, c'est ouais. Karine. Karine, elle nous envoie coucou. Je vous envoie un petit message pour dire merci à Estelle. Je serai là aussi pour marcher avec les Girl Power, comme depuis quelques années maintenant, avec ma battante de petite sœur. Donc voilà, on embrasse Karine et sa petite sœur, évidemment.
0: Ouais, c'est important d'être solidaire et soutenu et conscientisé par la cause, évidemment, et d'agir comme vous le faites, championne. Et déjà, merci pour ça. Championne, vous êtes à 4850 euros, 29e participation, vous gagnez 3 manches aujourd'hui et vous atteignez les 5000.
18: Ah, j'avais pas fait le calcul. Ah,
0: justement, je vous mets un peu de pression. Et alors, nous sommes jeudi, mais cette semaine, à deux reprises, vous avez été un peu malmenée, même si vous en êtes très très bien sortie. Mais même hier, je vous ai senti un petit peu fébrile à un moment donné pendant 3 secondes.
18: Oui, ben voilà, vous commencez à me connaître. Il y a quand même un peu de pression. Hein, voilà,
0: exactement.
18: Un peu de fatigue, un peu tout ça. Voilà.
0: Oui, et plus on avance, plus il y en a de la pression, parce que plus l'enjeu est grand et important. Allez, championne, on y va. Oui. Voici la roue, vous l'arrêtez quand vous voulez. Oh, elle est géniale cette chanson, Iris Smith.
17: Avec la chanson Pink. Alors, pourquoi? Parce que on est le 1er octobre et tout le mois d'octobre sera teinté de rose. Pour cette action Octobre Rose, donc c'est un mois pour informer, sensibiliser et se mobiliser face aux problèmes que beaucoup de gens connaissent malheureusement, le cancer. Et donc, vous le savez, en octobre, c'est Octobre Rose. Ce sera un questionnaire dédié à cette action.
19: Notre histoire.
0: Ça, c'est Monsieur Cochante.
17: Avec l'histoire, on va remonter dans le temps.
0: Ok.
18: Ok.
0: Championne, Octobre Rose ou histoire?
18: Alors là, bonne question, parce que c'est vrai que pour Octobre Rose, je n'ai pas tellement... Alors, évidemment, c'est une cause super qui me tient super à cœur. Cela dit, qu'est-ce que je vais prendre? Je crois que je vais quand même prendre l'histoire.
0: Oui, vous laissez Octobre Rose
18: à votre... Oui, exactement.
0: Ce sera aussi un Richard, mais pas Cochente, de Trivière.
18: Voilà, mais c'est très bien. Je pense que pour le symbole aussi, c'est bien que les hommes s'intéressent à cette cause aussi.
0: Ils le sont de plus en plus.
18: Donc, oui. Voilà, tout à fait. Mais je vais rester sur l'histoire. Moi.
0: Notamment en parlant des aidants, hein, des malades, oui, ils sont vachement concernés aussi. Les hommes, ils font ça super. Alors, l'histoire, on y va, championne. Vous avez décidé, on va voyager sur la ligne du temps.
18: Oui.
0: En 8 questions et 60 secondes. Et top chrono. Qui a fondé l'Académie française ?
18: Richelieu.
0: Oui. Dans la mythologie nordique, quelle forme colorée prend le Bifrost, ce pont entre la Terre et la forteresse des dieux ?
18: Un arc-en-ciel.
0: Oui. Cette bataille de la Seconde Guerre mondiale est appelée Battle of the Bulge par les Américains.
18: Ah oui.
0: Quel est son nom français ?
18: C'est la bataille des Ardennes.
0: Oui. Quelle était la capitale de l'Empire Inca ?
18: Cusco.
0: Oui. Dans quel pays s'est déroulée la révolution des œillets en 1974 ?
18: Le Portugal.
0: Bien. Bien que génois, pour quelle nation Christophe Colomb, part-il en expédition en 1492 ?
18: L'Espagne.
0: Pour quel pays ? Oui. Quel est le dernier État à avoir rejoint l'Union européenne le 1er juillet 2013 ?
18: Proposition ?
0: Malte, la Croatie, l'Estonie.
18: La Croatie.
0: Oui. Avec qui Karl Marx a-t-il écrit le manifeste du Parti communiste ?
18: Engels.
0: Oui, c'est bien joué. Oh là là là là, championne. On fait péter le champagne, je crois, la bouteille, tout explose. Et le nombre de points aussi, c'est un sans faute pour notre championne. Il y a une petite proposition, je pense, Jordan, hein, c'est ça ?
17: Oui, bravo Estelle, vous avez fait un total de 15 points.
0: Oh là là là là là.
18: Oui.
0: Oh oui, ça vous va bien l'histoire. Bien joué.
18: Oui, voilà. Alors, petite anecdote.
0: Oui.
18: Nous sommes allés avec mon Stéphane, en voyage de noces au Pérou.
0: Oh.
18: Je ne sais pas si je l'ai déjà dit, parce qu'on était fan des mystérieuses cités d'or, enfin de tout ce qui était Inca, voilà, machin. Et donc, on a été à Cusco. Alors ça, je ne peux pas l'oublier.
0: Et quelle chance.
18: Un truc, magique, oui. On a été voir le Machu Picchu.
0: Oh,
18: et
0: génial.
18: Le Machu Picchu.
0: Et c'était il y a combien de temps, ça, championne ?
18: Ah bah du coup, c'était en 2003.
0: Ah oui, donc il y a plus de 20 ans, évidemment.
18: Oui. Ah bah oui, le mariage, c'était il y a... Voilà.
0: Oh, c'est fou. Vous savez quoi ? Parce que je vous ai posé la question, j'ai dit, oh, elle a la réponse tout de suite.
18: Oui.
0: Non, parce que c'est vous qui dites que vous êtes nulle en géographie. J'ai dit, oh là, elle le connaît, Cusco, tout de suite.
18: Non, voilà, c'est particulier, parce que c'est... Ah oui, c'était en plus, je pense, mon premier voyage... Voilà, et donc c'est un endroit magique. Hein,
0: Il paraît. Bref, moi, j'ai vu que les photos, je dois bien vous avouer, mais ça a l'air... En fait, on sent l'histoire, je pense, dans les pierres et dans les paysages.
17: Et puis, au plus vous montez en altitude, au plus vous devez vous acclimater, non ? Parce qu'il manque un peu d'oxygène, là, en haut.
0: Oui.
18: Et ben justement, mon mari a dû passer quelques jours... avec un peu d'oxygène, c'est vrai que lui, il n'était pas bien. On est arrivé en avion, nous, hein, puisqu'on était déjà au Pérou depuis une semaine. On est arrivé en avion, donc dans les Andes, je ne sais plus combien, hein, mais 3-4 000 mètres, hein, parce qu'on s'est même dit qu'on avait dépassé le Mont Blanc à certains moments dans notre périple. Et lui, il a souffert. Et en fait, ce qu'il disait là-bas, c'est que ça n'a rien à voir ni avec la forme physique, ni avec le sexe, ni avec l'âge. Vous pouvez avoir des gens qui souffrent très très fort de l'altitude et d'autres pas du tout. La pire dans notre groupe, puisqu'on était avec un voyage organisé, une jeune fille de 16 ans qui, elle, je pense, a passé quasiment les 4 jours dans sa chambre d'hôtel.
0: Pas bien.
18: Très, très malade.
0: Ah ouais.
18: Mais ça, vous avez raison, c'est un peu qui tout double. L'acclimatation, c'est un peu difficile pour certaines personnes.
0: J'ai regardé sur Internet Cusco, la ville dont on parlait, c'est 3400 mètres.
18: Ah voilà.
0: Et le mont du Machu Picchu, c'est 3082. Donc 3400 mètres, imaginez une ville à 3400 mètres.
17: Oui.
0: Ouais, ça doit
17: être renseignez-vous bien parce que c'est quelque chose dont on... Enfin, moi, ça fait pas longtemps que je suis au courant de ça, c'est en parlant du Pérou avec des amis. Mais c'est vrai que c'est un facteur qu'on doit connaître. Parce que ce serait dommage de gâcher ses vacances.
0: Bon, c'est pas le tester par avance, c'est ça, en avance.
17: Mais, il faut
18: mais après,
17: quand même.
18: Ils ont de l'oxygène dans les hôtels, hein, donc quand vous arrivez, ils ont quand même.
17: Ils ont l'habitude d'eau, oui.
18: Voilà, ils ont l'habitude de traiter ça, de soigner, enfin de traiter ou de soigner, je sais pas comment dire. Mais donc, oui, Stéphane avait eu pendant, je sais plus moi, mais un petit peu une bouteille d'oxygène et voilà.
0: Oh, il ça avait doit faire étrange.
18: Enfin, de s'acclimater.
0: Oui, c'est un peu bizarre.
18: Surtout quand on est jeune marié, vous voyez, quand vous n'est pas bien et que vous avez de l'oxygène, vous dites ah bah non.
0: Bah oui.
18: C'est pas cool.
0: Et donc oui, et puis il faut rester calme aussi, vous voyez.
18: Enfin,
0: forcément, il faut, enfin, il y a des priorités, quoi. Respirer,
18: ouais,
0: en
18: c'est
0: étude.
18: Ça. C'est quand même important. Voilà.
0: 15 points, championne. Oui. Félicitations, bravo pour cette première manche.
17: Comme on n'a pas grand-chose à corriger, il y a Fabien qui nous envoie un petit WhatsApp en disant bonjour l'équipe. Moi, je pense qu'Estelle c'est une IA. Elle est trop forte.
0: Ah ouais. On va vérifier, tiens. Ah, là, là. On va vérifier.
18: Bah, vous pouvez me voir en chair et en os ce week-end.
0: Ah oui. Du côté de Arlon et pour le relais pour la vie. On vous embrasse. Sabra Championnat
18: oui,
0: tout
18: merci.
0: À l'heure.
18: À
0: on se retrouve
18: l'heure.
0: Après les infos de 13h. 0470-07-20-23 pour affronter notre championne ou simplement vous amuser. On est là connecté. Démarrez votre message par Challenger. C'est le WhatsApp de Viva.

0: sont là tout souriants avec des cheveux tout en l'air et plein de couleurs. Les Trolls, c'est la bande originale signée Justin Timberlake, Can't Stop the Feeling. On marque une pause et on va pas s'arrêter ici. On continue la partie, deuxième tour de cette première manche avec Richard de Trivière qui va jouer le questionnaire Octobre Rose.
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9: On prend la direction de Trivière, on accueille notre premier challenger.
10: Alors c'est Richard de Trivière, il a 64 ans, il est professeur d'éducation physique bientôt pensionné. Et alors, tant qu'on est occupé de parler des associations, etc., il organise un festival au profit d'une association qui s'appelle Pêcheurs de Lune.
9: Bonjour Richard.
11: Oui, bonjour à toute l'équipe, vous allez bien?
9: Ça va, et vous Richard?
11: Ben oui, après le score de la championne, ça va être chaud boulette.
9: Bonne
11: ça,
9: chance, bon. Oui.
10: On vous met à l'aise, quoi.
9: Oui, c'est un petit 15 points, là, pour démarrer. Ouf, le maximum, c'est 16, je le rappelle. Richard, on s'est déjà eu en ligne, je suis sûre.
11: Oui, tout à fait.
9: Parce que la retraite avance, non?
11: Oui, le 1er novembre.
9: Oh là là.
11: Voilà, je me mets au clou mon sifflet de professeur d'éducation physique.
9: Excellent. Voilà. Comment vous vous sentez à quelques semaines de l'événement?
11: Bon, très bien. Je pense qu'il faut profiter tant qu'on a encore un peu la santé. Ça passe tellement vite.
9: Mais il paraît,
11: voilà.
9: Oui.
11: Je suis serein.
9: Et alors, vous organisez un festival au profit d'une assoce, Pêcheurs de Lune. Je pense qu'on en avait déjà parlé, mais rappelez-nous alors, de quoi s'agit-il?
11: Alors, c'est une association qui s'occupe des enfants orphelins ou abandonnés. Et si j'organise un festival, ça s'appelle le Rock Cœur Festival, et toutes les formations jouent gratuitement et les bénéfices permettront de d'aider quelque peu des enfants qui sont un peu moins favorisés.
9: Ben, on en a des personnes au grand cœur qui nous écoutent. Waouh, quelle chance et quel privilège. C'est quand ce festival, Richard?
11: C'est le samedi 10 octobre et ça se fait au studio à Strépy-Brakni.
9: Ok, studio Strépy-Brakni, ok, festival de rock alors, hein, si j'ai bien compris.
11: Oui, rock, mais il y a un peu pour tous les âges.
9: Ok.
11: Voilà. Venez c'est, nombreux.
9: C'est pas ce week-end-ci, c'est le week-end prochain. C'est donc
11: tout à fait.
9: Dans quelques jours. Richard, on va faire ce qu'on peut avec Octobre Rose, alors.
11: Oui.
9: Ben oui, c'est...
11: La dernière fois, c'était chaud boulette aussi. J'avais eu la dynastie belge et j'avais fait 4 points. Donc,
9: oh là,
11: j'espère faire mieux.
9: Mais vous allez faire mieux, j'en suis sûre. 4 points, c'est vrai, oui, c'est pas difficile à battre non plus. Mais vous allez voir. C'est des choses dont on parle beaucoup parce qu'on est de plus en plus conscientisés au cancer et un cancer en particulier. Mais je ne dis pas lequel. Et vous allez voir. Laissez-vous porter, Richard. Bonne chance. On va y aller. 60 secondes, une petite minute pour 8 questions. Top chrono. Octobre Rose symbolise la lutte contre un cancer. Lequel?
11: Le cancer du sein.
9: Oui. Quel journaliste de la RTBF qui vient de faire son retour à l'antenne a souffert d'un cancer du sein?
11: Proposition.
9: Nathalie Malleux, Véronique Barbier, Joël Scorils.
11: Véronique Barbier.
9: Oui. Quel examen médical est recommandé pour le dépistage du cancer du sein chez les femmes de plus de 50 ans?
11: La mammographie.
9: Oui, d'après les chiffres, une femme sur combien sera concernée par le cancer du sein au cours de sa vie?
11: Une femme sur 8.
9: Bien. Quel objet rose porte-t-on pour marquer notre soutien à Octobre Rose?
11: Proposition.
9: Oh, une broche, un pin's, un ruban.
11: Un ruban.
9: Oui. Quel type d'événement sportif est organisé chaque année pour soutenir la lutte contre le cancer du sein?
11: Proposition.
9: Un match de foot, une course à pied, une course cycliste.
11: Un match de foot.
9: Oh non, quel nom anglophone porte l'Organisation nationale belge de lutte contre le cancer du sein?
11: Proposition.
9: Think Pink. Pink cancer, qui cancer?
11: Vite. La première.
9: Oui. Quelle actrice qui a perdu sa mère d'un cancer du sein a subi une mastectomie préventive en 2013? Et on parlait d'Angelina Jolie. On n'a pas eu le temps alors, pour la dernière, mais c'est bien, hein, vous avez battu votre record.
11: Oui.
9: On est au-dessus de 4 points.
10: Oui, on est au-dessus de 4 points. Vous avez fait un total de 9, donc, ce qui fait que la championne a 4 900 euros dans sa cagnotte.
9: Oui, dans deux manches, elle atteint les 5 000, notre championne. Et vous, Richard, 9 points, c'est très bien en tant que challenger. C'est très bien joué. C'était le cancer du sein, évidemment, dont on parle pour Octobre Rose pendant tout un mois.
10: Oui, hein, donc une campagne annuelle dédiée au dépistage, à la collecte de fonds pour la recherche, évidemment, et surtout à la sensibilisation au cancer du sein.
9: On était trop contentes pour elle, Richard. Je ne sais pas si vous l'avez vue au JT. Elle présente le JT une semaine sur deux à midi. C'est Véronique Barbier avec ses cheveux courts. Elle est classe, un peu rock'n'roll.
11: Oui.
9: Ça, mais ça lui va super bien.
10: Et
9: ouais,
10: puis,
9: elle est somptueuse.
10: Oui, dès son premier journal, elle a tenu à adresser et elle l'a fait durant toute sa maladie, hein, des vidéos en disant que ben voilà, il fallait voir la vie positivement, etc. Et je trouve que ça fait beaucoup de bien.
9: Chapeau bas, Madame Barbier. Effectivement, oui. Une belle leçon de vie. Et c'est une mammo qu'il faut faire. Mais même avant 50 ans, par exemple, moi, je suis obligée de la faire tous les 2 ans. J'ai pas encore 50. Et c'est vrai que c'est comme ça qu'on peut agir. Et plus on agit vite, mieux c'est.
10: Bah, oui, parce que...
11: Mon épouse a été opérée d'un cancer du sein.
9: En plus.
11: J'ai fait une mammographie, donc...
9: Et ça va, tout va bien maintenant.
11: Oui.
9: Oui, mais comme quoi.
11: Mais bon, quand c'est pris à temps, il faut... Les dames doivent être vigilantes et faire les examens... en temps et en heure.
9: Oui, tout à fait, c'est important.
10: J'allais justement le dire, en fait, hein, pour détecter d'éventuelles anomalies, il faut parfois aller chez le médecin. Et généralement, souvent même, on voit l'apparition de symptômes avant même qu'ils arrivent.
9: Oui, et c'est comme ça qu'on peut traiter assez vite. Et puis c'est une course à pied, hein, Richard, qui est organisée chaque année pour le cancer du sein.
11: Désolé.
9: Ah non, oui. Je vous en veux pas. Vous m'avez surprise avec le match de foot. Mais c'est donc une course à pied. 9 points, Richard, c'est super. Embrassez votre épouse pour nous. Alors, elle s'appelle comment?
11: Elle s'appelle Fabi.
9: Sabi ou Fabi?
11: Fabi, c'est le diminutif de Fabienne. Et voilà, on s'est mariés il y a un an, quasi jour pour jour.
9: Oh, génial.
11: Après 20 ans de mûre réflexion.
9: Bah, c'est bien. Et apparemment, c'était la bonne décision. Bonne journée, les amoureux. Bonne continuation et bonne retraite, alors, Richard, dans quelques semaines.
11: Oui,
9: on vous embrasse bien fort.
11: À vous et bonne chance à la championne.
9: Merci, on transmet. C'est la météo qui arrive, présentée par Denis Collard et puis le journal.
8: Bonne journée à tous. Les averses s'éloignent par l'est et le sud du pays. On retrouve de belles éclaircies sur l'ouest et finalement les éclaircies vont encore gagner du terrain. Et finalement la zone de pluie finira par quitter le pays par les frontières de l'est. On pourrait retrouver malgré tout à nouveau quelques averses près du Grand-Duché de la frontière allemande en fin d'après-midi, en début de soirée. Mais donc ça va progressivement nous quitter dans la douceur puisqu'on attend des températures de 16 à 20 ou localement 21 degrés encore. Pour aujourd'hui. Dès la nuit prochaine, le temps redeviendra sec, mais assez humide sur les hauteurs, avec possibilité de formation de brume et de bandes brouillard par endroits.
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9: Vous écoutez RTBF, Vivacité, soyez les bienvenus, il est 13h, l'heure de s'informer, le journal présenté par Hélène Rémy.
13: La mobilisation des lycéens en France est-elle en train de s'étendre à la Belgique? Plusieurs établissements étaient bloqués par des élèves ce matin du côté de Liège. La Société fédérale de participation et d'investissement au cœur d'une affaire de corruption et Jean-Claude Fontinoy est de nouveau visé par la justice. Amnesty International réagit à l'exécution ratée d'une Américaine dans le Tennessee. Amnesty qui espère que ce fiasco pourra relancer le débat sur l'abolition de la peine de mort aux États-Unis. Bonjour. Bonjour, la situation est toujours très tendue devant plusieurs lycées de France. Les élèves réclament de meilleures conditions de travail pour eux et pour leurs professeurs, mais des blocages dégénèrent depuis plusieurs jours déjà dans l'Hexagone. Ce matin, le hall d'un lycée de Nantes a été détruit par un incendie. Une réunion de crise débute en ce moment au ministère de l'Intérieur à Paris. Et cette mobilisation des lycéens en France semble s'étendre à la Belgique. Des élèves se sont rassemblés devant une dizaine d'écoles liégeoises ce matin. Des policiers et autopompes sont présents par endroits. Des jeunes ont allumé un feu dans lequel ils ont jeté trottinettes, barrières nadar et autres poteaux de signalisation. La vitre d'une porte d'accès du collège Saint-Barthélemy à Liège a été cassée à coups de barre de fer. Les élèves que nous avons rencontrés nous le confirment. La France inspire ces blocages. Et dans leurs revendications, le nom de la ministre de l'Éducation, Valérie Glatini, est souvent au cœur des critiques.
14: Je trouve ça injuste que Glatini a rajouté 2 ans en plus, alors qu'ils ont déjà assez de travail en fait.
15: Sans être payés en plus.
16: Pourquoi vous êtes sortis dans la rue?
15: Parce que pour manifester pour nos profs.
17: Parce que Glatini elle réagit pas et nous on en a marre, on a fait des manifestations plus calmes mais là ça explose, il faut vraiment qu'elle réagisse quoi, c'est tout.
16: Vous pouvez me dire un petit peu la situation?
18: C'est les élèves sur les réseaux sociaux, sur TikTok qui ont lancé au blocage des écoles. Je vous avoue que nous, dans nos écoles, c'est difficile avec les nouvelles réformes.
16: Vous êtes prof de quoi vous?
18: D'éducation physique moi. On a des premières années où on a un niveau tellement différent que ça devient compliqué de gérer les niveaux disciplinaires et ainsi de suite. Maintenant, voilà, là, ça nous dessert parce que c'est pas vraiment ce qu'on veut montrer. Donc voilà, là, moi, j'essaye de faire rentrer le plus d'élèves possible pour que ça ne dégénère pas trop. Maintenant, les policiers sont là pour la sécurité et nous, on est là pour essayer que ça se calme quand même.
16: Est-ce que le mouvement en France vous a influencé?
14: Énormément. On s'est dit, vas-y, si eux, ils font, bah, nous aussi, on va faire parce qu'on veut se battre pour notre pays et les études.
19: C'est notre avenir qui est en jeu, en fait. C'est notre avenir qui est en jeu.
13: Des témoignages recueillis par Éric Dagonier et Bénédicte Allier, précisant qu'il s'agit bien d'une action spontanée des élèves et non des enseignants ou des syndicats. Le tribunal correctionnel de Namur a brièvement examiné le dossier de Marc P. L'homme est poursuivi pour abus sexuels sur une petite fille de 7 ans dans un état semi-végétatif depuis son passage à tabac par Grégory Lenossi. Marc P. pourrait être interné plutôt qu'emprisonné. François-Louis, la loi de défense sociale pourrait être appliquée.
20: C'est en tout cas la piste évoquée ce matin par le ministère public devant le tribunal correctionnel de Namur. Aux dernières nouvelles, Marc P. est enfermé dans une sorte de coma éveillé, sans possibilité de communiquer avec le monde extérieur. Et dans cet état, on voit mal comment il pourrait se défendre devant un juge. L'application de la loi de défense sociale, plutôt prévue pour des personnes démentes, permettrait quand même de tenir un procès, d'établir les faits, de les qualifier. Il est question ici de viol sur mineur et de reconnaître aux participants civil, le statut de victime, bref, de rendre justice. Si les faits sont établis, la procédure ne se solderait pas par une peine de prison, mais par une mesure d'internement dans un institut de défense sociale. Première étape, vérifier que l'état de santé de Marc P. n'a pas évolué, qu'il est toujours en état semi-végétatif. Le tribunal correctionnel de Namur se réunira à nouveau le 22 janvier prochain.
13: Les précisions de François-Louis. Jean-Claude Fontinois, une nouvelle fois dans le viseur de la justice. Il a été le bras droit de Didier Reynders, l'ancien ministre libéral. Aujourd'hui, Jean-Claude Fontinois est renvoyé en justice pour corruption publique. De quoi parle-t-on, Fabien Van Eekhout?
21: Depuis le début de l'année, le parquet de Bruxelles mène une information judiciaire sur des faits de corruption publique au sein de la Société fédérale de participation et d'investissement, le bras financier de l'État fédéral. Les faits incriminés en 2023-2024 met en cause Jean-Claude Fontinois qui a présidé durant 14 ans le conseil d'administration de la SFPI branche internationale et l'un de ses conseillers. Pour faire simple, on leur reproche le mode opératoire suivant. Une entreprise demande un financement à la SFPI, lui sont réclamés des frais de préparation de dossier sous forme de versement occulte à une SBL gérée par le conseiller. Les deux hommes sont renvoyés devant le tribunal correctionnel de Bruxelles en novembre. Le parquet rappelle que les prévenus bénéficient de la présomption d'innocence. Rappelons que Jean-Claude Fontinois, 81 ans, a longtemps été le bras droit de Didier Reynders aux finances et aux affaires étrangères. Il a aussi présidé la SNCB. Il a été inculpé déjà pour association de malfaiteurs et faux en écriture dans le dossier visant son ancien mentor pour des faits de blanchiment.
13: Fabien Van Eekhout avec Sébastien Joris, contacté par la RTBF. Jean-Claude Fontinois n'a pas répondu à nos sollicitations. De la cocaïne et du cannabis dans des bagages. 21 personnes ont été arrêtées dans le cadre d'une action internationale contre le trafic de drogue, de la drogue qui transitait par l'aéroport de Bruxelles. Le réseau a été démantelé. Des comportements suspects au niveau de la réception des bagages avaient mis la puce à l'oreille des enquêteurs. Mélanie Joris, vous êtes à l'aéroport de Bruxelles. Expliquez-nous comment ce réseau opérait.
1: Alors, ces personnes prenaient l'avion, souvent sous une fausse identité, depuis le continent américain et africain. Elles voyageaient avec une valise remplie de drogue, mais une fois arrivées à l'aéroport de Bruxelles National, elles quittaient les lieux sans leur valise. Celle-ci était récupérée par un complice, recruté sur les réseaux sociaux. Avec un billet acheté à bas prix, ils se rendaient aux arrivées au lieu d'aller au hall des départs. Et c'est là qu'ils jouaient le rôle d'extracteurs et s'emparaient de la valise remplie de cocaïne ou de cannabis. Plus tard, une fois que cette méthode a été identifiée, des personnes travaillant pour des sous-traitants de l'aéroport ont été chargées d'intercepter la drogue dans les valises avant qu'elle ne soit mise sur les tapis à bagages. Au total, 27 perquisitions ont eu lieu en Belgique et en France. Elles ont mené à l'arrestation de 21 suspects. Du cash, des véhicules et des armes ont également été saisis.
13: Nous sommes le 1er octobre, c'est un mois de sensibilisation au cancer du sein qui débute. En 2024, ce sont les dernières données disponibles auprès de la Fondation Registre du Cancer. Un diagnostic de cancer du sein était donné toutes les 45 minutes en Belgique. Bonne nouvelle tout de même, les chances de survie continuent de progresser. Toujours beaucoup d'interrogations au lendemain d'une scène chaotique dans un avion à destination d'Israël. D'après le récit livré par les passagers et les autorités israéliennes, le copilote a poignardé le commandant de bord pour faire s'écraser l'avion. L'appareil a pu se poser et les 180 passagers sont sains et saufs. Les Émirats arabes unis ont ouvert une enquête pour déterminer si les faits sont de nature terroriste. Un porte-parole de la compagnie aérienne parle, lui, d'une altercation entre les pilotes. Plusieurs passagers sont intervenus pour maîtriser l'assaillant. C'est le cas de Yaniv Ayoun. Il nous raconte la scène.
2: J'ai couru vers le cockpit, puis il y a eu un mouvement très brusque donné vers le bas, qui m'a projeté vers la zone où les hôtesses de l'air se tenaient, près du cockpit. J'ai volé sur le côté. Les pilotes étaient assis, l'un était à terre et l'autre sur les instruments. Et une autre personne est arrivée avec moi. J'ai attrapé l'assaillant, je l'ai mis en étranglement et je l'ai sorti. J'ai commencé à tirer le levier en arrière, parce que j'ai regardé le film « Mayday, monsieur le Premier ministre ». L'avion a commencé à se stabiliser un peu et le pilote m'a alors dit qu'il pouvait prendre le contrôle à partir de là. Quiconque n'a pas vécu cela ou qui n'était pas avec nous dans l'avion ne peut pas comprendre.
13: Et le président israélien veut décerner l'une des plus hautes distinctions civiles aux 4 passagers israéliens qui ont empêché l'avion de s'écraser. Elle devait être exécutée par injection létale aux États-Unis. Elle est aujourd'hui hospitalisée après une exécution complètement ratée. Krista Pike est depuis 30 ans dans le couloir de la mort pour le meurtre d'une jeune femme. Son procès avait déjà soulevé de nombreuses questions sur l'absence de circonstances dont elle aurait pu bénéficier. Le fiasco de la nuit dernière relance aussi le débat sur la peine de mort aux États-Unis. Depuis des années, Amnesty International réclame que la peine de mort de Krista Pike soit abolie. Karine Thibault est la présidente de la section francophone d'Amnesty.
22: Nous, on espère aussi que cette situation d'exécution ratée réveille les consciences et réveille la volonté de tout un chacun d'abolir la peine de mort aux États-Unis. Alors voilà, c'est un long combat, c'est un combat difficile, parce qu'évidemment, on a plutôt un président Trump qui est favorable à la peine de mort, mais il nous semble que c'est absolument indispensable de continuer ce combat, et un combat qui n'est pas un combat du passé, malheureusement. Ça ne diminue pas les crimes et ça a été largement démontré. Les États-Unis qui pratiquent la peine de mort ne montrent absolument pas de chiffres de réduction de la violence et du crime, que du contraire même.
13: Le gouverneur du Tennessee a suspendu toutes les exécutions dans l'État de façon provisoire. L'état de santé de Krista Pike n'était pas connu ce matin. C'était une interview signée Marianne Brilouf. Les joueuses d'Aude et de Heverlee-Louvain vont jouer leur deuxième match de Ligue des Champions en football ce soir. Un match en déplacement contre le Paris Saint-Germain dès 21h. C'est la fin de ces informations. Merci d'être avec nous.
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13: Le
9: Le point RTBF Mobile Info avec Olivia Rox. Olivia, gros souci sur la E42 avec un camion en feu.
3: Oui, tout à fait. Il était en feu. Pour le moment, le dépannage est presque fini. C'est à hauteur, je le rappelle, de Fernelmont en direction de Namur. Nette amélioration, vous devez encore ajouter 5 à 10 minutes pour passer cette perturbation. On arrive peu à peu à la fin. Alors, second accident sur le 42, mais cette fois en direction de Bâtisse à hauteur de Pollore. Voie de droite et bande d'arrêt d'urgence sont neutralisées. Puis il semblerait qu'il y ait un troisième accident sur le 25 à hauteur de Gomzé-en-Doumont. C'est en direction de la cité ardente. Pour passer cette perturbation, ajoutez de 5 à 10 minutes. On termine avec cette information qui concerne le rail. La situation est rétablie entre Beaurain et Bertry. Par contre, toujours aucun train entre Liège-Guillemin et Bressoux.
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9: Et encore trois manches à jouer dans Seul contre vous. Bon appétit, hein, d'ailleurs, si vous êtes à table. Et merci pour votre fidélité. Trois manches à jouer, donc. Notre championne a remporté la première. Jordan, notre championne, est à 4 900 €. Cela veut dire que si elle remporte encore deux manches, elle passe le cap des 5 000.
10: Et 5 000 €, c'est une belle somme, hein, pour partir. Moi, je dis ça, je dis rien.
9: C'est très rond. Elle aime bien les chiffres ronds, notre championne. C'est plus rond que ça, tu meurs.
10: Mais oui. Bah vous, et en plus, vous le savez comme moi, Sarah. Elle prend à chaque fois le risque de revenir demain et de perdre la moitié de sa cagnotte, et ce sera peut-être le meilleur challenger du jour qui repartira avec la

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0: Marguerite Bellevie. C'est vrai qu'elle a peut-être la belle vie, notre championne. En tout cas, ça démarre bien pour aujourd'hui. Pour la partie, elle a remporté la première manche. Elle est à 4 900 €. On marque une pause et puis on continue la partie avec la deuxième manche et Estelle Darlon.
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1: Et c'est Estelle, notre championne, qui est seule face à l'équipe des Challengers. Estelle Darlon, qu'on retrouve là en ce moment, les 15 points. Estelle, ont largement suffi pour cette première manche. Félicitations, vous êtes à 4 900 €.
2: Merci.
1: Bientôt 5 000. Je sais que je vous l'ai déjà dit, mais quand même, on se disait avec Jordan.
2: Vous, voilà, qui aimez
1: bien. Oui, au cas où. Et vous qui aimez bien les chiffres ronds, ben, oui. Voilà, 5 000, oui. c'est bien. C'est beau, comme vous dites. Allez, peut-être 4 950 à l'issue de ces deuxièmes. Manche, voici la roue.
2: Top.
1: Ça, c'est l'affaire Louise Trio. Ouais.
3: Avec Bois ton café, bah là, on va surtout en parler. Hein. Je ne sais pas si vous êtes déjà au café, là, mais c'est un questionnaire sur le café, parce que c'est la journée internationale du café. Aujourd'hui, ça a lieu chaque année le 1er octobre.
1: Okay. Ça, c'est David Bowie.
3: Et il y en a, hein, des fêtes nationales, des fêtes internationales. Et là, aujourd'hui, un pays qui est en fête, c'est la Chine. Parce que c'est la fête nationale chinoise, aujourd'hui, le 1er octobre. Et donc, ce sera un questionnaire dédié à ce pays.
1: Donc, deux questionnaires fermés, championne.
2: Je crois que je vais plutôt me faire un petit café.
1: Un petit kawa après le repas.
2: Ouais, sans conviction, mais bon, voilà, la Chine, c'est pas facile, c'est de la géo.
1: Et puis c'est vaste, on est d'accord.
2: C'est vaste.
1: Tant niveau territoire que histoire, c'est assez vaste la Chine, effectivement. Ouais. Le café, alors un petit café, vous le buvez sans sucre, hein, je crois, championne, non?
2: Ça dépend des moments.
1: Ça varie.
2: Je varie. Parfois, je prends un petit bout de chocolat avec, je ne mets pas de sucre. Voilà, un peu de tout.
1: Un peu de
2: chocolat
1: tout.
2: Chocolat noir.
1: Évidemment, c'est meilleur pour la santé. Alors, on y va. C'est l'heure de la pause café. Championne, en 60 secondes. Oui. Et top chrono. Quel café accompagné de lait et de mousse de lait tire son nom de l'allemand viennois?
2: De l'allemand viennois?
1: Oui. Accompagné de lait, de mousse de lait.
2: Proposition.
1: Cappuccino, Irish coffee, café viennois.
2: Café viennois.
1: De quel pays est originaire le caféier?
2: L'Éthiopie.
1: Oui. Comment s'appelle le café fait avec un expresso allongé d'eau chaude? Le nom du café.
2: Le café américain.
1: Bien. Dans quelle ville les café house sont reconnus au patrimoine culturel immatériel? Comment?
2: Amsterdam.
1: Non. Comment appelle-t-on le café très serré, typique d'Italie, dont le nom signifie restreint?
2: Ristretto.
1: Oui. Le Kopi Luwak, l'un des cafés les plus chers du monde, est produit à partir de quoi?
2: Proposition.
1: De poils, de cendres, d'excréments.
2: D'excréments.
1: Oui. Quel nom belge porte ce café froid avec de la glace et de la chantilly?
2: Proposition.
1: Café bruxellois, café anversois, café liégeois.
2: Liégeois. J'ai dit bruxellois en premier.
1: Si j'étais vous, je reprendrais un petit café, championne.
2: Là, c'était dur. Hein. Alors, franchement,
1: C'était compliqué.
2: C'était vraiment difficile.
1: Est-ce que vous n'avez pas eu le temps de réviser, vous?
2: C'était un peu. C'était difficile. Hein. Voilà,
1: et puis le démarrage, peut-être, parce que été perturbée avec l'allemand viennois.
2: L'allemand viennois. J'ai pensé cappuccino, mais je ne voyais pas pourquoi. Et pourquoi c'est allemand viennois? C'était italien, moi.
1: Il est fait de lait, de mousse de lait, et il tire son nom de l'allemand viennois. Moi aussi, je pensais qu'il était italien. C'est cappuccino. Ça sonne fort italien, mais ça ne l'est pas, en fait.
2: C'est un gros piège. Je suis tombée dedans.
1: Mais moi aussi, je serais tombée dedans.
3: Oui, mais si, je vous confirme que le café est quand même italien. Hein, donc, c'est composé traditionnellement d'un expresso de lait chaud et de mousse de lait. Et donc, voilà.
1: C'est parce qu'il tire son nom de l'allemand viennois, c'est un piège, ça.
2: Ouais,
1: c'est sûr.
2: Sorry
1: pour ça, championne, ça ne passe pas. L'Éthiopie, vous l'aviez, ça, bravo. Le caféier, il est originaire de l'Éthiopie.
3: C'est un café qui s'est ensuite diffusé vers le Yémen et avant de conquérir le reste du monde.
1: L'Americano, on y était, le café américain, on l'a accepté, c'est bien un café allongé, en fait. Il paraît que c'est du pipi de chat. Je ne bois pas de café, mais il paraît que ce n'est pas très bon.
3: Je ne bois pas ça non plus, mais chacun son truc.
1: Alors, le café house sont reconnus au patrimoine culturel immatériel de l'UNESCO. C'est pas Amsterdam, championne, c'est Vienne. On y retourne. Ah, on y retourne du côté. C'était de l'allemand, café house.
2: Oui, j'ai cru que j'ai compris. Parce que coffee house, c'est quand même bien. Non, il n'y a pas ça. Amsterdam.
1: Vous confondez avec, les coffee shops.
3: Avec les coffee shops.
2: Oui, c'est ça.
1: C'est pas bien, hein.
2: Ça n'a rien à voir.
1: Je sais que vous aimez l'herbe, vous promenez dedans, vous roulez dedans, mais attention, hein.
2: Bah, vous voyez, c'est comme ça, comme quoi je m'y connais pas vraiment. Voilà. C'est bien la preuve.
1: Les café house, pardon, je parle pas allemand, mais.
3: En fait, ce sont des cafés dans lesquels on peut travailler, faire des jeux, se retrouver entre amis, enfin voilà, tout simplement.
1: Jordan, je demande des explications pour le coffee luwak.
3: Alors.
1: C'est quoi cette histoire? Donc on boit des excréments?
3: Non, justement. Okay. En fait, donc c'est un style de belette qui est nourri avec des grains de café. Puis les grains de café ressortent, hein, dans les excréments. On fait le tri un peu, on les nettoie et puis ils sont moulus pour refaire du café.
1: C'est quoi cette affaire? Pourquoi on n'utilise pas les grains avant de les donner aux belettes?
3: Eh ben parce que justement, il y a un travail de digestion, etc. Enfin voilà, il y a plein de facteurs dans le corps de cette petite belette qui permettent de donner un petit goût supplémentaire au café.
1: Je vous sers un coffee luwak, champion.
2: Écoutez, oui, mais peut-être, voilà. Ah non, mieux pas savoir ce que c'est avant.
1: Ouais, moi je suis bloquée là. L'esprit là, non, c'est non.
2: Je pense que c'est pareil que les graines d'argan. Hein. Si vous utilisez un peu l'huile d'argan, des choses comme ça, l'argan, les graines, je sais pas comment on les appelle, d'argani, elles sont d'abord digérées par les chèvres. Hein. Ils vont les chercher dans les excréments.
1: Enfin, oui, mais on la met sur nous, l'huile, dans les cheveux ou sur la peau,
2: voilà,
1: et tout ça.
2: Oui,
1: que le café, on le boit. Vous voyez,
2: oui,
1: il y a quand même un gap entre les deux. Oui, c'est ça. Et alors, ce nom de ville belge avec ce café froid, c'est le café liégeois.
2: Oui, oui, j'ai voulu aller trop vite parce que je me suis dit, il y a le chrono, mais c'est bien sûr. Et j'ai pas percuté. Ok, bon, bah, c'est pas terrible.
1: Combien de points pour notre championne?
3: Bon, ça va, ça fait quand même un total de 7 points. Bon,
1: ça va, championne, hein, ça va.
2: Okay.
1: Ça va, 7 points pour ce questionnaire café. Bon, bah, bon kawa.
2: Oui, je vais en prendre un tout de suite.
1: Courage, on va voir, hein, peut-être que ça va suffire, ça a déjà suffi dans histoire du jeu, hein, 7 points pour empocher les 50 euros supplémentaires. À tout à l'heure, championne.
2: À tout à l'heure.
1: On se retrouve pour la troisième manche face à notre championne. On va jouer la Chine. C'est aussi la fête nationale chinoise aujourd'hui. Alors, c'est Simon de Pontacelle qui va jouer et vous, n'hésitez pas à vous inscrire via notre numéro WhatsApp 0470 07 20 23. On est là.
4: Un début de jeu.

0: de trouver.
1: Jean-Jacques Goldman avec Bonne Idée. Ça faisait longtemps qu'on l'avait plus entendu et ça fait toujours plaisir. On marque une pause et puis direction la Chine avec Simon de Pontassel. Bonne chance à lui, il doit battre notre championne qui a marqué 7 points. C'est faisable.
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1: Merci.
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1: Une petite rectification demandée par notre maître du jeu, Jordan.
15: Mais oui, tout à fait. J'avais, par acquis de conscience, on revérifie plusieurs fois. Hein. Et là, ici, comme on a eu une hésitation sur la première question, je me suis permis d'aller revérifier, etc. Et en fait, la championne avait bel et bien raison. Elle a pris avec proposition le café viennois. Mm-hmm. Et évidemment, c'est un point en plus pour elle. Elle a un total, donc, non de 7, mais de 8 points.
1: Donc, on parlait d'un café accompagné de lait, de mousse de lait, qui tire son nom de la allemand viennois, c'est bien le café viennois et non pas le cappuccino.
15: Oui, exactement. C'est un café qui est accompagné de crème ou de lait. Et donc, voilà, tout le monde a l'information complète.
1: Les choses sont claires et notre championne est à 8 points alors pour cette première manche. Face à elle, pour cette deuxième manche, c'est Simon. Simon qui est avec nous.
15: Oui, il vient de Pontassel. Il a 40 ans. Il est prof de maths dans l'enseignement spécialisé. Il est fan de sport. Il aime notamment le paddle, mais il aime aussi la culture générale.
1: Bonjour Simon.
16: Bonjour, ça va?
1: Excellent candidat, vous êtes au bon endroit si vous aimez la culture générale.
16: Ah oui, j'adore votre émission, je la suis dès que je peux en fait, comme mon horaire le permet.
1: Et oui, parce que prof de maths, ça veut dire vous avez 20 heures semaine ou 22 heures ou c'est un peu plus dans l'enseignement spécialisé?
16: Oui, c'est ça, 20 heures semaine devant les élèves.
1: Et ils ont quel âge vos élèves?
16: Alors ils ont entre 13 et 16 ans, on va dire.
1: Donc plutôt première partie du secondaire?
16: Oui, c'est bien ça.
1: Ok. Ils sont combien dans la classe?
16: Alors, comme on est dans l'enseignement spécialisé, on a la chance d'avoir 10 élèves maximum par classe. Donc, c'est vraiment un confort, on va dire. Mais bon, ils ont plus de difficultés que les autres aussi. Donc, on a plus de temps pour personnaliser notre enseignement, m'asseoir à côté d'eux, ce que je ne pourrais pas faire devant une classe de 25.
1: Ouais, vous êtes bien logé alors, Simon.
16: Oui. Je fais pas mal de kilomètres pour enseigner, mais une fois que je suis dans l'établissement... J'ai un certain confort d'enseignement, on va dire.
1: Et c'est quel établissement? Voilà. Je ne sais pas si on peut citer.
16: L'Institut Alexandre Herlin. Donc, on a des enfants qui sont sourds et malentendants, aveugles et malvoyants. Et on a aussi des élèves, de plus en plus, des élèves dysphasiques. Donc, des élèves qui ont des problèmes avec les troubles de langage.
1: Et tout ça dans la même classe, alors?
16: Ah oui, oui, oui.
1: Ah oui,
16: j'essaie souvent de les séparer au plus possible, mais ça arrive fréquemment qu'on ait plusieurs types dans la même classe.
1: Mm-hmm. Donc pour vous, c'est un vrai challenge aussi, en fait, d'enseigner les mathématiques.
16: Ah oui, bien sûr. Ouais. J'ai appris le langage des signes sur place.
1: Enfin, oh, voilà, génial.
16: J'ai vraiment accroché. Et ça fait un peu plus de 15 ans que j'enseigne dans cet établissement.
1: C'est l'institut, on n'a pas très bien compris, Simon, pardon. C'est quel institut?
16: Alexandre Herlin, ça se situe à Berkem-Sainte-Agathe.
1: Ah oui, d'accord. Oui, donc vous faites Pontacel, Bruxelles,
16: oui,
1: tous
16: oui,
1: les jours.
16: Oui, j'ai à peu près 50 km pour aller donner cours, mais bon, voilà. On le fait avec beaucoup de patience parfois, parce qu'il y a pas mal de travaux sur ce tronçon. Mais bon, voilà, une fois qu'on y est, on s'y sent vraiment bien.
1: Vous l'avez
16: J'ai
1: dit, Simon.
16: J'ai rencontré aussi mon épouse là-bas. Et voilà, elle est prof de français, moi je suis prof de maths.
1: Oh, c'est pas vrai. Et donc, une seule voiture, ça c'est pratique.
16: Ah non, non, non, on a deux voitures, on n'a pas forcément à chaque fois le même horaire. Donc, voilà. Mais au plus possible, bien sûr, on fait du covoiturage à deux pour faire un peu d'économie au niveau de l'essence et tout ça.
1: Un homme comblé, si je comprends bien, en amour.
16: Exactement.
1: Et professionnellement.
16: Avez,
1: quelle chance.
16: Vous avez tout compris.
1: Et avec la Chine, est-ce que vous êtes comblé ou pas?
16: Ah ben, j'aurais préféré un questionnaire sur le sport, je ne vous le cache pas, mais ouais. Bon, on va essayer de se débrouiller et de faire au mieux.
1: C'est la fête nationale chinoise aujourd'hui, ce 1er octobre, et c'est pour ça qu'on en parle. Ah, oui, ben question, voilà. 60 secondes, Simon, n'oubliez pas les propositions, elles peuvent vraiment vous aider. Est-ce que vous êtes prêt? Je lance le chrono.
16: Oui, je suis prêt.
1: Allez, on y va alors, top, top. Quelle est la capitale de la Chine?
16: Pékin.
1: Quel animal réel est considéré comme un symbole emblématique de la Chine?
16: Le panda.
1: Oui. Quel philosophe chinois a fondé une philosophie basée notamment sur la morale et le respect des relations sociales?
16: Lao Tzu.
1: Ah, dommage. Quelle est la particularité de l'armée créée par l'empereur Qin Shi Huang?
16: Proposition.
1: Elle est en terre cuite. Il n'y a que des femmes. Elle est composée de morts vivants.
16: En terre cuite.
1: Oui. Quelle fête chinoise est également appelée fête du printemps?
16: Proposition.
1: La fête des lanternes, le nouvel an chinois, la fête des bateaux dragons.
16: La fête des lanternes.
1: Non, dommage. Quel animal du zodiaque chinois représente l'année 2026?
16: Dragon.
1: Ah, bien tenté. Quel monument célèbre de Pékin était autrefois le palais impérial des empereurs chinois?
16: Proposition.
1: Un monument. Le temple du ciel, la cité interdite, le palais d'été.
16: La cité interdite.
1: Oui. Quel matériau a été inventé en Chine il y a 2000 ans et a révolutionné l'écriture? Oh, mais ce chrono qui s'accélère aussi. Oh, on parlait du papier. Eh ouais, vous l'aviez en plus la dernière. Oh, zut, zut, zut, zut. Sinon, c'est bien joué. Et c'est pas Lao Tzu qui a. Enfin, c'est pas ce philosophe-là qu'on cherchait, c'était Confucius.
16: Confucius, ça.
1: Il était dans les propositions. Hein. Il y avait Bouddha aussi, mais là, c'était Confucius. Oh, zut.
15: Et il a une pensée qui est assez sympa. Hein. Il insiste notamment sur le respect des personnes âgées, des aînés, etc. La responsabilité morale et aussi les bonnes relations avec. Bah, chacun, enfin avec tout le monde, quoi.
1: Avec tout un chacun. Mais c'est la base, en fait, on a envie de dire, c'est
15: en fait,
1: fou.
15: Exactement.
1: En fait, c'est le savoir-vivre, tout simplement. Et puis le panda, je l'ai accepté, c'est le panda géant qu'on cherchait, avec cet animal emblématique, vivant, évidemment, en tout cas un animal réel, hein, c'est ça. Parce que sinon, il y a le dragon, bien sûr, mais voilà.
15: Oui. Eh oui,
1: c'est pas pareil.
15: En vrai de vrai, c'est le panda, le panda géant. Il vit naturellement dans les régions montagneuses au centre de la Chine. Et d'ailleurs, c'est aussi un symbole de partenariat avec les différents pays, parce que la Chine prête, entre guillemets, certains pandas, notamment ceux de Paris Daisa.
1: Bien sûr.
15: Pour
1: procréer.
15: Et ici, donc, ils ont été rendus à la Chine. C'est signe de bonnes relations entre certains pays.
1: La fête du printemps, c'est le nouvel an chinois, tout simplement, en fait, Simon. Enfin, c'est plus facile quand on dit après coup.
16: Oui, oui, bien sûr.
1: On est bien d'accord. Et c'est quand?
15: Le 6 février 2027.
1: Et puis alors, l'animal du zodiaque chinois pour cette année-ci, 2026, c'était le cheval. Mais ça, franchement, vous aviez une chance sur...
16: Oui, oui, c'est ça. J'ai tenté un cash, mais voilà.
1: Oui, mais c'était le cheval. Et vous savez que moi, je suis singe de métal. Né en 1980. Et alors, sur Internet, comme ça, on voit personnalité intelligente, merci, vif d'esprit, ambitieux et doté d'un charme naturel. Voilà, je suis
15: voilà, ça va et après ça et
1: nous singe du métal. Et alors, les atouts, grande capacité d'adaptation, tout à fait, madame, débrouillardise et inventivité face aux obstacles. Moi, j'adore les signes chinois.
15: Vous êtes né en quelle année?
1: Vous êtes né en quelle année, Simon?
16: Moi, je suis né en 86. Je pense que je suis buffle.
1: Buffle.
15: Oh, pas mal. Ah
1: ben Jordan va regarder peut-être ce que ça veut dire. Par contre, défaut potentiel, ça, je suis pas d'accord. Et
15: vous êtes né quand ? Parce que ça dépend.
16: Le 27 janvier.
15: Le 27 janvier. Ah oui, parce que à partir du 9 février, c'est buffle. Attendez.
1: Le 27 janvier, ça change.
15: C'est
1: alors, ça change.
15: Tigre.
1: Ouais, et donc, les défauts potentiels pour les singes du métal, c'est l'impatience face à la lenteur. Ça, je suis d'accord. Par contre, orgueil et intolérance, je suis pas d'accord. Je suis pas d'accord. J'ai dit non. Là, j'ai dit non. Alors, vous avez l'info ou pas, Jordan ?
15: Mais c'est compliqué de trouver.
1: Pour Simon.
15: Bah ouais.
1: Et vous êtes quelle année, Jordan ?
15: Moi, je suis 97.
1: 97 ?
15: Ouais. Ah oui, avril 97. Ouais, désolé, Sarah. Alors, signe chinois en janvier 1986. Alors.
1: Il est quoi, Simon ?
15: Mais ils me disent tigre de feu, mais c'est pas possible parce que. Ah si.
1: Et vous êtes un bœuf ?
15: Mais on vous croit. Écoutez, voilà, c'est de l'impro.
1: Qualité principale, patience, endurance, pragmatisme, sens des responsabilités et force du travail.
15: Mais j'aurais pas dit mieux, voilà. En fait.
1: Attendez, je vais regarder pour vous alors.
15: Bah oui, vous avez un ordi mieux que moi.
1: Attendez, on a dit quoi ? Janvier 86.
15: Attendez. Moi, il me dit tigre de feu pour les personnes nées entre le 9 février 86 et le 28 janvier 87. C'est pas ça qui m'intéresse.
1: Moi, j'ai buffle aussi pour vous, Simon. Le buffle, oui, tout à fait. Et il n'y a pas les traits de caractère. Ah si. Travailleur et persévérant, honnête et digne de confiance, calme, patient et responsable.
16: Ah voilà, c'est tout moi.
1: Ah c'est voilà, parfait. C'est tout vous.
15: Ça a l'air,
1: on
15: ça a l'air.
1: On le sentait, Simon, on le sentait. Combien de points pour Simon pour cette manche ?
15: Eh bien, ça fait un total de 6 points. Alors, la championne en poche quand même 50 euros en plus dans sa cagnotte. Elle est à 4 950 euros.
1: Donc les 8 points ont suffi de notre championne face à Simon qui a joué la Chine, mais c'était pas évident non plus, c'était assez pointu par moment. Simon, cet après-midi, c'est repos, c'est congé ou c'est cours ?
16: Oui, c'est ça, j'ai donné cours ce matin, donc je suis à la maison pour cet après-midi.
1: La journée est faite.
16: Voilà, je suis en train de cuisiner et voilà. Je vais manger et je réchaufferai pour ma femme ce soir qui revient plus tard.
1: Me dites donc, et vous mangez quoi rapidement ? C'est quoi au menu ?
16: C'est tortellini champignons des bois, je pense, avec un peu de burrata.
1: Oh, entre buffle et singe, on peut se comprendre, quoi. On peut s'inviter. Ah, oui. Regardez, j'ai un autre buffle ici.
15: Mais oui, oui. Bon.
16: Vous êtes la bienvenue sur Pontastel, ça
15: va. Bon, on finit à 14h30, hein, donc il faut le temps qu'on arrive.
1: Voilà, faites chauffer le four et on arrive. Salut Simon, merci pour ce bon moment.
16: Salut.
1: À très bientôt, Simon.
16: Bon après-midi.
1: À bientôt. Au revoir.

0: Ariana Grande, hate that I made you love me. Sorry for my English. On marque une pause et puis direction Arlon avec Estelle qui va entamer la troisième manche. Elle est à 4 950 €. Cela veut dire que si elle remporte la troisième manche, elle passera les 5 000. Wouh ! À tout de suite.
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0: Beau bulletin, championne. Un 2 sur 2, c'est très bien joué. Vous voyez que 8 points ont suffi parce que vous avez entendu, hein, Jordan vous a rajouté un point pour le oui. Café viennois. Là, c'est la question était bizarrement posée. Du coup, on vous a validé le point. Et c'est bien joué, ça a suffi, championne, parce que votre challenger, Simon, vient de faire 6. Et du coup, vous êtes à 4 950 €.
10: Bah oui, super. C'était pas simple pour lui non plus. Donc voilà, on a ramé tous les deux.
0: Oui, c'est ça. Vous avez ramé ensemble.
10: Ah, on a ramé ensemble. Voilà.
0: Mais c'est vous qui avez gagné, parce que c'est
10: oui,
0: les 50 € vont pour vous. Exactement. Ça vous dirait un petit 5 000 €?
10: Oh bah, écoutez, on ne dit pas non. Hein.
0: Bah, c'est peut-être pour maintenant, voici la roue.
10: Allons-y. Top.
0: Oh, top très vite, là.
11: Cinéma.
0: Oh.
11: Cinéma de Saint-Laurentin.
0: On s'en lasse pas.
12: Non, Benoît Poulvorde hein, qui nous annonce ce thème cinéma.
10: Ok.
0: Flash, Nice, Paparazzi.
12: Un peu plus pointu, mais ceci dit, on reste quand même dans la même vibe. Hein. C'est un thème people.
10: Ouais. Oui, mais non. Non, non. People, je bof, non. À chaque fois, je reste sur cinéma. Voilà.
0: Vous adorez ça, vous êtes forte en
10: oui,
0: plus.
10: Oui, c'est vrai, c'est vrai.
0: En cinéma, vous avez une excellente mémoire. On va voyager dans le temps, là aussi, dans les genres. Mmh. Cinéma, donc, 8 questions. Top chrono, championne. Qui est l'acteur principal du film Édouard aux mains d'argent?
10: Johnny Depp.
0: Quel animal Jean-Jacques Hano a-t-il mis en scène dans un film de 1988?
10: Un ours.
0: Quel est le titre du film de 1999 où trois étudiants en cinéma disparaissent dans une forêt?
10: Blair Witch Project.
0: Bien. Quel célèbre rappeur est à l'affiche du film Yoroi?
10: Proposition.
0: Aurel San, Jules, Romeo Elvis.
10: Aurel San?
0: Oui. Dans quel milieu se déroule le film avec Brad Pitt, tourné notamment à Spa en 2024?
10: Formule 1.
0: Yes. Quel acteur français joue Pierrot, le meneur, dans Les Vieux Fourneaux?
10: Pierre Richard.
0: Oui. Quel est le sous-titre du dernier film de la saga Jurassic World? Le sous-titre.
10: Proposition.
0: Renaissance, réveil, restauration.
10: Renaissance.
0: Oui. Dans quel film de 1964 Julie Andrews porte-t-elle un chapeau, un parapluie et un sac rempli d'affaires?
10: Marie Poppins.
0: Yes. Oui. Supercalifragilisticexpialidocious.
13: C'est vrai que ce mot trop long est
0: complètement atroce.
12: Mais on dirait la voix de Fanny Jeanbrun, je trouve.
0: Ah oui, maintenant que vous le dites. Oui, j'entends plus qu'elle et je vois sa tête en plus.
12: Mais oui. Et en plus, elle adore. Elle adore le monde Disney, tout ça.
0: Mary Poppins, oui.
10: Je ne sais pas si vous avez entendu, parce que j'ai justement entendu à la radio aujourd'hui que Julie Andrews, c'était son anniversaire.
0: Aujourd'hui?
12: Ah ben voilà.
10: Eh ben oui, et vous savez quel âge elle a? Parce que ça n'a pas de âge. Elle a 90 ans.
0: 90 ans pour Julie Andrews.
10: 90 ans, Julie Andrews, Mary Poppins.
0: C'est fou,
10: bah oui, ça.
0: Ça
10: date, hein, Mary Poppins. Donc,
0: bah, c'était en 64. Voilà. C'était en 64.
10: Bah oui. Ah oui, voilà.
0: Et oui. Ouais. Et j'espère qu'elle est encore en forme. Vous voyez qu'elle est plus encore.
10: Oui, j'espère aussi.
0: Ouais, oui, j'espère pour elle. C'est bien joué, championne. C'est un sans faute. Mais on a demandé des propositions. Ça fait combien de points?
12: Eh bien, ça fait un total de 14 points.
0: Oh, jolie championne. On est un peu yo-yo, hein, cette partie. 15, 8, 14, c'est parfait. Attention, pas 7 ou 8 pour la quatrième manche, championne.
10: Voilà. Mais bon, oui, cinéma, c'est sûr que c'est plus facile pour moi que le café. Hein,
0: oui, c'est vrai. L'ours, je me souviens encore de ce film de Jean-Jacques Hano. C'était magnifique. Et alors, il perd sa maman au début.
12: Oui,
0: il doit se débrouiller tout seul. C'est beau.
12: Ouais. Ben, il est sorti en 1988.
0: Oui, moi, il me faisait pleurer. Vous pleurez devant les films, championne, vous?
10: Oui.
0: Hypersensible peut-être.
10: C'est un peu gênant pour les enfants, mais je pleure.
0: Moi, ils disent oh maman.
10: Voilà. Alors
0: quand ils passent les Kleenex.
10: Oui, non, exactement. Mais c'est même pas triste qu'ils me disent. Bah, je dis, quand même.
0: Si.
10: La famille Bélier, c'est quand même à la fin. C'est quand même. Je m'en vais pas, je pars là, je sais plus. Mais moi, j'ai pleuré comme une fontaine.
0: C'est le paquet de mouchoirs là qui voilà. Passe. Moi, je suis assez d'accord, championne. Même à plusieurs après l'avoir vu plusieurs fois, hein, ça fait le même effet. Oh là là, quelle affaire. Blair Witch Project, un film complètement fou.
12: En fait, ils ont lancé le projet de faire un documentaire sur une légende locale, hein, et trois étudiants disparaissent dans une forêt. Et cette légende locale s'appelle La Sorcière de Blair. Un an après leur disparition, on retrouve une bande vidéo et ils sont toujours portés disparus.
0: Et c'était un des premiers films filmés à caméra à l'épaule, comme ça. Ça bougeait très fort et on était dans les conditions presque du réel. En fait.
12: Oui, on
0: c'est ça qui est flippant.
12: Quand on a retrouvé la bande vidéo, on pensait que c'était vraiment eux qui avaient pris les vidéos, alors que c'était un peu.
0: Oui.
12: Que c'était fait exprès, en fait.
0: C'était fait exprès, mais bien sûr, c'est du cinéma, cinéma. 14 points, championne, c'est très bien. Belle troisième manche.
10: Merci beaucoup.
0: On se retrouve après le flash des 14h pour la quatrième. À tout à l'heure, championne.
10: À tout à l'heure.
0: On marque une pause et c'est Marcel qui va jouer le questionnaire People. Marcel, c'est notre troisième challenger.
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0: Place à notre troisième challenger pour défier notre championne.
12: Et on va parler people, et quand on dit people, il y a un artiste qui va rentrer en scène.
0: Ah,
12: c'est
0: oui?
12: Marcel. Marcel, il vient de l'Aestre. Il me fait beaucoup rire. Il a 66 ans. Il est ingénieur civil. Il est passionné des arts du spectacle. Et il est aussi animateur du club œnologique de Lumons.
0: On aime le vin, j'ai l'impression, du côté de chez Marcel. Bonjour.
24: Oui, bonjour Sarah, bonjour Jordan. Bien sûr, le vin, ça fait partie de notre culture.
0: Bien sûr, à consommer avec modération, c'est notre meilleure copine qui vient toujours avec nous, évidemment. Et c'est quoi animer un club œnologique?
24: Ben, c'est-à-dire qu'on organise des séances de dégustation dont le principe est plutôt de comparer, d'affiner son goût, de développer l'aspect recherché le vin, pourquoi il a ce goût, quelle est la connexion avec le terroir, avec la chaleur, avec l'endroit, puisque derrière chaque vin se cache évidemment un raisin, donc une vigne, un terroir, mais aussi le travail du vigneron et aussi le climat.
0: Les
24: climats ne sont pas les mêmes. Ce qui fait que, heureusement, le vin n'est pas le même, même si on a le même cépage d'un endroit à l'autre.
0: Il paraît que le vin belge est vachement meilleur, enfin de plus en plus meilleur, c'est pas comme ça qu'on dit. De mieux en mieux.
24: Les bulles belges, elles sont vraiment le top. Il faut savoir que beaucoup de champenois essayent de racheter des terres en Belgique. Et Vranken y a essayé à Liège, malheureusement, il n'a pas réussi, puisque c'est quand même le deuxième producteur de champagne au monde.
0: Oui.
24: Et en Angleterre, au sud de l'Angleterre, on fait aussi du vin. Hein.
0: Et oui, tout à fait, forcément.
24: Je n'ai pas dit du champagne, puisque le champagne ne peut être fait qu'en Champagne.
0: Oui, monsieur.
24: Mais il faut savoir qu'ici, près de Mons, nous avons la chance d'avoir des trois belles locomotives. Je ne vais pas citer.
0: Le Champ des Halles.
24: Oui, il y a le Champ des Halles, il y a le Mont des Anges, et alors le précurseur qui était Rufus.
0: Oui, tout à fait. Oh, oui.
24: Voilà, tire vraiment la locomotive des effervescents en Belgique, et c'est de mieux en mieux grâce au réchauffement climatique.
0: On sent le passionné là, vous êtes quasi en conférence là, avec l'œnologie, mais c'est vrai que c'est passionnant, top. Et le vin belge se bonifie. Merci Jordan, c'est le mot que je cherchais par rapport à notre vin, forcément il fait de plus en plus chaud. Marcel, on va jouer avec les people.
24: Oui, ben, comme je l'ai dit, moi je suis pas trop people, et sauf que c'est un peu dommage qu'on concentre trop l'actualité sur ces gens et pas sur beaucoup de personnes qui font des choses très intéressantes dans la société, qui la font avancer, et parfois pour des salaires beaucoup moindres que les people, comme on dit, quoi.
0: Je suis un peu d'accord avec vous, Marcel, c'est pas faux, et pourtant, je peux pas changer le questionnaire là maintenant. Oui,
24: ben oui, c'est bien, mais bon, tant pis, on va les y aller quand même.
0: Les questions sont prêtes, on va quand même y aller. C'est le questionnaire qui vous est attribué, Marcel. Bonne chance, du coup, vous avez 60 secondes, n'oubliez pas les propositions, et je lance le chrono maintenant. Quel titre honorifique a été remis par Emmanuel Macron à Robert De Niro et Martin Scorsese?
24: Proposition.
0: Ordre national du mérite, la Légion d'honneur, Ordre des arts et des lettres.
24: Arts et lettres.
0: Non. Comment s'appelle la journaliste qui partageait la vie de Thierry Ardisson avant son décès? Proposition pas.
24: Proposition.
0: Audrey Crespo-Mara, Anne-Claire Coudray, Marie-Sophie Lacaro.
24: Audrey Crespo-Mara.
0: Oui. Quelle star française accuse Miley Cyrus de plagiat sur son morceau de Sphinx? Une star française.
24: Proposition.
0: Chantal Latsou, Amanda Lear, Christine Bravo.
24: Amanda Lear.
0: Oui. Avec quelle profession Hulk Hogan a-t-il atteint les sommets de la célébrité?
24: Oh.
0: Hulk Hogan. Alors,
24: c'est pas lutteur professionnel, non?
0: De toute façon, vous avez répondu, on va regarder. La chanteuse Katy Perry est en couple avec une personnalité publique. De qui s'agit-il? Katy Perry?
24: Proposition.
0: Elon Musk, Thomas Pesquet, Justin Trudeau. On a perdu trop de temps.
24: Justin Trudeau.
0: Mais oui, oui, c'était lui. C'est marrant, hein, politique. C'est l'ancien Premier ministre canadien.
24: Mais oui, oui, je me souviens maintenant. Ça, on en avait parlé à l'époque.
0: Mais oui, ça fait beaucoup
24: comme
0: de...
24: comme il était homme politique, ça, j'avais suivi.
0: Oui. Ah, mais c'est ça. Oui, plutôt la politique que les people. Mais oui, on a bien senti que c'était pas trop votre truc. On a perdu
24: mal
0: de temps
24: dans
0: la réflexion. On n'a pas le temps pour les trois dernières questions pour ce questionnaire. Et c'est la Légion d'honneur qu'Emmanuel Macron a donnée à Robert De Niro et Martin Scorsese. Pourquoi?
24: Et les réponses étaient pièges, hein, parce que bon, ça aurait pu être...
0: Les trois étaient possibles.
12: Voilà. La Légion d'honneur, c'est...
24: Je pensais au départ à la Légion d'honneur, mais bon, voilà.
12: Oui, en fait, c'est une distinction qui récompense les mérites au service de la nation. Et ils sont sélectionnés par le président lui-même, qui est lui-même grand maître de l'ordre.
0: Et puis, c'est Amanda Lear, oui, pour The Sphinx. On a les deux extraits, Jordan, je crois.
12: Oui,
0: on va pouvoir comparer et nous faire une idée.
12: Exactement. Amanda Lear, c'est ça. 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
0: like the king. Ça, c'est de Sphinx. Ça,
12: oui, ça, ouais. C'est de Sphinx. Et puis, il y a le nouveau titre de Miley Cyrus, c'est ça.
0: Moi, j'ai pas d'oreille, je peux pas me prononcer. Vous pensez quoi?
24: C'est l'oreille qui permet de déterminer. Et en fait, il faut un programme informatique parce qu'il suffit de prendre le même air et de le ralentir ou de l'augmenter. Et parfois, c'est très différent. Hein.
0: Oui, c'est vrai.
24: On l'a déjà entendu grâce à votre émission sur l'histoire des... comment ?
12: Nos chansons ont une histoire.
24: Voilà, et là on apprend énormément de choses et on se rend compte parfois de certaines chansons en version originale et puis comment elles ont été reprises.
2: Ouais.
24: Et souvent on ne voit pas la différence.
2: Oui, rendez-vous tous les week-ends avec Bruno Tumas.
24: Oui, c'est pas mal comme émission.
2: Oui, c'est pas mal, tout à fait. Et Hulk Hogan, il est catcheur. Est-ce qu'on l'accepte ou pas, Jordan ?
12: Non, je ne peux pas l'accepter. Lutteur, catcheur, c'est pas.
2: C'est pas pareil.
12: Non, c'est pas pareil.
2: Parce que le catch, ils font semblant.
12: Non, c'est catcheur, justement.
2: C'est catcheur, il est catcheur. Oui, c'est ça. Et lutteur, il lutte vraiment. Je veux dire, voilà, c'est que le catch, ils font semblant, je pense. C'est une discipline où on tape fort.
24: Bon, okay, ouais.
2: On tape à côté.
12: C'est du jeu.
24: On entre les deux, mais voilà, on apprend tous les jours.
2: Ah ben voilà, bienvenue au club, Marcel. Ça fait combien de points ?
12: Ben bravo, ça fait quand même 2 points pour sauver l'honneur, ce qui fait que la championne a 5. Ça va aller, ça va aller.
2: Je voulais pas vous le dire, Marcel, mais effectivement, il va falloir se réinscrire. Marcel, on vous embrasse. Bonne continuation du côté de la Estre. Ce sont les infos qui arrivent. À bientôt, Marcel, pour une nouvelle papote.
24: À la prochaine.
2: À la prochaine, comme vous dites. Encore une place à prendre. Une place, 04 70 07 20 23. C'est le numéro WhatsApp de Viva. Inscrivez-vous. Une courte pause. Le Flash Info présenté par Anne Goderno. Et puis, on continue la partie. La quatrième manche, déjà.
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2: Bon jeudi à toutes et à tous. 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
35: Madame, Monsieur, bonjour. Le mouvement des lycéens en France s'étend à présent à plusieurs écoles en Belgique. Nous y reviendrons dans quelques instants, mais tout d'abord évoquons la situation chez nos voisins. Après les lycées, la contestation gagne à présent les universités. Plus de moyens et un enseignement pour tous, telles sont les revendications principales. Cela dit, en de nombreux endroits, la situation est particulièrement tendue. Les villes de Strasbourg et de Marseille ont notamment interrompu la circulation des bus, trams et métros pour limiter les mouvements de manifestants. À Nantes, des incendies ont été déclenchés dans 3 établissements selon la préfecture, pour ne citer que quelques exemples. Le Premier ministre français Sébastien Lecornu a convoqué une cellule de crise. Il demande à ses ministres d'annuler tous leurs déplacements dans les prochains jours. Chez nous, c'est à Liège que des élèves ont mené des actions. Il y a également eu des jets de projectiles. Des autopompes sont sur place. La porte d'entrée d'une école a été endommagée. Certains restaurants et commerces n'ont pu ouvrir leurs portes, mais rien de comparable avec ce qui se passe en France, si ce n'est peut-être en termes de revendications. Comment assurer un sommet de qualité aux Bruxellois, à quelques enclablures de Bruxelles-Serre-Porte? La question se pose depuis 27 ans maintenant. Le ministre fédéral de la mobilité, Jean-Luc Cruc, vient de proposer son plan. Il ordonne désormais aux avions de survoler Bruxelles à plus haute altitude. Une descente en continu à l'approche de l'aéroport. Il préconise aussi des vols de nuit plus silencieux. Le ministre a également annoncé des mesures structurelles à terme, dont la mise en place de la loi aérienne, mais ça, ce ne sera pas avant 2027. Elon Musk, lui, revient à la une de l'actualité politique américaine. Il va plancher sur les futures guerres des États-Unis. Alors, c'est un peu trash, dit comme ça. Mais en fait, le ministre américain de la Défense, Pete Hegseth, a chargé le patron de Tesla et de SpaceX d'identifier les technologies et armements dont les États-Unis auront besoin pour leur prochain conflit. Pour Elon Musk, il s'agit d'un retour à une mission officielle du gouvernement fédéral. Je vous souhaite une belle après-midi.
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5: Et on file sur le chantier de Beaufailly avec quelques ralentissements sur le 25 en direction de Liège. Ajoutez une quinzaine de minutes. On signale un accident sur la 201 à hauteur de Zaventem en direction de la capitale. La bande de droite est neutralisée. On termine avec une bonne nouvelle. L'accident à hauteur de Fernelmont en direction de Mons est terminé. Les files sont résorbées. La chaussée est rouverte.
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2: Et avec Estelle Darlon, vous l'avez entendu, elle est toujours là, notre championne. Elle nous accompagne depuis le début de la saison. C'est sa 29e participation. Et youhou, elle a atteint les 5000 euros dans sa cagnotte. Youhou, ça vient d'arriver juste avant le flash des 14h. Hola, olé. Et vous le savez, si vous êtes fidèle à notre jeu, elle aime bien les chiffres ronds, notre championne. Donc peut-être que ça va lui suffire. Et puis elle a plein de choses à organiser pour le relais pour la vie ce week-end. On en a beaucoup parlé, donc peut-être que ce sera suffisant pour notre championne et qu'elle va décider de quitter l'aventure si elle remporte la partie. Dans ce cas, c'est le meilleur challenger qui prend le relais. Pour l'instant, c'est Richard de Trivière qui est à 9 points. Alors Jordan, je ne sais pas si vous en êtes rendu compte, mais c'est un peu le Hainaut face à notre championne d'Arlon. Hein. Parce que Richard, il est Trivière, Simon de Pontacelle, Marcel de La Hestre. Eh ben dis donc, le Hainaut se mobilise et veut la place de la championne.
12: Oui, mais par contre, du côté d'Arlon, on se mobilise sur le WhatsApp.
2: Oui,
12: il y a Karine notamment qui a dit qu'il allait participer au relais pour la vie. Et il y a une autre candidate, c'est... Je ne sais plus. On a reçu trop de messages. Mais il y a d'autres personnes qui vont marcher dimanche et enfin tout ce week-end avec vous, championne. Donc,
2: avec notre championne Estelle, ouais, qui a participé à l'organisation du Relais pour la vie qui sera sur la Grande Place d'Arlon. N'hésitez pas à aller checker sur Internet toutes les infos. Revenons à nos moutons. Il nous reste encore une manche à jouer. Qui pour jouer face à notre championne? N'hésitez pas à vous inscrire encore. 0470 07 20 23. C'est le numéro WhatsApp de Viva. On vous attend, on est prêt à jouer.

0: Hébert avec nous sur Viva, qui sera sur le plateau de la grande soirée Cap 48. Ce sera le 11 octobre prochain.
1: Et il ne sera pas seul. Hein. Parmi eux, il y aura Zazie, fidèle de la grande soirée Cap 48. Il y aura aussi Christophe Willem. Et il y aura aussi Elena, Alex Germis.
0: Une soirée à ne pas rater. Et puis, accueillez, faites un bon accueil aux bénévoles qui vont vous vendre des post-it et des chaussettes au profit d'opération Cap 48. Je compte sur vous.
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0: Bravo Estelle, bravo championne, 5 000€, ils sont à vous.
12: Ouhou. Merci.
0: Ah oui, bling, c'est un peu le jackpot là, vous voyez, les trois mêmes images sont alignées, ça fait des sous et ça fait des pépettes, c'est 5 000€, dis donc, il faut les garder maintenant, championne. Alors, pour aujourd'hui, c'est bon, la partie est pliée, n'est-ce pas Jordan, notre championne a trop d'avance.
1: Mais oui, vous avez 36 points, tandis que les challengers en ont 17, donc vous l'aurez compris, 19 points d'écart, vous avez remporté la partie.
0: Bravo championne, double bravo, alors oh là là.
12: Un petit soulagement, oui, je respire.
0: Exactement. Et alors, vous savez, on parlait de l'intelligence artificielle avec un commentaire en début de partie en disant « c'est pas possible, Estelle, c'est une IA. C'est une IA. » Et puis, un autre commentaire.
1: Ben oui, Titi qui n'en loupe pas une. Hein.
0: On l'embrasse.
1: Oui, il nous envoie souvent des petits messages. Ouais. Il envoie « IA, of course ». Intelligente arlonnaise.
0: Oh.
12: Eh ben, c'est marrant qu'ils disent ça parce qu'un jour, quand on a fait un blind test, une soirée quiz d'ailleurs, ouais. C'était notre. On avait hésité entre ça justement.
1: Ah, excellent.
12: Oui. Oh, et ben finalement, voilà. Non, on avait fait parce que c'était pendant la tournée minérale, on avait mis la tournée cérébrale, on avait trouvé comme un nom d'équipe. Vous voyez, voilà.
0: C'est pas mal.
12: Mais, voilà. Mais intelligence arlonnaise, c'est très très bien. C'est un très bon choix.
0: Oui. Et ça vous va très bien aussi, championne.
1: Et je disais que vous n'allez pas être seule ce week-end parce qu'il y a aussi Karine qui nous envoyait un petit WhatsApp en disant je marche également ce dimanche à Arlon pour les rayons de l'espoir. C'est Karine qui habite à Terte.
0: Bravo, elle est Relais pour la vie, c'est donc ce week-end, 3 et 4 octobre, du côté d'Arlon.
12: Et il y avait Karine qui avait gagné le vélo aussi, je pense. Il y aura beaucoup de Karine, et donc voilà.
1: C'est une autre Karine. C'est Karine, je ne sais pas si elle a un vélo électrique.
0: Championne, ne lui chipez pas son vélo, hein, c'est à elle, hein, elle a gagné.
1: Karine qui a gagné le vélo, c'est pour les Girl Power, et c'est elle qui nous avait dit en début qu'elle soutenait sa sœur. Voilà.
0: C'était serré d'ailleurs. C'était... En fait, je pense que c'était égalité, mais c'est la challengeuse qui est repartie avec le vélo. Donc ne l'ennuyez pas trop, Karine, si vous la croisez.
12: Non, du tout, mais j'espère que je la verrai. Enfin voilà, chouette en tout cas, très sympa. Et il y a plus de 1 800 participants, donc c'est quand même, il y aura du monde, hein, donc c'est chouette.
0: Ah, tant mieux, et la météo sera de la partie aussi, c'est toujours ça de prix. Rien que pour le fun alors, championne, amusez-vous, voici la roue, la quatrième marche.
12: Top.
0: Ah bah justement. Ah bah voilà.
1: On finit bien la journée, hein. Alors en tout cas la partie avec cette manche blind test.

0: aujourd'hui.
1: Mais c'est pas de la petite journée, le 1er octobre.
0: Non, en fait, il s'en passe des choses.
1: C'est la fête nationale chinoise, tout ça, tout ça. Et café et chocolat, sympa aussi. Mais qu'allez-vous choisir, le rose ou le café et le chocolat, championne ?
2: Bon, écoutez, j'avais laissé passer le rose lors de la première manche. Le fait est qu'en plus que bien en rose, je vais prendre le blind test sur le rose.
1: Ah, vous aimez le rose alors, vous avez beaucoup de rose dans votre garde-robe.
2: J'ai beaucoup de couleurs, oui, parce que c'est marrant, parce qu'en fait, ouais, j'ai un polo rose, un gilet rose aujourd'hui. J'ai pas des chaussures roses, mais il y a un pouf rose par terre. Il y a quand même pas mal de rose. Ah, un coussin rose aussi.
1: Mais c'est beau le rose, je trouve que ça met de bonne humeur.
2: Bien aussi. Et d'ailleurs, on sera avec un maillot rose pour le reste, toujours sur le même thème, le relais pour la vie. Donc voilà, on est resté sur cette couleur qui donne du peps.
1: Ouais. Yes, Et on y va alors, rose, oui. Pink, allons-y. En anglais, vous le savez. 60 secondes, 8 extraits à trouver, à chaque fois il faut retrouver l'interprète. C'est parti.
2: Edith Piaf.
1: Oui.
2: Enchanté, je suis celui. Ah bah c'est Libère.
1: Eh ben oui.
2: Ah bah Pink.
1: Bien sûr.
2: Ça c'était Victor Lazlo.
1: Oui.
2: Mon nom c'est Dire Straits.
1: Oh bah non, n'oublie pas le lien.
2: Hold.
1: Oui. On m'appelle le soldat. Le soldat rose. Bah non, c'est qui ça?
2: Ça c'est M.
1: Bah oui, c'est M. Dernier extrait.
2: Chapel Rose.
1: Yes, avec le Pink Pony Club. Oui, c'est bien joué, championne. On a presque tout trouvé, mais alors.
2: Ah, bah Pink Floyd.
1: Bah oui.
2: Mais je sais pas pourquoi j'ai pensé. Ouais, Monet, bah oui. Bah, Monet for Nothing à cause de Dire Straits, je pense que ça.
1: Ah ouais.
2: Il n'y a pas de rose.
1: Il n'y a pas de rose, donc Pink Floyd, il y a quand même du rose.
0: Et c'est le titre, hein, Money. Hein.
1: Ouais, oui, cette chanson
2: Money, oui.
1: Qui démarre avec une caisse enregistreuse, vous voyez.
2: Oui,
1: schling,
2: oui,
1: schling, schling. Et ça, c'est vous qui l'a sorti, la caisse enregistreuse. 5 000 € dans votre cagnotte et une très, très belle performance pour ce blind test.
0: Avec une seule petite erreur, ce qui fait un 14 points pour un score global pour toute l'émission de 50 points.
1: On les a atteints. Les 50, ah oui. C'est bien. Et je rappelle que votre score personnel, c'est 56. Oui, on y était presque. 50 points, c'est très, très bien pour 4 manches. Oui. Bravo, championne.
2: Merci.
1: Félicitations. Les 5 000 sont à vous. Peut-être 5 050 à l'issue de cette manche blind test. Prenez la bonne décision, championne. C'est vrai que je me répète, hein, mais plus la somme est importante, plus la perte d'argent est grosse aussi, est importante. Oui. Donc réfléchissez, Estelle. On se retrouve tout à l'heure, juste avant les ambassadeurs. Bravo, Estelle. Et puis, oui, je pense qu'on marque une petite pause. On n'a plus de pause, non. De la musique, s'il vous plaît, avec Julien Doré qui arrive. Et puis, c'est Fabienne de Marchin qui va jouer ce blind test consacré au café et au chocolat. Restez bien là, on va bien s'amuser. Mais d'abord, Julien Doré.

0: Julien Doré, la fièvre.
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0: Pourvu qu'elle soit en bonne santé, on accueille notre dernière challengeuse.
2: Alors c'est Fabienne de Marchin, elle était enseignante de philosophie et de citoyenneté, maintenant elle est retraitée, elle aime lire, voyager, d'ailleurs elle revient de vacances, Sarah, et alors elle est un peu abonnée au blind test parce qu'elle a déjà joué avec nous l'année dernière, et c'était déjà un blind test.
0: Et elle aime ou pas notre challengeuse au blind test ? Bonjour Fabienne.
3: Bonjour Sarah.
0: Alors vous aimez les blind tests ou pas ?
3: Pas trop.
0: Oh bah zut alors, zut. Et ça c'est vraiment le hasard, c'est fou ça. Donc vous avez joué avec nous, je pense qu'on avait parlé philosophie ensemble.
3: Oui, j'ai joué plusieurs fois. Et voilà, la troisième fois j'ai un blind test.
0: Oh, et là, encore un blind test sur le café et le chocolat. Est-ce que vous consommez les deux?
3: Ah, j'adore le chocolat. C'est mon mignon.
0: Ah, c'est vrai, c'est difficile de résister. Hein. Surtout en fin de repas comme ça. Et vous le trempez dans le café ou vous n'êtes pas trop café?
3: J'aime bien le café aussi, mais non, le chocolat pour le plaisir, du chocolat noir.
0: Oh oui, comme notre championne aussi qui aime bien manger des petits morceaux de chocolat noir, comme nous toutes et nous tous. Vous, Jordan, vous aimez ça le chocolat?
2: Oui, mais moi pas noir du tout. Hein.
0: Non,
2: moi,
0: c'est au lait.
2: Ah non, moi c'est au lait.
0: Avec des noisettes. Gros...
2: Exactement, avec des grosses noisettes. Voilà, oui, non, la ligne, on verra plus tard.
0: Et moi, je vous avouez, Fabienne, moi je ne suis pas très chocolat. Je craque vraiment très peu devant le chocolat. Par contre... Vous mettez un paquet de chips ou un saucisson ou du fromage.
2: Ah oui, mais moi aussi, ça.
0: Là, je plonge dedans.
2: Quand vous voulez.
0: Hein. Ah bah ça.
3: Moi aussi, je préfère le chocolat.
0: Ah bah oui, petit péché mignon. Mais donc peut-être que ça va vous porter chance alors pour ce blind test, Fabienne. On va donc jouer avec des chansons qui parlent soit de café, soit de chocolat, en français ou en anglais. Comment on dit café en anglais, Fabienne ?
3: Coffee.
0: Coffee, oui, je vois qu'on a l'accent aussi. Et chocolat. Eh ben voilà, on y est. À vous à chaque fois de trouver l'interprète. Bonne chance pour votre blind test. Top chrono, premier extrait. Et là, c'est qui chante? Parlez bien dans le micro, hein, Fabienne. Qui? On ne vous entend pas. Attendez, stop. Il reste
2: 47
0: secondes. Oui, parce que là, qu'est-ce qui s'est passé? Vous êtes Fabienne, vous avez été dans l'oreiller. J'ai l'impression que vous avez mis la tête dans la tête d'oreiller. On vous entend plus?
2: Non.
0: Bah, c'est
2: vous avez mis le haut-parleur entre-temps ou...
3: Non.
0: Mais là, s'est passé un drôle de truc, là. Honnêtement, parce que je n'entendais pas du tout ce que vous disiez.
2: C'était quoi votre réponse?
3: Serge Gainsbourg,
2: oui, il semble bien que j'avais... Oui, c'est la bonne réponse.
0: C'est la bonne réponse.
2: Il semble bien. Bon.
0: Donc là, on va reprendre le chrono. Je vais attendre Cyril qui réalise l'émission.
3: Mais
0: qui
3: je
0: fait...
3: vous demandais la proposition avant.
0: Ah.
3: Et puis j'ai trouvé après. Mais je ne vous entendais plus non plus.
0: Ah, mais c'est ça, on a une coupure. Et ça, c'est bien dommage sur le blind test, évidemment.
2: À savoir que dans 5 secondes, on va reprendre le jeu. Vous êtes
0: on va remettre le... On relance le chrono. On va reprendre à 47 secondes. C'est ce qu'il restait pour les extraits suivants. Donc le premier, c'est bon, c'est de Serge Gainsbourg. Est-ce que vous êtes prête, Marcel?
2: C'est Fabienne.
0: Voici l'extrême.
3: Oui, je suis prête.
0: Et là, c'est qui chante?
3: Olivia Rubin.
0: Oui,

0: proposition.
1: Coldplay, Keen, Snow Patrol.
0: Coldplay.
1: Non, c'est pas ça.
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1: Comment?
0: Je ne sais plus. Proposition.
1: Trois cafés gourmands, un café noir, oui, deux cafés liégeois.
0: Ça.
1: Oui,
0: café,
1: c'est ça.
2: Tous les matins,
1: et ça
2: il achetait
0: Saudarsin.
1: Oui, bien joué, Fabienne. Et on n'a pas le temps pour le dernier. Oh là là. Il y a quelqu'un près de vous, Fabienne?
0: Oui, c'est
1: mon époux. Et comment il s'appelle votre époux?
3: Philippe. C'est mon époux qui me donnait une mauvaise réponse, qu'elle dit.
1: Ah, j'avais pas entendu, mais je vous entends pas bien, moi. Fabienne, je dois vous avouer. Ah ben, ouais, bah, bravo, Philippe. Hein, on ne remercie pas Philippe. Donc, Serge Gainsbourg, on l'avait trouvé. Olivia Ruiz, vous l'aviez trouvé aussi. Mais alors, le troisième, c'est pas Orelsan. C'est Roméo Elvis.
0: Ah oui, voilà.
1: Avec Chocolat, tout simplement. Et puis, après, ce n'était pas Coldplay. Sovereign Light Café, voilà, il le dit mieux que moi. C'est Keen, le groupe Keen. Et puis les Trois Cafés Gourmands, c'est sympa, ça aussi. Moi j'aime bien, c'est une de mes chansons préférées. Et alors, le petit pain au chocolat, Jeu d'Assin, ça, en quelques secondes, vous l'aviez trouvé. Et puis le dernier, Chocolat, c'était l'artiste. Chocolat. Mais c'est le. Chocolat, c'est l'artiste. C'est l'artiste, c'est son nom d'artiste.
3: Il s'appelle l'artiste.
1: Il s'appelle comme ça, c'est l'artiste.
3: Votre nom à vous, c'est François, c'est juste.
1: Eh ben lui, c'est l'artiste.
3: Ben voilà. Ah ben voilà.
1: Alors, Fabienne, ça fait combien de points pour ce blind test?
0: Pas beaucoup.
3: Mais si, quand même, ça fait quand même un total de 6 points.
1: Ah ben voilà. La dernière fois, blind test, c'était combien de points?
0: Je pense que c'est 4 ou 8.
1: Ah, c'est un peu moins. Pour ici, mais on a eu des problèmes de liaison aussi, hein, il faut le dire. Et on ne dit pas merci à Philippe qui a trouvé donc les mauvais extraits. Mais on vous embrasse. Ça fait combien de temps que vous êtes mariés?
0: 38 ans.
1: 38 ans de mariage.
3: Ah,
1: c'est beau. Oh, c'est beau ça. On vous embrasse bien fort. Et ce serait quoi la clé de la réussite, Fabienne? Et la clé de la longévité dans un couple?
0: Mettre un peu d'eau dans son vin, je pense.
1: Oui.
0: Faire des compromis.
1: On est bien d'accord. On note. Jordan,
3: oui.
1: Notez-vous aussi.
3: Oui, moi je vais
1: vous
3: noter
1: vous
3: aussi
1: l'année prochaine.
3: La patience.
0: Il y a un petit peu d'espace pour chacun.
1: Oui, ah. Exact. Chacun son espace, je suis assez d'accord. Ça, je vous rejoins, Fabienne. En tous les cas, embrassez Philippe. Ne lui en voulez pas. 4
0: non,
1: points,
0: pas
1: 6
0: du
1: points.
0: Tout.
1: 6
0: et
1: points pour
0: cette. La championne, Madame Estelle.
1: Mm-hmm. Madame Estelle, dites donc, elle a pris du galon depuis les 5 000 euros, notre Estelle Darlon. Fabienne, merci pour ce chouette moment. Embrassez Philippe pour nous. Et on se dit à bientôt, peut-être pour un blind test encore. Qui sait? Salut, du côté de Marchin. Christophe Willem, et puis la décision de notre championne, va-t-elle rester ou pas dans l'aventure? Pour la partie de demain, vendredi, on entendra sa décision juste après Christophe Willem.

0: Notre championne Estelle, bravo, c'est un 4 sur 4, vous êtes à 5050 €. Félicitations Estelle.
1: Merci beaucoup.
0: Bravo, 5050, le cap des 5000 est franchi, alors que faites-vous? C'est vrai que demain c'est vendredi, je sais que vous aimez en général terminer la semaine, mais permettez-moi de vous rappeler que si vous perdez la partie de demain, vous perdez plus de 2500 €. Alors que faites-vous?
1: C'est vrai, mais j'avoue que j'ai réfléchi, j'ai pesé le pour et le contre, mais non, je vais encore rester. Pour être là demain.
0: Oh là là, elle a dit oui, notre championne, mais où va-t-elle s'arrêter? Rien ne l'arrête. Et d'ailleurs, championne, en parlant de jeu, on se retrouve demain à 12h30. Ça, c'est sûr, sur Vivacité, mais on vous voit à la télé ce soir.
1: Ah bah, il paraît, oui, voilà. Oui, en effet, c'est une émission que j'ai tournée au début de l'année, vers mars-avril. Et voilà, j'ai eu la chance d'être conviée à affronter d'autres champions de jeux télé. Et alors, pour ceux qui ne peuvent pas venir relais pour la vie pour voir ma tête, voir que je ne suis pas une IA, je serai en effet ce soir sur TF1 et je vous demande la plus grande indulgence.
0: Mais pourquoi? Parce que ça ne s'est pas bien passé?
1: Je ne vais rien dire, je ne vais pas spoiler, mais bon, ça peut être marrant quand même.
0: Ah bon? Ok. Et vous êtes une IA, une intelligence arlonnaise.
1: Ah oui, voilà, exactement.
0: Championne, IA, à demain.
1: À demain.
0: Et on débriefera la soirée. À demain, ça, championne, pour la dernière partie de la semaine. Salut Jordan.
2: À demain, bon après-midi.
0: Toujours un réel plaisir. C'est un réel plaisir de croiser Philippe Jeuniaux pour les ambassadeurs. Salut Phil.
3: Salut Sarah, salut tout le monde. On attaque le mois d'octobre, effectivement. Oui. Avec une... Dites, on est chez les people avec vos candidates,
0: vos champions. C'est une grande championne.
3: C'est une grande championne. Mais... Et c'est pas fini, à mon avis. Bon après-midi, Sarah. Vous revenez demain avec le jeu à partir de 12h30. Nous, on part dans les régions dans quelques secondes.
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3: Allez, c'est parti, bon après-midi, nous y sommes jeudi 1er octobre, aujourd'hui 10e mois de l'année déjà. Bonjour Sophie.
0: Bonjour Philippe, bonjour tout le monde.
3: Comment
0: c'est
3: ça
0: dingue,
3: va? Bah oui,
0: octobre,
3: sous le soleil, toujours. On a eu un mois de septembre assez exceptionnel et c'est pas fini à mon avis.
0: C'est vrai, mais j'ai l'impression que nous avons fait notre rentrée hier.
3: Je dis tant qu'on a du beau temps demain, c'est bien.
0: Oui, c'est vrai, parce que demain nous serons dans les Hautes-Fagnes, Philippe. On va faire un peu de route pour vous faire découvrir la nature et puis ce recoin de notre plat pays qui est franchement grandiose. Et surtout, on y trouve le point culminant de la Belgique. Oui. On fera évidemment des photos, on postera tout ça sur Facebook.
3: Bref, on va passer un bon moment.
0: Et évidemment,
3: on ne peut pas parler de métier, on prend juste notre pied à assurer cette émission tous les jours.
0: Bah, écoute, tout comme je vous en prie.
3: Pascal Laroche.
0: Écoutez.
3: qui va manger des biscuits, vous imaginez, nous,
0: lui
3: aussi se fait plaisir. Bonjour Pascal.
0: Bonjour Pascal.
3: Ah bah oui, j'entends ça, soyez poli Pascal. Vous êtes en province de Namur.
12: Oui, tout à fait. Oui, on va retomber en enfance aujourd'hui. Parce qu'effectivement, nous sommes dans une biscuiterie. La biscuiterie namuroise. C'est pas facile de parler avec des biscuits dans la bouche. C'est une belle aventure locale qui est née en 2019 autour de deux Namurois, Laurent et Paul. Ils sont ici avec moi, leur idée c'est faire revivre les vrais biscuits d'autrefois. Ceux qui croquent, ceux qui ont du goût. Et pour ça, ils sont allés chercher des recettes familiales inspirées de 1908, figurez-vous. Des biscuits qui sont fabriqués avec des ingrédients naturels, sans conservateurs, ni additifs. Il y a du sucré, il y a du salé, il y a du bio, il y a tout ce qu'il faut. Une petite aventure namuroise dont on va parler dans cette émission. Je fais le pari que je ressors avec 3-4 kilos en plus.
3: D'accord.
0: Ah bah écoutez.
3: On va vous peser avant et après l'émission.
0: Vous pouvez partager aussi si
3: jamais. À tout à l'heure, Pascal. Vous nous emmènerez un petit sachet, effectivement. Il y en a qui aiment les biscuits, sont les enfants forcément. Et on y pense aussi aux enfants à Charleroi en lançant un tout nouveau cycle.
0: Ben oui, hein, tous les dimanches, il y aura le dimanche des tout petits. Donc c'est vraiment une séance de ciné, donc spécialement conçue pour les enfants. Et je suis certaine que ça va leur plaire. On en parlera dans quelques instants.
3: On s'installe jusqu'à 17h sur RTBF Vivacité avec Lolane, Françoise et Katy Perry. Ça fait un sacré trio. Ça, hein, Lolane, Françoise, Katy Perry.
0: Rock'n'roll.
3: C'est pas mal, hein. 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

0: Roulouf avec Mélodie aussi. Michiko, ça réchauffe, ça fait du bien ça. 14h39, vous êtes sur RTBF Vivacité. On prend la direction de Charleroi dans quelques secondes.
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0: Je vous emmène au cinéma. Et oh, comme on fait bien les choses dans cette émission.
7: Et vous pensez à tout, Philippe.
0: C'est fou, hein.
7: Incroyable. Vous avez fait ça toute votre vie, on dirait.
0: Eh oui. Bonjour Sébastien Capet.
7: Bonjour Sébastien.
8: Bonjour Philippe, bonjour tout le monde.
0: Entend-on encore ce bruit dans les salles de cinéma en 2026, le THX, ça existe encore?
8: C'est une technologie qui existe encore dans certains cinémas, ouais. Pas tous.
0: D'accord. Bien, on est au Quai 10 à Charleroi, c'est un peu le centre de l'image à Charleroi, et vous faites plein de choses, notamment vous pensez, vous occupez des toutes jeunes générations aussi, et particulièrement le dimanche avec un très très chouette cycle qui démarre ce week-end.
8: Oui, le dimanche est tout petit, hein, et comme son nom l'indique, ça se passe le dimanche et ça s'adresse aux petits bouts, aux petits enfants à partir de 2,5 ans. En quoi ce sont des séances adaptées? Tout simplement parce qu'on crée les conditions confortables et sereines pour ce jeune public en baissant le son classique d'une salle de cinéma, mais aussi en gardant les lumières allumées pendant la projection.
7: Ah oui, c'est ça, donc tout est vraiment adapté à leur âge. Mais en quoi c'est important pour vous de proposer ce genre d'expérience spécifique, hein, pour les tout petits?
8: Déjà pour permettre l'accès au cinéma aux familles qui auraient un enfant, je dirais en bas âge, c'est à partir de 2,5 ans et on a des films adaptés à ce public, des films courts, hein, généralement ils font moins d'une heure, c'est une succession de courts-métrages, hein, ce sont des petites histoires, trois ou quatre histoires qui permettent de garder l'attention de l'enfant durant toute la projection. Et puis comme on sait que les salles de cinéma, il fait sombre, c'est un grand espace, ça peut être effrayant, ça peut être intense comme expérience, justement en plaçant ces conditions, on les met dans des bonnes dispositions pour apprécier leur moment.
7: Oui, c'est ça, c'est une première expérience de cinéma, mais qui est différente pour eux. Ils évolueront avec le temps vers la vraie expérience, j'ai envie de dire.
8: Bien sûr, et nous, évidemment, on a un intérêt là-dedans. C'est aussi de leur donner le goût du cinéma et de revenir chez nous par après, comme vous l'avez dit, quand ils ont grandi.
0: Leur dire que le cinéma, ça existe. Et puis, pour l'avoir constaté dans mon entourage, je me rends compte aussi que les jeunes enfants, sur les plateformes, avec les smartphones, les tablettes, regardent parfois des vidéos, des films qui ne sont pas vraiment adaptés à leur âge.
7: Oui,
0: ils grandissent beaucoup trop vite. Et là, ce n'est pas le cas. Vous êtes bien en phase avec les différentes tranches d'âge. C'est important de les ramener à de choses simples, hein, les plus jeunes.
8: Oui, tout à fait. Et donc, des contenus qui sont adaptés, puisque ces films ont été créés et pensés pour ces tranches d'âge. Et donc, évidemment, là, les parents ont aussi la garantie de trouver du contenu adapté à leur enfant.
7: Oui, ça doit être un sacré travail, n'empêche, de penser une programmation cinéma pour les tout-petits.
8: Oui, on a une ligne éditoriale, un peu comme les journalistes en fait, hein, à laquelle on adhère et que l'on pense en fonction des publics que l'on vise. Et il y a beaucoup de studios qui existent en Belgique bien sûr, en France aussi, des studios d'animation. Il y a vraiment un travail de qualité qui est réalisé sur ce genre de proposition. Et il y a plus de films qui existent qu'on ne le penserait. Il y a beaucoup de films qui sont basés sur des BD déjà existantes. Ça aussi, ça arrive souvent que le jeune public retrouve des héros mots qu'il a lus dans
0: des références. Il va retrouver des références
8: qui sont là donc animées à l'écran.
7: Sébastien, alors, nous, on n'avait pas ça, pardon Philippe, oui. On n'avait pas ça nous à l'époque quand on était plus petit, mais maintenant vraiment tout est adapté, même dans les dessins animés au niveau des couleurs, du vocabulaire. Enfin, c'est assez dingue.
0: Vous avez entendu de gros mots toute jeune déjà vous.
7: On dirait bien.
0: Sébastien, ça démarre ce dimanche. On le rappelle, on doit s'inscrire ou on se présente directement sur place au cinéma au Quai 10?
8: Alors, il y a souvent encore des places disponibles le jour même. Maintenant, je ne vous cache pas que ce sont des séances qui ont beaucoup de succès. Donc, c'est toujours préférable de réserver.
0: Sur le site du Quai 10. Et puis, Sophie, il y a un autre événement aussi.
7: Comptez sur moi, en tout cas.
0: Un autre événement qui a retenu notre attention.
7: Mais oui, le petit festival également. Ça commence à la mi-octobre. Oui. Racontez-nous un peu.
8: Ben, le petit festival, là aussi, c'est un festival pour les petits, pour les enfants, avec une programmation adaptée. Alors là, c'est pas forcément des séances avec les conditions que j'expliquais tout à l'heure, mais c'est plus axé sur une programmation, encore une fois, adaptée à ce jeune public.
0: En fait, ce sont les dates des vacances, c'est pendant le congé d'automne.
7: Pendant les congés scolaires, oui.
8: Ça commence le 17 octobre, ça se termine le dimanche 1er novembre, et donc on donne toute une programmation axée pour ce jeune public et leurs parents, mais également une série de projections à travers ces deux semaines qui sont accompagnées d'ateliers créatifs. Ce sont des petites animations en marge des projections durant lesquelles on va pouvoir dessiner, créer des masques en fonction de l'animation qui a été imaginée par rapport au film.
7: C'est ça, donc c'est adapté aux petits, et en plus de ça, on crée un moment parent-enfant, donc c'est assez sympa pour les congés scolaires, Philippe.
0: Tout à fait, merci beaucoup.
7: Merci beaucoup Sébastien.
0: Quédis.be tout simplement.
8: Voilà, c'est aussi simple que ça.
7: Et je vois que les tarifs sont tout à fait accessibles en plus de ça, donc c'est vraiment sympa. Et
0: dans deux semaines, ce sont les vacances, si j'ai bien compris, Sébastien Capet, c'est ça hein.
8: Voilà, et on est prêt à vous écrire.
0: Allez, super.
7: Eh ben, écoutez, merci beaucoup à vous et plein de succès pour le petit festival.
0: Salut Sébastien, bon après-midi.
8: Bon après-midi.
0: Les frérots de la Vega avec le corps éléphant, et puis on aura des invitations spectacles à vous offrir dans les ambassadeurs.
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1: Le cœur et l'éléphant avec Frérot de la Végade. Ouh, dans 10 minutes, 15 heures déjà. Et je vous le disais, on a des places de spectacle à vous offrir dans quelques secondes. Il y aura Lola Young aussi. Suarez, le retour de Suarez avec Dingue.
2: Je veux retrouver le truc qui nous faisait devenir dingue.
1: Préparez déjà vos téléphones, parce que dans quelques secondes, il y a du cadeau pour vous.
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1: Ah, évidemment, et on sera un petit coucou donc avant la fin de cette émission. Damien Gillard qui a lancé à la sucrerie de Wavre son rue d'un ce spectacle dont on vous offre, sur lequel on vous offre les invitations, et c'est gros succès, hein. Franchement, ça marche super bien, donc c'est un beau cadeau. Réagissez tout de suite, voici Lola Young.

0: Suarez, Marc Pinilla, dingue, dingue, dingue. On va le faire un petit tour à la rédaction et puis on va continuer les ambassadeurs. Et j'espère que Pascal
1: c'est
0: Laroche
1: dingue.
0: Aura. Ah ben oui. Oh le beau joli jeu de mots. Et j'espère que Pascal Laroche aura avalé ses biscuits là, hein, pour reprendre l'antenne en pleine forme avec nous juste
1: et
0: après le flash.
1: Qu'il nous en ramènera.
0: Surtout parce qu'on est gourmand, on est comme ça, on veut tout. Allez, vous restez avec nous, vous êtes sur Vivacité.
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0: Excellent après-midi, 15h sur RTBF Vivacité. On s'informe avec Anne Goderno.
12: Madame, monsieur, bonjour. La fronde lycéenne se durcit en France. Le mouvement gagne les universités. Les violences et les dégradations se multiplient. Un lycée a été incendié, des personnels aspergés d'essence. Il y a également des blessés. Les images témoignent de la violence de la situation. Le Premier ministre français, Sébastien Lecornu, a réuni une cellule de crise. Les élèves qui manifestent avec l'appui de l'Union syndicale lycéenne dénoncent notamment des classes surchargées et un manque de professeurs. Chez nous ce matin, plusieurs étudiants se sont également mobilisés à Liège avec les mêmes revendications. Des établissements ont été bloqués, il y a eu des jets de projectiles et quelques dégradations sur le réseau social X. Le ministre belge de l'Intérieur, Bernard Quintin, a accusé, je cite, une minorité d'activistes d'instaurer le chaos dans l'enseignement. Parlons argent, conséquence directe du budget flamand et de l'annonce d'économies de 7 millions d'euros d'ici la fin de la législature. Les trois syndicats de la VRT appellent à la grève le 12 octobre prochain. Ils ne veulent pas de ces nouvelles restrictions imposées aux médias publics flamands. Une assemblée du personnel sera également organisée ce jour-là. Dans l'actualité internationale, les États-Unis veulent que Paris et Berlin libèrent une partie de leur stock d'urgence de diesel afin de faire baisser les prix mondiaux du carburant. Washington menace même les deux pays de se voir privés d'exportation américaine s'ils ne s'exécutent pas. C'est donc un nouveau coup de pression sur l'Europe. La Commission européenne, l'Allemagne, la France, l'Italie, l'Irlande et la Grande-Bretagne discutent aujourd'hui de l'éventuelle nécessité de libérer ces stocks de diesel selon un responsable de l'Union européenne. C'est aussi l'occasion de rappeler que dès demain, les prix de l'essence augmentent à nouveau. Plus 4,4 centimes le litre pour l'essence 95, une augmentation de 3,3 cents pour la 98. En football, le stop ou encore, la question est posée après le départ précipité de Cristiano Ronaldo du rassemblement de la sélection portugaise. L'attaquant portugais a quitté l'équipe à la veille du match de Ligue des Champions contre le Danemark. Ronaldo n'a peut-être pas supporté de ne pas avoir joué une seule minute contre la Norvège. Il se serait senti trahi par le sélectionneur Jorge Jesus, à qui il reprocherait de ne pas avoir tenu ses engagements. Alors coup de gueule passager ou clap de fin suite au prochain numéro, plutôt au prochain match. Les Diables Rouges, eux, se préparent pour leur troisième rencontre de Ligue des Champions. Ce sera demain et ce sera contre la Turquie à Sclessin. Merci pour votre écoute.
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0: 15h02, merci à tout à l'heure. D'autres infos à 16h avec Anne Goderniaux. Toujours, on part au centre Perex, mais qui voilà. Bonjour Olivia Rox.
1: Bonjour Philippe, bonjour tout le monde.
0: Vous allez bien?
1: Très bien, et vous?
0: Oui, moi je suis content de vous entendre, surtout Olivia. Partagé. Bien, on jette un petit coup d'œil sur les conditions de circulation en ce moment, avec quand même quelques petits embarras.
1: Oui, effectivement, on prend la direction du ring de Bruxelles avec un accident à hauteur de Machelen, plus exactement dans la Bretelle, quand vous venez de Grand-Bigard en direction de l'E19 d'Anvers. Pour passer cette perturbation, ajoutez déjà une vingtaine de minutes. Et puis des chantiers, bien sûr, qui vous ralentissent, notamment sur le 25 à hauteur de Beaufailly, en direction de la Cité Ardente. Ajoutez une dizaine de minutes. Ce chantier sur le 411 aussi, récent, il a débuté hier, à hauteur de Spy, qui vous ralentit en direction de Charleroi, de Mons. Ajoutez 5 petites minutes. Et au niveau du rail, si vous devez prendre le train, aucun train ne circule entre Liège-Guillemin et Bressoux, mais aussi entre Otigny et Gembloux.
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0: Bien, la machine redémarre, ça ne s'arrête jamais, c'est comme ça tous les après-midi de la semaine, et tant qu'on est là, il fait beau, surtout en province de Namur. Hein. On y rejoint Pascal qui est avec nous tous les jeudis. Pascal, le mangeur de biscuits, le gourmand de l'équipe.
3: Oui, oui, oui. Le gourmand, j'en profite, je choisis mes sujets en fonction de mon estomac, figurez-vous.
4: Ah ben, on ne l'avait pas compris.
3: Tout à l'heure, j'étais en train... j'aurais vite fait le tour, parce qu'on quand même, on est au début de la saison. Mais j'ai manqué une marquise. J'ai mangé une marquise tout à l'heure, c'est de la farine, des œufs, du beurre, recouvert de chocolat. J'ai un petit quiz pour vous. Oh. Alors, que signifie généralement croustillant? Est-ce que c'est qui craque sous la dent? Réponse B, qui fond immédiatement comme une glace, ou réponse C, qui est toujours salée? À votre avis,
0: première proposition,
4: évidemment, ouais. Le premier, bah, qui,
3: oui,
4: craque sous la dent.
3: Ici, mais oui, tout croustille, comme l'histoire d'ailleurs, hein, de la biscuiterie namuroise. Je sais pas pourquoi biscuiterie, c'est un truc difficile à dire, mais pas difficile à manger. Hein. La biscuiterie namuroise, c'est le pari de remettre le biscuit artisanal belge au premier plan. Pas question de faire simplement un biscuit industriel de plus. Ici, on mise sur le goût et le savoir-faire. J'ai une charlotte sur la tête. Je suis en équipement. Nous allons fabriquer des biscuits dans une petite dizaine de minutes.
0: D'accord.
4: Bah écoutez, avec plaisir, on suivra ça de près.
0: Ok, Pascal, à tout de suite, vous êtes avec nous tous les jeudis, on le rappelle, dans cette émission. Du bien boire et du bien manger et du bien boire dans l'émission, justement.
4: Oui, tout à fait, hein, puisque la brasserie Collier fête ses 30 ans. Donc 30 ans de production brassicole, et ça se passe ce week-end avec forcément des portes ouvertes, des visites, des concerts, des animations. On en parlera dans un instant.
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4: 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Et je tiens à dire, écoute, Philippe, hein, qu'on a déjà lancé le concours il y a quelques instants. Écoutez, ça n'arrête pas.
0: C'est vrai.
4: Il pleut.
0: C'est pas fini. Attention, ouvrez votre parapluie, vous allez tremper.
4: Le tirage au sort aura lieu d'ici à la fin de l'émission, et on rappellera d'un numéro masqué.
0: D'accord. Ben, bienvenue tout le monde. On va continuer cet après-midi ensemble avec Harry Styles tout de suite et Florent Pagny. Oh, c'est beau ça. Et un jour, une femme.

0: C'est l'une des plus belles chansons de répertoire de Florent Pagny, si pas la plus belle. Hein. Et un jour, une femme, il y a une petite vingtaine d'années, et puis il y a la suite de cette chanson-là, il y a Vieillir avec toi, là, qui est sortie il y a un peu moins longtemps. 15h13, vous êtes sur RTBF Vivacité, petite pause, et puis on retrouve notre Pascal et ses biscuits du côté de Namur.
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5: Pascal, vous êtes donc dans l'atelier où on confectionne des biscuits cet après-midi.
6: Ouais, tout à fait. Et là, on est en train de travailler, figurez-vous. On est en train de confectionner des biscuits. On est dans l'atelier avec la petite Charlotte sur la tête. Hein. Vous entendez les machines quand même. Hein.
5: J'entends ça.
6: Elles sont en train de travailler pour nous.
5: Ça sent bon le mais biscuit oui, jusqu'ici.
6: Ah mais oui, et alors vous connaissez le nom de ma chronique, hein. C'est « J'en profite et vous pas ». Donc c'est ça le nom de ma chronique le jeudi après-midi. On est à la biscuiterie namuroise. On a justement décidé de mettre au goût du jour des recettes anciennes ici, tout en faisant grandir une véritable aventure locale, des ingrédients simples, du savoir-faire, du sucré, du salé, et surtout une histoire qui mérite d'être racontée, notamment avec Laurent qui est avec moi.
7: Oui.
6: Laurent et Paul, alors c'est marrant parce que depuis tout à l'heure je les confonds tous les deux, j'appelle Paul Laurent et Laurent Paul, mais c'est pas grave, Paul Laurent.
7: On a l'habitude.
6: c'est comme ça que ça se passe. Alors, comment est-ce qu'elle est née cette histoire, cette belle histoire? Je crois que c'est une amitié d'enfance qui a donné quelque chose de tout à fait savoureux, c'est ça?
7: Oui, c'est ça. Ouais. Donc, la base, c'est vraiment de la biscuiterie, c'est des recettes.
6: Oui.
7: Et puis, c'est notre amitié. On se connaît depuis vraiment. On avait 15 ans, plus ou moins. Moi, j'étais dans le milieu de la boulangerie, Paul était dans le milieu du marketing et à un moment, on avait envie de retrouver nos racines et de s'ancrer à Namur. Moi, j'avais les biscuits, j'avais l'idée. Lui avait le background un peu marketing et développement. Et ensemble, ça a créé cette boîte.
6: Et quand vous étiez petit, vous mangiez beaucoup de biscuits ou ça n'a rien à voir du tout?
7: Alors, venant d'une famille de boulangers, oui, j'en mangeais beaucoup, évidemment.
6: Et à quel moment est-ce que vous vous êtes dit, allez, ça y est, c'est maintenant, on se lance à deux et on va voir ce que ça donne? 2019, hein, me semble-t-il.
7: Fin 2019. Tout à fait.
6: Okay. Mais c'est quoi? Quel a été l'élément déclencheur, le biscuit déclencheur alors?
7: Alors, le biscuit déclencheur, je dirais plus que c'est des réactions qui ont été ce déclenchement où Paul ne croyait pas trop dans le produit du biscuit qui était un produit sain pour lui. Et quand on a fait goûter des gens à un festival namurois, ben là, on a eu de l'émotion. Et là, on a compris qu'on pouvait faire quelque chose dans ce marché.
6: Vous nous prenez par les sentiments aussi.
7: Exactement.
6: Alors, qu'est-ce qu'on produit comme biscuit ici? Moi, tout à l'heure, j'en ai mangé un qui était très bon avec du chocolat. Ce n'est pas tout à fait la spécialité de la maison. Il y en a une de spécialité de la maison. Quelle est-elle?
7: Alors, la spécialité, c'est la moque. Donc, c'est vraiment un biscuit qu'on va trouver uniquement chez nous. C'est d'ailleurs un nom assez atypique. Et c'est un peu entre le sablé et... je vais dire un biscuit fondant, donc c'est vraiment vous avez le craquant et puis le beurre fond littéralement en bouche et le sucre explose, donc on a vraiment l'impression d'être dans la cuisine de sa grand-mère.
6: Vous savez vendre les choses, vous.
7: J'essaye.
6: En dehors de la moque, il y a d'autres biscuits, vous fabriquez d'autres choses.

0: Combien de biscuits, par exemple, vous faites ici?
1: Alors,
0: différents.
1: Aujourd'hui, ouais. On a plus ou moins 20 sortes différentes de biscuits. On a le spéculoos, on a le pain d'amande, on a la marquise, on a la moque, on a plein de biscuits de saison comme le massepain cuit. On essaie aussi de faire des biscuits d'été, des biscuits de rentrée, comme un biscuit peut-être avec un bonbon, quelque chose pour innover un petit peu.
0: Voilà. Il y a Paul qui est avec nous également. J'ai failli dire Laurent, c'est incroyable. Paul, si on devait décrire un petit peu ce qu'on a ici autour de nous, qu'est-ce que vous diriez? Alors, il y a des machines. Parce qu'on a fait le tour du propriétaire, c'était très impressionnant. Il y avait une machine super impressionnante un petit peu plus loin, qui fait tout pratiquement, en tout cas qui fait beaucoup de choses.
2: Qui fait surtout en fait notre biscuit phare, la moque, où on a dû intégrer le processus de pose du sucre sur la pâte. C'était vraiment pas évident. Et d'ailleurs, on garde quand même beaucoup d'humains autour de la machine pour pouvoir faire ces biscuits.
0: Vous êtes une équipe de combien ici?
2: Ici, on est une dizaine de personnes.
0: Voilà, quand même. Hein,
2: dans plus ou moins 1000 mètres carrés, en gros. Ouais. Et donc voilà.
0: Et alors, donc on a fait le tour là tout à l'heure. Donc il y a cette machine. Ensuite, un petit peu plus loin, il y a les fours.
2: Il y a les fours, oui. Donc il y a plusieurs fours qui nous permettent forcément de suivre la cadence de la machine. Et on va encore évoluer par rapport à ces dynamiques de croissance qu'on a pour le moment. Ouais. Et forcément, après, ça quitte l'entrepôt pour aller dans les magasins.
0: Concrètement, qu'est-ce qui fait la différence entre votre biscuit et celui qu'on achète dans une grande industrie?
2: Globalement, il y a forcément le sourcing des matières premières qui n'est évidemment pas le même. Notre marque est 100% bio. Ouais. Et par exemple, si je prends les farines, c'est des farines qui viennent d'un consortium qui s'appelle Farm for Good. Et c'est des farines qui sont issues en fait, de l'agroécologie et des farines biorégénératives. Donc forcément, rien que ça, ça fait la différence parce que nous, on a investi dans forcément le patrimoine aussi agriculture.
0: Ah oui, c'est ça, oui, tout à fait. Et où est-ce qu'on peut trouver votre biscuit,
2: Essentiellement, on distribue dans les magasins spécialisés, donc tout ce qui est épicerie fine, magasin à la ferme, commerce de proximité.
0: D'accord. Parmi tous vos biscuits, lequel raconte mieux la biscuiterie namuroise? Est-ce que c'est la moque ou peut-être autre chose?
2: C'est la moque. Ouais. C'est vraiment l'héritage.
0: Et ça veut dire quoi, la moque? Pourquoi la moque?
2: La moque, en fait, on a trouvé le mot dans le carnet de recettes. Okay. On l'a un peu réadapté à notre sauce. Ouais. Et donc, du coup, en fait, ça fait vraiment notre ADN par rapport aux autres biscuiteries. Parce que toutes les autres biscuiteries font des biscuits un peu plus standards. Et la moque sort vraiment du lot, même au niveau international.
0: Un site internet, comme ça, on envoie directement nos auditeurs dessus.
2: Oui, donc c'est www.labiscuiterienamoureuse.be. Et on peut commander une box découverte de nos biscuits sur la plateforme.
0: Ça roule, Philippe. Est-ce que je vous ai mis l'eau à la bouche, Sophie? L'eau à la bouche également. Plus que ça, oui, je pense.
3: Elle en a plein.
0: Est-ce que vous voulez que
3: bouche.
0: Je vous envoie des biscuits?
4: Écoutez, on le veut à chaque fois, on attend toujours. On vous renvoie l'adresse.
0: On est allé voir une chocolaterie et vous n'avez toujours pas reçu les chocolats, c'est bizarre.
3: Des promesses, parce qu'à
4: mon avis, il a donné son adresse personnelle.
3: Parole, Pascal. À tout de suite.
0: Allez, on se retrouve tout à l'heure avec
3: on fait comme ça. Sienna Spiro, Material Lover, et puis on partira à nouveau dans les régions. C'est vrai que beaucoup de promesses, mais un peu de choses se concrétisent.

0: Je rappelle que demain, nous ne serons pas ici, Sophie.
1: Non, effectivement.
0: Non, je ne viens pas demain. Enfin, ici, du moins.
1: Direction les Hautes-Fagnes. Ouais. Demain, dès 14h30, on va vous faire découvrir, j'ai envie de dire, le signal de Botrange où tout le monde n'a pas forcément l'occasion d'aller.
0: Ça mais nous rappelle on va les, vous les donner... excursions à l'école
1: oui,
0: il y a longtemps.
1: Les fameuses classes vertes en pleine nature. Ben, on va vous donner les bonnes raisons de vous y rendre. Vous allez voir, ça va être très sympa.
0: Ben, c'est chouette. Et vous savez ce que c'est, un caillebotis?
1: Oui, vous m'en avez parlé, on va pas tout dire
0: maintenant. Je ne connaissais pas jusqu'il y a un an, caillebotis.
1: Tourbière, caillebotis, tous ces termes-là.
0: Tout un vocabulaire. Hein.
1: Ça appartient aux Hautes-Fagnes. Les Hautes-Fagnes s'invitent sur notre antenne demain.
0: Je peux quand même dire, on ira marcher sur les caillebotis?
1: Allez, on
0: c'est
1: peut.
0: Dit. Allez, avec les animateurs de vos émissions matinales, voici votre agenda.
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1: Bonjour à tous, sortez les agendas le samedi 17 octobre. Préparez-vous à chanter et vibrer à la salle La Fraternité à Malmedy. La célèbre troupe régionale Pimps Prod débarque sur scène avec son spectacle Les plus belles comédies musicales. Sous la direction de Michel Jacquemin, une quarantaine d'artistes survitaminés de la région viervietoise vont faire revivre de grands univers musicaux.

0: 12 octobre et 11 novembre. Et un grand frisson pour Halloween, le 29 octobre. Toutes les infos sur foiredeliegeofficiel.be. On se quitte avec de la pure magie visuelle à Herve. Du 2 au 11 octobre, l'église Saint-Jean-Baptiste s'illumine pour au pays de Arvia, un spectacle son et lumière monumental. Conçu sur mesure par Tour des Sites, ce show unique célèbre un triple anniversaire historique. Et chaque soir à 20h30, vous pourrez avoir 40 minutes de show avec un conte imaginaire, poétique et captivant qui retrace toute l'histoire et l'âme du plateau de Herve. Les détails sont sur le site tourdesites.com. Org, excellente semaine, bon week-end à toutes et tous.
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0: avec Charlotte Cardin, tant pis pour elle. Temper City aussi, il y aura ça avant 16h. Ça va bien bouger avec Nightcrawler ceci. Je sais pas ce qui se passe, on était à la discothèque ici ou quoi?
1: On avait 16 ans, c'est ça hein?
0: C'est presque le week-end déjà, hein, jeudi 1er octobre aujourd'hui, on ne va pas trop vite.
1: Mais
0: on
1: avant
0: ne
1: ça,
0: pas
1: on
0: les
1: va aller dans les Hautes-Fagnes, hein, Philippe.
0: Ça c'est demain, on le rappelle, on sera là demain à partir de 14h30, il fera beau, petite pause. Et puis Olivia nous attend au Centre Perec, ça.
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1: Et à 15h31, bonjour Olivia Rox.
2: Bonjour Philippe, bonjour tout le monde.
1: Vous nous emmenez sur la ligne de Bruxelles où un accident s'est produit il y a peu.
2: Oui, il est toujours d'actualité, effectivement. C'est à hauteur de Machelen dans la Bretelle quand vous venez de Grand-Bigard en direction de l'E19, en direction d'Anvers pour passer cet accident. Pour le moment, ajoutez une bonne trentaine de minutes. On a quelques chantiers aussi qui vous ralentissent, notamment sur l'E42 en direction de Mons à hauteur de Spy. Ajoutez une dizaine de minutes, mais aussi ce chantier sur le 25 à hauteur de Beaufailly en direction de Liège. Ajoutez 5 petites minutes. Au niveau du rail, attention, si vous devez prendre le train, aucun train ne circule entre Otigny et Gembloux.
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0: Bon, mais c'est bien joli, mais on va arrêter les fumigènes, on est terminé. Le set de DJ. On a une DJette avec nous, DJette Lola.
1: Ah ouais.
0: Qui mixe votre émission, vos ambassadeurs, jusqu'à 17h. Elle fait ça très très bien. On va fêter un anniversaire, c'est important aussi. Direction Perouet dans le Hainaut, parce qu'il y a deux Perouet, un Brabant wallon et l'autre du côté de Tournai.
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0: Bien à cet anniversaire, nous allons le fêter, c'est 30 ans, s'il vous plaît.
1: C'est votre âge en plus, Philippe.
0: Ben oui, tout à fait. Ben non, c'est pas le mien, c'est peut-être celui d'Océane. Bonjour Océane Duterte.
1: Bonjour Océane.
13: Bonjour. Alors, c'est le mien cette année aussi, mais là, ce week-end, c'est celui de la brasserie.
0: Ah,
13: la brasserie
1: oui.
0: Collier. Et quelle brasserie, la brasserie Collier. Bon anniversaire, qui est franchement une référence, particulièrement wallonie, dans le Hainaut, dans la région de Tournai. 30 ans de fête. Et ouais, vous avez organisé un programme assez exceptionnel. Franchement, vous ne passez pas à côté de cet anniversaire. Hein. Histoire de famille, hein, la brasserie Collier.
13: Oui, c'est ça. Donc aujourd'hui, on est quasi 100 à la brasserie. Et donc, samedi et dimanche, on ouvre les portes pour le grand public. Donc, ils pourront découvrir les coulisses de notre production, les nouvelles installations, puisqu'on a ici des travaux, ainsi qu'un grand village où nos trois marques, donc Bronze Course, Sut et Pédieu, seront mises en avant, avec bar et restauration aussi sur place, un cirque pour les enfants. Enfin, bref, il ne faut vraiment pas rater ce week-end.
1: C'est vrai que la brasserie a beaucoup grandi hein, en 30 ans. De quoi êtes-vous le plus fier?
13: Alors, moi, je vais avoir 30 ans aussi cette année. Mais je suis fière, en tout cas, de l'esprit de famille qui est vraiment l'ADN de la brasserie et qu'on a envie de faire vivre ce week-end avec le public. Ouais. Et aussi fière de nos bières qui restent des produits de qualité, des produits naturels. Et donc voilà, malgré les agrandissements, c'est vraiment notre ADN.
0: J'en cite une, la fameuse Pédieu, par exemple.
13: Pédieu,
0: hein.
13: Oui.
0: Pas que, il n'y a pas que celle-là, la Bonne Secours.
13: Bonne Secours, Sut aussi. Donc Pédieu, donc il y a la triple, il y a aussi Nova qui nous vend maintenant à 6 degrés. Et Bonne Secours, justement, cette année, on a sorti la Bonne Secours blonde aussi pour les 30 ans. Donc c'est l'occasion de venir la goûter. Et Sut, du coup, c'est plus l'ouverture au monde des bières craft aussi à venir goûter sur place ce week-end.
1: C'est vrai, vous l'avez dit, hein, donc vous avez investi récemment dans des nouvelles installations. Et justement, vous arrivez tout de même à garder cette identité d'une entreprise familiale au final, hein?
13: Oui, et c'est important pour nous de le garder. Donc c'est pour ça qu'on veut vraiment garder nos produits faits de manière naturelle avec des produits de qualité. Donc forcément, en produisant plus, mais tout le temps en gardant la qualité qu'on a depuis 30 ans. Par exemple, on garde notamment aussi nos bouchons mécaniques qui sont importants pour nous, nos bacs en bois. Et donc tout ça reste vraiment l'ADN de la brasserie. On gardera ça encore pour bien longtemps.
0: Il y a plusieurs générations chez les colliers qui sont concernés par la brasserie aujourd'hui.
13: Oui, donc en fait, il faut savoir qu'avant, Collier, c'était une famille pour la distribution. Oui. Donc, c'était du porte-à-porte. Et c'est en 1996 que là, il y a eu le premier brassin. Mmh. Et donc, c'est déjà là, la quatrième génération.
1: Ah oui, quand même. Ouais. Et alors, j'ai entendu dire qu'il y avait un temps fort ce week-end, assez cocasse pour le coup, ouais. Assez insolite, hein.
13: C'est ça, donc en fait, on veut faire le record du pop collectif tous ensemble le samedi à 18h30. Donc, on va distribuer une bouteille de Pédio de Bon Secours à chaque participant et tous ensemble à 18h30, on va ouvrir le bouchon mécanique et battre le record, on l'espère.
1: Et ça va être filmé, je suppose, et diffusé sur vos réseaux sociaux ?
13: Oui, donc on prévoit totalement de filmer ça et de diffuser par la suite sur les réseaux sociaux.
1: On va suivre ça de près et puis on fera la même au bureau, Philippe.
13: Bah, ouais.
0: Avec des bouteilles d'eau, nous, évidemment. On est d'accord, Océane.
13: Oui, toujours avec modération. Ouais.
0: Voilà, la brasserie Collier qui fête ses 30 ans en se transformant en véritable village de fête pendant les deux jours. Hein.
13: Oui, c'est ça. Donc, en plus de la lutte de la brasserie, vous aurez à l'extérieur deux tentes qui seront installées. Une tente où on proposera des animations autour de nos marques, donc un jeu de fléchettes avec Bon Secours, la route de la fortune avec Stut et un cocktail à la Pédio Distilled. Et aussi une autre tente où là, ce sera aussi un bar et bar restauration. Donc vous avez différents stands donc avec des faluches, des tacos, des planches apéro. Donc tout sur
1: on
13: place
1: sera
13: pour
1: là,
13: samedi.
1: Philippe. C'est un long week-end de porte ouverte exceptionnel, hein, j'ai l'impression. Voilà. Ben, du coup, vous fêtez les 30 ans. Qu'est-ce qu'on peut vous souhaiter pour les 30 prochaines années ?
13: Bah écoutez, le même esprit de famille, toujours les bonnes bières qu'on produit aujourd'hui et encore beaucoup
1: le succès
13: de
1: au rendez-vous.
13: À partager, voilà, et beaucoup de moments à partager avec tous nos publics et tous nos fans.
0: D'accord,
1: c'est tout ce qu'on vous souhaite.
0: Beaucoup de visiteurs, hein, samedi et dimanche, samedi à partir de midi et dimanche un peu plus tôt, à partir de 10h, c'est ça ?
13: À partir de 10h, oui, c'est ça. Et du coup, le samedi aussi, samedi soir, il y a une soirée jusqu'à 2h du matin où là, il y aura aussi des groupes de musique live après une ambiance DJ aussi.
1: Et on retrouve la programmation sur votre site officiel et sur les réseaux sociaux, je suppose.
13: C'est ça, donc c'est brasseriecollier.beer pour notre site. Mmh. Et après, sur notre page Facebook, c'est brasseriecollier. Et là, il y a les événements qui sont créés ou avec toutes les infos.
0: Ça va être chouette tout ça. Hein, et on adore reparler de, bah, de choses, d'événements comme celui-là dans les ambassadeurs. Merci beaucoup.
13: Merci à vous.
0: Une toute belle après-midi, 15h45. Manon Lisa, on aime beaucoup Manon Lisa aussi, avec le petit pêcheur avant Sabrina Carpenter, Espresso. C'est l'histoire d'un

0: Sabrina Carpenter avec Espresso sur Viva. Je le rappelle, demain nous serons de sortie, c'est important de le dire, dans les Hauts-de-Fagne.
1: Exactement, ouais. Nous allons nous rendre de ce côté du pays qui est effectivement le point culminant de la Belgique, à 694 mètres de haut, du côté du signal de Botrange. Et vous allez voir, ça va être très sympa.
0: On a parlé du vous rire, on l'a dit, on vous offre des invitations pour le spectacle de Damien Gillard, qui démarre aujourd'hui, entre autres, à Liège, au Forum, événement RTBF Vivacité. Et Vivacité sera en direct d'ailleurs, avec des émissions spéciales. Demain vendredi, Stéphane Piedboeuf sera là entre 19h et 20h, avec Laurent Gérard, Sarah Lélé, entre autres, et Eric Antoine, avec Tamara Payne aussi. Et puis un autre rendez-vous, c'est Fanny Gendrin, qui invite un brunch, c'est sympa ça, hein?
1: Oui, tout à fait, qui vous propose un brunch du rire spécial. Ça se passera entre midi et 14h, en direct de la salle du Trocadéro, en compagnie de ses invités, donc des frères Taloche, de Jean-Luc Lemoine, de Sarah Lélé et de Oldelaf.
0: Voilà, s'il reste quelques croissants, on veut bien venir aussi,
1: oui,
0: si jamais. On n'est pas sur la liste, mais si jamais, on veut bien.
1: Le rendez-vous est pris.
0: Le message est passé. Petite pause, Pierre Demar avec Opinel, ça c'est sa nouvelle chanson.
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0: Good Luck Babe avec Chappelle Roan sur Vivacité. Ça va vite, on a toute une heure encore à passer ensemble. On va continuer à manger des biscuits.
1: Et grande première, Nicolas Hérard va nous rejoindre en studio.
0: Le Plus Magazine, il est avec nous tous les jeudis dans cette émission. Bien, les nouvelles du temps, si vous le voulez bien, c'est tout de suite avec qui ? François Bouillery, évidemment.
2: Bonjour tout le monde, après les pluies de cette nuit et encore un petit peu de ce matin sur le sud du pays, nous retrouvons progressivement un temps sec et une amélioration tout d'abord sur la moitié ouest du pays avec de belles éclaircies. Côté température, nous avons aujourd'hui entre 17 et 21 degrés. Ensuite, ce soir et cette nuit, le ciel se dégagera quasiment partout. On verra donc bien les étoiles, entre 8 et 13 degrés pour les minima. Attention cependant à la formation de brume et de brouillard sur l'est du pays en fin de nuit et pour commencer la journée de demain, des brouillards parfois bien denses. Ensuite, en milieu de matinée, ces brouillards se lèveront et nous aurons ensuite un ciel dégagé avec juste des voiles d'altitude pour toute la journée et des maxima demain compris entre 17 et 21 degrés.
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5: Excellent après-midi sur RTBF Vivacité. Il est 16h, on s'informe avec Anne Goderno.
6: Madame, Monsieur, bonjour. Voici les principales informations développées en cette fin d'après-midi. Ce jeudi matin, à Liège, plusieurs centaines d'élèves ont manifesté pour réclamer davantage de moyens pour l'école. Une manifestation parfois musclée. Plusieurs dérapages ont été observés. La police a procédé à l'arrestation de 6 personnes. 3 arrestations judiciaires et 3 arrestations administratives. La ministre de l'Éducation, Fédération Wallonie-Bruxelles, Valérie Glatini, a dénoncé sur X, je cite, une instrumentalisation de nos élèves. Ces manifestations se situe en effet dans la lignée du mouvement étudiant en France, un mouvement qui prend de l'ampleur dans plusieurs grandes villes du pays, avec des violences aussi, des poubelles ont été renversées sur la chaussée, des feux allumés, des projectiles lancés, des abribus brisés, des feux d'artifice et des gaz lacrymogènes tirés. Plusieurs proviseurs ont aussi été bousculés ou agressés lors de blocages de lycées. Le Premier ministre Sébastien Lecornu a réuni une cellule de crise, il appelle ses ministres à éviter tout déplacement. Le gouvernement qui estime que le mouvement a basculé vers des violences urbaines. Les services de renseignement français estiment que le mouvement de blocus des lycées est une manœuvre organisée par LFI et ses proxys de l'ultra-gauche. On rappelle que les étudiants réclament davantage de moyens pour l'école. Le copilote accusé d'avoir poignardé son collègue à bord d'un vol Fly Dubai à destination de Tel Aviv hier était suicidaire et avait subi un endoctrinement islamiste radical. Ces propos se sont tenus par le Premier ministre israélien Benjamin Netanyahou. Cet homme est en train d'être interrogé et pour les autorités israéliennes, il ne fait aucun doute qu'il voulait faire s'écraser l'avion. Chez nous, l'évacuation d'une dizaine de personnes de 2 maisons cet après-midi à Bruxelles en raison d'une fuite de gaz. Ça se passe à avenue Ouba de Stropper. Les équipes de Sibelga sont sur place et elles ont commencé à ouvrir le trottoir afin d'accéder à la fuite. En football, le sélectionneur des Diables Rouges, Marc Van Bommel, a rencontré la presse à la veille du match contre la Turquie. On parle bien sûr du 3e match des Diables dans le groupe A1 de la Ligue des Nations. Pour lui, les Belges doivent remporter les 3 points de la rencontre et il ne doute pas des capacités de Romelu Lukaku. Leandro Trossard sera également de la partie. Ce sera donc demain face à la Turquie et ce sera à Sclessin. Bonne fin d'après-midi.
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5: Merci, prochain rendez-vous avec la rédaction 17h déjà et le journal de fin d'après-midi, le grand journal. Olivia Roch, 16h02, rebonjour Olivia.
8: Rebonjour tout le monde.
5: On a une perte de chargement sur l'autoroute, attention prudence.
8: Oui exactement, c'est sur le 42 à hauteur de Honneau en direction de Mons, c'est la voie de droite mais la bande du milieu également qui sont neutralisées. Il s'agit de morceaux d'isolants, donc soyez bien vigilants si vous passez par là. Quelques ralentissements également, notamment dans le chantier à hauteur de Spie, entre Spie et Dossous, ajouter une quinzaine de minutes vers Mons. Quelques ralentissements aussi dans le chantier de Beaufailly sur le 25 en direction de la Cité Ardente, ajouter une dizaine de minutes sur le ring de Bruxelles. Ça se charge quelque peu, une quinzaine de minutes entre Grimbergen et Jette en direction de Grand-Bigard dans l'autre sens. Également une quinzaine de minutes supplémentaires entre Grand-Bigard et Zaventem.
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5: Et la première de la série d'émissions du mois d'octobre, ça va vite, on est franchement au cœur de l'automne, mais
11: c'est bel automne. Dingue, hein. Je vous c'est dis, j'ai l'impression que la rentrée était hier.
5: Voulez-vous manger des biscuits?
11: Mais volontiers, avec Pascal Laroche, avec Pascal s'il nous Laroche, en ramène, évidemment.
5: Qui est en province de Namur, Pascal. Comment ça se passe l'après-midi? On gonfle, on gonfle.
11: À la fin de la saison, il aura pris 10 kilos.
12: Ouais. Mais c'est le but, c'est le but. Quel était, quand vous aviez 8-10 ans, c'était quoi le biscuit que vous adoriez retrouver au goûter, vous, alors?
11: Le petit cigare.
5: Ah oui,
11: vous rappelez,
13: le petit cigare
11: avec grands-parents.
5: Spéculoos, moi.
11: Et j'aimais bien le tremper dans le café, même si je ne pouvais pas boire de café.
12: Ah ouais. Mais moi, pareil. Alors, moi, je bois des milliers de cafés justement pour avoir le spéculoos qui va avec. Et s'il n'y a pas le biscuit, alors je râle. Je râle, hein, vraiment, parce que j'aime pas.
5: Ouais,
12: c'est vraiment pour le biscuit que je bois le café, moi. Bon, on est justement en plein dans les souvenirs d'enfance. On est à la biscuiterie namuroise, à Jemmeppe-sur-Sambre, province de Namur. Et autour de moi, ça sent le beurre, le sucre et surtout le biscuit qui vient de cuire. Et si on remet au goût du jour des recettes anciennes, certaines inspirées de recettes familiales qui remontent à 1908. Il y a du sucré, il y a du croquant, il y a du salé, avec des ingrédients naturels sans conservateurs ni additifs. Et depuis que je suis arrivé, je regarde passer toutes ces gourmandises devant moi. Alors, j'ai envie de dire, votre goûter d'enfance à côté de ce qui m'entoure ici va avoir de la concurrence, hein, du coup.
5: C'est vrai, j'imagine. Je dois vous faire une confidence, Pascal et Sophie. Oui. Moi, quand j'étais plus jeune, ce que j'aimais bien, et ça dégoûtait un peu dans mon entourage, j'adorais être... les petits beurres dans de l'eau, pour quelle raison, ça lui donnait une saveur, mais parfois ça casse et donc ça reste dans le verre et là c'est dégueulasse
11: et là c'est hyper
5: vous imaginez la scène.
11: Et pourquoi dans
12: l'eau? Oui, mais c'est le jeu qu'on fait. Hein. On fait le jeu avec ça, avec le café normalement.
5: Ouais, c'est avec le café qu'on fait ça normalement. Dans de l'eau.
11: C'est pas dans du lait ou du café. Imaginons, on met dans de l'eau.
5: En pleine journée, moi je suis pas trop café pendant la journée. C'était dans de l'eau. Ça donne envie.
11: On saura tout de vous d'ici à la
5: fin. On est glamour aujourd'hui, n'est-ce pas? C'est très embêtant d'ailleurs pour accueillir notre invité. Bonjour Nicolas Evrard.
11: Bonjour Nicolas.
14: Bonjour, bonjour.
5: De Plus Magazine. Est-ce que vous trempez aussi vos biscuits dans l'eau, vous?
14: Cette question est bizarre.
5: Nous n'avons pas de point commun alors.
11: Nicolas. Il ne viendra plus en studio. Oui. Vous le faites fuir, Philippe.
5: Vous voulez quand même bien nous emmener au restaurant tout à l'heure. Vous étiez venu avec une invitation.

0: Et on redémarre. Bienvenue Nicolas Evrard, j'espère qu'on va passer un bon petit moment ensemble. On vous retrouve vous dans une petite vingtaine de minutes. On fait comme ça ?
1: On fait comme ça.
0: Allez, allons-y. Gorillaz sur Viva, Snow Patrol dans la suite.
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0: Snow Patrol sur Vivacité.
1: Quel souvenir, hein, Philippe.
0: Ah oui, quand même, c'était... Oh non, c'était pas le quart d'heure slow, ça.
1: Non, mais c'était Grey's Anatomy, je ne sais pas si vous étiez fan, mais moi tout particulièrement, donc on replorerait bien en l'écoutant.
0: Il était une rockeuse, vous. Hein. Bon, Angèle, Une seule vie, ça c'est son avant-dernier single. Il y a sa nouvelle chanson qui est sortie hier, qui est pas mal, vous avez entendu? Triangle?
1: Non, pas encore.
0: Une histoire de fou, hein.
1: Ah,
0: les,
1: écoutez.
0: Les Innocents, l'autre Finistère. C'est dans la programme, avant 17h sur Viva. Et puis une fois encore, on va retrouver Pascal à la biscuiterie.
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11: On en a bien mangé des biscuits depuis 15h, n'est-ce pas Pascal?
12: Oh oui, et on n'a pas fini, mesdames et messieurs. Hein
13: oh, ça fait une demi-heure.
12: Ça fait une demi-heure qu'on se balade ici dans les coulisses de la biscuiterie namuroise. Je m'absente.

0: On a vraiment un biscuit qui est croquant et quand on l'a en bouche, ben, ça ment pas. On sent que c'est bon, c'est qualitatif.
1: Je peux vous dire, ça ment pas du tout là.
0: Et on a envie d'en manger.
2: Ok, donc, le deuxième biscuit, alors que j'ai même pas fini le premier, on y va, c'est pas grave. Hein.
0: Voilà,
2: on
0: donc ça, c'est notre biscuit phare, mais avec du chocolat dedans, donc c'est la moque. C'est vraiment un biscuit atypique.
2: Oh, purée, c'est bon ça.
0: Voilà, c'est croquant, mais ça fond directement en bouche et là, on se replonge vraiment, mais... Dans l'enfance, c'est magique.
2: Et le troisième biscuit, alors là maintenant, c'est trois biscuits dans la bouche.
0: Voilà, et celui-là, c'est un biscuit donc, qui ressemble un peu à la marquise, mais qui est avec du caramel. Et là, on a vraiment en bouche le beurre suivi du caramel qui va vraiment rester en fond de bouche et on a envie d'en remanger.
2: Oui, tout à fait, c'est bon. Mais on sent vraiment le caramel, c'est vrai. Laurent, faut repartir de 1908, cette histoire de recette de votre arrière-grand-père. Hein. Oui. Comment est-ce que vous avez fait retrouver ces recettes? Et c'est quoi? Qu'est-ce qu'il y avait dans l'héritage familial exactement alors?
0: Alors donc moi je viens d'une famille de boulangers-pâtissiers sur Namur et mon grand-père en fait avait hérité ce carnet de recettes de son papa et il l'a ressorti en 2012 lors d'un repas chez lui à midi parce qu'il avait oublié pendant la Seconde Guerre mondiale tout simplement et il m'avait dit regarde, fais quelque chose, si ça t'intéresse, essaye. Et je l'ai essayé au sein de mes boulangeries dans un premier temps, ça a cartonné. Et là, je me suis dit, voilà, là, c'est bien la biscuiterie dans la boulangerie, mais je pense qu'il y a moyen de le sortir de ce milieu-là et d'en faire vraiment un produit accessible à tout le monde et qualitatif.
2: Il y a encore un livre de recettes, quelque part. Alors, oui. Tout à l'heure, ce qui est marrant, hein, ce qui est drôle, Philippe, Sophie, c'est que quand je suis arrivé, il y avait un livre avec les recettes. Moi, je croyais que c'était vraiment le livre d'or. Vous savez, en fait, le truc qu'on ne peut pas toucher.
3: Ben oui.
2: Il y a quelqu'un qui est venu, qui l'a tout de suite rangé dans une armoire, genre, surtout pas faire de photos, parce que c'est le vrai... C'est pas celui-là, attention, c'est pas celui-là,
0: c'est une réplique.
2: C'est une réplique, mais il y a toujours le vrai livre.
0: Le vrai, toujours, toujours chez moi, oui.
2: D'accord, ok. On n'en saura pas plus.
0: Ah non, il est bien caché, il est manuscrit, il a des taches, c'est magique. Quoi.
2: C'est comme la recette du Coca-Cola, en quelque sorte.
0: Voilà, hein. C'est exactement ça.
2: Et quand vous refaites aujourd'hui un biscuit inspiré de cette recette familiale, qu'est-ce qui est encore fidèle à ce que votre arrière-grand-père aurait pu fabriquer il y a plus d'un siècle maintenant?
0: Oui, alors le plus important chez nous, c'est vraiment la qualité des matières premières qu'on va utiliser, donc du bon beurre, des œufs, du sucre, des farines. Tout ça, on rajoute le côté local, qu'avant n'existait pas vraiment. Et la seule différence avec avant, c'est qu'on a un peu mécanisé le processus, tandis qu'avant, tout était à la main à 100%, mais le goût est toujours le même qu'en 1908.
2: Vous en mangez beaucoup, des biscuits?
0: Alors, étonnamment, de plus en plus. Donc, en vieillissant, à mon avis, j'ai envie de sucrer, donc oui.
2: Laurent, Paul est avec nous également, puisque cette histoire, c'est Paul et Laurent. Ils se sont rencontrés quand ils étaient en secondaire. En fait, votre première réaction, Paul, Laurent est venu pour vous parler de cette idée de lancer des biscuits, c'était laquelle alors?
4: Que c'était un peu naze, les biscuits.
2: Les biscuits, c'est naze, c'est ce que vous lui avez répondu alors.
4: Ouais.
2: C'est ça,
4: ouais. Et c'est en testant du coup dans un event namurois, le Kick Festival, dans l'espace VIP, que j'ai pu me rendre compte que le biscuit transmettait plus que ce que je faisais avant comme consultant, c'était des émotions. Et en fait, les gens ne savent pas tricher quand ils goûtent un biscuit. Ils sont liés à quelque chose qui les trahit. C'est la réaction en instantané. Oui,
2: c'est vrai. À quel moment est-ce que vous vous êtes dit il y a moyen de faire quelque chose avec tout ça?
4: Mais c'est directement après cet event, en fait, on s'est rendu compte que les biscuiteries en Belgique, il n'y en avait pas beaucoup de petites. Hein, forcément, on connaît tous toutes les grosses, mais des moyennes, il n'y en avait pas des masses. Et donc, on s'est dit, avec le potentiel du carnet de recettes, qu'on pouvait faire quelque chose et on y a directement cru en fait après ce testing. Quoi.
2: Fin 2019, ça a évolué très vite. Hein. Vous êtes passé d'un site d'environ 300 mètres carrés à des installations de 1800 mètres carrés où on se trouve pour le moment. Et il y a encore peut-être cette volonté d'agrandir encore un peu, c'est ça?
4: Oui, voilà, c'est ça. On doit quand même continuer à mécaniser en 2026. Il y a certaines étapes qu'on doit encore améliorer parce qu'on fait encore quand même, malgré tout, beaucoup à la main. On a commencé la mécanisation et on essaye d'aller de plus en plus loin, mais en gardant le cachet et le processus de fabrication d'antan. Quoi.
2: C'est quoi le futur de la biscuiterie namuroise? Qu'est-ce qui se profile à l'horizon pour vous alors?
4: Ce qui se profile, c'est forcément asseoir notre assise en Belgique, donc Wallonie et Flandre aussi. Hein, donc on a des projets de développement en Flandre, ce qui n'est quand même pas toujours si simple. L'export un peu, bien sûr, parce que la Belgique est un peu forcément sexy pour les autres. On est très bon dans ce qu'on fait, chocolat et biscuits, et les gaufres. Ici, l'idée, c'est vraiment laisser un héritage en fait, du savoir-faire qu'on a hérité de l'arrière-grand-père et qu'on parle en fait, de la moque comme les biscoffs et donc les spéculoses de Lotus, quoi.
2: Oui, c'est ça. Donc le jour où on dira, bah, tiens, vous êtes en Belgique, n'oubliez pas de tester la moque, vous aurez réussi quelque chose de grandiose.
4: Réussi, ouais. Là, c'est un peu un rêve, une ambition, mais on y croit fortement. C'est ce qui nous drive aussi, nous, tous les jours, et toute l'équipe aussi.
2: Où est-ce qu'on peut

0: trouver les biscuits
1: dans les magasins spécialisés, épiceries fines, magasins à la ferme, magasins de proximité. Donc globalement, on est dans plus de 600 points de vente.
0: Donc pas forcément ici, seulement en province de Namur. Hein, ça
1: non,
0: peut être à l'extérieur
1: partout,
0: aussi.
1: Partout, franchement, partout.
0: Qu'est-ce qu'on doit chercher? Biscuiterie namuroise.
1: Hein, c'est ça. Voilà. Biscuiterie namuroise sur Google, enfin ou sur n'importe quel moteur de recherche.
0: Oui.
1: Et www.labiscuiterienamuroise.be pour découvrir l'histoire et pour commander des box découvertes.
0: Philippe, Sophie,
2: oui.
0: Mais qu'est-ce que je fais? Je vous en ramène quand même quelques-uns.
3: Avec
0: alors,
3: plaisir, hein, évidemment, volontiers.
2: Quelques-uns, on parle de centaines de grammes quand même.
0: Ouais. Vous n'en aurez pas autant, je ne pense pas, parce qu'on va les manger maintenant. Ils sont tous devant nous, on va ouvrir les caisses et on va tout manger.
2: Vous allez être malade si vous exagérez. Écoutez. Attention, Pascal.
4: Écoutez, comme c'est bon ça. Hein. Enfin, je suis en train de manger des biscuits.
3: Moi, je propose que tous les endroits par lesquels vous passez hein, pendant le premier quadri, eh bien, vous ramenez à chaque fois un petit souvenir et
2: on
3: puis à Noël,
2: petit musée.
3: Vous nous offrez le coffret.
2: Et on peut
3: c'est
2: faire
3: une belle
2: ça.
3: Idée,
0: ça marche.
2: Ouais,
0: on fait ça. Coffret 2026 et ensuite coffret 2027.
3: Exactement. Merci Pascal.
2: Pascal Laroche, la collection 2026. À la semaine prochaine, Pascal.
3: Semaine
2: belle
3: prochaine.
2: Fin de semaine.
0: Bisous,
2: voici Angèle et dans moins de 10 minutes, Nicolas Evrard sera avec nous de Plus Magazine.

0: Angèle, une seule vie, et croyez-moi, on va bien en profiter, surtout dans Les Ambassadeurs, chaque après-midi, 16h25 déjà.
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0: Allez faire un petit tour sur la page Facebook des Ambassadeurs. Vous allez voir dans la story, vous verrez cette photo aux coulisses de notre beau studio et de notre beau Nicolas Evrard qui est avec nous donc cet après-midi de Plus Magazine. Nicolas, cette semaine, vous nous emmenez au restaurant, mais pas n'importe lequel. Celui dont vous nous parlez est un restaurant où règne l'obscurité la plus absolue. Ça s'appelle d'ailleurs Dans le Noir et c'est une expérience qui s'est à vivre à Bruxelles.
2: Oui, tout à fait, parce que voilà, quand on prend un peu d'âge, qu'on a de l'expérience, ben c'est parfois un peu difficile d'être surpris au restaurant. Hein. On a déjà goûté beaucoup de choses, on a déjà testé pas mal d'endroits, et c'est vrai qu'on peut toujours chercher l'originalité dans des restaurants gastronomiques. Mais enfin, vous comme moi, on sait que les restaurants gastronomiques, ça coûte quand même une pêche. Et donc, je me suis dit que j'allais vous proposer un restaurant, je dirais pas bon marché, mais enfin quand même relativement accessible, mais surtout très insolite dans son concept. Donc assez chouette à faire pour une occasion spéciale, hein, comme un anniversaire par exemple. Donc comme vous l'avez dit, c'est un restaurant où vous êtes dans le noir total. Vous ne voyez rien pendant tout le repas. Je ne sais pas si vous avez déjà essayé un truc du genre.
3: Personnellement, non pas
0: plus.
3: Du tout.
0: Jamais.
3: Ah ben voilà.
2: Ben voilà, ben c'est vraiment une expérience à tenter parce qu'en fait on s'en rend pas compte, mais au restaurant traditionnellement ben, le visuel il a beaucoup d'importance, hein. Ça commence dès le menu qu'on va lire, on va imaginer les plats, puis on va toujours regarder un petit peu dans l'assiette du voisin pour voir ce qu'il mange, et puis quand son plat arrive, ben, on va d'abord le regarder avec la petite présentation, le petit sprouch de vinaigre balsamique sur le côté, et en fait ici tout cet aspect là disparaît, c'est-à-dire que vous ne savez pas à l'avance ce que vous allez manger et surtout vous n'allez pas voir ce que vous allez manger. Donc je précise d'ailleurs tout de suite que si vous êtes allergique à quelque chose, ben, vous pouvez le dire à la réservation et généralement il s'adapte.
3: Mais du coup concrètement comment ça se passe?
2: Vous arrivez d'abord dans une salle d'accueil, hein, vous prenez un petit apéro pépouze et puis on va vous conduire à votre table. Alors particularité ici, tous les serveurs sont malvoyants ou non-voyants, tout simplement parce que ce sont les plus qualifiés pour ce boulot, hein, eux ils circulent forcément sans problème dans le noir absolu, ils arrivent à vous servir sans en foutre partout, ce qui m'épate parce que moi-même en pleine lumière j'y arrive pas toujours.
3: Moi non plus pour le coup.
2: Et donc ça démarre par une espèce de queue-leu-leu, on met chacun la main sur l'épaule de la personne devant soi, et on est guidé dans la salle, on passe par plusieurs sas de tenture où on voit de moins en moins jusqu'à arriver à sa table dans le noir complet.
0: C'est fou, ça, c'est assez perturbant cette expérience.
2: Alors totalement, au début on est complètement paumé, c'est-à-dire que privé de sa vue on va devoir faire appel à tous les autres sens forcément.
3: On n'a plus de repères en fait.
2: Oui tout à fait, et donc on va devoir d'abord tâtonner pour retrouver son verre. Moi j'avoue que j'arrivais pas à planter ma fourchette et donc je prenais la nourriture avec les doigts pour la planter sur ma fourchette, hein, parce que voilà j'étais quand même au resto, j'allais pas bouffer avec les doigts, on n'est pas des porcs. Et puis surtout, on va analyser complètement différemment ce qu'on mange, donc il faut être beaucoup plus attentif à la consistance, à la texture, à la saveur, et entre chaque service, on va nous demander ce qu'on pense avoir mangé, et on a une réponse tout à la fin, et parfois on est assez étonné.
3: Et est-ce que c'est bon au final ?
2: Alors, je vais être tout à fait honnête avec vous, moi quand j'y suis allé, je n'ai pas trouvé ça mauvais, mais voilà, je n'ai pas trouvé ça extraordinaire non plus, c'était bon, point. Maintenant, les goûts et les couleurs, ça dépend de chacun, hein, mais de toute façon, l'intérêt, il est plus dans l'expérience. Ah ouais. C'est-à-dire qu'au fil du repas, on va s'habituer au noir, ça va faire comme un espèce de cocon pas désagréable. Puis aussi des moments un peu drôles, hein, parce que forcément, on a les autres sens qui sont aux aguets, et donc on entend facilement parler, donc notamment dans les tables d'à côté. Et souvent, il y a donc une discussion qui va s'amorcer avec les autres gens. Voilà, finalement, je l'ai fait. Je dirais pas que j'y retournerai toutes les semaines, parce que l'effet de surprise, maintenant, il est passé, mais je suis super content de l'avoir testé, et ça fait un beau moment chouette à vivre.
0: Un petit best-of des infos pratiques, on trouve ça où, Nicolas ?
2: Alors, le restaurant s'appelle Dans le Noir. Il se situe dans l'hôtel Stenhope à la rue du Commerce à Bruxelles. Je ne connais pas. Mais... enfin, je ne connais pas l'hôtel. Mais attention, donc la réservation est obligatoire. Vous ne pointez pas comme ça à l'improviste. Comme je le disais, c'est un menu unique surprise que vous pouvez prendre sous la forme d'un accord mets-vins. Et alors, pour les réservations, l'adresse mail, c'est brussels.danslenoir.com.
0: Brussels.
3: Et puis toutes les infos qui sont évidemment sur rtbfactu/lesambassadeurs dès lundi matin, comme chaque semaine. Eh bien, merci Nicolas, ça donne envie, hein, Philippe.
0: Bah oui, dans le noir, et là vous êtes dans la lumière dans ce studio, c'est plutôt bien éclairé. Hein.
3: Et quelle lumière, vous reviendrez ?
2: Je vais essayer.
0: Quand vous voulez.
3: Ça nous fait plaisir.
0: Nicolas, on peut vous lire dans Plus Magazine, on le rappelle, régulièrement.
2: Tous les mois.
0: Hein, chez les bons libraires, on dit encore ça.
3: Mensuellement, il est présent.
4: Au kiosque.
0: Au kiosque, monsieur. Au kiosque. Plus Magazine.
3: En librairie.
0: Au kiosque, en librairie, chez votre libraire. Merci Nicolas Evrard.
3: Merci, avec plaisir. Nicolas.
0: Bonne fin d'après-midi. Voici Les Innocents et l'autre Finistère. Et on est là jusqu'à 17h. Dans 30 minutes, il y aura Patrick Weber qui débarque avec les débats de C'est pas fini.

0: Les Innocents avec l'autre Finistère. Et du Finistère, on part au centre Perex. C'est peut-être un petit peu moins glamour, Olivia Rox. Hein, c'est joli le Finistère. Vous aimez cette région, là, vous.
1: Hein. Oui, c'est vrai que c'est très joli.
0: Comment ça se passe sur le réseau?
1: Bon, ben, y a des ralentissements, alors pas d'accident. On ralentit dans le chantier sur le 42 à hauteur de Spy, entre Rhin et Spy plus précisément, direction de Mons. Quand vous venez de Namur, ajoutez tout de même une bonne trentaine de minutes à votre temps de parcours. Autre chantier qui vous ralentit, c'est sur le 25 à hauteur de Beaufailly en direction de la Cité Ardente. Ajoutez une dizaine de minutes. Ça se charge bien entendu sur le ring à cette heure-ci, ring de Bruxelles. Quelques ralentissements entre Grand Bigard et Zaventem. Ajoutez approximativement une bonne vingtaine de minutes dans l'autre sens. Zaventem, Grand Bigard également, plus 20 minutes. Au niveau des trains, toujours le même souci. Aucun train qui ne circule entre Otigny et Gembloux. Vous pouvez prendre des bus de remplacement munis de votre ticket de train.
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0: Jamie Miller sera avec Baby Doll dans la programmation avant 17h. Un petit David Guetta aussi, par exemple, avec Sia. On va partir au théâtre aussi, Sophie, hein, dans quelques minutes.
3: Oui, avec le Pamajo, la troupe du Pamajo, qui, pour le coup, réalise un spectacle pour la bonne cause. Donc c'est toujours sympa, on aime ça dans les ambassadeurs.
0: Que tout se passe bien, bon après-midi, bon retour à la maison.
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0: Jimmy Miller avec Baby Doll sur RTBF Vivacité. Il est déjà 16h39.
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0: On parle vraiment de tout dans cette émission, on parle même de théâtre avec Anastasia Babadzikis qui est avec nous. Bonjour Anastasia.
15: Bonjour Anastasia.
16: Bonjour.
0: Vous êtes membre d'une troupe de théâtre qui s'appelle le Pamajo, c'est ça?
16: Le Pamajo, tout à fait.
0: Le Pamajo, qui se trouve où? Dans quelle région?
16: On est situé à Beauvechain.
0: À Beauvechain, donc au cœur du Brabant wallon. Et vous avez plein de projets, vous êtes une troupe de, on va le dire, c'est pas une, de taille énorme, de taille moyenne. Mais vous avez de grandes ambitions et de grandes envies. Un beau projet, en tout cas.
16: Exactement, exactement.
15: Vous êtes lancé un défi très concret, hein, réunir 550 spectateurs. Et ça va se passer la semaine prochaine.
16: Oui, tout à fait. En fait, nous, le Pamajo, on a un collectif de 8 comédiens. Et ça fait quelques années qu'on prend beaucoup de plaisir à écrire des pièces nous-mêmes. Et on a, en 2020, créé une pièce qui s'appelle « Embrasez-vous ». Alors l'idée nous était venue pendant le Covid, quand le gouvernement avait décidé de prolonger la fermeture du secteur culturel parce que considéré comme non essentiel. Eh bien, on s'est demandé, ce serait quoi un monde sans art? Et donc c'est comme ça qu'on a imaginé la pièce Embrasez-vous. On voulait également parler du milieu d'entreprise, et donc on a imaginé cette comédie qui relate l'histoire d'une boîte d'allumettes et de ses employés qui sont menacés par les briquets. Du coup, la directrice, pour augmenter les chiffres, booster les chiffres, va faire appel à un coach, mais rien va se passer comme prévu, parce que voilà, l'art va commencer à s'immiscer chez un des employés et va tout embraser. On aime beaucoup les jeux de mots, vous verrez, c'est une pièce absurde et un peu décalée.
15: Et je dois vous faire une petite confidence, Anastasia, je vous ai vu hein, du côté de Perroé, et c'était
16: comme
15: si, tout à fait, c'était complètement dingue, donc je ne peux que pousser nos auditeurs à se rendre sur place pour vous voir. Mais racontez-nous un peu du coup ce défi très concrètement.
16: Oui. Alors c'est vrai que cette représentation, elle est un peu particulière parce que elle est organisée en partenariat avec Wapa International. Wapa International, c'est une petite ONG belge qui soutient les enfants victimes de conflits armés en RDC, en Colombie et au Myanmar. Et donc voilà, avec eux, avec cette soirée spectacle, nous on a voulu montrer un peu notre soutien. Et donc on s'est lancé le défi avec cette ONG de remplir la salle, l'espace humain à Flagey de 550 150 personnes et tous les bénéfices seront reversés à l'ONG qui, elle, travaille en collaboration avec des équipes locales. Ensemble, ils co-construisent et financent des projets pour permettre à ces enfants de se reconstruire, de retrouver une vie plus stable via des accompagnements psychologiques adaptés, des formations, des activités d'art-thérapie, etc. Donc voilà, c'est un projet qui nous tenait à cœur parce qu'on connaissait... Voilà. On connaissait l'ONG déjà avant et voilà, d'où le défi de mercredi prochain du 7 octobre qu'on espère relever.
15: En quoi c'est important pour vous justement de défendre une cause sérieuse tout de même, tout en proposant pour le coup une soirée avant tout conviviale et drôle surtout?
16: Nous, c'est vrai qu'on l'avait déjà fait en septembre passé avec une autre association, les Pilotis. On avait beaucoup aimé l'expérience, dans le sens où nous, ce qu'on a envie de faire avec la troupe, c'est de pouvoir continuer à jouer. Et ici, jouer pour une bonne cause, on s'est dit que ça serait génial de pouvoir mêler l'utile à l'agréable. On connaissait déjà WAPA, on aimait bien les activités et ce qu'ils proposaient. C'est aussi on est 8 dans la troupe, eux aussi sont 8 dans leur association et donc on s'est dit que c'était encore un chouette projet pour soutenir WAPA et toutes les actions qu'ils mènent au Colombie et au Myanmar.
15: Bon, dans 6 jours nous y serons donc mercredi prochain. Dites-nous un peu, vous en êtes où par rapport à cet objectif?
16: Alors on est à la moitié de l'objectif.
0: Ah. On mobilise les auditeurs de Vivacité, Anastasia. On y va.
16: Voilà, exactement. C'est vrai que on a jamais joué devant autant de personnes, donc clairement on est aussi un peu stressé. On espère pouvoir remplir cet objectif aussi pour l'association.
15: Écoutez, on va lancer un appel à tous, évidemment. Il faut se rendre du côté de ce spectacle, du côté de Beauvechain, on est d'accord, le 7 octobre.
16: Alors, le spectacle, nous on vient de Beauvechain, mais le spectacle se passe à
15: Flagey. Donc rendez-vous le 7 octobre, c'est à quelle heure?
16: C'est à 20h30, c'est une comédie d'1h15, c'est accessible à tous, avec un humour absurde et décalé.
15: Et on s'inscrit où du coup? Sur quel site?
16: Alors le site c'est embrasez-vous, donc embrasez avec un Z à la fin, -vous, .actforwapa, acte avec un 4.org. Mais si vous tapez aussi WAPA embrasez-vous sur Google, vous pouvez...
0: Ça fonctionne. Voilà. Oui. D'accord. 550 spectateurs, on va y arriver.
15: On y croit, mais oui, bien sûr.
0: C'est chouette parce que vous avez cette passion pour le théâtre et puis vous faites de belles choses derrière et d'autres vont en profiter aussi de cette passion. Merci beaucoup, Anastasia.
15: Merci, Anastasia, et plein de succès.
0: Avec nous, et puis longue vie au. On dit le Pamajo ? Le Pamajo ?
16: Le Pamajo.
0: Le Pamajo. Ouais, longue vie au Pamajo. Alors, David Guetta sur Vivacité, Let's Love, déjà 16h48.

0: David Guetta avec Sia aussi, Let's Love, qui repart avec les invitations. Ça va être très très chouette pour Damien Gillard, hein. C'est le spectacle événement, c'est rude.
1: Pour le 9 octobre.
0: Vous voulez la réponse? Vous
1: tout
0: passez
1: de suite.
0: Sur
1: TikTok.
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0: On va à Verlaine, en province de Hainaut. Bonjour Thibaut.
1: Bonjour Thibaut.
7: Bonjour Philippe.
0: Bienvenue
7: bonjour
0: sur Viva. Bah, je vois que vous connaissez bien les émissions. Vous êtes un fidèle, vous, à mon avis.
7: Oui,
0: hein,
7: oui, c'est en province de Liège, ce n'est pas dans Hainaut. Hein.
0: Pardon, oui, c'est vrai. Quand on passe sur l'autoroute, je vois ce panneau Verlaine.
7: Voilà.
0: Mais attendez, je me demande quand même dans la région de Tournai s'il n'y a pas un Verlaine aussi. Hein, donc je pense que oui. Thibaut, vous êtes dans la voiture là pour l'instant?
7: Non, je suis camionneur. Donc
0: ah,
7: camionneur,
0: bah oui.
7: Dans la cour.
0: Bon, bah, oui, forcément.
7: Mais, journée.
0: Tout le monde est dans sa voiture, dans son camion. À cette heure-ci pour nous écouter, nos gagnants en tout cas, hein, Sophie.
1: On dirait bien, j'espère que vous êtes mis sur le côté pour envoyer un petit SMS.
0: Oh,
1: Thibaut.
0: Tout de suite, tout de suite. Le policier qui est en Sophie.
1: Non, hein, le policier, il arrive, il vient d'entrer en studio, c'est
0: ah, oui.
1: Patrick Weber.
0: Bah,
1: écoutez, félicitations. En tout cas, Thibaut, vous remportez donc ces deux invitations.
2: Bravo, hein, Thibaut.
1: Pour le spectacle de
0: Rude.
1: Damien Gillard.
0: Rude,
1: ça se passera vendredi prochain, le 9 octobre, à 20h, au Forum de Liège, donc dans le cadre du Vos Rires Festival, forcément, en partenariat avec Viva. Cité, vous allez y aller avec qui?
7: C'est gentil, merci beaucoup. Avec ma petite femme que j'ai eu le temps de la prévenir. Donc, je
0: lui fais
7: un gros bisou. Et voilà,
0: alors.
7: On est sortis vendredi prochain.
1: Ah, bah, allez, génial. Profitez bien.
0: Bon, vous qui connaissez par cœur les émissions de Viva, Thibaut, vous savez ce qui arrive là, qui arrive là maintenant
7: ah,
0: après 17h?
7: Je suis plus dans le camion d'habitude.
0: Vous êtes plus dans le camion après 17h.
7: Oui, bravo.
0: Est-ce que vous connaissez.
7: Il y avait 20h50 pour le Grand Cactus, oui.
0: Oui, bah oui, 20h50 Grand Cactus ce soir. Monsieur Weber, vous connaissez Patrick Weber?
2: C'est pas fini, arrive, figurez-vous.
7: Oui.
0: Ah,
7: fiche
0: ah oui, le monsieur avec sa grande barbe là.
2: Complètement.
7: Hein,
2: Thibaut.
7: Ouais.
2: En plus, on passe.
0: Il est super sympa, Thibaut.
2: On passe notre temps à dire du bien des
0: auditeurs et des chauffeurs.
2: Des auditeurs et des chauffeurs. Voilà. Tout ce
0: qui écoutent l'émission en masse, d'ailleurs, les chauffeurs. Mais Patrick, il y aura quoi dans l'émission aujourd'hui?
2: Mais on va se demander si lâcher des animaux comme ça, par milliers, dans certains coins de Wallonie, ça s'appelle encore de la chasse ou du massacre. J'ai envie vraiment qu'on mette les pieds dans le plat, qu'on arrête de tourner autour du pot, qu'on essaye de comprendre pourquoi. En Flandre, ça se passe comme ça, en Wallonie autrement. Alors certes, c'est un business, certes, c'est pour faire beaucoup, beaucoup d'argent. En entendant encore une pauvre auditrice qui se plaignait d'avoir 200 faisans dans son jardin et 200 faisans qui jaillissent dans un jardin, c'est pas tout à fait normal.
0: Allez, des faisans et Patrick Weber après 17h sur
1: On en verra peut-être demain dans les Hauts-de-Fagne.
0: On sera dans les Hauts-de-Fagne pour une émission spéciale à partir de 14h30, les ambassadeurs. Merci toute l'équipe.
1: À demain,
0: demain, Sophie, tout,
1: tout
0: de suite, l'agenda de votre région.
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8: Bonjour à tous, sortez les agendas le samedi 17 octobre. Préparez-vous à chanter et vibrer à la salle La Fraternité à Malmedy. La célèbre troupe régionale Pimms Prod débarque sur scène avec son spectacle Les plus belles comédies musicales. Sous la direction de Michel Jacquemin, une quarantaine d'artistes survitaminés de la région viervietoise vont faire revivre de grands univers musicaux mythiques dans une version totalement renouvelée. C'est le plus beau dans tout ça, c'est une soirée culturelle et solidaire organisée au profit de la SBL Aide et Soins à domicile de Verviers. Toutes les infos pratiques sont à retrouver sur la page Facebook Pimms Prod. On enchaîne avec le rendez-vous le plus attendu de l'automne, celui qui fait scintiller les yeux des petits comme des grands. La foire de Liège ouvre ses portes ce samedi 3 octobre. C'est un monument de la ville, de la vie même liégeoise, qui revient avec pas moins de 175 attractions, des manèges les plus traditionnels aux machines les plus extravagantes. Entre les parfums de croustillons, les lumières et l'ambiance unique, c'est le paradis de la fête. Notez bien les dates clés des journées Kids Day avec mascotte les 14 octobre et 4 novembre, des tarifs réduits les 22 octobre et 11 novembre et un grand frisson pour Halloween le 29 octobre. Toutes les infos sur foiredeliegeofficiel.be. On se quitte avec de la pure magie visuelle à Herve. Du 2 au 11 octobre, l'église Saint-Jean-Baptiste s'illumine pour au pays de Arvia, un spectacle son et lumière monumental. Conçu sur mesure par Tour des Sites, ce show unique célèbre un triple anniversaire historique. Et chaque soir à 20h30, vous pourrez avoir 40 minutes de show avec un conte imaginaire, poétique et captivant qui retrace toute l'histoire et l'âme du plateau de Herve. Les détails sont sur le site tourdesites.org. Excellente semaine, bon week-end à toutes et tous.
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9: Bonjour tout le monde, les nuages s'éloignent progressivement par l'est du pays. En cette fin d'après-midi, le ciel sera ensuite bien dégagé et étoilé ce soir et cette nuit, entre 8 et 13 degrés pour les minima. Attention cependant à la formation de brumes et de brouillards sur la moitié est du pays. Ce sera en fin de nuit et pour demain matin, des brouillards parfois denses qui pourront réduire la visibilité et tarder à se dissiper. Ce sera vers le milieu, voire la fin de matinée. Ensuite, le soleil s'imposera partout. Nous aurons entre 17 et 21 degrés pour les maxima demain. Et on termine avec un petit mot pour ce week-end. Ce sera ensoleillé et doux pour samedi, tout comme pour dimanche.
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2: 17h, oui, il est déjà 17h. RTB Vivacité, c'est pas fini, arrive après votre journal avec Hélène Remy.
22: Des proviseurs molestés, des bâtiments endommagés, un camion de pompiers incendié, le mouvement des lycéens se tend en France et semble s'étendre à la Belgique. Fini les abonnements annuels à 12€, le réseau LeTech appliquera de nouveaux tarifs dès février prochain. Le cannabis et la cocaïne étaient cachés dans des valises et transitaient par l'aéroport de Bruxelles. Un réseau vient d'être démantelé. Bonjour. En France, le mouvement de contestation des lycéens prend encore de l'ampleur. Il s'étend aux universités de l'Hexagone. Dans ces manifestations, lycéens et étudiants réclament davantage de moyens, de professeurs, des classes moins chargées, des bâtiments en meilleur état. Mais tout ne se passe pas dans le calme. La police est mobilisée devant de nombreuses écoles. Rislaine Kunda, le mouvement s'est durci et il y a eu des violences.
10: Oui, des feux ont été allumés devant ou dans les établissements scolaires, comme à Nantes, des abribus brisés, des mortiers tirés. Plusieurs villes comme Marseille ou Strasbourg ont dû interrompre les transports en commun pour limiter les agressions de conducteurs. Le ministre de l'Intérieur, Laurent Nunez, avait déjà signalé la présence de personnes cagoulées, munies de projectiles aux abords des blocages. En deux jours, plus d'une centaine de personnes, élèves et membres du personnel, ont été blessées. Plus de 1000 personnes arrêtées. Les lycéens dénoncent aussi des violences policières. La police des polices a été saisie de 3 enquêtes après que des jeunes ont été blessés.
22: Et face à ces violences, le Premier ministre français a convoqué une cellule de crise en début d'après-midi. Qu'en est-il sorti ?
10: Une réponse de fermeté. Gérald Darmanin, le ministre de la Justice, réunira en visioconférence d'ici une demi-heure, 17h30, les 36 procureurs généraux du pays. Objectif : faire un point sur la réponse pénale face aux violences. Pour le gouvernement, le mouvement des lycéens basculé vers des violences urbaines. Et selon les services de renseignement, affirme l'entourage du Premier ministre, ce mouvement est une manœuvre organisée par la France insoumise et d'autres groupes de l'ultra-gauche, LFI ayant appelé à étendre le mouvement de blocage.
22: Merci Rislaine, et signe que le gouvernement français est sous tension. Le Premier ministre français a demandé à ses ministres de renoncer à leur déplacement dans les prochains jours afin de laisser les préfets français gérer la situation. Et cette mobilisation des lycéens français semble s'étendre à la Belgique. En province de Liège, des élèves ont manifesté devant leurs écoles secondaires à Anse, Visée, Esneux. Là aussi, les élèves réclament des classes plus petites, davantage de professeurs et une école accessible à tous. Et à Liège, plusieurs centaines d'élèves ont répondu ce matin à un appel sur les réseaux sociaux. Ils se sont donné rendez-vous devant une école du centre historique. Mais là, le mouvement a dégénéré. Les élèves ont allumé un feu et y ont jeté des panneaux de signalisation, des trottinettes, une poubelle. Un magasin Carrefour a été vandalisé, un petit magasin Carrefour. Fin de matinée, quelques dizaines de jeunes ont également forcé la porte du collège Saint-Barthélemy et brisé une porte vitrée de l'entrée. La police est intervenue avec une autopompe. Peu après ces événements, nous avons interrogé Damien Ledin, le directeur du collège Saint-Barthélemy à Liège, et il était sous le choc.
11: Tout à coup, les choses ont dégénéré en fin de matinée et notre école véritablement prise d'assaut sans qu'on comprenne très bien pourquoi et ce qui se passe.
12: Qu'est-ce qu'il y a eu comme dégâts ?
11: Bon, beaucoup de vitres hein, qui sont en façade, qui ont été saccagées, explosées. Fort heureusement, il n'y a pas de blessés. Tous nos élèves sont en sécurité. Les professeurs, tout le personnel a fait un boulot avec un sang-froid formidable. Je voudrais vraiment les remercier. Et moi, je ne peux qu'à appeler au calme. C'est en train de dégénérer, ça va trop loin. On aimerait comprendre. Il y a des professeurs, des élèves qui sont choqués. On va vraiment veiller à ce qu'ils aient l'accompagnement nécessaire dans les jours qui viennent. Mais pour l'instant, on essaie de gérer l'urgence et d'organiser la fin de la journée.
22: Ce directeur du collège Saint-Barthélemy à Liège répondait à Éric Daguenier. La police de Liège a procédé à 5 arrestations judiciaires et une arrestation administrative. Sur le réseau social X, la ministre de l'Éducation en Fédération Wallonie-Bruxelles, Valérie Glatini, a dénoncé, je cite, une instrumentalisation de nos élèves. On savait la hausse des tarifs inévitable. Le groupe LeTec, qui gère les bus en Wallonie, annonce l'augmentation d'abonnement annuel dès février prochain. Fini la gratuité ou la presque gratuité pour certains. Et Marianne Brillo, cela s'annonce assez salé.
23: Avec une seule catégorie d'âge désormais pour les plus jeunes, les 12-25 ans. Alors pour l'instant, les 18-24 ans déboursent 12 euros pour l'abonnement annuel express qui donne accès à tout le réseau. À partir du 1er février, ce sera 384 euros à partir de 12 ans, donc avec une petite réduction prévue pour les familles nombreuses. On montera 890 euros pour les plus de 26 ans, 120 euros pour les 65 ans et plus, 60 pour les statuts BIM, donc les personnes à faible revenu. Sachez qu'il sera possible de choisir des abonnements mensuels. Une bonne nouvelle tout de même, les tarifs des tickets unitaires multivoyage et à la journée, ces tarifs restent les mêmes. L'abonnement restera aussi gratuit pour les moins de 12 ans.
22: Et l'objectif est clair, il faut augmenter les recettes.
3: Et le transporteur public wallon le dit, il ne fait qu'appliquer un décret adopté il y a un mois par le Parlement régional avec des objectifs qui ont été fixés par le gouvernement wallon et parmi ceux-ci que les recettes augmentent de 10 à 14% et les tarifs restent bien évidemment le premier levier pour y parvenir. Mais le groupe Le Tech s'engage aussi à mieux maîtriser ses dépenses, à augmenter sa fréquentation. En échange, il voit sa dotation augmenter de près de 40 millions d'euros pour continuer à se moderniser, dit-il.
22: Merci Marianne, et vous pouvez retrouver tous ces futurs tarifs sur notre site et application RTBF Actu. Marc P. pourrait être interné dans un institut de défense sociale. Le tribunal correctionnel de Namur a examiné son dossier ce matin. L'homme est poursuivi pour abus sexuels sur une petite fille de 7 ans. Depuis qu'il a été tabassé par Grégory Lenossi, Marc P. est dans un état semi-végétatif. Il pourrait donc subir une mesure d'internement plutôt qu'une peine de prison. Le tribunal correctionnel de Namur se réunira une nouvelle fois le 22 janvier prochain. Jean-Claude Fontinoy n'a jamais exercé de fonction au sein de la maison mère. La Société fédérale de participation et d'investissement a réagi à l'enquête du parquet de Bruxelles sur des faits de corruption publique au sein d'une ancienne filiale de la société. Deux personnes sont aussi renvoyées devant le tribunal correctionnel, dont Jean-Claude Fontinoy. Jean-Claude Fontinoy a été l'un des bras droits de Didier Reynders, ancien président du MR. La drogue était dissimulée dans des valises. Un réseau de trafic de cannabis et de cocaïne a été démantelé. La drogue transitait par l'aéroport de Bruxelles. L'enquête a démarré l'année dernière après des comportements suspects au niveau de la réception des bagages. Mélanie Joris nous explique lesquels.
5: En avril 2025, une personne est arrêtée avec 30 kilos de cannabis dans sa valise. Cette valise provenait du Canada. Elle avait été enregistrée par un complice. C'était le modus operandi de ce réseau. Une fois détecté, les trafiquants ont modifié leur manière de faire. Régis Calu, porte-parole de la police fédérale.
6: On a également des cas de bagages embarqués avec de la drogue qui, eux, arrivaient à l'aéroport de Zaventem. Il y avait des gens qui travaillent, des sous-traitants, qui extrayaient la marchandise des bagages avant que les bagages arrivent sur le tapis roulant.
5: Cette technique récente est connue des services de douane. Alors que faire? Scanner tous les bagages? Impossible, répond Florence Angelici, porte-parole du SPF Finance.
12: On pourrait matériellement peut-être scanner énormément de bagages, mais analyser une image d'un scanner, ça prend du temps. Et à ce moment-là, les aéroports seraient engorgés si tous les bagages étaient scannés. Donc le but n'est pas de scanner un maximum, mais par contre de cibler au mieux.
5: Dans le cadre de ce dossier, 27 perquisitions ont été menées et 21 personnes ont été interpellées en Belgique et en France. La police a également saisi du cash, des bijoux, des voitures, deux armes de poing et un pistolet d'alarme.
22: Mélanie Joris avec Laurent Vandenberg. En 2025, les douanes ont saisi 470 kilos de cannabis et de cocaïne à l'aéroport de Bruxelles. C'est un triste record, celui des faillites en Belgique. Au cours des 9 premiers mois de l'année, près de 8600 entreprises ont été déclarées en faillite, avec des constats qui varient d'une région à l'autre. À elle seule, la Flandre a connu plus de 5000 dépôts de bilan. La tendance est en revanche à la baisse en Wallonie et en région bruxelloise. Le secteur de la construction reste le plus touché. Les fraudes aux investissements en ligne se sont multipliées ces dernières années et ces fraudes prennent aussi des formes de plus en plus sophistiquées. Il y a par exemple ces personnalités qui vous promettent des rendements inespérés en cliquant sur un lien. Alors du côté de l'autorité des services et marchés financiers, la FSMA, on s'adapte. Le gendarme financier a listé près de 500 sites frauduleux. Il est aussi en contact direct avec les géants d'Internet pour faire retirer immédiatement les publicités frauduleuses. Pour le directeur de la FSMA, Jean-Paul Servet, ces deux dispositifs commencent à produire des résultats.
24: Il y a un peu moins de 2 ans, on avait tous les 6 mois des montants d'à peu près 16 millions qui étaient déclarés comme fraude. Eh bien, on voit maintenant, 2 ans plus tard, que cela a diminué à 12 millions et demi. Alors, c'est toujours 12 millions et demi, mais il y a une chute systématique. De même, le montant déclaré de pertes potentielles par des personnes victimes d'escroquerie, un investissement, a diminué aussi. On était à 37 000 par personne, c'est une moyenne évidemment, on est maintenant à 29 000. Ce sont des chiffres encourageants, il y a toujours des drames, c'est évident, mais on voit une évolution qui, somme toute, est positive.
22: Des propos recueillis par François Corbiot et cette liste des sites frauduleux est disponible sur le site www.fsma.be. Les joueuses d'Aude et Verlet-Louvain vont jouer leur deuxième match de Ligue des Champions en football ce soir. Un match en déplacement contre le Paris Saint-Germain dès 21h. C'est la fin de ces informations. Merci de nous écouter.
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2: Et c'est donc l'heure de notre question, c'est le QR qui arrive.
22: Éric Alquemade de Rochefort en province de Namur s'interroge sur les conséquences climatiques des guerres que nous connaissons actuellement à travers le monde.
1: Peut-on imaginer que tous les conflits actuellement dans le monde engendrent un réchauffement du fait des explosions de bombes, de missiles, de drones et d'avions supersoniques dans le ciel actuellement, un peu partout dans le monde? Est-ce que ça joue un rôle sur la météo?
22: Et c'est Joanne Montet, spécialiste des questions climatiques à la RTBF, qui va nous répondre. Bonjour Joanne.
7: Bonjour Hélène, bonjour tout le monde.
22: Alors, ces guerres ont-elles un impact sur le réchauffement climatique?
7: Eh oui, les guerres réchauffent la planète avec les missiles, les avions, les blindés, les navires qui utilisent des énergies fossiles. Mais même en cas de paix, les forces armées figurent parmi les grands pollueurs. Elles représenteraient, ces forces armées mondiales, entre 5,5 et 6% des émissions mondiales de gaz à effet de serre. Mais les États ne sont pas très transparents sur ces questions militaires et d'ailleurs ils ne sont pas obligés de tout déclarer en détail.
22: Qu'est-ce qui est le plus polluant? Qu'est-ce qui émet le plus de gaz à effet de serre?
7: Eh bien, tout ce qui consomme du carburant et l'aviation en tête. Par exemple, un réservoir d'avions F-35 correspondrait à autant de gaz à effet de serre que les émissions moyennes d'une personne vivant en Belgique pendant presque 3 ans. Avions, bateaux, véhicules, chars, ça c'est le gros poste carbone. Après, il y a les bâtiments des armées. Et chez nous, 80% sont à rénover. Alors n'oublions pas non plus toutes les émissions de gaz à effet de serre indirectes pour la fabrication d'armes, de munitions, de chars, etc. Et là, on ne parle pas encore des gaz à effet de serre émis si un pays doit reconstruire des bâtiments détruits par des conflits armés.
22: Et justement, à propos de guerre, connaît-on l'impact climatique de la guerre en Ukraine, par exemple ?
7: Eh bien, des scientifiques ont étudié ce cas en 2025. Après 3 ans de guerre, le conflit aurait généré 234 millions de tonnes d'équivalent CO2. C'est l'unité de référence, ça ne vous parle certainement pas, donc une bonne comparaison. C'est autant que ce qu'émettent par an la Belgique, l'Irlande et l'Autriche ensemble. Alors donc, pour conclure, missiles, drones avec explosifs, avions, donc oui, ça réchauffe la planète, mais les scientifiques s'arrachent les cheveux pour le chiffrer.
22: Merci Joanne pour vos réponses toujours très limpides. Prochaine question lundi, vous avez donc 3 jours pour nous envoyer votre vidéo via le site rtbf.be/QR.
2: Eh bien, on n'y manquera pas, merci Hélène. Prochain rendez-vous avec l'actu, ce sera à 18h sur votre radio, mais ça vous le savez. Vous savez aussi qu'on va aller jeter un petit coup d'œil sur les routes grâce à Xavier Ponsard avec un ralentissement sur la E42. Mon cher Xavier, dites-nous tout.
8: Oui, exactement Patrick, c'est une zone de chantier qui pose problème dans ce secteur en direction de Charleroi, à hauteur de Namur-Ouest, en venant de l'échangeur de Dossous. Et donc, bien le temps de parcours s'allonge de plus de 30 à 40 minutes pour traverser ces gros bouchons cet après-midi. Des ralentissements, il en est question également en province de Liège, sur le 40, entre Votem et l'échangeur de Loncin, en direction de Bruxelles ou de Namur d'ailleurs. Dans tous les cas, il faut compter une quinzaine de minutes. Un peu moins sur le 25 à hauteur de Sprimont, vers la Cité Ardente. Sur le ring de Bruxelles, toujours ces traditionnels ralentissements à cette heure-ci en heure de pointe entre Wezembe et McCullen, entre Grimbergen et Wemmel. Tout ça, c'est en direction de Grand-Migard. Et puis, dans l'autre sens, ça coince également entre Grimbergen et Vilvoorde, et entre Woluwe-Saint-Etienne et les quatre bras de Tervuren en direction de Waterloo. Et je termine avec une information qui vous concerne peut-être si vous allez prendre le train. Sachez qu'entre Otigny et Gembloux, dans les deux sens, fatalement, la circulation des trains est interrompue avec un problème qui devrait être réglé et résolu au plus tôt vers 18h ce jeudi.
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0: Merci, bah oui, bah merci d'être là. Mais vous savez qu'on est ensemble pour deux heures, hein, parce qu'on est dans cette émission 100% belge qui n'a pas sa langue en poche et on va se promener dans les bois, notamment. Voilà, peut-être tous ensemble si vous êtes très sages,
1: si
0: vous restez sur les sentiers balisés. Alors, Carole, vous avez, comme d'habitude, votre casserole.
1: Oui.
0: Et vous relevez un défi.
1: On va essayer de vous faire rire. Alors, moi, je ne me mets pas dans l'eau. Donc, de temps en temps, je fais un peu rire quand
0: même. En fait, vous faites rire vous-même, vous.
1: Donc, oui, ça, c'est je suis ma plus grande fan.
0: Ouais. Non, mais c'est vrai. Donc, pourquoi pas, je dirais.
1: On commence par soi-même. Et puis après, on va plus loin. On va parler du Vous Rire Festival qui démarre.
0: Et voilà. Ça ne va pas durer longtemps.
1: Bardard, c'est l'embardé. Voilà. Mais donc, qui démarre aujourd'hui.
0: La première sortie de route après 30 secondes d'émission.
1: Qui démarre, il faut choisir. Mais donc, aujourd'hui.
0: Ça peut être les deux, vous avez raison. Ça s'appelle des mots valises. Hein. Vous savez, on les agglomère. Oui. Et puis après ça, on crée de jolis mots. Mobilité du jeudi, vous le savez maintenant. Sommes-nous devenus incapables d'attendre? On va vous poser cette question. Il y aura deux impactus. Chouette, j'ai pas oublié la couronne. Et puis alors, importer des animaux pour les tuer. Est-ce que c'est vraiment ça, la chasse? Je sens que ça va beaucoup réagir en deuxième heure. Mais voilà, j'ai envie de mettre les pieds dans le plat et de poser carrément la question. Avoir jusqu'à 200 faisans dans un jardin.
2: D'ailleurs, vous avez mis votre chemise de chasseur.
0: Oui. J'ai mis ma chemise de chasseur. Mais attendez, parlez pas de mes animaux parce que j'ai perdu mon chat hier. Donc je suis trop triste.
2: Oui, trop triste.
0: Et donc, envoyez-moi des messages pour me remonter le moral. J'en aurais bien besoin. 3063 et 04 70 07 23. Et Paul Legrand ne l'a pas chassé, ce pauvre petit chat, il est mort tout seul. Mais bon, en attendant, Paul Legrand, on l'aura en ligne. C'est notre copain, enfin, je sais pas si c'est notre copain d'ailleurs. Est-ce que votre copain, Johan?
2: C'est un copain, mais il est chasseur.
0: C'est un copain chasseur.
2: C'est un copain chasseur. Voilà, un de mes meilleurs amis est chasseur aussi, donc voilà. Et puis Paul, je l'aime bien quand même.
0: D'accord.
2: C'est un bon copain.
0: C'est comme disait Chantal Goya, c'est pas grave. 3063, 50 centimes le message, 04 70 07 20 23. Il fallait, pour faire une bonne émission, un bon casting. Et on l'a aujourd'hui avec Johan Michaud, notre écologue, vous l'avez entendu, Nathalie Bruard, notre invitée qui est là avec un femme d'aujourd'hui, tout frais, tout neuf, tout beau.
1: Qui est sorti
0: on est
1: aujourd'hui.
0: Content. Ben oui, alors là, il est vraiment tout neuf, tout frais et tout beau, avec plein, alors notamment un premier article dans lequel je
1: vais manger, c'est quoi?
0: Non, pourquoi on ne supporte pas certaines personnes?
1: Donc, on va regarder droit dans les yeux.
0: Je ne sais pas, je viens de. Pourquoi on ne supporte pas? Moi, je vais essayer
1: parce
0: de comprendre.
1: Moi, sur la couverture, j'ai vu les soupes. Hein.
0: Je vais essayer de comprendre.
1: Vous n'avez raté la nourriture.
0: Les personnes soupes au lait. Voilà, peut-être aussi. Et aussi des balades, mais ça, on en parlera un peu plus loin. Jean-Marc Sril, c'est notre voix RTBF. Nadia vous attend au 3063, je l'ai déjà dit. Et puis Matt est au notre Mathieu. On va faire les choses convenablement aux manettes. On y va tout de suite. Bon, on y va tout de suite pour le bonjour, bonsoir, même si ça va être très court.
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0: Bah oui, parce qu'on ne présente plus Nathalie Bruard, c'est ça, je veux dire.
1: Pourquoi ?
0: Mais non, mais je vous représente. Vous êtes la rédactrice chef du plus chouette magazine de Belgique, il faut bien le dire. Ouais. Femme d'aujourd'hui, voilà, tout le monde le connaît. Mais est-ce que tout le monde le connaît vraiment ? Parce que quand on se plonge dedans, on découvre plein de trucs. C'est vrai.
4: Absolument, tout à fait. Mais c'est un magazine qui suit son temps. Vous savez qu'on on va avoir 100 ans en 2032.
0: Vous ne les faites pas du tout.
4: Non, pas moi.
0: Ah bon, d'accord, ça va alors. Okay.
4: Le magazine. En fait, peut-être toute l'équipe, si on additionne les âges de tout le monde.
0: Ouais.
4: Donc on va avoir 100 ans en 2032.
0: Ouais.
4: Et effectivement, je pense que c'est vraiment un magazine qui est ancré dans l'air du temps. Bien sûr, il est lu encore par nos grands-mères, par nos mères, mais je pense qu'il est aussi lu par les nouvelles générations qui trouvent un peu tout ce qu'elles aiment pour s'inspirer, pour s'émanciper, pour être indépendante, pour aimer la vie au quotidien.
0: Et ça donne des idées de sujets, par exemple, mon job, mon chien et moi, sujet qu'on a déjà traité dans l'émission ici. Est-ce qu'on devrait permettre à tout le monde, en fait, d'aller bosser avec son chien?
1: Oui.
4: Ouais.
0: Quoi?
1: Moi, je suis pour.
0: Honnêtement, moi, aujourd'hui, mon pauvre chat se retrouve tout seul parce qu'ils étaient à deux. Quand je suis venu travailler tout à l'heure, je disais, je te prends par la patte et on va bosser ensemble. Je ne suis pas sûr qu'il aurait beaucoup apprécié, mais bon.
1: Nous, on aurait pas.
0: On aurait pu tenter le coup.
1: Moi,
0: en tout cas,
1: apprécié.
0: ça aurait été
2: je pense que les animaux seraient bien avec leur maître au boulot.
0: Je ne sais pas si à l'RTBF on peut. Honnêtement, j'en suis
1: jamais
0: demandé.
1: En fait, je me suis déjà posé la question.
4: Oui, moi, j'essaie de voir ça d'une manière un petit peu plus macro, je vais dire. C'est-à-dire qu'on imagine une société de 200 personnes. Dans ces 200 personnes, il y en a 180 qui ont un
0: avis. On sent la rédaction. On sent la rédaction.
2: 200 chihuahuas.
4: J'ai dit à mes collègues, je veux bien me battre sur tout ce qu'on veut, mais là, je ne vais pas en faire un combat.
1: Est-ce que vous,
0: je peux comprendre.
1: Voilà. Est-ce que votre société est remplie de moquettes? Parce que ça, c'est
4: possible.
1: Oui,
4: bien sûr.
1: C'est
4: pas drôle.
2: Le problème, ça peut devenir vraiment très craque. Moi, dans mon institut, il y a quelques personnes qui viennent avec leur chien, et des fois, on a retrouvé une grosse crotte de chien au milieu du couloir.
1: Ah oui,
5: c'est pas grave, ça.
0: Êtes-vous sûr qu'il s'agissait d'un chien?
2: Ah oui, et en plus,
1: c'est une grosse crotte. Tout de suite.
0: Mais pourquoi on est parti là-dessus? Allez, on va aller se promener dans les bois. Restez avec nous.
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7: C'est arrivé près de chez vous.
11: Qui se souvient de ça? Dans le bois. Ça, moi, depuis que j'ai changé de partenaire dans cette émission, il y a beaucoup de choses qui ont changé. Déjà, je n'entends plus parler tous les jours d'Oli de Funès. Mais chaque fois qu'on a une référence musicale, on n'est pas du tout d'accord.
12: Moi, je la connais, je ne veux pas frotter dans le sens du
11: poids. Mais frottez-moi dans le sens du poids, j'attends que ça.
13: Dans le bois.
12: C'est une version avec Charles Trenet qui est intéressante, qui est plus sympathique. Vous connaissez la chanson?
14: Promenons-nous dans les bois.
12: Non, c'est pas celle-là. J'aime le son du corps le soir au fond des bois.
11: Et c'est une contrepétrie.
12: Ah, il y en a beaucoup dans ce
11: jeu. Ça m'inquiète beaucoup. Bon, essayez de rester sérieux. Merci pour tous vos messages. Tiens, Françoise, elle collectionne les délices de femmes d'aujourd'hui depuis plus de 20 ans. Elle retourne de temps en temps pour chercher des idées. Elle les a tous.
13: Incroyable. Je veux la rencontrer.
11: Relier plein cuir. Relier plein cuir chez elle dans sa bibliothèque.
13: Je veux une photo de sa collection. Parce que
15: depuis cette interview,
13: bien sûr, on a déjà fait ça à une lectrice qui est née en la même année, le même mois que Femme d'aujourd'hui.
15: Wow.
13: C'est incroyable. Hein. Et donc, elle a partagé toutes ces anecdotes avec le magazine. D'ailleurs, si cette dame, Françoise, c'est ça?
11: Françoise, elle s'appelle Françoise.
13: Il y a mon adresse dans Femme d'aujourd'hui, c'est nathalie@femmedaujourd'hui.be. Et ça arrive directement chez moi et j'ai un plaisir immense à répondre à tout.
11: Ben voilà, Françoise, je suppose que vous lisez Femme d'aujourd'hui. Donc, envoyez un petit mail à la rédac chef, Nathalie Bruard, qui est avec nous aujourd'hui. Et on va voir la réalité en face. Bon, moi, ça me fait un peu. Ça me fait de la peine de le dire. L'automne est là.
13: Oh.
11: Et dans Femme. Oui, mais moi, je suis très été. S'il y avait une saison par an, ça me suffirait. Dans Femme d'aujourd'hui, cette semaine, on trouve des tas d'idées balades au cœur de nos forêts. Je savais aussi, comme Johan était là avec nous, et que pour arriver, attends, on a besoin de Jean-Marc, en fait, on a besoin de tout le monde.
13: Sauf moi, je peux aller me promener dans les bois.
11: Vous pouvez faire un petit tour, on y puisse quelques bonnes idées, puis on se demande aussi peut-être, j'ai envie de dire oui. Ça, Nathalie, pourquoi on n'y pense pas plus? Parce que là, du côté de Bouillon, en province de Luxembourg, il y a aussi des côtés forêts courtes. D'eau, là on est du côté du Hainaut,
12: il y a des loups, hein,
11: Roche au Faucon, et puis alors vraiment un sérieux itinéraire du côté du Béouet aussi.
13: Absolument.
11: Du Brabant-Wallon.
13: Alors moi je vais vous dire, pourquoi vous n'y pensez pas? C'est parce que vous ne savez pas encore que nous avons sur le site internet de Femmes d'aujourd'hui un répertoire de 64 balades qui sont répertoriées en fonction de ce que vous aimez.
11: Ouais.
13: Donc vous pouvez avoir le tracé, on vous dit où vous arrêtez pour boire un verre ou pour manger un bout, le niveau de difficulté, est-ce que vous voulez marcher 2,5 km à plat ou est-ce que vous voulez vous donner à fond, les chemins balisés qui sont accessibles aux personnes à mobilité réduite, mais aussi accessibles avec votre chien ou avec une poussette. Donc c'est pour ça que vous n'y pensez pas plus, parce que vous savez, j'ai vérifié.
11: Moi, poussette, mais
13: peut-être avec mon chien.
11: Vous pouvez vous en fait, j'ai vérifié.
13: Vous savez qu'il y a 21 140 km de chemins pédestres balisés en Wallonie?
11: Carrément.
13: Ouais, j'ai vérifié. Visite Wallonia répertorie plus de 2000 circuits de randonnée pédestre. Et chez nous, bon, on en a 64, mais 64 évidemment triés sur le volet.
11: Ouais.
13: Et qui vous permettent de passer un bon moment, que vous soyez seul et que vous ayez envie de vous balader, ou ensemble, en fait, parce que c'est ça aussi qui est intéressant, je trouve. Et j'ai aussi, je me suis un peu intéressée à cet intérêt pour la marche. Ouais. D'abord, c'est un sport qui ne coûte rien, qui est accessible à la plupart d'entre nous, et surtout qui fait un bien fou au corps, parce que le corps est en mouvement. Mais si on le fait ensemble, il y a une dimension supplémentaire qui est la lutte contre l'isolement, le lien social, la convivialité, les discussions, refaire le monde en marchant dans la forêt. C'est quand même,
11: enfin,
13: moi, c'est un truc qui me...
11: On en parle vraiment à cœur ouvert quand on est comme ça, oui, en forêt avec des amis. Et alors, vous poussez vraiment la conscience professionnelle jusqu'à demander à vos collaboratrices de guider les gens.
13: Ça ne s'est pas passé comme ça. Dans l'équipe, on a une journaliste qui s'appelle Estelle et qui est une femme passionnée, passionnante. Et parmi les différentes cordes qu'elle a à son arc, elle est guide nature. Et donc, elle nous a proposé de commenter une visite, donc celle qu'elle explique au bois des rêves. Exactement.
11: Ouais.
13: Et alors, là où on est effectivement allé un tout petit peu plus loin, c'est qu'en fait, on propose à nos lectrices de marquer leur intérêt sur justement une balade entre femmes d'aujourd'hui. Moi, je trouve ça hyper excitant parce que toutes ces femmes qu'on ne connaît pas, qu'on appelle nos lectrices, c'est quand même notre communauté.
12: Les hommes peuvent quand même.
8: Oui, j'allais dire,
13: est-ce que les hommes sont admis?
11: Les hommes d'hier aussi, donc vous avez votre chance.
12: Nous aussi, on aime bien les bois.
13: De toute façon, tous les hommes sont des femmes d'aujourd'hui.
12: Chasse aux champignons.
13: Moi, je suis tout à fait inclusive.
15: Je sais bien les chasses aux champignons.
13: Je suis absolument tolérante.
11: Super gender fluide.
13: Voilà, exactement. Tout à fait, tout à fait. Et donc, l'idée est de proposer à nos lectrices au printemps prochain de marquer leur intérêt sur une balade que l'on va leur proposer.
11: Sympa.
13: Avec Estelle,
11: ouais,
13: et avec l'équipe de la rédaction.
11: Okay.
13: Et voilà. Donc pour faire ça, il suffit d'aller sur le site internet de Femmes d'aujourd'hui, www.femmesdaujourd'hui.be, de scanner le QR code qui est dans mon édito
11: qui est
13: aussi page 59. Et voilà, j'espère qu'on...
11: Je suis certain, j'ai envie d'anticiper la question que va vous poser Carole par rapport à cette balade. Carole, qu'est-ce que vous allez demander?
15: Y aura-t-il un arrêt pour... manger,
13: voilà,
15: ou quoi?
13: Mais bien sûr, ce n'est pas possible dans un magazine comme Femme d'aujourd'hui, dont un des sujets principaux, c'est quand même la cuisine, qu'on ne s'arrête pas pour manger, boire et pour partager ensemble un moment de convivialité, Carole.
15: C'est vraiment, je suis conquise. Marcher et manger, quel bon combo.
13: Exactement.
11: Moi, ce qui m'arrange quand même, c'est que vous gardiez bien jalousement votre magazine, parce que généralement, quand vous venez dans cette émission, Carole se plonge généralement dans le truc, et après ça, je ne l'entends plus jusqu'à la fin de l'émission. Donc, voilà. J'embrasse Karine aussi et d'autres auditeurs qui m'ont envoyé des messages très sympas. On a vraiment ces sentiers, vous les connaissez, vous, monsieur?
8: En tout cas, on y a crapahuté pas mal de fois. Tous les week-ends, on est dehors. Avec ma compagne, c'est vraiment quelque chose qui est fondamental. C'est un des sens de notre vie. Et puis, on est biologiste, donc
13: observer
8: la nature, guider. Moi, j'étais conservateur d'une réserve naturelle pendant 20 ans, donc je faisais des visites guidées aussi. C'est fondamental et c'est la meilleure manière pour se ressourcer face justement...
11: C'est quoi votre balade préférée, du coup?
8: Oh, j'en ai plein.
11: Une idée comme ça.
8: La semaine dernière, on était par exemple dans la région du côté de la barrière de Champlon, Mauchamp, Nassogne et tout ça. La forêt commence à devenir assez jolie. Mais par contre.
11: Mais c'est vrai que je disais du mal de l'automne, mais franchement, les plus belles couleurs, c'est maintenant. Hein. J'en suis bien conscient. Ouais. Mais moi, j'ai l'impression. Alors, les Bruxellois me comprendront peut-être parce que c'est un mot très bruxellois. Mais dès que ça commence à pleuvoir, ça devient de la miche-pape, comme on dit chez moi. Et alors, on se prend les pieds dedans.
13: Ne parlez pas de la neige. La neige en ville. En mode miche-pape, là, on est.
11: C'est de la
12: il est peut-être temps de déménager.
11: Mais pourquoi
12: faire? Je sais pas.
8: Pour découvrir les bois. Tellement belle.
11: Non, mais ça,
12: avoir de niche-pape.
11: Non, je parle de la forêt. Je veux dire, maintenant, le moment où il pleut, toutes ces belles couleurs, c'est vrai que c'est un peu plus rude. Mais bon, bref, il y a des jours, des très beaux jours d'automne, heureusement.
12: Et puis, il y a des forêts.
8: Oui, par contre, j'avais une petite question, parce que c'est vrai que les topo-guides et ces idées de balade, pour moi, c'est extraordinaire, c'est super. Mais ça a été souvent la cause, quelquefois, de discussions fortes avec la famille, parce que des des fois, on se perd quand il n'y a pas de bon balisage. Et à l'heure actuelle, il existe des applications incroyables. Alors, je ne sais pas si je peux les citer, mais il y a Visorondo, Wikiloc et autres.
13: Encore
8: qui nous aident énormément. Parce que là, en fait, avec le smartphone, on ne se perd plus jamais. En fait, on est vraiment géolocalisé à tout moment. Et donc, c'était une question que j'avais. Est-ce que vous avez ça comme idée, faire une application femme d'aujourd'hui, malade?
11: Et hop,
13: bon, je vais prendre rendez-vous avec ma direction de ce pas.
8: On en discute.
12: Il faut toucher des trucs là-dessus. Hein.
8: Ah ben oui, absolument.
13: Oui, bien sûr. Vous aurez un pourcentage, bien sûr.
11: Allez, des belles balades au cœur des forêts wallonnes, c'est en couverture de Femmes d'aujourd'hui et à l'intérieur, sur le site, si je comprends rien, parce que moi, j'ai totalement perdu Carole, qui ne sera... Vous avez une chronique à faire, quand même.
15: Oui, mais j'étais en train de regarder les balades, je regardais un petit peu ce qui était proposé, parce que ce week-end, figurez-vous que on voit des copains, et donc je me suis dit, mais pourquoi pas faire une balade et s'arrêter pour manger? En voilà une bonne idée, donc me voilà déjà tout hypnotisée.
11: Il va faire beau ce week-end.
15: Mais oui, il va faire beau jusque 20-22 degrés, j'ai déjà tout regardé, c'est merveilleux.
11: Ah, pareil, vous attendez ça, c'est le début de l'automne. Casserole.
15: C'est vrai? Oui, tout à fait. Oui.
11: Je vous réveille. Elle arrive, restez avec nous.
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11: Xavier Ponsard, vous avez donc compris que c'est Jean-Marc Strel qui est avec nous aujourd'hui.
13: Oui, j'ai compris.
11: Ça va, ouais, votre collègue est là. J'adore ce moment où le collègue surveille l'autre collègue. Alors,
13: oulala.
11: Qu'est-ce qui se passe?
13: Vas-y,
11: on est toujours du côté de la E42.
31: Oui, avec un accident qui s'est produit à hauteur de Grasse-Ologne, en province de Liège, en venant de l'échangeur de Loncin. C'est en direction de Flémal, en direction de Namur. Deux véhicules sont impliqués dans cet accident, bande d'arrêt d'urgence et bande de droite au kilomètre 2, ce qui a des répercussions au niveau du trafic, avec un temps de parcours qui dépasse les 10 à 15 minutes. Ralentissement aussi observé toujours sur le 42 en province de Namur, cette fois à hauteur de Namur Ouest vers Charleroi. 30 minutes pour traverser une zone de chantier. Ralentissement aussi observé sur le ring de Bruxelles. Ça se passe entre Woluwe-Saint-Etienne et Maquelonne. Entre Strombeek et Wemmel, c'est en direction de Grand-Migard. Et puis dans l'autre sens aussi, des bouchons observés entre Dilbeek et Wemmel. Et entre Wezembeek et les quatre bras de Tervuren, c'est en direction de Waterloo.
16: 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C'est pas fini, la casserole de Carole.
11: Voilà, ça change tout.
15: Elle m'avait
11: quand
15: menti.
11: Quand il y a le petit dong de la casserole, ça change absolument tout. Alors, Carole, donc une casserole, clairement, avec une organisation dont on est très fiers ici, à la RTBF, mais également un petit défi et puis une triste nouvelle. Ça fait beaucoup en 3 minutes, allez-y.
15: Oui, finalement. Alors, dites-moi, qu'est-ce qui vous fait rire à tous les coups autour de la table?
13: Moi, je suis très bon public et pour le moment, celui qui me fait hurler de rire, c'est Damien Gillard.
15: Ah oui.
13: Et Sarah Lélé.
15: Et Sarah Lélé, ouais, qui
13: c'est mes deux préférées du moment.
15: Top forme, justement, qui est dans le festival dont on va parler.
12: Vous voulez des noms en fait?
11: Ça peut être une chute.
12: Non, j'aime bien les gens qui font des grimaces mais innocentes.
15: Ah oui, d'accord.
12: J'aime bien quand il y a du visuel qui est lié au son. Ah,
15: oui. Ok. Voilà. Johan, vous, c'est
8: quoi? Ouais, c'est les jeux de mots. J'adore. Avec Anne, on passe notre vie à faire des jeux de mots à 3h du matin.
12: Dans la forêt.
8: Des jeux de mots encore cette nuit. Ouais.
15: Et vous, l'humour,
11: ouais, c'est les gens,
15: Patrick,
11: qui tombent sur Internet.
15: C'est vrai?
11: C'est Cécile qui glisse sur du verglas ou qui tombe dans une piscine.
12: Mais non,
11: ou... c'est genre idiot. Je sais pas pourquoi ça me fait beaucoup rire à tous les
12: gens cassés.
15: Je comprends. Je comprends qu'on sait que ça s'est bien terminé.
11: Mais oui, quand on dit après, bien sûr, personne.
15: Et c'est ce qui est chouette avec l'humour, c'est qu'on a tous une sensibilité différente face à celui-ci. Certains aiment l'absurde, d'autres les jeux de mots. L'a dit, les vannes bien grasses, c'est mon cas, j'aime beaucoup. L'humour déplacé,
12: plutôt Jean-Marie
15: aussi.
12: Bigard dans ce genre.
15: Bien, figurez-vous, Jean-Marie Bigard, j'ai été le voir en spectacle, et bien j'ai beaucoup aimé.
12: Ah ouais.
15: Ça en déplaise.
11: Bah écoutez, moi j'ai fait une émission une fois avec lui et je me suis dit, vraiment gardé un bon souvenir.
13: Au siècle dernier.
11: Oui,
15: bien longtemps. C'est un peu vulgaire, c'est assez drôle, donc voilà.
0: Parce que maintenant.
11: D'accord.
15: Et si vous avez besoin de rire, parce qu'on en a tous besoin, eh bien ça tombe bien puisque le Vous Rire Festival commence dès aujourd'hui du côté de Liège. Et cette année, ce n'est pas n'importe quelle édition, puisqu'on fête les 15 ans du festival. C'est créé par les frères Taloche, qui s'appelait à l'origine le Festival International du Rire de Liège. Et en 15 ans, eh bien, le festival a plutôt bien grandi, puisqu'on est à 220 000 festivaliers, plus de 500 spectacles. Et cette année encore, c'est 45 spectacles, dont 14 salles dans le centre de Liège. Donc, autrement dit, Liège sera officiellement le terrain de jeu des humoristes. Et sur Vivacité, vous savez qu'on aime rire, puisqu'après notre émission, l'émission
11: on en rit encore.
15: Exactement. Donc, ce vendredi, entre 19 et 20 heures, Stéphane Piedboeuf vous donne donc rendez-vous avec On en rit encore en direct dans les coulisses de la soirée galée avec au micro Laurent Gérard, Sarah Lélé, justement pour le plus grand plaisir de Nathalie, Éric-Antoine, PE et plein d'autres surprises. Et puis, vous allez aussi le retrouver le mardi 6 octobre avec l'humoriste Antonina et aussi Tamara Payne qu'on a au téléphone. Bonjour Tamara.
11: Tamara, qu'on adore, mais qu'on vient de perdre. Apparemment,
15: d'accord,
11: on viendra
15: d'essayer
11: de la récupérer.
15: Mais donc,
12: elle va revenir.
15: Elle sera là au festival, je vais retrouver son mot, le Vous Rire Festival, voilà. Vous avez encore l'opportunité de prendre vos places. Il y a beaucoup d'artistes que vous allez pouvoir voir. Et puis, vous le savez, sur Vivacité, il y a aussi un autre rendez-vous le dimanche, de midi à 14h, avec Fanny Gendrin, qui anime chaque dimanche l'émission d'humour On en rit encore, elle aussi. 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Donc voilà.
11: J'adore Miguel qui dit mon humoriste préféré, ça reste quand même Madame Gruet. Et Isabelle, elle adore. Comme moi, les gens qui se cassent la figure. Elle est là, Tamara.
15: On a retrouvé Tamara, en effet. Bonjour, Tamara.
1: Mais bonjour, comment allez-vous?
15: Mais très bien, vous-même.
11: On est content de vous entendre, mais on est un peu inquiet aussi. Racontez-nous tout. Qu'est-ce qui s'est passé, Carole?
15: Allez-y, Tamara. Sur les réseaux sociaux, voilà, je suis fidèlement Tamara et je me rends compte que Tamara, eh bien, quelqu'un est passé par sa loge et lui a volé tout son matériel de scène. Donc, Tamara, vous êtes à la recherche de quelqu'un ou en tout cas de retrouver vos affaires. Expliquez-nous un petit peu.
1: Alors, c'était pas tout à fait dans ma loge, même si ma voiture contient approximativement tout ce qui peut y avoir dans une loge, puisque je transporte tout le temps mes valises avec moi. Et donc, oui, en effet, quelqu'un est passé malencontreusement par ma voiture, m'a volé tous mes affaires de scène, mon PC, mon peignoir Stécista, ma casquette Stécista, mes chaussures Lidl, mes chaussettes Lidl, tout mon attirail pour faire un spectacle qui va démarrer bientôt. Et tout ce que j'avais besoin aussi pour le Grand Cactus qui a lieu ce soir. Donc, on a enregistré hier. Et donc, j'avais des lentilles brunes pour pouvoir faire le personnage d'Angèle, notamment, ou Catherine Ringer. J'avais des perruques, plein d'accessoires, ma voiture était bondée. Et en fait, à mon avis, ils ont pris des sacs en voyant qu'il y avait du matos aussi dedans qui pouvait valoir de l'argent et n'ont pas fait le tri.
15: Parce que votre ordinateur.
11: Et tout était visible, Tamara. Tout était visible.
1: Non,
11: de l'extérieur.
1: Tout était dans mon coffre. J'ai un petit problème de pile de clés de voiture. Et vous savez, quand on a ce petit bruit qu'on n'a pas du tout plus d'entendre.
11: Oui, oui.
1: On se dit, on va reporter, ben, j'ai pas changé la clé. Et donc, à mon avis, ma voiture s'est pas fermée.
11: Ah, carrément.
1: Ah ouais.
15: Mais donc, si vous avez entendu quelque chose, je suppose que l'idéal, c'est de vous contacter quoi, sur les réseaux sociaux. Ou peut-être,
1: oui,
15: si le peignoir de Stacy Star, peut-être que quelqu'un l'a, il pourrait finalement vous le prêter, pourquoi pas.
1: Oui, ou me le voler, faire le spectacle à ma place.
11: Oui.
1: ça serait quand même dingue. Mais ça ferait une belle histoire, ceci dit.
11: Bon, en tout cas, on est de tout cœur avec vous, mais c'est vrai que c'est rude. Hein, et en plus, quand vous avez comme ça des obligations tellement précises, vous en êtes tiré quand même pour le cactus.
1: Ah bah écoutez, on s'en est tiré. Heureusement qu'on a une équipe de choc qui, à la dernière minute, m'a trouvé d'autres affaires et on a pu composer avec tous les costumes qu'on a. On a des locaux qui sont quand même remplis de costumes et de perruques. Donc j'ai pu être aidée pour le grand cactus. Maintenant, je suis dans le vous rire. Donc
15: tout à fait, les 6 et 7 octobre.
1: Voilà, et même ce week-end.
15: Et même ce week-end.
1: Et donc ouais, là je cours après mes affaires. J'ai passé la journée aujourd'hui à trouver. À trouver les remplaçables.
12: Et si quelqu'un retrouve vos affaires et qu'il n'a pas envie de se faire connaître, comment il peut faire ? Déposer ça quelque part, à la RTB peut-être ?
1: Imaginons qu'il fasse un faux compte, ça c'est facile à faire, hein. Je ne vais pas vous inciter à le faire, mais voilà, si vraiment la personne veut rester anonyme et qu'elle a peur qu'on parle d'elle, il y a toujours moyen de contacter sur les réseaux sociaux avec un faux compte, par exemple. Et je suis très assidue, j'essaye de regarder là, évidemment, depuis 48 heures sur les réseaux, je suis à l'affût. Donc là, par exemple, on vient de m'envoyer on a retrouvé un PC dans la région de Liège.
11: Ah oui.
1: C'est le même que vous, c'est HP. Ben, c'était pas le mien. Donc...
11: Ah, merde. Ah, pardon. Oui. Trop tard, c'est fait.
1: Tant mieux pour la personne qui va le retrouver, mais en tout cas, c'est pas le mien.
11: J'ai souri parce que pendant que vous demandiez donc, si quelqu'un trouve ça, donc moi, on me souffle dans l'oreillette, style, c'est peut-être un aveu de Jean-Marc Strel. Ce n'est pas vous, Jean-Marc Strel. On est bien d'accord. Non, mais d'accord.
12: Parce vraiment que pas, demandez, et ça me fend le cœur.
11: C'était... Mais ça nous fend tous le cœur.
12: Parce que ça, d'ailleurs.
11: En plus, c'est... quand on s'est piqué des choses.
1: Jean-Marc Strel voudrait des informations sur moi qu'il n'a pas, par exemple. Il n'a qu'à me les demander, hein. Si c'est le cas, faut pas voler mes affaires.
15: Non, c'est pointu.
11: Moi, figurez-vous que je me suis fait voler des choses pendant qu'on m'opérait la semaine passée à l'hôpital et il paraît que c'est tout à fait normal. C'est vraiment un truc qui est complètement insupportable en fait. Mais maintenant il faut faire
1: mieux les voitures. Méfiez-vous, dans les voitures, dans les trains.
15: Changez bien la pile, du coup, Tamara.
1: Oui, c'est prévu.
15: Courage, en tout cas, je
11: vous souhaite.
15: Oui, évidemment. Courage, récupérer un maximum de votre.
11: Team Tamara, clairement.
15: De votre matériel.
1: Merci beaucoup. Allez,
11: on vous embrasse très fort, Tamara. Et puis alors, n'oubliez pas aussi que l'opération Cap 48, elle débarque dès le 2 octobre. Hein, donc dès demain, des post-it en vente au prix de 12 €, des chaussettes Cap 48. Elles sont devenues carrément mythiques, iconiques,
15: c'est
11: ces
15: vrai.
11: Chaussettes.
15: Elles sont grises avec un petit bonhomme dessus.
11: 15 € aussi. Et alors, réservez un très bon accueil à tous les bénévoles qui vous en feront la demande et l'offre. C'est comme ça que ça fonctionne, c'est la solidarité, c'est Cap 48. Courte pause. Et après ça, les amis, nous allons... Et on va patiemment vous attendre, puisque visiblement vous voulez ramener un peu de patience dans notre monde, cher monsieur Strel. On y va, on respire profondément.
0: C'est de toute beauté.
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11: Un auditeur qui nous demande dans quelle région ça s'est passé hein, ce vol. Eh bien, Vincent, c'est du côté de Liège. Hein.
12: Quartier du Londeau.
11: Voilà. Sommes-nous devenus incapables d'attendre? On va parler mobilité. Nous sommes devenus impatients, ça vous le savez. On veut tout de suite. Et c'est encore pire pour les transports. Donc, Monsieur Strel va tenter une question importante. Sommes-nous devenus incapables d'attendre?
12: Oui, car nous avons tous vécu ça. Derrière une voiture en feu, en au feu rouge.
15: Ah oui, pardon. Attention, parce que
12: c'est le temps feu. Je m'étais dit juste
11: encore
12: avant...
11: tout à l'heure, j'ai mis des tas de voitures en feu, en vent.
12: Je m'étais dit, Jean-Marc, ne fais pas l'imbécile, ne te trompe pas.
19: Vous y avez fait la fermière, hein.
12: Donc, derrière une voiture au feu, rouge ou vert, qui n'avance pas.
11: Ah, j'ai mal au ventre.
12: Derrière quelqu'un qui roule à du 20 km à l'heure dans une zone limitée à 50.
15: Vous êtes en train de me faire venir
12: le... Ou alors le camion... qui ne dépasse un autre camion sur deux bandes et qui n'avance pas.
15: Et qui n'avance pas, oui.
12: Quelle est votre réaction?
20: Ça m'énerve.
15: Voilà. Ça m'agace. Bah, oui.
12: Petit mot d'oiseau, évidemment.
11: On a un choix. Le klaxon qu'on ne peut pas utiliser, les appels de phare qu'on ne peut pas faire, et puis les gestes, mais ça, on ne fait pas.
12: Klaxon sur l'autoroute, ça ne sert pas à grand-chose. Non. Une enquête Vias menée auprès de conducteurs belges révèle qu'en 2022, parce qu'elle date de cette époque-là, 37% des personnes interrogées déclaraient avoir fait preuve d'agressivité. Donc, peut-être vous. Alors, l'enquête raconte que c'est le matin que nous sommes le plus agressifs.
15: Ah bon ?
12: Ouais. Souvent pressés par le temps. On appelle ça la pression temporelle.
15: Franchement, ils n'ont pas été chercher loin au niveau du terme.
12: Mais par contre, quand les enfants sont à bord, le niveau de colère est moindre. Voilà, parce qu'on s'adapte, évidemment.
15: Donc les enfants calment.
21: Ils ne sont pas énervés devant les enfants.
12: Oui, c'est eux qui calment, alors c'est nous qui nous disons, tiens, on ne va peut-être pas dire un gros mot. Mais pourquoi supportons-nous donc si mal de perdre 3 ou 4 minutes, alors que finalement c'est bien peu de choses dans une journée? J'ai posé la question à une psychologue.
11: Ah oui?
12: Oui, c'est Anne Lourteris, psychologue à Louvain-la-Neuve. La réponse bien détaillée se trouve évidemment dans mon article, vous le savez, qui sort sur
11: Il a le sens Actu. Du teasing.
12: Mais non, mais c'est parti.
11: Sur l'excellent site RTBF.
12: La réponse est un peu longue, sinon...
11: Oui, bien sûr.
12: Mais en substance, nous vivons sa réponse dans une société où nous sommes habitués à obtenir rapidement une réponse et nous supportons donc moins facilement que les choses ne se passent pas comme prévu. Au volant, l'attente nous conforte donc aussi à une perte de contrôle. On voudrait avancer, arriver à l'heure, mais on ne maîtrise pas la situation. Cette frustration peut alors provoquer de l'agacement, de la colère et les mots qui vont avec, évidemment, dans la voiture. Petite réaction.
20: Mais en fait, ce qui se passe... Moi, là, j'étais à Liège tout à l'heure, et donc, il m'a fallu 2h15 pour venir jusqu'à Lens. Et donc là, par contre, j'ai fait preuve de beaucoup de patience, parce qu'il y avait des embouteillages un peu partout. Et Jean-Marc, probablement, connaît très bien la situation.
15: Mon Dieu.
20: Mieux que moi. Et donc là, dans ces moments-là, on fait preuve de patience, mais à un moment donné, quand l'embouteillage se termine, on a envie de rattraper un peu le temps perdu, quoi.
12: Oui.
20: C'est à ces moments-là, c'est vrai qu'on a peut-être tendance à accélérer.
15: C'est plus dangereux.
12: Voilà. Ouais. Et se prendre un PV par la même occasion.
20: Eh ben non,
12: c'est encore plus énervant.
20: Évidemment, on peut.
12: On tacle.
20: Mais pas plus tard que ce matin encore, une personne est venue me coller, mais à 10 cm, pour aucune raison. Je roulais à la
15: Alors moi, je décélère dans des moments comme ça, et puis quand on passe, je fais des bisous.
11: C'est vrai, ça marche? Ça agace, généralement, ça agace.
20: Ça agace les gens.
15: J'adore, ça agace encore plus les gens. Donc je décélère, et puis je me rabats, et puis les gens me regardent, et je.
20: Oui. Mais là, ils sont encore.
11: Et après ça, les gestes suivent généralement.
15: Oui,
11: non
15: voilà, donc je me dis.
20: Oui, en général.
11: Eh bien, cette auditrice qui dit mais voilà, je l'ai enfin trouvé, mon humoriste préféré, en la personne de Jean-Marc Strel, un petit jeune qui monte.
12: Avec ses voitures. Tout ça parce que je me suis planté. Un petit jeune, un coup de flatte. Donc il faut réapprendre à patienter. C'est aussi accepter que tout ne puisse pas être maîtrisé.
11: Mais ça, Jean-Marc, on peut le faire partout, j'ai envie de dire.
12: Oui, parce que la patience, ça concerne évidemment le train. Moi, je parle de mobilité, évidemment, parce que ça me concerne. Mais ça peut être à la pharmacie, ça peut être dans toutes les circonstances possibles et imaginables.
22: Absolument.
12: Évidemment.
22: Et alors moi, je vais vous donner un petit conseil de femme d'aujourd'hui. Dans 2 semaines, dans le magazine qui sort dans 2 semaines, on a prévu un article où on vous donne des idées d'exercices pour vous muscler sans vous en rendre compte.
15: Oh.
22: Donc vous pouvez vous étirer dans la voiture pendant qu'il y a un embouteillage.
11: D'accord. Parce que ça aussi, on peut, mais c'est beaucoup plus compliqué.
12: Il y a des exercices à deux qui sont prévus.
11: Oui, c'est ça. Toujours à deux.
15: Vous saviez que ça allait tourner en autre boudin, vous vous le savez.
22: Direct.
11: Oui. Voilà.
22: Et de contracter les abdos, d'étirer le cou, bon, les cervicales.
11: En fait, c'est de ne pas perdre son temps quand même, profiter de l'embouteillage pour en faire quelque chose d'utile.
22: Voilà, de méditer pendant une minute, d'écouter la musique, de respirer.
15: Je pense que c'est ça le plus difficile. Hein. Ouais. C'est de ce moment de silence, de méditation et de se dire, de juste se retrouver... vous et vous-même, avec vos réflexions.
1: Dans la voiture, tu fermes les yeux, à du 120, tu vas voir ça.
15: Oui,
1: c'est super.
15: Oui.
1: Ça, c'est vraiment le bon conseil.
15: Je me retrouve complètement.
11: Ah, moi, je sais pas, j'en ai un truc. Alors, les applications, on peut en citer beaucoup, mais beaucoup de gens utilisent, je pense, la même. Mais moi, ça me rassure de savoir l'heure à laquelle je vais arriver, en fait.
1: Ah, oui.
11: Donc, je me dis, ok, parfois, je digère mieux le fait que...
1: Si l'heure évolue dans le mauvais sens, là, c'est énervant.
11: Oui, alors là, ça, c'est très énervant.
15: Ouais.
1: Qu'est-ce que c'est que ça?
11: Mais ce qu'on... Alors, je le fasse sur l'application, bien sûr.
1: Bien sûr, parce que c'est de sa faute.
11: Pas drôle, ouais, clairement.
20: Mais est-ce qu'en voiture, on n'est pas dans un microcosme tout à fait particulier? Par exemple, je pense qu'on est beaucoup plus patient quand on est dans une file chez le pharmacien que quand on est dans sa voiture. Eh bien là, je sais pas, on est dans ce milieu, on a l'impression que...
1: Chez certaines sécurité, personnes, peut-être.
11: Je suis déjà plus patient dans une file chez le pharmacien que dans une file au supermarché. Je sais pas
15: moi, ça dépend. Oui, c'est vrai.
11: Ça dépend de l'endroit où on se trouve. Enfin, dans le pharmacien, je ne la ramène pas, ma fraise. Pour moi, c'est un peu médical, déjà.
22: On est toujours dans la file qui n'avance pas.
15: Oui, évidemment.
20: C'est ça.
15: Vous changez, c'est évidemment cette
11: ville-là
15: qui avance.
11: Allez, voilà, merci les amis. Et on va suivre, mais on a un nouveau gourou dans l'émission. Il s'appelle Jean-Marc Strel. Donc nous suivrons vos enseignements, cher gourou Strel. Merci d'être avec nous. C'est le Zapec du qui arrive. Ne bougez surtout pas.
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11: Eric nous dit que vous n'êtes pas assez présent à la RTBF. Jean-Marc.
1: Bah écoutez,
11: voilà. Et il veut même venir faire l'émission avec vous, quand vous savez qu'une fois par semaine, il y a un auditeur qui nous rejoint.
1: Ce serait très sympa.
11: J'aimerais que vous arrêtiez de demander à toute votre famille de nous envoyer des messages pendant l'émission.
1: Tonton Eric,
11: commence...
1: arrête.
11: Ça commence tout doucement à se sentir.
15: Suffit, tonton.
11: Ouais. Merci. Et Michel qui dit le maître mot dans la vie, c'est ralentir. Vous avez raison, Michel, et c'est moi qui dis ça. Bref, le Zapactu, je vois que Nadia est là pour recueillir les bonnes nouvelles. Alors, je pense que tout le monde peut jouer. J'ai une petite inquiétude, une fois de plus, pour Carole. Mais
15: si
11: laissons d'abord,
15: sais,
11: laissons d'abord la minute, voilà, et on pose des questions. Comme ça, les auditeurs ont aussi le temps de jouer avec nous. Je sors ma couronne. Elle est là.
15: Très
11: le
15: belle couronne.
11: Le PAM sourit, les femmes aussi. Pourquoi?
15: Ah oui, je pense.
1: Parce qu'elle demande, je demande, la vache qui rit.
11: Le PAM sourit, les femmes aussi. Pourquoi?
1: Le PAM sourit,
11: les femmes aussi. Pourquoi? Et j'embrasse tout particulièrement un ami cher qui nous écoute et qui sait que j'ai posé cette question et qui est très très curieux de savoir si vous allez pouvoir y répondre.
1: C'est quelque
11: chose. Je salue mon ami Radhi.
20: C'est quelque chose qui fait plaisir aux femmes.
15: Attendez.
22: Spécialement.
15: Vous me faites
1: parler vos amis aussi, votre oncle.
15: J'ai un doute.
11: Non.
22: Et PAM, vous écrivez ça comment?
15: C'est un événement.
1: PAM.
15: C'est un événement.
20: La procréation assistée.
11: Non.
1: C'est pas la. Non, c'est pas une.
22: Ça a un rapport avec...
15: Le PAM, on est d'accord, c'est un diminutif de trois mots. Hein.
11: Ouais, enfin, c'est pas un diminutif. Hein.
0: Ça s'appelle comme ça, mais.
12: En tout cas, si elle sourit, c'est pas une pamouli.
20: Oui.
0: C'est un acronyme.
22: Miso. Non. C'est très bon.
11: Vous cherchez la réponse dans Femme d'aujourd'hui. Eh bien, vous savez quoi ? Vous allez sûrement en parler dans Femme d'aujourd'hui. Ce serait étonnant que vous n'en parliez pas un moment ou l'autre.
0: Oui, et ça se déroule. Je peux poser une question qui pourrait donner.
12: Un indice.
11: Je vous fais peur à ce point-là, en fait.
0: Non, mais c'est parce que j'ose pas trop y répondre trop vite. Est-ce que
11: le chrono est terminé, me dit Mathieu, depuis 3h30.
0: Non, mais parce que Laurent, sinon, dira qu'on n'aura pas laissé une minute. Je sais, je me suis fait gronder.
11: Nadia, on a la réponse ?
2: Sarah Mossi.
11: Oh, mais ça, c'est invraisemblable. Ouais, alors, je comprends que vous ne sachiez pas ce que c'est que le PAM.
0: Si,
11: mais si vous aviez
0: sais.
11: Posé les
0: c'est...
11: bonnes questions...
0: Est-ce que c'est un événement qui se déroule ce week-end ou la semaine prochaine ?
11: Pas du tout.
0: Ah, alors, non, on n'est pas du tout.
12: C'est une association, là, le PAM ?
11: Mais, c'est pas une association. Alors, c'est au sens très large une association. Mais c'est pas une association. Non, mais je veux dire, c'est un autre nom. On en a plein chez nous. Certains disent beaucoup trop. On ne s'y retrouve plus tellement il y en a.
2: Non.
11: Il y en a, à gauche, il y en a à droite.
0: PAM, c'est pas pour parc à mitraille.
20: Il y a des panneaux des
11: yeux. Il y en a à gauche, il y en a à droite, il y en a au centre.
0: Je pensais que c'était parc à mitraille. C'est pas pour parc à mitraille ?
20: Des parties.
11: Voilà, des parties. Enfin, des parties, pas des parties. Des parties.
20: Il y en a deux, mais. Voilà, il y en a beaucoup plus.
11: C'est un parti.
0: C'est politique ?
11: Eh oui ! Alors là, Nathalie répond tout de suite, bien sûr. Le PAM sourit les femmes aussi.
0: Je pensais que c'était le parc à mitraille du côté de Cours-Saint-Étienne, autant pour moi.
11: C'est beaucoup plus loin.
20: Non, le PAM.
11: Le cours Saint-Étienne.
2: Il y a toujours plus loin.
11: Toujours personne. C'est dingue, Nadia.
20: Médiocrité.
11: Voilà, je tombe de mon tabouret et pourtant je suis bien assis là. Alors ça, c'est dingue. Qu'est-ce qui s'est passé récemment dans l'actualité qui ne s'est jamais vu ? Et je me suis dit, c'est dingue parce que je devais en parler hier et je m'en voulais même, mais hier on avait tellement de choses. Je me dis, tant pis, j'en parle quand même aujourd'hui parce que je trouve que c'est un événement qui mérite d'être épinglé, les amis. Certains, il y a plein d'auditeurs qui sont en train de.
20: Mais visiblement, en Belgique, dans le monde ?
11: Non, c'est pas en Belgique.
20: En France.
0: Ah, c'est où ?
11: Descendez un petit peu.
0: Ah oui, je sais, la dame qui aux États-Unis.
11: Non. Revenez un peu plus près quand même.
2: Alors, en Espagne qui.
11: Ah, vous êtes pas loin là.
20: Le logement.
11: Vous êtes pas loin.
2: C'est Maria Carmen.
11: C'est un peu plus au sud.
2: Encore plus au sud de l'Espagne.
11: Ouais.
2: Le Maroc.
11: Ouais. Qu'est-ce qui se passe au Maroc, les amis ? Oh, mon Dieu, Nadia.
2: Je le dis là, vraiment.
11: Ben, oui, Nadia, honnêtement, je suis à ce point.
2: Je trépigne.
11: Ah oui, mais je comprends, moi aussi, je trépigne et je suis désespérée. Allez-y, Nadia.
2: Le PAM, c'est le Parti Authenticité et Modernité. Et le roi du Maroc, Mohamed VI, a nommé mardi Fatima Ezzara El Manzouri, chef du gouvernement, après la victoire de son parti.
11: Ah, première fois qu'une femme devient première ministre au Maroc, donc c'est un événement.
12: Oui, mais c'est le PAM qui nous a mis. Parce que l'info, je la connaissais.
11: Non, mais visiblement, les auditeurs non plus, c'était pas la question la plus difficile parce qu'on en a parlé absolument partout.
0: Éric,
11: mais c'est vrai que c'est quand même.
0: Yves aussi.
2: Ah, c'est bizarre, tous les auditeurs donnent la réponse maintenant que je l'ai donnée.
11: Ah oui. Oh, dites ça va. Ça va, comme elle balance. Ah, c'est facile de donner la réponse.
0: C'est facile, avant de tricheur.
2: Allons, allons.
11: Donc c'est vrai que c'est une histoire, enfin en tout cas, c'est un événement historique. Le monarque a reçu Fatima Ezzara El Mansouri, qui est donc la coordinatrice de ce parti, en disant que c'est un moment véritablement historique. Hein. Ça, c'est elle qui l'a dit. Pour la première fois dans l'histoire de notre pays, une femme assume la responsabilité de diriger le gouvernement. C'est pas seulement une source de fierté pour moi, mais pour toutes les femmes marocaines, a-t-elle dit. C'est vrai, Nathalie,
2: oui,
11: franchement.
2: Oui, tout à fait.
11: Quand je disais que ça vaut un article dans Femme d'aujourd'hui, c'est vrai que ce serait franchement pas mal.
2: C'est parce que
12: on connaît la prochaine couverture. Fatima.
11: Il paraît, alors on dit c'est une femme à poigne. Et alors, c'est vrai que. Non, mais c'est vrai, j'ai beaucoup lu.
0: J'ai pas déraper.
12: Je peux pas faire comme moi.
11: J'ai beaucoup lu à ce propos.
12: Non, mais. Vous avez de le mourir avant de le
11: dire. C'est impossible d'être sérieux avec vous. Je me tourne vers Nathalie qui est sur la série. Non, ça. Il y a des comparaisons qui arrivent très vite, style Margaret Thatcher, ça revient tout de suite. Et alors, c'est marrant.
2: Ça
11: parce
2: rassure
11: que...
2: les hommes, c'est ridicule. Eh
11: ben, c'est ça que j'avais envie d'avoir votre avis par rapport
12: de quoi
11: à ça.
12: Rassure les
2: ça, c'est mon avis personnel. Hein.
11: Oui, mais. On est là pour donner son avis.
2: Il faut comparer une femme à quelqu'un qui a. Quand on est au pouvoir, il faut comparer les femmes à ceux qui ont du pouvoir. Donc effectivement, la comparer à Margaret Thatcher, et puis je ne sais à qui d'autre, ben laissons-la d'abord faire son boulot, qu'elle soit une femme... Alors c'est très important au Maroc, bien sûr, mais laissons-la faire.
3: Ben, si c'est une femme comme Margaret Thatcher, je ne suis pas sûr.
12: Margaret Thatcher.
4: Je ne suis pas sûr que ce soit une bonne nouvelle.
12: Margaret Thatcher. Jour et nuit, Madame Thatcher.
11: Moi, je ne trouve pas ça très compliqué non plus.
4: Non, mais c'est peut-être pas une bonne idée pour le Maroc.
11: De ce pas, j'envoie un nouveau projet d'émission à la direction. Ça va s'appeler, c'est pas fini, la logopédie. Quotidiennement, on va apprendre à dire un nouveau mot. Je pense que vous avez
4: tous concerné.
5: C'est l'infirmière, hein.
4: Discute, voilà moi ce que je vous dis.
11: Allez, mais moi je dis quand même bravo à Cathy et bravo aux autres qui ont certes répondu un peu tard, mais qui ont répondu. Voilà, c'est
15: Patrick,
11: ça.
15: Et moi pour le PAM, j'avais donc en tête du côté du parc à Mitrail, parce qu'il va y avoir la grande braderie pour toute la famille le 11 octobre, et c'est pour en ça que je pensais ça.
11: J'ai dit, quand on a commencé l'émission, j'ai dit à Carole, j'ai dit, tu sais, en première heure d'émission, on fait plutôt des sujets locaux, et en deuxième heure, des sujets vrais. Et du coup, voilà, elle est dans le parc à Mitrail et moi au Maroc. Chacun son truc. Restez avec nous les amis, c'est le journal qui arrive.
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11: 18h, RTB Vivacité, merci pour votre fidélité. C'est pas fini, revient après votre journal avec Anne Goderby.
6: Madame, Monsieur, bonsoir. Le gouvernement français parle de violence urbaine et les services de renseignement de manœuvres organisées par LFI, la France insoumise. Chez nos voisins, le mouvement des lycéens s'étend aux universités. La situation devient explosive. À côté des revendications pour une école accessible, qui jette de l'huile sur le feu? Question posée dans cette édition. Jean-Luc Cruc, le ministre fédéral de la mobilité, a un plan pour concilier le sommeil des Bruxellois avec la présence de Bruxelles Airport. Cela fait 27 ans que l'on en parle, mais pour lui, ce n'est pas forcément mission impossible. Et puis des câbles électriques qui donnent des couleurs à la ville de Charleroi. L'entreprise Nexans s'installe durablement et solidement dans la région. Et ça se voit, on vous raconte. Le mouvement de blocage des lycées s'est enflammé ce jeudi dans plusieurs grandes villes de France. Le Premier ministre Sébastien Lecornu accuse LFI d'avoir allumé la colère. Katharina Le Thor, le mot instrumentalisation est lâché. Alors qui peut tirer profit de ces incidents?
7: Il a fallu peu de temps aux insoumis pour se rendre devant les lycées cette semaine.
13: Nous sommes fiers d'être aux portes des lycées. Parents, militants insoumis, mobilisez-vous!
7: Et quand Jean-Luc Mélenchon parle aux jeunes, le Rassemblement national, lui, réclame l'ordre. Son porte-parole, Alexander Nikolitch, sur France Info ce matin.
19: Il faut ramener de l'ordre. Il va falloir aussi qu'on applique enfin un modèle de casseur-payeur. Si vous détruisez du bien public, eh bien c'est à vous d'en avoir la responsabilité.
7: Dans les oppositions radicales, les prises de parole se succèdent, car ces incidents offrent un terrain inespéré pour réaffirmer leur rupture avec un système perçu comme défaillant, rupture qui pourrait séduire un nouvel électorat. Benoît Rioux, professeur de sciences politiques à l'UCL Louvain.
25: Les jeunes qui s'informent moins par les journaux, par les médias classiques ou moins classiques, peuvent très bien voter sur une impression rapide, sur une perception du charisme d'un leader ou d'une leader, peu importe, si vous voulez, la cohérence idéologique derrière.
7: Des jeunes peu politisés pour certains, qui voteront peut-être même pour la première fois en avril, mais pas si vite, dit encore Benoît Rioux. Avril, c'est encore loin.
25: On n'est qu'en phase de pré-campagne, et bien sûr que tous les partis veulent essayer d'exploiter tel ou tel événement politique interne ou externe, mais ce qui importe davantage, ce sont les enjeux qui se trouveront à l'agenda dans les quelques mois ou les quelques semaines qui précéderont les élections.
7: Ce jeudi, le gouvernement français dénonce une manœuvre organisée par la gauche radicale.
6: Merci Katharina. À titre indicatif, 900 actions ont été recensées sur l'ensemble du territoire français aujourd'hui. Alors ce terme d'instrumentalisation a également été utilisé chez nous par la ministre de l'Éducation en Fédération Wallonie-Bruxelles. C'est comme ça que Valérie Glatini a qualifié le blocage de plusieurs écoles liégeoises aujourd'hui à Ans, Visé et Esneux notamment. À Liège, plusieurs centaines d'élèves s'étaient donné rendez-vous devant une école du centre-ville, mais là le mouvement a dégénéré, la police est intervenue avec une autopompe. Éric Dagony a rencontré devant l'école un prof de maths en grève qui est venu s'interposer, et avec plusieurs collègues, ils ont formé une chaîne humaine entre la police et les élèves.
5: Il y a eu un gros mouvement de manifestation des élèves. Alors, il y a eu des exagérations avec de la casse qu'on peut déplorer. Mais en même temps, on leur vole leur avenir. On a un gouvernement fédéral qui vole l'avenir des jeunes. Ces gamins-là n'auront pas de possibilité de faire des études supérieures parce que ça coûtera trop cher pour eux. Parce que malheureusement, ils sont souvent issus de parents qui sont ouvriers et qui ont juste trop d'argent. Juste trop d'argent pour ne pas avoir droit aux diminutions de barème du Minerval. Et là, en fait, la police est en face avec des boucliers, une autopompe, et on ne veut pas que les gamins... on n'est pas à Bruxelles, en fait, on n'a pas envie que nos gamins se fassent taper comme ça s'est passé à Bruxelles. Et donc, on s'interpose physiquement pour les protéger. Mais on n'est pas contre la police. En fait, c'est la première fois qu'on est amené à faire ça à Liège. Depuis 2 ans de manifestations, dont des manifestations étudiantes à Liège, ça s'est toujours bien passé.
9: Bilan de la journée, la police de Liège signale avoir procédé à 5 arrestations judiciaires et une administrative. Rappelons que les élèves réclament des classes moins nombreuses, plus de professeurs et une école accessible à tous. Cela fait 27 ans que le problème se pose, mais là il y avait comme une urgence. Le ministre fédéral de la Mobilité, Jean-Luc Cruc, avait jusqu'au 1er octobre, aujourd'hui donc, pour répondre aux injonctions de la justice. Il devait présenter des mesures permettant de réduire les nuisances sonores au départ de la piste 07 gauche de Bruxelles-Serreport. Et Jean-Luc Cruc a respecté l'échéance. Philippe Carlot nous en dit plus.
10: Concilier la sécurité aérienne, l'activité économique de la zone aéroportuaire et la santé des riverains relève de la quadrature du cercle. Jean-Luc Cruc s'y est essayé en proposant une série de mesures opérationnelles et structurelles. Pour autant, elles ne garantiront pas le total respect de l'arrêté bruit de la région bruxelloise. Jean-Luc Cruc.
14: Plus fréquemment, oui, je pense qu'effectivement ce sera le cas. Dire que ce sera un respect complet, total, non.
10: Pour réduire les nuisances sonores, le ministre de la Mobilité veut généraliser les procédures d'approche recommandées par Eurocontrol.
14: Auparavant, vous aviez ce qu'on appelle une descente, un palier, une descente, un palier, une descente, un palier. Avec des niveaux de poussée qui génèrent du bruit. Donc cette mesure, elle permet, par cette descente continue, d'éviter cette poussée, donc d'éviter des nuisances de bruit.
10: Autre mesure, augmenter les décollages depuis les seuils de piste. Cela permet aux avions de gagner plus rapidement de l'altitude et donc de survoler les zones habitées de plus haut. Parmi les mesures structurelles, certaines nécessiteront des accords, comme la réduction des quotas de bruit maximum des avions la nuit. Le ministre promet en outre le vote de la loi cadre sur les procédures aériennes dans le courant de 2027.
9: Et précision importante, les solutions qui ont été présentées par Jean-Luc Cruc n'ont pas encore fait l'objet d'un accord au sein du gouvernement. Plus terre à terre, pour la première fois durant ce mois de septembre, plus de la moitié des voitures particulières nouvellement immatriculées en Belgique sont entièrement électriques. Des chiffres qui sont publiés par la FEBI. L'occasion de rappeler, pour les autres, que demain, le prix de l'essence augmente encore un peu. Plus 4,4 centimes pour le litre de 95, augmentation de 3,3 cents pour la 98. Les fraudes aux investissements en ligne se multiplient ces dernières années. Elles prennent aussi des formes de plus en plus sophistiquées. Alors, du côté de la FSMA, on s'adapte. L'Agence des services et marchés financiers propose un répertoire de 500 sites frauduleux. Elle est également en contact direct avec les GAFAM pour faire supprimer les publicités qui renvoient vers ces sites. Et manifestement, c'est efficace puisque ce dispositif aurait permis à près de 85 000 victimes potentielles d'éviter le piège de la fraude à l'investissement, François Corbiot.
16: Des célébrités sur les réseaux sociaux qui vous promettent des rendements astronomiques. Les images ont fait le tour des réseaux sociaux ces derniers mois, sauf que tout est faux. Eman et Anouar en ont fait les frais.
17: Surtout sur Snapchat, sur les réseaux sociaux. On dit qu'il faut investir sur le trading et on finit sur des pages Telegram et on nous vole l'argent.
18: Ouais, je vois ça assez souvent, même sur TikTok. Il y a beaucoup de jeunes, on va dire, qui sont naïfs et qui pensent à l'argent facile.
16: Comme eux, de nombreux Belges sont déjà tombés dans le panneau. Alors la FSMA a créé un répertoire de près de 500 sites frauduleux. Si les internautes cliquent sur un lien, ils sont redirigés. Jean-Paul Servet, directeur de la FSMA.
26: À la seconde près, on envoie un message au centre belge de sécurité et vous êtes redirigé vers une page avertissement de la FSMA qui vous dit « Attention, vous êtes en contact avec une fraude, n'allez pas de l'avant ».
16: Autre mesure, la FSMA a mis en place une ligne directe avec les GAFAM de manière à bloquer immédiatement toute publicité frauduleuse.
26: Alors nous sommes la deuxième autorité européenne, après l'Irlande, à avoir ce système. On a beaucoup travaillé dessus pour tout ce qui est retrait de publicité frauduleuse. Là, nous avons un traitement prioritaire de la part des GAFA.
16: Sur son site, le gendarme financier rappelle aussi les conseils d'usage, à commencer par le fait qu'il ne faut pas croire aux miracles en finance.
9: Et le répertoire de la FSMA et le formulaire de contact, si vous avez été victime de fraude aux investissements, sont disponibles sur le site www.fsma.be. Pour terminer ce journal, impossible de la manquer, une nouvelle tour de plus de 50 mètres vient d'apparaître dans le paysage Carolo. C'est le résultat d'un gros investissement du groupe mondial Nexans dans un fleuron industriel de la région, l'usine de câbles à haute tension de Marcinelle. La fabrication de ces câbles essentiels au transport de l'électricité est en effet une spécialité de la région. Olivier Boulenc.
0: Une tour ultra-moderne de 53 mètres. À l'intérieur, des câbles haute tension sont assemblés à la verticale. Une technique pour permettre leur parfaite isolation. C'est ce qu'explique Guillaume Mas. Il est responsable industriel chez Nexans.
1: Cet isolant, c'est en fait la transformation de granulés en un matériau très très fluide. Et ce matériau va avoir tendance à vouloir glisser et à vouloir, par la gravité, tomber. Et donc on va utiliser cette ligne qu'on appelle ligne de vulcanisation pour venir faire solidifier ce matériau le plus vite possible. C'est une corde à linge géante qui fait un diamètre d'à peu près 10 cm que l'on tend entre deux points.
0: 90 millions d'euros ont été investis pour produire à Charleroi des câbles souterrains toujours plus longs et performants. Julien Weber est le PDG de Nexans.
8: Le mouvement important, à la fois en Belgique mais également dans nos pays européens, c'est d'aller sur des lignes de haute tension enterrées. Et on va monter en voltage, on va monter de 300 kV à maintenant 525 kV, c'est ce qu'on va produire ici sur le site de Charleroi.
0: Cet investissement confirme le rôle stratégique de ce site centenaire dans la fabrication de câbles à haute tension. D'ici 2040, la part de l'électricité dans la consommation énergétique européenne devrait passer de 25 à 45%.
9: De véritables autoroutes de l'électricité qui passeront donc par Charleroi. Je vous souhaite une belle soirée.
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11: Alors ça, c'est pas bien, Jean-Marc Stril, d'éclater de rire quand arrive Xavier Poncet.
12: Parce que moi,
11: c'est mon moment préféré dans l'émission. C'est le moment où il va nous dire comment ça se passe. Xavier, je suis désolé, votre collègue manque de respect. Allez-y.
20: Ah, il n'est pas là. Ah, voilà. Mais si on ne pousse pas le curseur, comment veux-tu que ça aille?
11: Me dis que ça va, d'abord, ne t'y croyais pas. Hein, tu ne connais pas. Puis, qu'est-ce que c'est cette familiarité? Alors... Bon, mais j'espère que c'est pour donner des bonnes nouvelles, hein, parce que quel lancement, les amis.
20: Bon, malheureusement, on a encore des ralentissements sur le 42 à hauteur de Rhin en venant d'Oussoux en direction de Charleroi, avec un temps de parcours qui dépasse encore les 20 à 30 minutes pour traverser cette difficulté. Ralentissement aussi observé du côté de Liège sur le 40 entre Vautem et l'échangeur de Lonsa en direction de Bruxelles et de Namur. Et puis sur le ring de la capitale, on a toujours ces ralentissements en heure de pointe entre Kreinem et Mechelen, entre Strombeek et Wemmel, c'est en direction de Grand-Migard. Dans tous les cas, comptez entre 15 et même 20 minutes, tout comme entre Woluwe et Saint-Etienne et les quatre bras de Tervuren, c'est en direction de Waterloo.
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11: Allez, on va parler météo, le soleil qui revient, et ce pour toute cette fin de semaine. Quel plaisir, François Bouhiri, j'espère que c'est ça.
21: En effet, le front froid qui nous concernait aujourd'hui est en train de quitter le pays tranquillement. On retrouvera ensuite des conditions anticycloniques, donc calmes et lumineuses pour les prochains jours, en commençant tout d'abord par ce soir et par cette nuit. Un ciel dégagé et entre 8 et 13 degrés pour les températures minimales. Attention cependant à la formation de brume et de brouillard sur la moitié est du territoire. En fin de nuit et pour demain matin, des brouillards parfois denses qui pourront réduire la visibilité et tarder un petit peu à se dissiper. Ce sera vers le milieu, voire la fin de matinée. Ensuite, c'est le soleil qui s'imposera partout et nous aurons entre 17 et 21 degrés pour les maxima. Et on termine avec un mot pour le week-end. Ce sera ensoleillé et doux pour samedi, tout comme pour dimanche.
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1: On est ensemble ici en studio, mais vous aussi, hein, vous nous écoutez, vous réagissez, notamment une auditrice qui a beaucoup apprécié notre émission hier où on a traité, notamment, hein, c'était notre invité d'arthrose, mais écoutez, on va pas en parler tous les jours, mais néanmoins, c'est vrai qu'on a eu pas mal de réactions sur le sujet, donc visiblement, ça va vous intéresser. Alors, Sébane nous dit que cette émission va être disponible dans le bêtisier de Noël, c'est possible. Importer les animaux pour les tuer, est-ce que c'est vraiment ça la chasse?
2: Je trouve qu'elle porte très bien ce nom, vous ne trouverez pas quand même.
1: Non, c'est vrai que c'est une fois de plus un carambolage de mots intéressants. Voilà. David Barbet va se préoccuper de la famille de Harry. Vous savez que la plus grande ambition de David, c'est de me piquer mon job et de s'occuper des familles royales. Donc David, tout ça se payera au prix fort. Il y aura un deuxième Zapactu. Je ne peux que souhaiter, espérer, rêver que vous soyez plus pertinent que lors du premier Zapactu. Et il y aura aussi le défi du carnet de notes avec un écologue, Johan Michaud, qui va réagir sur la chasse, déjà, je le sais, avec Nathalie Bruard, qui est là avec son, si vous êtes avec nous en télé ou sur Ovio, le femme d'aujourd'hui de cette semaine, avec ses belles balades dont on a parlé. Et puis je devrais aussi lire Mieux gérer son argent. Tiens, voilà un autre article. J'ai l'impression que tout nous parle cette semaine.
3: Oui, c'est ce qu'on essaie de faire, hein.
1: Tout nous parle. Et puis alors, Jean-Marc Strel, hein, le nouveau gourou de l'émission qui nous apprend à être patient. Merci d'être là, sans oublier Carole qui est plongée dans sa lecture.
4: Mais oui, bonjour tout le monde.
1: Nadia vous attend au 3063, 50 centimes le message, 0470 07 20 23. Ça c'est pour WhatsApp. C'est Mathieu, le seul, l'unique qui est aux manettes de l'émission. Et comme je sens que ça va être un débat très très chaud, on y va tout de suite pour cette question qui fâche. On va rester dans cette thématique automnale. Hein. C'est de la chasse ou du massacre. J'ai cherché le titre ce matin, j'ai un peu hésité, mais je me suis dit on va s'arrêter là-dessus. On va aborder la question qui fâche le plus de toutes les questions qui fâchent. Depuis que je fais des émissions, et ça fait quelques années que j'en fais comme ça de dialogue avec les auditeurs, c'est vraiment un des sujets qui déchaîne le plus de passion, la chasse. Les habitants du petit hameau de Saint-Fontaine, dont l'entité de Clavier sont à bout de nerfs, comme chaque année, ils voient, plus ou moins à pareille époque, hein, débarquer des milliers de faisans de canards qui sont importés par locataires d'un château voisin pour être chassés. En 2025, l'AFSCA a recensé 33 000 faisans et 15 000 canards.

0: chasseur. Ça, c'est Enrico qui nous dit. François-Xavier dit que si l'enjeu du chasseur est de réguler la faune, eh bien, c'est inexplicable, c'est impardonnable. Pour Stéphane aussi, hein. C'est pas de la chasse, c'est du massacre organisé. Pour Noël, c'est l'importance d'interdire toute importation. Alors, on aura notre copain Paul Legrand, patron de Publimarket, chasseur lui-même, il l'a dit souvent. Il est en Allemagne pour le moment, hein. Il chasse du gros gibier. Ah, il nous entend tout de suite.
1: Oh, c'est délicat. Donc,
0: mais non, du gros gibier géant, mais... Mais qu'est-ce que je peux plus rien dire? Mais en fait, il chassait peut-être des cerfs, ou je ne sais pas quoi, moi. Ça s'appelle quoi, du gros gibier? Vous avez l'esprit mal tourné. Hein. Oui, je suis désolé. Oh là là, moi, on m'a dit, il ne faut pas trop rire les premiers jours après l'opération. J'ai mal au bide depuis le début. Vous avez pété les points de suture. Vous serez frais, moi, à la maline tout à l'heure aux urgences.
1: C'est vrai, je serai là avec mon petit aiguille, en train d'essayer de vous
0: rafistoler. Avec le nécessaire de couture que vous avez chaque fois.
1: Quelle couleur veux-tu?
0: Oh là là. Alors, avant d'aller chez Paul qui nous écoute comme ça, il pourra réagir bien énervé. Moi, je ne savais pas, j'ignorais honnêtement, mon cher Johan, que mais les pratiques, ce n'est pas la même chose au nord et au sud. Apparemment, au nord du pays, c'est interdit.
2: Mais oui, mais c'est ça qui est complètement délirant, parce que ça, il faut savoir qu'entre 2020 et 2024, donc sur une période de 4 ans, plus de 1 million de faisans et de canards colverts ont été introduits chez nous,
0: c'est
2: en Belgique.
0: Dingue. C'est délirant. Je le dis dès maintenant, vous direz, avec aussi un risque de contagion aussi, avec des animaux malades.
2: Évidemment, il y a déjà le problème éthique, purement éthique. On amène ces animaux qui sont élevés en batterie, littéralement. Ces animaux n'ont quasiment aucune chance de survivre s'ils ne se font pas tirer. Littéralement, c'est du tire-pipe et
0: Du tir au clé. Hein. Ouais.
2: C'est comme du tir au clé. Les animaux, ils viennent dans vos pattes, ils n'ont pas peur des humains, quoi. Donc, déjà, ça, d'un point de vue éthique, c'est catastrophique. D'un point de vue sanitaire, c'est également très dangereux, notamment, ici, on est en pleine crise de grippe aviaire, notamment, hein, qui est notamment un virus qui peut contaminer aussi des humains. Mais quand on a de grosses concentrations de ce type d'animaux, naturellement, on augmente les risques. Il faut savoir également que pour la biodiversité, c'est une catastrophe également, parce que les faisans, alors tout le monde pense, oh, c'est joli un faisan, ça vient de chez nous. Le faisan est une espèce importée d'Asie, et donc qui n'a absolument rien à foutre chez nous. Hein. Il a été importé, il y a plusieurs siècles.
0: Oui, il y a longtemps.
2: Il y a longtemps, mais néanmoins, le faisan est une espèce qui est extrêmement agressive, notamment pour les petits lézards, pour toute une série de petits micro-animaux, des micro-mammifères, ainsi de suite. Donc, si vous avez de grandes densités de faisans dans une zone, vous n'aurez absolument plus de lézards.
0: Mais là, 200 faisans dans un jardin.
2: Évidemment. Donc là, tout est flingué, quoi. Donc ici, leurs terrains sont complètement cautérisés, quoi. Et puis en prise, il y a des tas de problèmes, au niveau de problèmes de voisinage, ces animaux, ils crient, ainsi de suite. Mm-hmm. Donc, c'est absolument inadmissible. Je mets ma casquette de scientifique. Hein. Je travaille sur la biodiversité depuis très longtemps.
0: Mais je pense que beaucoup de chasseurs, en tout cas certains chasseurs, sont d'accord avec vous aussi. Comme je sais qu'il est loin et que c'est un peu compliqué, on va accueillir tout de suite notre ami Paul Legrand, qui... Guten Abend, Paul, vous êtes du côté de Munich, si j'ai bien compris. Alles gut, wie geht's?
3: Bien sûr, oui, je ne suis pas, mon cher Patrick, à la chasse au gros, je suis... à l'Oktoberfest de Munich, parce que comme vous savez qu'on prépare l'Oktoberfest de Bruxelles, eh bien voilà, on est avec des bonnes personnes pour pouvoir le préparer. Donc
0: d'accord.
3: Ceci étant dit...
0: Ah, vous n'avez jamais chassé en Allemagne?
3: Non.
0: Ah bon,
3: je n'ai jamais chassé en Allemagne.
0: D'accord. Les Allemands sont rassurés déjà, donc allez-y.
3: Voilà. Mais par contre, ils ont une vieille culture de la chasse, parce que toutes les décorations qu'on peut voir ici sont tournées vers la chasse.
0: Ah, ils adorent ça.
3: Ils adorent ça.
0: Vous êtes votre élément avec des têtes de cerf
3: oui,
0: partout.
3: Assez. Vous savez, on essaye de faire évoluer les
0: choses. Vous avez votre culotte en cuir?
3: Je ne vais pas vous envoyer de photos, mon cher Patrick, mais vous verrez bientôt sur vous.
0: Bon, beaucoup d'auditrices sont en attente, c'est pour ça.
3: Hein. Est-ce que vous verrez bientôt au pied du cinquantenaire.
0: Est-ce qu'il peut yodeler?
2: Est-ce que vous pouvez yodeler, Paul?
3: Oui, non, pas tout de suite. Non. Je suis planqué en dessous d'un escalier pour essayer de vous parler.
0: En fait, Paul yodle sans le savoir. Oui. Mais c'est ça le truc.
3: C'est infernal.
0: Je suis désolé, Paul. Mais en plus, quand vous êtes loin, on peut dire ce qu'on veut. Si vous étiez en studio, on aurait peur, mais là, on s'en fiche, on y va. Voilà, même les balles perdues, tant pis, vous savez ce que c'est. Hein.
3: Voilà, on sait ce que c'est.
0: Bon, allez, redonnons sérieux.
3: J'ai lu la conduite, ouais. En effet, je trouve le sujet et la question assez dirigée, parce que c'est vrai, et je suis assez d'accord avec Johan, quand même, assez curieusement, c'est qu'il y a toujours des brebis galeuses comme ça, et qui on les connaît, hein. De toute façon, il y a une grosse race, je dirais, en Wallonie, qui lâche des milliers d'animaux, et ça n'a aucun sens, parce que la surpopulation sur un territoire

0: on sait qu'on a besoin de X nombre d'animaux à l'hectare et en lâcher comme ça des quantités, je suis complètement contre.
1: Alors on interdit, Paul, je vous interromps parce que moi j'ai envie qu'on soit clair. Est-ce qu'on fait comme les flamands, on interdit?
0: Alors par contre, on n'interdit pas. Il y a eu des interdictions qui sont faites sur le perdreau et le faisan et le canard d'ailleurs en Flandre. Alors sur l'espèce canard, on sait que ce sont des espèces qui sont très voyageuses, qui peuvent faire beaucoup de kilomètres d'étang en étang. Donc de ce côté-là, c'est vrai que ça n'a pas, je dirais, beaucoup de sens. Par contre, sur l'espèce perdreau et l'espèce faisan, on voit en Flandre qu'il y a complètement des disparitions de cette biodiversité et de même de la reproduction de ces animaux. Parce que d'abord, nous n'avons plus d'endroits de reproduction parce que nous avons des grandes monocultures. Et comme on a beaucoup arraché de haies, rebouché des fossés, eh bien, à ce moment-là, les animaux ne savent pas se reproduire. Donc,
1: quand vous dites, Paul, je n'ai plus d'endroit de reproduction, ce n'est pas une confession intime, vous parlez des animaux, donc ils ne peuvent plus
0: se reproduire. Oui, je parle bien sûr des
1: animaux. D'accord. Jusque-là, ça va. Non, mais ça veut dire en Flandre. Mais en Flandre, ils ont pris une décision radicale, Paul. Pourquoi on ne fait pas la même chose?
0: Oui, ils ont pris une décision radicale, mais au final, il n'y en a plus. Et on n'a pas, et mais on n'en voit plus.
2: Mais Paul, est-ce un mal? Comme je disais, le faisan, c'est une espèce introduite qui n'a rien à voir chez nous.
0: Oui, mais
2: en fait.
0: Bon, ça fait des années. Elle est en Europe.
2: Mais bon.
0: Oui, mais elle est en Europe partout, hein, Johan. On le sait, elle est en France, elle est en Espagne, elle est dans toute l'Europe. Donc, je veux dire, à un moment donné, le cochon d'Inde non plus, il n'était pas ici.
2: Oui, mais on ne chasse pas le cochon d'Inde. Je veux dire, le faisan n'a aucun intérêt pour la biodiversité.
0: Les restaurateurs n'ont pas cette vision-là.
2: Absolument, voilà, c'est la question.
0: Il faut savoir qu'il y a tout de même une économie qui tourne autour de ça. Il y a des bouchers qui travaillent avec ça, des restaurateurs qui travaillent avec ça. Il y a donc toute une économie autour de ça. Par contre, je suis complètement contre de pouvoir, relâcher des grosses quantités. Je ne dis pas qu'il faut interdire et ne pas relâcher. Je ne suis pas contre le relâchage du tout. Je suis contre le relâchage massif. Parce que, en effet, ça apporte des maladies, comme des grippes aviaires, etc. Mais bon, comme je vous l'ai dit tout à l'heure, on sait qu'il y a, en tout cas, une grande chasse qui en fait une chasse économique. La chasse, c'est quelque chose de... une chasse passion. C'est une chasse qui se fait sur une passion et non pas sur une économie. Parce que vous avez
1: des facteurs... Parce que là, je suis désolé, c'est comme un tir au clet. C'est pas de la passion, autant aller à la foire faire
3: le... Quel est le profil de ce genre de chasseur?
1: Oui, bonne question.
0: Donc, il y a des gens qui sont vraiment passionnés de territoire. Écoutez, moi, j'ai un territoire au Petit Jubé. Je suis en train de travailler avec les agriculteurs pour pouvoir faire des jachères faune. Avec des scientifiques pour pouvoir planter des espèces qui vont pouvoir donner du nourricier, qui vont pouvoir faire de la reproduction. Mais il y a un moment donné, on doit un petit peu aider la nature, parce que l'homme, tout simplement l'homme, c'est pas le chasseur, c'est l'homme qui a pris possession non seulement des terres...
1: Vous verriez la tête de Johan.
4: Moi, je pense qu'il y a deux types de chasseurs. Il y a certains chasseurs qui...
0: Le bon et le mauvais chasseur,
4: Mais comme il y en a partout, en fait, il faut savoir que la chasse, c'est quand même une pratique réglementée dans laquelle vous devez avoir un permis. Vous devez pouvoir gérer une arme. Et ce qui s'est passé aujourd'hui en lâchant 200 faisans ou petits gibiers, peu importe, ce que vous faites, c'est de la chasse commercial, avec l'objectif, avec l'objectif de se dire qu'une personne qui vient comme ça, en plein milieu, excusez-moi, ça permet à celui ou celle qui a dit, moi j'ai payé ma chasse et je veux repartir avec 4 faisans, c'est à ça que ça sert. Il faut savoir que donc normalement, les chasses, elles sont réglementées. Vous arrivez en tant que chasseur, vous avez des règles de sécurité, vous ne pouvez pas faire tout ce que vous voulez. Et donc pour moi, ce qui s'est passé aujourd'hui, je suis d'accord avec Paul, ça ne doit pas arriver qu'on largue 35 000 canards comme ça pour juste faire plaisir à l'autre.
2: Mais ça se fait constamment, parce qu'en fait, ces règles, il existe déjà.
1: Paul dit que c'est assez rare. Paul, vous confirmez? On va un peu vous libérer, Paul, parce qu'il y a beaucoup de retours et c'est franchement difficile pour les auditeurs. Mais répondez peut-être encore à cette question. C'est rare. C'est un château qu'on pointe, là, ou alors...
5: Mais non.
1: Est-ce qu'on ne s'appelle pas sur les terrains? Pas tous en même temps, les amis, on comprend plus rien.
0: On le connaît, il y a déjà eu plein de reportages sur cette chasse-là. Et en effet, c'est une chasse commercial. Et quand on dit commercial, c'est un commerce. La nature n'a pas à être commercialisée. Par contre, nous devons aider la nature. Et nous, les chasseurs, nous sommes les plus grands les plus grands protecteurs de la nature. C'est, ça paraît aberrant, ce qu'on dit.
2: Papa,
1: vous l'appelez papa,
2: j'aime bien parce qu'il y a une
1: auditrice qui dit je vous écoute en conduisant mon bus, j'éclate de rire tout le temps, les gens me prennent pour une folle. Donc je dis, ah, voilà, c'est ça. Ah, non, garçon.
2: Paul, oui. on ne réintroduit pas un million de faisans et de canards si vraiment on est des bons gestionnaires de la nature. Rien que ce chiffre, en fait, démontre qu'on est dans une aberration totale. Tu es bien d'accord, quand même, Paul?
0: Ah, sur le chiffre de balancer 15 000 faisans sur un territoire qui fait je sais pas combien d'hectares, évidemment. C'est ce que j'ai dit en début de mon intervention.
1: Mais oui, Paul,
0: ça n'a pas de sens. Ça n'a pas de sens. Oui, maintenant, l'interdire, non.
2: Oui, mais
0: parce
2: tu vois...
0: L'action de l'homme sur le terrain et sur la nature est trop importante pour le moment, et donc, si on l'interdit, c'est des espèces qu'on va voir disparaître. Et on en a la preuve déjà, parce que ça fait plus de 10 ans ou 20 ans, je pense, que c'est comme ça en Flandre.
2: En fait, tu sais, le faisan, déjà, il n'a pas son intérêt dans notre région. Les perdrix, en fait, il existe des techniques tout à fait naturelles, notamment élargir des bandes le long de haies, ainsi de suite, qui empêchent, en fait, les renards de s'attaquer aux perdrix. Et rien que par cette technique, on réussit. Il y a des études faites en Suède qui montrent que ça suffit pour maintenir des populations de perdrix, si elles ne se font pas flinguer chaque année par des chasseurs, évidemment. Donc, voilà.
1: On va libérer Paul, parce que...
0: Juste un petit truc. Oui. En Wallonie, la chasse à la perdrix est extrêmement réglementée.
2: Donc, oui, tout à fait.
0: Si voilà. Vous relâchez de la perdrix sur une année, vous ne pouvez pas la tirer sur cette année. OK ? Vous devez laisser passer l'année. L'année suivante, vous devez faire des recensements. Vous ne pouvez pas relâcher sur l'année N plus 1, et seulement à ce moment-là, vous pouvez prélever des animaux. Donc, je veux dire que c'est des choses qui sont extrêmement réglementées, et donc, ce n'est plus possible, tout simplement, de faire de la chasse, commercial sur de la perdrix.
1: On va vous relâcher aussi, Paul. Je suis désolé parce que d'abord, vous êtes du côté de Munich. Et puis, c'est une journée compliquée parce que vous allez devoir faire une reconnaissance en paternité sur un monsieur qui vous a appelé papa alors que personne ne s'y attendait. Je veux dire, depuis l'affaire Delphine Albert II, moi, ça ne m'était plus arrivé. Hein.
2: Ben voilà, donc, c'est bon.
1: Merci.
2: Mais c'est donc ça.
5: Mais les chasseurs en question, Patrick, ce sont les chasseurs.
1: On salue Paul et on revient au studio.
5: Oui, ce sont des chasseurs qui du dimanche, quoi, qui lâchent pour le plaisir. Ils s'en foutent complètement de ce qu'on vient de dire, de la biodiversité.
2: Ils s'en foutent, c'est pour ça que c'est toujours l'excuse qu'on trouve.
1: Écoutez, moi j'ai une fois assisté à ça, il se fait qu'il y a quelques années, j'avais une amie qui avait un domaine de chasse en France, et elle m'avait invité chez elle le week-end, mais elle m'a dit, tu sors pas, parce que c'est la chasse. Et en fait, elle dit, moi je suis obligée...
5: Vous étiez déguisé en sanglier ?
1: Elle dit, moi je peux pas payer l'entretien de ce domaine, elle l'a revendu entre-temps, c'était impossible, mais en fait, moi j'ai vu le matin arriver toutes les cages, avec toutes les tous les faisans qu'on lâchait les uns après les autres, et puis après ça, ils avaient pas le temps de faire trois pas, aveuglés par la lumière, parce qu'ils étaient dans leur caisse, et ils se faisaient descendre. Alors je dis, honnêtement, je sais pas, moi, tirer sur autre chose, achetez-vous une console, quoi.
5: Comment qu'ils aillent à la pêche au canard, la foire de
4: l'Oui, voilà, c'est pas de la chasse.
1: Alors, on a énormément de réactions, ça ne vous étonnera pas. Modernisation du matériel agricole très impactante, la destruction du petit gibier, nous dit Patrick de Beaurain, et on retrouve Régine. Bonsoir Régine. Est-ce que vous êtes là, Régine?
6: Oui, je suis là.
1: Ah, Régine, rappelez-moi d'abord d'où vous nous appelez, s'il vous plaît.
6: Si je vous dis Héron.
1: Voilà. Je savais que c'était le côté Liège. Mais non. Donc tout va bien.
5: Comme un animal.
4: J'ai envie de dire Héron.
6: Je vous entends vraiment très mal.
1: Là. Oh, Régine, je suis désolée, là. Nous, on vous entend super bien. Allez, soyez un petit peu disciplinée.
4: Pardon.
1: Voilà, allez-y, Régine. Vous réagissez. Vous avez beaucoup réagi sur ce sujet lié à la chasse. Ça vous choque aussi, ces animaux qui sont libérés pour être massacrés?
6: Bah, en arriver à un nombre pareil, c'est quand même incompréhensible.
1: Oui, mais. Oui, et du coup, c'est surprenant que ce soit accepté, non?
6: Mais justement, je ne comprends pas. Par exemple, le bourgmestre de cette commune, il ne réagit pas, il n'aide pas ses citoyens.
5: Il est peut-être chasseur.
2: Oui, c'est ça.
6: Peut-être chasseur, effectivement.
1: Ouais,
6: ça expliquerait peut-être la chose.
1: Ouais, ça pourrait expliquer les choses. Mais Régine a raison. Les autorités publiques, ben si c'est au niveau communal, peuvent peut-être. Parce que là, on parle de la Flandre au niveau de la région. Mais bon, c'est la région wallonne ne prend pas des décisions. Peut-être que les communes peuvent le faire. J'en sais rien. Je suis pas expert.
2: Mais oui, tout à fait.
6: Oui.
7: C'est un domaine privé.
2: Oui, c'est un domaine privé. En fait, ce qui se passe, c'est qu'il y a toujours une grande différence entre les réglementations qui existent déjà, il y a déjà des réglementations de chasse qui empêchent ce genre de choses, et puis la mise en application des réglementations. Et ça
6: oui, mais à partir du moment où c'est dans mon jardin, ce n'est plus le domaine des chasseurs.
2: Ah, mais je suis bien d'accord avec vous.
4: Mais on fait la même chose du côté de la pêche. Hein. Enfin, je veux dire, combien de poissons sont libérés et on n'en parle pas parce que le poisson crie pas. Non.
6: Oui, mais ils n'envahissent pas les jardins.
1: Non, les poissons, c'est vrai qu'elle a raison, Régine.
4: Non, mais si on juge un chasseur qui tire le plaisir de ces faisans qui sont mis, il y a énormément de pêcheurs qui pêchent des poissons qui ont été mis pour le plaisir dans des mares. C'est exactement le même principe. La différence, c'est que le poisson, vous ne l'entendez pas crier.
1: Voilà. Mais s'il reste... enfin, il peut aussi...
6: il ne va pas dans mon jardin.
2: Ouais, voilà. Si vous voulez vraiment des informations extrêmement intéressantes sur la dérive de la chasse, hein, donc c'est ici, on n'est pas dans des problèmes de chasse, c'est la dérive de la chasse.
1: Mais ce n'est pas un procès de la chasse. Hein, c'est une certaine chasse.
2: Voilà, et c'est la dérive de la chasse. Moi non plus, je ne suis pas anti-chasse, mais je suis anti-dérive de la chasse.
1: Parce qu'il y a plein d'auditeurs qui ont dit, si on parle de régulation des populations, sangliers et compagnie, on peut vraiment le comprendre.
2: Évidemment, on n'est pas du tout le même cas de figure. Donc moi, je vous propose d'aller, vous faites sur Google, vous faites Stop Dérive Chasse. Donc il existe une association qui se bat justement contre ces déréglementations. Donc allez voir le site Stop Dérive Chasse et ils font des actions extrêmement intéressantes.
1: Je salue et j'embrasse, je me permets, Régine du côté de Héron. Merci Régine d'avoir réagi avec autant de...
6: Oui, et je suis de tout cœur avec vous pour la perte de votre chat. Parce que j'ai perdu le mien il y a peu de temps.
1: C'est vrai,
6: j'ai perdu le mien il y a peu de temps aussi, donc...
1: Et on s'y attache et après ça,
6: je sais ce que c'est.
1: On repense à plein de souvenirs, hein. Oui, tout à fait.
6: Exactement. Écoutez,
1: c'est très gentil. Vraiment,
6: je vous souhaite une bonne soirée.
1: Vous me touchez, merci Régine. Et il y a Marc qui disait, vous devriez faire une émission sur la chasse en toute objectivité. Entendre dire que les chasseurs sont les meilleurs gardiens de la biodiversité ne me permet même pas de rire. J'ai les lèvres gercées. Voilà ce qui se passe à Archie, et ne faites pas croire que ces plans de tir sont respectés. Courage à tous ceux qui habitent dans la région et c'est vrai que vous êtes plusieurs aussi à réagir par rapport à la pêche. Je savais que le sujet allait vous faire réagir, mais peut-être aussi monter à la commune et témoigner. Et puis les associations, je suppose, environnementales s'en préoccupent aussi. Très court, parce qu'on a beaucoup débordé.
2: Absolument. Donc Stop Dérive Chasse, justement, a fait des demandes au niveau... Alors, il y a trois ministres pour ces choses-là. Il y a Dalk...
1: Allez, en Belgique, trop de ministres pour quelque chose. J'ai jamais entendu.
2: Et ça amène bien des complications pour régler le problème, justement.
1: C'est dingue. Il y aurait un peu moins de ministres que ça irait mieux. Allez, je réfléchis là-dessus. Je réfléchis là-dessus et on revient.
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1: Allez, jetez un petit coup d'œil sur la montée, pas sérieux, et l'auditrice qui dit votre émission est terrible aujourd'hui. Avec pas Jean-Marc Strel, avec Xavier Ponsard. Ça se passe comment sur les routes s'il est là, Xavier? Xavier n'est pas là, mais donc.
5: En tout cas, on a regardé, parce qu'on s'est dit justement, s'il n'est pas là. Il y avait un accident à Vassel,
25: il était terminé. Hein, sur l'autoroute E40 à hauteur de Rhine, c'est en direction de Charleroi, en venant de l'échangeur de Doussous, en temps de parcours qui dépasse les 20 à 30 minutes pour traverser ces bouchons. Ralentissement aussi observé dans l'échangeur de Loncin, c'est en venant donc de l'E40, en venant de Votem, en direction de Flémal, en direction de Namur. Ajoutez entre 5 et 10 minutes à votre temps de parcours. Ralentissement aussi observé sur le 19 à hauteur de Nivelles, c'est en venant de Hautitre en direction de Mons. Et puis sur le ring de Bruxelles, on a toujours ces ralentissements entre Wezembeek et Makkelen, ainsi qu'entre Grimbergen et Wemmel, c'est en direction de Grand-Migard. Comptez entre 20 et 30 minutes, un peu moins dans l'autre sens, entre Woluwe-Saint-Étienne et les quatre bras de Tervuren, c'est en direction de Waterloo.
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27: Eh bien, c'est énervant, vraiment.
1: Mais avant d'accueillir David, on remercie Xavier Ponsard. Expliquez-nous un petit peu ce lancement.
5: Oui, alors rapidement, c'est vrai que quand on travaille au Centre Pérex à Dossou, on travaille sur toutes les radios. Donc, il y a la première, il y a Classique 21 et il y a Vivacité. Oui. Et là, normalement, il passe sur Classique 21 à 30. Il est en retard, il est passé à 35.
1: Ah.
5: Donc, nous, ne sachant pas qu'il était en train de passer sur Classique 21, on a repris le son de Classique 21, en fait.
1: D'accord. Donc, on a eu un peu de Classique 21 sur Viva.
5: Non, pas du tout. Voilà. Ah, bon, juste la voix de Xavier Ponsard.
1: Oui, voilà. Donc, il ne reviendra plus tout à l'heure. Ah là là, il faut vraiment tout comprendre. Le message de Cédric est franchement, c'est un peu tardé, mais je me disais ça allait venir. Cédric nous dit message qui nous vient dégueuser. Courage aux chasseurs qui se font flinguer dès que l'actualité parle d'un fait isolé. Heureusement qu'ils sont là.
5: Chasseurs qui sont flingués.
1: Et Jacques nous dit en Ardennes depuis longtemps, des chasses privées sont organisées avec des sangliers importés de Hongrie. Les patrons d'une célèbre société que je ne citerai pas parce que sinon je vais devoir prouver forcément et on ferait de la diffamation, le font régulièrement, par exemple, pour faire du contact client. C'est une façon de faire du lobbying, de faire venir des clients, de participer à des chasses, comme ça. Voilà. Nous, on fait des chasses aux œufs.
4: Oui, Vivacité fait la chasse aux œufs.
1: Voilà.
4: Oui, tout à fait.
1: Et on fait aussi la chasse au David. Et tous les jours, comme ça, il arrive dans l'émission. Et une fois de plus, nouvelle tentative, ça c'est vraiment un vieux feuilleton, il essaye de me piquer ma place. Il veut s'occuper du Gotha. Et moi, chaque fois, je souris, je ris. Allez-y, David.
28: Oui, j'ai vu votre salaire pour présenter Gotha. Je me suis dit, c'est peut-être intéressant au final que je m'intéresse à ça.
1: À mon avis, vous êtes trompé de fiche de salaire. Mais allez-y quand même.
5: Vous tous êtes un peu barbus.
28: On va évoquer Harry et Meghan.
1: Vous savez,
28: Gotha
1: fait sa rentrée la semaine prochaine d'ailleurs.
28: Ah, avec quel sujet?
1: Avec notamment, là il y a un sujet dont on est hyper fiers. Allez, vous en parlerez la semaine prochaine. Un peu trop tôt. Faut pas que la concurrence nous le pique, vous savez comment ils sont.
28: D'accord.
1: Je suis bien placé pour le savoir, j'en reviens. Allez-y.
28: Moi je vais vous parler de Harry et Meghan. Ils sont de retour au Royaume-Uni depuis maintenant quelques semaines. Ils ont deux enfants, Archie et Lilibet, 7 ans et 5 ans. Et donc ils les ont mis à l'école au bout de quelques jours. Ils ont dû les sortir de cette école parce qu'il y avait des problèmes de sécurité. Ils ont donc déplacé les enfants dans un autre établissement scolaire. Et là on apprend qu'il y a deux personnes qui rôdent en permanence autour de l'école et qui essayent de s'introduire pour prendre des photos et des images des enfants d'Harry et Meghan, et ça a fâché forcément le couple. Le porte-parole d'Harry a déclaré « La décision de photographe de se comporter de cette manière aux abords d'une école est d'une grande irresponsabilité. Il y a un monde entre une activité médiatique légitime et des photographes qui font le tour d'une école, s'arrêtent pour regarder l'intérieur de l'enceinte et surveillent les enfants vacants à leur activité quotidienne. » Il dit que c'est préoccupant de constater que certains paparazzi européens semblent refuser de respecter la vie privée d'enfants à l'école. Et je rejoins totalement ce porte-parole d'Harry et Meghan, et je vais compléter même ça avec Nawel Madani. Vous savez que Nawel Madani, elle est la marraine de Cap 48 cette année. On va la retrouver lors de la grande émission dans quelques jours, et je l'ai croisée cette semaine, et elle m'a évoqué également sa vie personnelle et sa fille qui est dans une école, et elle m'a dit que même sa fille était photographiée à l'intérieur de l'école, que des mamans en fait prenaient en photo sa fille en disant « Ah, c'est la fille de Nawel Madani », et ça faisait le tour comme ça des boucles WhatsApp. Elle a dû aller voir la direction de l'école en disant « Il faut arrêter ça, il faut arrêter que les mamans rentrent dans l'école en permanence avec leur appareil photo en train de photographier ma fille, surtout que je ne la montre absolument pas sur les réseaux sociaux. Il y a ma vie privée. Certes, je suis connue, mais ce n'est pas pour ça que ma fille veut être connue, que ma fille doit être affichée sur les réseaux sociaux. Je pense la même chose, que ce soit dans le cas Nawel Madani ou Harry et Meghan. 7 ans, 5 ans, ou que vous ayez moins de 18 ans, je ne comprends pas pourquoi certains paparazzi ou même certaines personnes s'autorisent à prendre en photo des enfants qui n'ont absolument rien demandé.
1: Bon, là, forcément, on peut rien dire, hein, clairement. En fait, le truc aussi, ça tourne autour de cette fameuse question du financement de la sécurité, non seulement de Harry et Meghan, mais des enfants également. Donc, la première école, ils ont clairement dit c'est pas possible, on peut pas assurer avoir des enfants comme ça, c'est ingérable, on va avoir des paparazzis tout le temps. Le truc, c'est qu'il veut établir des règles du jeu. Maintenant, est-ce qu'il va réussir à les établir? Ça, c'est quand même beaucoup plus compliqué. Mais pourquoi est-ce qu'il est revenu au Royaume-Uni aussi, c'est une bonne question.
28: Oui, pourquoi il est revenu au Royaume-Uni? Et surtout que pour l'instant, il n'y a pas de sécurité aux frais du contribuable. C'est-à-dire qu'en ce moment, les enfants, il y a quand même des agents de sécurité autour de leur famille, mais c'est Harry et Meghan qui payent de leur poche. C'est des agents de sécurité privés, c'est les médias britanniques qui ont déclaré qu'il n'y avait absolument aucune sécurité financée par les Britanniques.
1: Bah, c'est un peu normal. David, à partir du moment où ils n'ont pas de charge officielle, qu'on ne leur demande pas de travailler entre guillemets pour la couronne, il n'y a pas de raison que le contribuable britannique aille payer pour la sécurité d'inactifs. Ils sont officiellement inactifs.
5: C'est quand même un membre de la famille royale, même s'il n'exerce plus, avec tout son passé.
1: Diana, après son divorce, c'était la même.
5: Ça n'enlève rien à son image. Et aux intérêts des paparazzis, sinon il n'irait pas leur.
1: Ah oui, bien sûr, mais c'est pour ça qu'il était parti aux États-Unis. Donc c'est bizarre de revenir alors que la situation n'a pas changé. C'est ça que je veux dire. Et on pouvait très bien entendre, dit voilà, je pars aux États-Unis parce qu'au Royaume-Uni, malheureusement, on ne peut pas assurer ma sécurité. Et clairement, les paparazzis s'intéressent beaucoup plus à Harry qu'aux États-Unis. Aux États-Unis, ils s'en fichent un peu de Harry. Ouais, donc il était un peu plus anonyme là. Et donc, apparemment, ça pose.
5: Est-ce qu'il pouvait rester avec Trump? On ne sait pas.
1: Hein. Enfin, Trump.
5: Avec les permis de séjour, il y a eu des histoires.
1: Oui, mais ça, on a beaucoup.
4: On a beaucoup exagéré le bazar. Ou c'est moi qui suis pas passé.
1: Non, en fait, en gros, le mal du pays.
4: Ah oui, voilà.
1: Et alors, en fait, non, c'est-à-dire que je suis bien placé pour savoir, tous les royalty watchers, c'est-à-dire les observateurs royaux, ont essayé de comprendre. Alors, parce que le roi est âgé, parce qu'il est malade, parce qu'il voulait voir ses petits-enfants. Donc tout ça est compréhensible, bien sûr. Mais c'est vrai que très vite, Buckingham Palace a insisté en disant qu'ils rentrent en tant que privés et ils n'ont aucun rôle à jouer au sein du dispositif royal.
0: Mais ils ne sont pas sur la paille non plus, je veux dire.
1: Ah non, non, ça je crois que... Non, non, ça...
0: Ils peuvent se permettre peut-être un agent de sécurité.
5: Et ils vont le chercher à l'école comme ça, ils y vont comme tout le monde. Il faut la tartine à midi.
0: En Berlin, oui, c'est ça. La petite boîte à tartines.
4: J'espère pour les enfants.
1: Sinon, tout va bien, David? Qu'est-ce que vous préparez pour ce week-end?
5: Assez boîte, parce qu'on ne le voit pas.
28: Absolument rien pour ce week-end.
1: Absolument rien pour ce week-end.
5: Il a plein de boîtes à ouvrir.
1: Bon, mais écoutez, oui, du coup, je vous propose un week-end pour aller vous balader.
4: Ça fait une semaine qu'il a trois boîtes derrière
1: avec
4: lui.
1: Carole. Fait, oui, un des itinéraires qu'on retrouve dans Femmes d'aujourd'hui, pourquoi pas. Petite balade bucolique. Ça s'appelle du Team Spirit.
4: Oui, vois, avec David, je vais aller me balader dans les bois, tout à fait.
1: Et c'est vous nous racontez tout lundi.
4: Excellente idée.
1: Voilà, je sens l'enthousiasme qui naît.
28: Je vais rester avec mes colis, je crois.
4: Oui, je pense. Bah oui, c'est vrai. Emballez-les ou déballez-les, je sais pas.
1: Allez, merci David, reposez-vous bien et revenez-nous vite. Mais il revient lundi, il n'a pas de problème. On est ensemble sur Viva.
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1: C'est forcément le moment du deuxième Zapactu et c'est pas simple non plus, je l'avoue. En fait, non mais attendez, c'est pas simple. Si vous posez les bonnes questions, c'est très simple. Comme Nadia me faisait encore remarquer, mon Dieu, ils ne sont pas bons aujourd'hui. Mais bon, c'est pas grave.
5: C'est facile qu'on a la réponse.
1: Oui, c'est ça. Allez, oui. Ils sont plus de 83 000 chez nous et ce chiffre augmente de moitié en 2 ans. Mais de qui parle-je ? Je veux dire, à ce niveau-là, je comprends que vous ne sachiez pas.
4: 83 000,
1: voilà. Mais ce chiffre, c'est important, c'est surtout ça. Augmente de moitié en 2 ans.
5: Donc, c'est-à-dire,
1: c'est vraiment dans un secteur, quelque chose qui augmente beaucoup. Ce sont des êtres humains.
5: Une okay. Profession.
1: C'est lié à la profession, bien sûr.
4: L'intelligence artificielle.
1: Non.
4: Non, parce que justement, elle...
1: 83 000, l'intelligence artificielle. Bah, je sais pas,
4: ouais. C'est en Europe ?
1: C'est chez nous, c'est en Belgique.
5: Des livreurs ?
1: En
5: Belgique,
1: 83 000. Non.
4: Pensez
1: peut-être.
4: Des êtres humains.
1: Voilà, sont des êtres humains, ça c'est clair. Il y a des hommes et des femmes, mais pas d'enfants.
4: Des hommes et des femmes, mais pas d'enfants liés à une profession.
1: Ouais. Liés à des professions. Allez, je vous aide.
5: Il y a des professions.
4: Des enseignants, non.
1: Non.
5: Des problèmes de santé. Des gens qui aident.
1: Il n'y a pas de problème de santé, ce ne sont pas des aides non plus. Pensez peut-être catégorie de gens. Je suis vraiment trop gentil en fin d'émission. Pensez quoi, catégorie de gens.
4: Une couleur de cheveux
1: ou... Non, qu'est-ce qui se passe? Les gens. Alors, les roux qui travaillent, les chauves qui travaillent pas.
5: Je des chasseurs
1: non.
4: Les gens qui ont les yeux virons.
1: On est tous mis.
4: Il y a une réponse.
1: Il y a une réponse, Nadia. Oui. Ah, mais ça, c'est bien joué.
4: C'est Miguel.
1: Ah, bravo.
5: Sacré Miguel.
1: Alors là, c'est vraiment bien joué, parce que bravo, cher auditeur, parce que c'est pas évident. Mais quand je dis catégorie de gens.
4: Et Guillaume?
1: Ben, bravo, pourquoi vous avez l'air surprise, Guillaume?
4: Catégorie de gens.
17: Non, parce que c'était le premier.
4: Les petits, les grands,
1: on ne peut pas sélectionner les gens pour aller travailler en fonction de leur taille.
4: Ah non, c'est pour le professionnel.
5: Ça dépend ce qu'ils font comme métier.
4: Oui, donc ça n'a rien à voir avec le sport. Donc.
17: Avec une fille qui travaille chez Unia, c'est clair que je ne peux pas.
5: 80 ans de discrimination. Dans toute la Belgique?
1: Oui.
4: Les Flamands, les francophones.
1: Ça pourrait être une différence. Non, c'est pas ça. C'est
4: les langues
5: ou les gens qui font des.
1: Vous avez parlé quand vous avez parlé de la taille, presque du poids, ça vous avez pas osé faire. Vous avez parlé du régime linguistique. Qu'est-ce qui peut faire une différence entre nous ici en studio, par exemple?
17: Notre âge.
1: Par l'intelligence. Voilà, bravo. Oui.
5: Simone a trouvé, qui recommence à travailler pour parce qu'il.
1: Allez, on y est presque, mais moi c'est de la voix limpide et cristalline de Nadia que je veux entendre la bonne réponse.
17: Alors je vais m'éclaircir la voix.
1: Oh, ça va très bien.
17: Le nombre de travailleurs de plus de 65 ans a augmenté de moitié en 2 ans.
1: Voilà, et ça, il y avait un bel effet. En plus, il y avait un effet cathédral là-dedans.
4: Plus de 65 ans.
1: Donc voilà, le nombre de travailleurs de plus de 65 ans qui a augmenté de moitié en 2 ans. Alors c'est vrai qu'il y a le relèvement de l'âge de la pension, bien sûr, mais ça va vraiment très très vite. Alors d'un côté, l'intelligence artificielle grignote pour l'emploi des jeunes, apparemment, d'après les chiffres qu'on peut connaître via l'ONSS. Mais de l'autre côté, au deuxième trimestre, 83 528 personnes âgées de 65 ans et plus étaient au travail, en hausse d'un cinquième en un an et même d'une moitié, plus 52,2% par rapport à la même période en 2024. Succès des flexi-jobs qui prennent beaucoup d'importance pour les 65+, et aussi l'impact du relèvement de l'âge légal de la pension qui est, je le rappelle, entré en vigueur en 2025. Travailler 65+, qui est preneur?
0: On n'a pas le choix.
4: Non, 67, Patrick, vous ne pouvez pas lever le doigt.
1: Quoi?
4: Il y a tellement d'autres choses à faire magnifiques et d'être tranquille.
17: Nous, on est la même team.
1: Non, non, mais vous piquerez ma place un jour, ça, c'est
4: non,
1: pas grave.
4: Non, mais c'est même pas l'objectif.
17: Non, mais
4: c'est
17: non, juste mais de c'est... dire pour... Oui, à chaque moment, on... c'est pas nécessairement travailler, c'est aussi faire des millions d'autres
1: choses. Oui, mais ça, oui, mais travailler, je veux dire.
17: Mais faire aller son cerveau, quoi.
5: Ça dépend quel emploi.
0: Une personne qui travaille dehors.
1: Je suis désolé. Mais moi,
17: il y a un travail, être curieuse.
1: Je suis désolé, il y a aussi des gens qui vont se retrouver avec une petite retraite et un complément de retraite.
17: Oui, mais bien sûr. Je ne dis pas
1: que les flexi-jobs, ils servent à ça aussi. Alors, je ne suis pas en train de faire la pub des flexi-jobs. Chacun en fait ce qu'il veut.
5: Je pense que quelqu'un qui a travaillé dehors toute sa vie, c'est plus compliqué de lui dire de continuer. Je parle des...
1: Qu'est-ce que vous racontez, exactement?
17: Non, mais c'est...
1: Les travailler dehors ou
5: non,
1: ça, dans le jardin?
5: Non, non, je veux dire les personnes qui sont exposées à des...
4: En faisant, ne travaille pas.
1: Ah oui.
5: Des travaux pénibles, des travaux pénibles, c'est ça que
1: ah oui, c'est ça, oui, la pénibilité. Ah oui, mais ça, bien sûr, oui, oui. Mais non, mais je peux concevoir peut-être qu'un professeur...
5: Je pense à maçon dehors.
1: Un professeur, par exemple, on a déjà eu des cas de professeurs de médecins aussi, par exemple. Mm. Alors, certains se sont obligés parce qu'il n'y a pas assez de médecins généralistes, mais d'autres ont vraiment envie de continuer à bosser. J'ai déjà entendu des architectes qui me disaient la même chose. Des gens qui ont envie de continuer. Et des gens qui ont des commerces aussi.
17: Oui, bien sûr.
0: Mais ce qui est délirant, c'est que les gouvernements actuels parlent de lutter contre le chômage, mais on propose des flexi-jobs, dont une partie du travail qui pourrait être disponible aux chômeurs est pris par les flexi-jobs.
1: Oui, oui.
0: Donc il y a un peu des incohérences aussi dans ces systèmes. Quoi.
1: Et voilà un nouveau débat qui s'ouvre, mais on n'a pas le temps, les amis.
5: Parce que ce sont les flexi-jobs, peut-être qu'ils n'auraient pas travaillé.
1: On a pris un petit peu de retard, mais c'était mouvementé aujourd'hui. C'est le défi qui arrive. Ne bougez pas, vous êtes au bon endroit.
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1: Axel nous dit aller à l'usine, on verra si vous avez envie de travailler après 60 ans. Vincent, il a presque 70 ans, il travaillerait volontiers encore pour un complément pécunier, mais aussi pour maintenir une activité. Et puis, j'ai un ami qui travaille en flexi-job, nous dit une auditrice, il en a besoin financièrement, mais il est complètement cassé de partout. Et Frédéric nous dit, ok, prêt à travailler tard, mais si passionné uniquement. On y va les amis pour le défi. Donc, ah ben, vous découvrez le défi, Nathalie,
17: c'est
1: la première fois que vous êtes dans l'émission avec nous.
17: Si,
1: avec grand plaisir. Voilà, ben en fait, ce sont les anciens. Enfin, c'est toujours des gommettes et des ramassettes, sauf que voilà, cette saison, ce sont nos amis qui doivent vous convaincre avec persuasion, je suppose, mais aussi conviction. Ils vont essayer de défendre leurs gommettes ou leurs ramassettes, et on commence par vous. Je ne sais pas si c'est une bonne idée de commencer par notre ami Johan Michaud, qui pour le moment a tendance à mettre une lettre à la place de l'autre. Oui. Donc, où va-t-on aller? Ça va? Allez, on s'accroche. Je crois que vous êtes capable de le faire.
0: Oui. Moi, je voudrais remettre une gommette aux agents forestiers, aux ingénieurs, notamment Philippe Francard, qui sont des personnes qui travaillent dans les Fagnes et qui, pour l'instant, sont en train de se battre depuis des semaines pour restaurer la situation qui était catastrophique avec ces 3300 hectares de Fagnes qui ont été brûlés. Et je voudrais vraiment remettre un hommage à toutes ces personnes qui essaient vraiment maintenant de trouver des solutions pour que ces Fagnes redeviennent aussi belles qu'avant. Et notamment, il y a toute une série de bénévoles, des retraités, justement, qui viennent aider, notamment pour faire des petites plantations de toute une série d'espèces de plantes et qui vont être replantées au printemps prochain. Et je trouve ça remarquable. Et je tiens à vraiment rendre hommage à ces personnes qui se battent pour la nature, de manière, parce que c'est notre patrimoine à nous tous, quoi. Donc on se bat, encore une fois, nous, moi, dans mon métier, ainsi de suite, on se bat pour le bien général. Et le problème, ce sont les financements qui manquent. Et ce que j'espère, c'est que notre gouvernement va être à la hauteur des attentes et va donner les financements pour restaurer ce milieu.
1: Par rapport aux bénévoles, là, sur le terrain, ils ont besoin encore de mains, de bonne volonté, les aiguiller, oui.
0: Voilà, maintenant, le travail va être vraiment à la restauration. Donc on se rend compte que des tas de milieux ont été complètement détruits.
1: Je pense que sur n'importe quel moteur de recherche, c'est facile à trouver.
0: Absolument, voilà.
1: Donc on était dans les Fagnes avec vous. Je crois qu'on y sera demain avec les ambassadeurs. Si je ne me trompe pas non plus, soyez fidèles à Vivacité. Allez-y, mon cher Jean-Marc.
5: Moi, je suis une ramassette dans un autre domaine totalement différent. Oui, bien sûr, parce que je veux parler du joueur de football Ronaldo, que tout le monde connaît, qu'on aime le foot ou pas. Il a des petits soucis, et des gros même, avec son sélectionneur portugais, Jorge Jesus, puisqu'il ne fait pas...
1: L'accent, il
5: ne
1: le
5: fait pas jouer. Je ne sais pas comment on dit. Ce qui s'est passé, c'est qu'il y a quelques jours, ils ont joué contre la Norvège. Ils s'ont entraînés pendant 20 minutes, Ronaldo, et il n'est pas monté au jeu alors qu'on lui avait promis. Ça, c'est l'historique. Et ce que je trouve dommage, c'est que manifestement, on pousse Ronaldo vers la sortie. Alors, on sait très bien que c'est un joueur qui n'aura jamais de problème financier ou autre, mais je trouve qu'un joueur d'une telle ampleur, qui a tellement fait pour le football, devrait avoir une sortie beaucoup plus digne que de le repousser tout doucement, le pousser tout doucement comme ça vers la sortie. Je pense qu'on devrait fêter un joueur comme ça plutôt que de lui dire d'ailleurs il est parti.
1: Bon, on est dans du foot, mais peut-être qu'il pourra jouer après 65 ans, ou je sais pas.
5: Il cherche un flexi-job.
4: Dans une friterie.
1: Les amis.
0: À l'Intermarché des Gueuses, il paraît qu'il y a des places.
1: Alors, entre les Fagnes et le foot, je connais quand même un
3: tout
1: petit peu.
3: Moi, je vais pas choisir entre les Fagnes et le foot, je vais plutôt... ce qui m'a frappé, c'est les valeurs qu'il y a derrière ce que vous avez cité chacun.
1: C'est joli ce que vous dites.
3: Donc, pour Johan, j'aime beaucoup la passion avec laquelle il expose son sujet, et surtout cette valeur de remettre le vivant au centre de nos préoccupations. Je trouve que c'est vraiment important et essentiel de se souvenir qu'on est entouré d'êtres vivants, que ce soit des êtres humains, des plantes, des animaux. Remettre le vivant est une valeur pour moi qui est très importante. Et Jean-Marc, je ne sais pas si je vais pouvoir choisir. J'aime bien le fait que vous ayez parlé de respect. De respect de quelqu'un qui a fait quelque chose, quel que soit ce qu'il a gagné, c'est pas là le problème. Mais en tout cas, de lui... de terminer sa carrière.
1: Mais il faut trancher, Nathalie.
3: Voilà. Eh bien, je vais trancher pour le vivant. Voilà. Merci, Johan.
1: Je ne suis pas trompé. Non, je suis content. Je ne me suis pas trompé, les amis. La fin d'aujourd'hui, ce sont ces belles balades au cœur des forêts wallonnes. Je vous le remonte si vous êtes avec nous en image. Et on vous réaccueille très vite, j'espère, dans l'émission. Vous savez que votre place vous attend. Merci, les amis, pour cette semaine qui a été dense, parfois un peu compliquée, mais on est très contents d'être avec vous. Place à l'humour, ce vivant.
0: Merci.
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0: Il est 19h. Bon début de soirée à tous. Julie Buron pour ce journal. C'est une information qui ne va pas faire plaisir aux étudiants, notamment. Le groupe Le Tech, qui gère les bus en Wallonie, revoit ses tarifs à la hausse avec l'augmentation des abonnements annuels dès février prochain. Fini la gratuité ou la quasi-gratuité pour certains. Il n'y aura plus qu'une seule catégorie d'âge pour les plus jeunes, les 12-25 ans. Et au lieu de payer 12 euros, ce sera 384 euros, avec une petite réduction prévue pour les familles nombreuses. Il sera possible de choisir des abonnements mensuels. N'empêche, la pilule va être dure à avaler. Le transporteur public wallon indique qu'il ne fait qu'appliquer un décret adopté il y a un mois par le Parlement, avec des objectifs fixés par le gouvernement régional. Parmi ceux-ci, l'augmentation des recettes. Véronique Benoît est l'une des porte-parole de la société Le Tech.
1: C'était inévitable, d'autant que pendant des années, on n'a pas appliqué cette indexation et les coûts augmentent pour tout le monde, pour Le Tech aussi. Et donc à un moment donné, effectivement, on doit absolument passer par cette augmentation tarifaire pour atteindre les objectifs de taux de couverture. Et cette augmentation de recettes va aussi nous permettre d'améliorer nos transports et les dessertes, etc. Donc c'est très important pour nous. Demain, on va garder des tarifs qui seront préférentiels, comme par exemple les BIM, les 65+, les moins de 12 ans. Donc c'est des tarifs qui vont rester préférentiels demain. Mais en effet, cette quasi-gratuité de 12 euros n'aura plus lieu.
0: Une interview de Valentin Lecoq. Le groupe Le Tech ajoute que les abonnements achetés avant le 1er février 2027 resteront valides et ne seront pas augmentés. Je vous renvoie vers notre site et notre application RTBF Actu pour tous les détails de ces augmentations. Pas de quoi calmer la colère des élèves et des étudiants avec cette augmentation de tarifs du groupe Le Tech. D'ailleurs, la mobilisation des lycéens français semble s'étendre à la Belgique ce jeudi. Une dizaine d'établissements scolaires de la région liégeoise ont été le théâtre de rassemblements spontanés d'élèves. Les services de police font état de jets de projectiles, notamment des pétards, des œufs, des pommes, mais aussi devant certains établissements, des trottinettes et des barrières nadars. Les élèves réclament des classes moins nombreuses, plus de professeurs et une école accessible à tous. Et en France, le mouvement de contestation des lycéens prend encore de l'ampleur. Il s'étend désormais aux universités de l'Hexagone. Dans ces manifestations, lycéens et étudiants réclament davantage de moyens, de professeurs, des classes moins chargées, des bâtiments en meilleur état. Mais tout ne se passe pas dans le calme. La police est mobilisée devant de nombreux établissements. Rislaine Kunda, le mouvement s'est durci, il y a même eu des violences.
2: Oui, des feux ont été allumés devant ou dans les établissements scolaires comme à Nantes, des abribus brisés, des mortiers tirés. Plusieurs villes comme Marseille ou Strasbourg ont dû interrompre les transports en commun pour limiter les agressions de conducteurs. Le ministre de l'Intérieur, Laurent Nunez, avait déjà signalé la présence de personnes cagoulées, munies de projectiles aux abords des blocages. En deux jours, plus d'une centaine de personnes, élèves et membres du personnel ont été blessés, plus de 1000 personnes arrêtées. Les lycéens dénoncent aussi des violences policières. La police des polices a été saisie de 3 enquêtes après que des jeunes ont été blessés.
0: Oui, face à l'ampleur de ces mouvements, le Premier ministre Sébastien Lecornu a convoqué une cellule de crise. Qu'est-ce qu'il en est ressorti ?
2: Une réponse de fermeté. Pour le gouvernement, le mouvement des lycéens basculait vers des violences urbaines. Et selon les services de renseignement, affirme l'entourage du Premier ministre, ce mouvement est une manœuvre organisée par la France insoumise et d'autres groupes de l'ultra-gauche, LFI, ayant appelé à étendre le mouvement de blocage.
0: C'était les explications de Rislaine Kunda. Et face à ces violences, le garde des Sceaux, le ministre français de la Justice, Gérald Darmanin, reçoit depuis 17h30 en visioconférence les 36 procureurs généraux pour faire un point sur la fermeté de la réponse pénale qu'il souhaite apporter à ce mouvement. Et signe que le gouvernement français est sous tension, le Premier ministre français a demandé à ses ministres de renoncer à leur déplacement dans les prochains jours afin de laisser les préfets gérer la situation. Des nouvelles des Diables Rouges, la veille de leur 3e match de Ligue des Nations. Un match contre la Turquie qui se jouera ce vendredi à Sklessa. L'entraîneur des Diables, Marc Van Bommel, pourrait opérer plusieurs changements par rapport au match perdu 0-1 contre la France. Même s'il n'a joué que 7 minutes lors des 2 premiers matchs, Romelu Lukaku reste un élément important aux yeux du sélectionneur. On verra donc ça demain. C'est tout pour ce journal. Bonne soirée à notre écoute.
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0: On prend des nouvelles du trafic avec vous, Xavier Ponsard. Comment ça se passe ?
4: Eh bien, on a une bretelle de fermée dans l'échangeur de Bâtisse, en province de Liège. C'est dans la bretelle qui relie le 40 venant de Liège à le 42. C'est en direction donc de Bâtisse et en direction donc du rond-point, avec une déviation qui est mise en place dans ce secteur. Ralentissement aussi observé toujours sur le 42. Ça se passe en province de Namur, à hauteur de Rhin, Namur Ouest, en direction de Charleroi. C'est une zone de chantier qui pose problème, avec un temps de parcours qui dépasse les 20 à 30 minutes encore ce soir. Et puis des ralentissements également observés sur le ring de Bruxelles entre Woluwe-Saint-Etienne et Mechelen, ainsi qu'entre Strombeek et Wemmel. C'est en direction de Grand-Bigard, comptez 15 à 20 minutes, un peu moins dans l'autre sens entre Woluwe-Saint-Etienne et les 4 bras de Tervuren, 10 minutes de plus en direction de Waterloo.
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6: Merci beaucoup. Prochain rendez-vous de l'info, c'est donc à 20h sur Vivacité.
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6: Bonsoir à toutes, bonsoir à tous, bon jeudi à tout le monde. J'espère que vous allez bien, que vous avez passé une bonne journée. Ça y est, le mois d'octobre commence. Et pourtant, j'ai l'impression qu'on a encore du joli temps qui nous est prévu là pour les prochains jours. Donc ça fait du bien. L'automne est un petit peu décalé, on va pas s'en plaindre. De la douceur et de la lumière, ça fait du bien évidemment en ce mois d'octobre. J'espère que tout se passe bien pour vous. Je vous accompagne jusqu'à 20h et l'objectif de cette émission, eh bien, c'est de vous partager mes coups de cœur liés à l'humour et tout ce que j'aime aussi en termes de chansons qu'on diffuse sur Vivacité. Bon, j'espère que ça va vous plaire, en tout cas, le petit programme que je vous ai prévu. Il y aura Kev Adams dans notre émission. Il y aura aussi Fernande, la voisine de Dominique Watrin. Vous savez qui c'est, hein, Dominique Watrin, le chroniqueur de l'émission des Enfants de cœur, le dimanche matin sur Vivacité. Et puis, on aura l'occasion, bien sûr, aussi de vous proposer le cactus du jour. Il est signé Gaëtan Delferrière. Voilà pour le programme de On en rit encore, version quotidienne. Je suis vraiment ravi de vous accompagner. On va se retrouver d'ici quelques minutes avant de vous proposer, bien sûr, le cactus du jour. Mais avant cela, voici Tovlo et Stromae avec Des fleurs. Il y aura aussi UB40 sur Vivacité.
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0: 41 ans, 1985 très précisément, avec ce morceau incroyable « I got you, babe ». D'ici quelques instants, le cactus du jour, c'est Gaëtan Delferrière qui débarque dans « On en rit encore » version week-end. On va bien s'amuser avec Gaëtan, à tout de suite.
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2: Merci de nous écouter sur Vivacité. J'espère que vous allez bien, que vous passez un bon jeudi soir. C'est peut-être le moment maintenant de la transition hein, entre la fin de journée, la fin des devoirs, le repas est préparé. On se détend un petit peu avant de commencer et d'entamer la soirée. On est jeudredi, on aime beaucoup dire ça parce qu'il n'y a plus qu'un jour avant la fin de la semaine. Et donc on va bien continuer cette émission, on en rit encore, avec le cactus du jour. Il est signé Gaëtan Delferrière, il nous a proposé ça ce matin dans le 8-9 sur Vivacité et sur la Une Télé.
3: Et en plus, la ref n'était pas bonne.
4: Corbet,
5: je l'avais du coup.
3: Vous pouvez donc officiellement quitter le plateau. Gaëtan, le cactus, vous nous parlez aujourd'hui de la quasi-fin d'un projet fou qui dure depuis plus de 30 ans.
5: Ah bah oui, mon Jérémy Sexy Rugby Monarchie. Un Britannique nommé Carl Bushby va bientôt achever son tour du monde qui lui aura pris 28 ans. Alors je sais ce que vous allez me dire, mais Gaëtan, vous avez perdu du poids. Oh, merci les amis, vous l'avez remarqué, ça me touche. Non. Vous voyez ce que je suis obligé de faire par à cause de votre égoïsme crasse, obligé de m'auto-complimenter dans ma chronique pour que quelqu'un le remarque. Mais sinon, en attendant le tour du monde en 28 ans, vous allez me dire, mais Gaëtan, 28 ans c'est beaucoup trop long pour un tour du monde, c'est comme ça que vous parlez, Alessia. Hein.

utiliser la SNCB. Qui ici ne s'est jamais dit en entendant « Le train IC à destination de Bruxelles midi aura un retard de 2h30 ». Franchement, je serais mieux de le faire à pied. Karl, c'est juste quelqu'un qui a été au bout de cette idée. Et à force de constater que même en mettant 28 ans, Karl a eu raison. Il a fait le tour du monde bien plus vite que ne l'aurait jamais fait la SNCB. Alors à toutes celles et ceux qui, en entendant les 28 ans de voyage de Karl et qui se disent « Ah, il doit en avoir des anecdotes de différences de culture et d'histoire enrichissantes », non, parce que Karl l'a fait en marchant tout du long. Il doit avoir des anecdotes sur les différentes routes des différents pays qu'il a traversé et c'est tout. C'est quoi les pires routes, Karl? En Colombie? Non. En Alaska? Non. Au Kazakhstan? Non. Les pires, c'est en Wallonie. Là, c'est même pas des nids de poules qu'ils ont, c'est pire. Eux, ils ont des voies tellement horribles qu'on a juste l'impression que leurs routes font de l'eczéma. Durant son voyage, Karl a fait 50 000 km en 28 ans. Et même si c'est impressionnant, selon l'IA, c'est trop long. Selon l'IA, à raison de 8 heures de marche par jour, Karl aurait dû mettre plus ou moins 5 ans. Et alors, même si c'est un calcul théorique, il n'empêche qu'entre 5 ans et 28 ans, il y a de la marge. 20 ans de détour, qu'est-ce qu'il a foutu le petit pousset? Eh bien, il a principalement été ralenti dans sa marche, le Karl, par des problèmes de visa, problèmes de frontières, puis maladie, parce qu'il avait couché avec un pangolin, sombre histoire, heureusement, sans incidence. Mais après 28 ans loin de chez lui, il va enfin pouvoir rentrer en Grande-Bretagne en partant des côtes françaises à la nage. 4 jours de nage, Karl va pas bien, je crois, les amis. 4 jours de nage en pleine mer à 57 ans, tu peux pas régler ça en psychiatrie plutôt, Karl? Surtout qu'une fois revenu, Karl va devoir retrouver la vie active, retrouver du boulot. T'imagines l'entretien d'embauche avec Karl? Alors, je vous cache pas qu'en lisant votre CV, j'ai eu comme une erreur, parce que là, je vois 1996-1997, manager chez Bricot, puis plus rien du tout jusqu'en 2026. Ah, c'est juste? Ah bah très bien, même si ça fait un gros trou dans le CV, mine de rien. Et alors, en hobby, juste deux choses, vous avez noté les voyages et la marche, en majuscule. Je crains que malheureusement, pour ce poste, nous ayons besoin de quelqu'un qui a travaillé durant ces 28 dernières années. Après, qu'on comprenne le projet fou de Karl ou pas, peu importe, puisque une chose est sûre, quelqu'un l'a compris. Et ce quelqu'un, c'est sa mère. Elle a déclaré dans la presse qu'elle était impatiente de le revoir, après 28 ans, et qu'elle l'attendait à sa porte. Bravo les mamans.

0: c'était Craig David avec Walking Away sur Vivacité. Restez bien avec nous, d'ici quelques instants, Kev Adams débarque dans On en rit encore, version quotidienne.
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2: On va maintenant donner la parole à Kev Adams qui vient nous parler de son dernier film qui va sortir le 7 octobre qui s'appelle La Maison de nos Rêves. L'occasion pour nous de refaire un petit point sur la carrière de Kev Adams qui a longtemps été le plus jeune humoriste sur scène et qui depuis a créé son comedy club qui s'appelle Le Fridge. On l'a vu dans de nombreux films, bien sûr, des séries aussi comme Aladdin ou encore dans Maison de Retraite. Et il est souvent venu chez nous en Belgique pour nous proposer ses spectacles. Kev Adams est donc l'invité de Fanny Gendrin par téléphone pour nous parler du film La Maison de nos Rêves avec Chantal Latsou.
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3: Et ce dimanche sur Vivacité, nous avons la chance d'avoir par téléphone Kev Adams. Bonjour Kev.
4: Bonjour, comment ça va Vivacité?
3: Et ça va super bien et Vivacité est ravie de vous entendre. Vous êtes en promo partout pour la promo de La Maison de nos Rêves, un film qui sortira chez nous dans nos salles le 7 octobre. C'est le retour du duo infernal que nous adorons tant, Kev Adams et Chantal Latsou. Sauf que dans ce film-là, je rappelle aux auditeurs, vous n'êtes pas en couple avec Chantal.
4: Non.
3: Vous êtes en couple avec Camille Aguilar et vous décidez d'acheter une maison, la maison de vos rêves, en viager à Nicolette. C'est là que Chantal Latsou intervient. Nicolette va être une dame qui semble mourante en apparence et qui va devenir peut-être votre pire cauchemar.
4: Ouais, c'est ça. C'est comme ça qu'on pourrait résumer cette histoire exactement. Ouais. C'est l'histoire en fait de deux personnes qui pensent qu'ils ont trouvé le coup du siècle et qui finalement vont se rendre compte que c'est pas si un tant bon coup que ça finalement cette affaire immobilière.
3: C'est une comédie familiale, une comédie où on rit beaucoup, mais il y a aussi quelque chose d'extrêmement touchant. Il y a quelque chose dans vos films où les personnes plus âgées donnent une dimension touchante, une dimension où on a envie de les prendre dans nos bras. Ça fait partie de vous ça, Kev?
4: Ouais, on essaye. Je pense qu'on écrit un peu ce qu'on est. Moi, je suis très proche de mes grands-mères. J'ai toujours été très proche de mes grands-parents. Je m'en suis jamais caché. Donc forcément, je pense que ça ressort un peu dans les histoires que je raconte, que j'écris. Voilà, j'ai envie de faire rire, mais aussi de sensibiliser sur certains sujets. C'est vrai que les personnes âgées, en tout cas le rapport avec les grands-parents, c'est un sujet qui m'a toujours vraiment beaucoup touché.
3: On sent aussi parfois la solitude des personnes âgées qui vont se retrouver parfois seules malgré elles.
4: On retrouve ça un peu.
3: Oui, c'est extrêmement touchant. Et puis le duo iconique aussi, Kev Adams et Chantal Latsou, j'ai l'impression qu'on ne pourrait plus vous séparer maintenant.
4: Ah bah écoutez, si, on va quand même se séparer pour faire d'autres choses, mais c'est vrai que quand on est ensemble, on prend beaucoup de plaisir. Moi j'adore être avec elle, c'est vrai qu'on rigole beaucoup. Et puis c'est vraiment ce qu'on aime faire, c'est-à-dire rire quoi. Il n'y a pas plus important que se marrer dans la vie quand même.
3: C'est apporter de la légèreté dans chaque situation, même si elles sont difficiles.
4: Ouais, exactement. Il faut rire, franchement. Le monde, il est suffisamment compliqué comme ça, il faut se marrer. Nous, on est là pour ça, pour vous faire marrer.
3: Et c'est ce que les gens vont faire au cinéma dès le 7 octobre en Belgique pour découvrir la maison de nos rêves. Merci Kev pour ce dimanche d'être passé dans cette émission. On va écouter la bande-annonce de la maison de nos rêves et puis on espère vous revoir bientôt en plateau pour cette émission.
4: Bah avec grand plaisir, je viendrai vous voir très vite, Vivacité.
3: Merci Kev Adams, gros bisous à vous et bisous à Chantal.

0: C'était Steve Miller Band avec Abracadabra sur Vivacité. Restez bien avec nous d'ici quelques instants. Je vous propose quelques bons plans sortis à noter dans vos agendas. A tout de suite.
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0: Allez, c'est parti, on va donc ouvrir nos agendas et vous donner quelques dates à noter dedans pour que vous puissiez vous offrir une chouette soirée pour bien vous amuser avec notamment un spectacle que je vous recommande bien sûr, celui de Damien Gillard, ça s'appelle Rude, il sera notamment le 19 novembre au Théâtre de Namur dans la Grande Salle, le 20 novembre aussi au Théâtre de Namur, le 21 novembre au Wex à Marchand-Famène, le 22 au Cirque Royal à Bruxelles, le 5 décembre à la Seine à Malmedy, le 12 décembre au Dôme, à Charleroi, il y a encore plein d'autres dates que vous allez pouvoir retrouver sur ses réseaux sociaux. Damien Gillard, qu'on ne présente plus, le comédien phare du Grand Cactus qui remonte enfin sur scène. Il y aura des instruments de musique, un one-man show totalement corrosif. On va parler de son enfance à Charleroi, de ses personnages barrés, de Fabrizio aussi. Ça pique, ça chante, ça joue, ça cogne, c'est rude. Et ce sera donc en tournée en Belgique, un peu partout. Vous retrouvez toutes les infos sur les réseaux sociaux de Damien Gillard. Je rappelle aussi que le Grand Cactus revient ce soir en télévision pour une émission exceptionnelle avec Miss Belgique en invité, oui, ce sera vers 20h30 sur Typique en télévision ce soir, n'hésitez pas bien sûr à venir nous rejoindre pour une très chouette soirée, je vous promets qu'on va bien s'amuser, on va continuer cette émission en musique avec Loud et Mister Mister, il y aura aussi Zaz avec Je veux sur Vivacité.

0: Zaz sur Vivacité avec Je veux. Eh bien, nous, on veut des enfants de cœur. On va les avoir d'ici quelques instants. On aura l'occasion de vous proposer le grand retour de Fernande, la voisine de Dominique Watrin. À tout de suite.
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0: Bonne nouvelle, c'est le retour de Fernande, la célèbre voisine de Dominique Watrin, le chroniqueur de l'émission des Enfants de cœur. Et à Fernande, eh bien, il lui arrive toujours des aventures extraordinaires avec son voisin dont lui seul est la victime. Mais Dieu sait à quel point il aime tout ça et surtout, il aime nous raconter tout ça.
5: Elle vous a manqué, celle qui sent un peu le chocotof mâché depuis trop longtemps. La guimauve, à qui il arrive toujours des aventures extraordinaires avec son voisin, dont lui seul est la victime expiatoire, mais Dieu sait qu'il adore ça. Voici Dominique Watrin et Fernande.
6: Bon, vous le cherchez, hein. Il vous prend déjà pour des cons. Ta gueule, les connards. Espèce d'andouille.
7: Comme disait cet été ma voisine Fernande, abritée sous son casque de bigoudi qu'elle gardait toute la journée sur la tête pour se protéger des coups de chaleur. On a tellement l'habitude de la canicule qu'on attrape froid dès qu'on n'a plus trop chaud. Un samedi soir des vacances, la veille de notre excursion annuelle d'un jour à la mer, Fernande m'a dit « J'aimerais avoir un châle pour éviter de m'enrhumer demain. Est-ce que tu pourrais m'en trouver un ?» J'en ai avisé d'emblée Fernande, il est encore plus difficile de trouver un magasin de vêtements ouvert un samedi soir en été qu'un Esquimau qui fait pipi des glaçons en hiver. Soucieux quand même de lui éviter d'attraper une pneumonie de canicule, je me suis dit, je vais lui fabriquer un châle moi-même. La confection m'a pris toute la nuit et sans me vanter, on sent que j'ai de l'or dans les doigts. C'est à l'essayage sur la plage que le châle a posé problème. En fait, vu l'urgence et le fait que je ne sais pas tricoter, j'avais pris un reste du filet anti-oiseau que je mets sur mes fraisiers et j'avais tressé de la laine entre ses mailles. Le lendemain, face à la marée haute qui a commencé comme par hasard à reculer dès que Fernande s'est mise en maillot, je l'ai aidé à revêtir son nouveau châle. Objectivement, la taille du vêtement, ça allait. Il faut dire que, par sécurité, j'avais copié les mesures sur un filet de camouflage de char militaire. C'est la couleur qui a créé l'incident. Je n'aurais pas dû prendre du gris. Mais c'était parce que les seules pelotes que j'avais étaient celles avec lesquelles Fernande reprisait les chaussettes de son mari et qu'elle m'avait données à son décès parce qu'elle trouvait la couleur trop terne pour s'en servir pour accommoder ses mi-bas de réveillon. C'est à mon retour, après être allé acheter du poisson à un étal sur la digue, que le quiproquo navrant est survenu. Fernande, toujours assise de dos, était encerclée par une foule de curieux qui la filmaient.
8: Oh non.
7: En fait, avec sa couleur grise et la forme de son corps sous son châle, les promeneurs l'avaient prise pour un phoque échoué sur la plage. Il faut dire que même de face, avec ses moustaches, c'était trompeur. Héroïque, comme je le suis toujours, pour la protection de la faune sauvage, je me suis immédiatement élancé pour protéger Fernand de la curiosité en faisant des gros moulinets des bras pour éloigner la foule. Hélas, je n'avais pas pensé à mon achat de poisson. Apercevant mes gesticulations avec mon sachet à la main, un badaud s'est tout de suite écrié « Monsieur a raison, il faut nourrir cet animal affamé ». Et sans que je n'ai eu le temps de réagir, il a attrapé mon sac et s'est mis à jeter un à un tous mes dos de cabillaud sur celui de Fernand. Malheureusement, assoupi au soleil, Fernand n'a pas senti les poissons atterrir sur sa couenne. C'est ce qu'il a perdu. Voyant son inertie, un autre individu a hurlé « Il ne bouge plus, il faut le rejeter à la mer pour le sauver. » Aussitôt, des dizaines de mains se sont mises à repousser Fernande vers le large. Saucissonné dans son filet comme une bistouquette dans un grand toilette trempé, cette dernière s'est mise instantanément à s'égosiller. Sauf que, je ne l'avais jamais réalisé, la voix de Fernande qui hurle ressemble étrangement au cri du phoque. Lorsque j'ai réussi à arrêter la foule, des secouristes sont accourus et ont retrouvé Fernande qui flottait comme une méduse près d'une bouée de signalisation. Et je ne sais pas si c'était volontaire, mais c'est con, c'est la bouée qu'ils ont ramenée sur la plage.
5: Dominique Poitrin et Fernande.
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0: Il est presque 20h sur Vivacité, ce qui veut dire qu'il est temps pour moi de vous dire au revoir et de vous remercier d'avoir été fidèle à cette émission. On ne va pas se retrouver demain. Il y aura, on en rit encore, mais c'est notre ami Stéphane Piedboeuf qui sera aux commandes en direct du Vous Rire Festival à Liège pour vous proposer une émission exceptionnelle, inédite, dont on en rit encore. Et moi, eh bien, je vous donne rendez-vous lundi pour une nouvelle émission dont on en rit encore, version quotidienne. D'ici là, eh bien, je vous souhaite de prendre bien soin de vous, bien sûr. Et puis, vous nous retrouvez sur Ovio pour le partage de tous les contenus qui existent au niveau de la RTBF. Je vous souhaite vraiment une très très belle soirée et je vous dis donc à lundi demain, Stéphane Piedboeuf, donc pour une spéciale On en rit encore en direct du Vous Rire Festival. Belle soirée à toutes, belle soirée à tous sur Vivacité.
1: Bonsoir tout le monde, la nuit sera calme de bout en bout aujourd'hui avec un ciel bien dégagé et étoilé, entre 8 et 13 degrés pour les minima. Attention cependant à la formation de brumes et de brouillards sur la moitié est du pays en fin de nuit et pour demain matin, des brouillards parfois denses qui pourront réduire la visibilité et tarder un petit peu à se dissiper. Ce sera vers le milieu voire la fin de matinée. Ensuite le soleil s'imposera partout et nous aurons des températures douces entre 17 et 21 degrés. Pour demain pour les maxima. Et on termine avec un petit mot pour ce week-end. Ce sera ensoleillé et doux pour samedi, tout comme pour dimanche.
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3: Il est 20h. Bonsoir à tous, Julie Buron pour ces informations. La sécheresse persiste en Wallonie sans amélioration observée ces dernières semaines, ce qui a des conséquences pour la distribution d'eau à certains endroits, pour le niveau des nappes aquifères et pour la navigation. D'ailleurs, le kayak est désormais interdit partout pour protéger les cours d'eau. La situation est jugée très préoccupante sur les cours d'eau navigables dont les débits continuent de diminuer, sauf pour l'Escaut, la Seine et la Dyle. L'IRM prévoit que la situation reste extrêmement sèche dans les 10 prochains jours pour l'ensemble de la région. La SNCB mise sur la clientèle de loisirs dans son nouveau plan de transport 2026-2029. Et cela au détriment du renforcement de l'offre aux heures de pointe, là où il est le plus nécessaire. C'est ce qu'a déclaré ce jeudi l'association de défense des usagers des transports publics navetteur.be. Les tarifs en heure creuse et le week-end sont devenus plus avantageux avec la formule Train Plus qui remplace les anciennes cartes de 10 voyages. La clientèle de loisirs est privilégiée car la Société des chemins de fer y voit son principal potentiel de croissance commerciale, comme commente encore le collectif d'usagers. Une centaine de personnes ont manifesté ce soir, place du Luxembourg à Bruxelles, pour dénoncer à nouveau la répression à l'encontre de la communauté LGBT en Turquie. Plusieurs organisations ont appelé à la libération immédiate des militants qui avaient été arrêtés lors de récentes opérations policières. La manifestation de ce jeudi soir était organisée par Herald, une initiative bruxelloise queer et trans destinée à la diaspora turque. Rebondissement dans les affaires, dans l'affaire des propos antisémites tenus par le président du RN, le Rassemblement National, Jordan Bardella. Ce jeudi, le site d'information Mediapart a publié les documents attestant, selon lui, de l'existence d'écrits antisémites de la part de Jordan Bardella. Capture d'écran, e-mail, conversations privées sur des plateformes comme Facebook et Messenger ont été mis en ligne, des documents numériques authentifiés, selon Mediapart, par le groupe américain Meta. Dès le premier article lundi, Jordan Bardella a vigoureusement démenti. Il a dénoncé des faux grossiers et une entreprise de déstabilisation à 7 mois de l'élection présidentielle. C'est tout pour ces informations. Très bonne soirée à notre écoute.
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5: Et on fait un point sur le trafic avec Xavier Ponsard. Bonsoir Xavier.
6: Bonsoir Quentin.
5: Avec des problèmes dans un échangeur.
6: Oui, celui de Bâtisse en province de Liège. Il y a la bretelle qui est fermée en venant de l'E40, on dirait, en venant de Liège à l'E42 en direction du rond-point de Bâtisse. Bretelle qui est donc fermée à la circulation suite à une réparation urgente qui est en cours ce soir. Ralentissement aussi observé encore en ce début de soirée sur le ring de Bruxelles à hauteur de Zaventem en direction de Grand-Migard. Il faut encore compter à cette heure-ci, entre 5 et 10 minutes. Ailleurs, il n'y a plus rien à signaler, donc prudence et bonne route.
5: Et encore un petit peu de patience, donc merci beaucoup Xavier, bonne soirée. Bonne soirée à vous aussi qui êtes sur la route, soyez prudents les amis.
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0: Another avec Talk to You sur Vivacité.
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0: Jusqu'à 23h, c'est Viva Musique. Bonsoir les amis, ravi de vous retrouver pour ce jeudi soir. 3 heures durant lesquelles vous faites la programmation musicale avec des titres des années 80 jusqu'à aujourd'hui, avec des titres de la variété francophone, internationale. Bref, faites-vous plaisir et faites-nous plaisir par la même occasion. Je salue celles et ceux qui sont déjà là, notamment par message WhatsApp 0470 07 20 23, et c'est vraiment le moyen de communication que je vous invite à privilégier, tout simplement parce que c'est gratuit, WhatsApp, donc pourquoi s'en priver. Je vois que par WhatsApp on a déjà notamment Simon de Chaudfontaine, Catherine également, Marine Morlanoué, Béatrice de Mézières. Et puis du côté des SMS, au 30-63, 50 centimes le message, on a Chantal de Namur ou encore Annette qui nous ont rejoints. Merci beaucoup les amis d'être aussi nombreux et nombreuses. Et on va bien évidemment se régaler dans quelques instants d'un premier titre que vous avez choisi. Mais avant ça, eh bien régalons-nous d'un titre de Jean-Jacques Goldman.

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1: Le magnifique Né en 17 à Leidenstadt arrive dans un instant. Goldman, Fredericks et Jones pour nous accompagner dans ce début d'émission. Et puis Zapper Palace également sur Vivacité.
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Zapper Palace avec Partir voir la mer sur Vivacité. Je salue tous ceux qui nous rejoignent dans ce Viva Musique avec notamment les messages de Nathalie qui a fait avec un grand sourire évidemment pour Jean-Jacques Goldman, avec plaisir. Marie de Morlanway qui nous a dit un peu plus tôt avec Quentin, avec les Vivaciens, ceux qui écoutent de la musique te saluent je suppose. Merci beaucoup Marie pour le petit message. Elle nous dit j'adore cette chanson, en fait elle nous explique que tout est relatif et que cela dépend de où tu nais. Ce qui fera ton avenir. Magnifique, c'était Jean-Jacques Goldman, hein, évidemment, le nez en 17 à Leidenstadt. On a Ludo aussi qui nous dit « Bonsoir Quentin, une très bonne animation tout d'abord. Superbe chanson de Goldman, merci. » Avec une demande derrière qu'on va évidemment essayer d'honorer avec grand plaisir. Avant ça, je vous propose de commencer avec Béatrice de Mézières, qui ne nous a pas trop demandé de titre ces derniers temps, et qui nous dit « Coucou Quentin, serait-il possible de passer le Graal de Kyo ?» Merci beaucoup, bonne émission, bisous. Et puis elle me dit « Si la prise de sang est bonne, ma chienne est de retour à la maison, trop hâte. » Et bien ça, c'est une excellente nouvelle. Et la deuxième excellente nouvelle, c'est qu'on a le Graal de Kyo qui arrive dans un instant sur Vivacité.

0: Et je salue Sébastien qui nous a rejoint, Johnny aussi de Chapelle-Aoua, et puis Béatrice de Mézières nous dit merci Quentin pour Kyo, avec plaisir. Merci à vous toutes et tous d'être aussi nombreux et nombreuses. Dans un instant, on continue au rythme de l'un de vos titres, mais aussi de ce Alain Souchon avec la balade de Jim.
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Cameron Wood Combe avec Kingdom of Fear sur Vivacité. Allez, je vous propose de poursuivre avec un titre qui a été demandé par SMS, par Chantal de Namur, qui nous a dit « Bonsoir, j'aimerais écouter Andalouse de Kenji Girac. » Merci beaucoup et bisous. Bisous Chantal, merci pour le message, avec plaisir évidemment pour ce titre.

0: Marguerite avec les filles, les meufs dans un instant. Et puis Zazie également avec Peu importe. Arrive un nouveau titre que vous avez choisi sur Vivacité.
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1: Zazie avec Peu importe sur Vivacité. Vous choisissez la musique jusqu'à 23h, 0470 07 20 23 ou alors les SMS 30 63 50 centimes le message, comme a pu le faire Annette par exemple, qui nous a dit: bonsoir, j'aimerais écouter la ballade nord-irlandaise de Renaud. Est-ce possible? Bonne soirée. Merci beaucoup Annette, belle soirée également. Et évidemment que c'est possible, c'était même avec grand plaisir qu'on l'écoute maintenant sur Viva.
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Taylor Swift avec I Knew It, I Knew You sur Vivacité dans ce Viva Musique, toujours au rythme de vos demandes. Et avant 21h, je vous propose d'en écouter une de plus. Et donc, ne perdons pas de temps et continuons avec notamment ce Amir, le titre Ce Soir. Et puis dans un instant, l'une de vos demandes par WhatsApp 0470 07 20 23, c'est entièrement gratuit.

0: avec La vie ne m'apprend rien sur Vivacité. C'est une demande, c'est celle de Ludo que j'ai eu un petit peu plus tôt et qui nous dit merci et une bonne soirée. Mais avec grand plaisir Ludovic, merci beaucoup pour le message et le titre. On se retrouve juste après les infos, à tout de suite.
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0: Il est 21h. Bonsoir à tous, Julie Buron pour ces informations. Pas d'école secondaire ce vendredi à Liège. Plusieurs établissements resteront portes closes après les débordements qui ont émaillé les manifestations d'élèves ce jeudi. Plusieurs rassemblements ont dégénéré devant les écoles liégeoises. Jets de pétards, deux ou encore de barrières, mais aussi des violences et de nombreuses dégradations. Bilan, une arrestation administrative et 5 arrestations judiciaires. La ville redoute désormais une amplification du mouvement et invoque la sécurité des élèves et du personnel pour justifier ces fermetures. La ministre de l'Éducation, Valérie Glatini, dénonce, elle, une instrumentalisation de nos élèves. Et en France, le mouvement de contestation des lycéens a encore pris de l'ampleur. Il s'étend désormais aux universités de l'Hexagone. Dans ces manifestations, lycéens et étudiants réclament eux aussi davantage de moyens, de professeurs, des classes moins chargées, des bâtiments en meilleur état. Mais tout ne s'est pas passé dans le calme. La police était mobilisée devant de nombreux établissements aujourd'hui. Près de 2000 personnes ont été interpellées, essentiellement pour atteinte aux personnes dépositaires de l'autorité publique, violence et attroupement. C'est un triste record, celui des faillites en Belgique au cours des 9 premiers mois de cette année. Près de 8600 entreprises ont été déclarées en faillite, avec des constats qui varient d'une région à l'autre. À elle seule, la Flandre a connu plus de 5000 dépôts de bilan. La tendance est en revanche à la baisse en Wallonie et en région bruxelloise. Le secteur de la construction reste le plus touché. Des nouvelles des Diables Rouges à la veille de leur 3e match de Ligue des Nations. Un match contre la Turquie qui se jouera ce vendredi à Sclessin, à Liège. L'entraîneur des Diables, Marc Van Bommel, pourrait opérer plusieurs changements par rapport au match perdu 0-1 contre la France. Car même s'il n'a joué que 7 minutes lors des 2 premiers matchs, Romelu Lukaku reste un élément important aux yeux du sélectionneur. On verra ça donc demain soir. C'est tout pour ces informations. Bonne soirée à notre écoute.
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0: Ça, j'aime beaucoup. DJ Goja et Jason Derulo et Mélodie sur Vivacité avec Michiko pour nous accompagner dans ce début de deuxième heure ensemble jusqu'à 23h. Nous arpentons les titres que vous choisissez.
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0: Avec le 0470 07 20 23, c'est entièrement gratuit, donc n'hésitez pas. Et puis le 30 63, 50 centimes le message également, avec Huguette qui nous rejoint, Roland également. Je vois aussi quelques messages WhatsApp avec notamment Marc de Namur qui vient tout juste de rentrer et qui nous dit qu'il allait demander justement la balade nord-irlandaise. Et donc il est très heureux et dit merci à la personne qui l'a demandé. C'est Annette qu'on remercie une fois de plus. Annie de Montréal-Mé nous a rejoint. Mathieu également, qui nous a demandé Mauvais Joe avec Maladie. Alors je suis désolé, celui-ci de Mauvais Joe on l'a pas, Mathieu, mais n'hésite pas à nous demander un autre titre, je ferai de mon mieux pour le passer. Bonsoir à François aussi, qui nous a rejoint juste avant les informations. Et puis Martine arrive à l'instant. Bonsoir Quentin, bonne soirée musicale à toi et tous les auditeurs. Merci Martine, belle soirée également. Je vous propose de poursuivre avec une demande de Simon qui m'a dit « Bonsoir Quentin, est-il possible d'écouter Watch Out For This de Major Lazer ?» Merci beaucoup et bonne soirée. Avec grand plaisir, on poursuit un petit peu sur cette vibes avec ce Watch Out For This sur Vivacité. Voici Major Lazer demandé.

Dermot Kennedy avec Power Over Me sur Vivacité. On a Simon qui nous dit merci beaucoup pour mon titre, bonne soirée. Sébastien qui nous a dit est-ce que tu aurais Us et Gazo avec Sayan ou le choix des auditeurs? Malheureusement, je ne l'ai pas ce titre de Us et Gazo. Donc ça sera le choix des auditeurs, pardon, cher Sébastien. Merci pour vos messages, merci d'être aussi nombreux et nombreuses par message, que ça soit SMS ou WhatsApp, ça fait plaisir de vous lire et ça fait plaisir d'écouter vos titres aussi, évidemment. Dans quelques instants, l'une de vos demandes. Avant ça, Freds en featuring avec Carbon. Voici le titre Mademoiselle sur Viva. 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

0: Pet Shop Boys avec West End Girls sur Vivacité. Bonsoir Marie des Pays-Bas qui nous rejoint, qui nous dit je vous écoute et vous souhaite une bonne soirée. Gros bisous à tous les auditeurs et à toi. Merci Marie. J'ai bien évidemment vu le titre choisi. Et puis Christophe de Herve aussi qui nous dit bonsoir. Puis j'écoutais Mistral gagnant de Renault pour accompagner mes rangements. Merci d'avance. Alors on a écouté du Renault il y a une bonne vingtaine de minutes maintenant, mais quelques minutes seulement. Donc s'il y a autre chose pour te faire plaisir ce soir, Christophe, n'hésite surtout pas, évidemment.
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0: Bonsoir à Jean-Claude qui nous rejoint du côté des SMS. Vous aussi, n'hésitez pas, rejoignez-nous, que ça soit par SMS ou par WhatsApp. Dans un instant, la demande d'Annie de Montréal-Mé. Et puis avant ça, il y a Mentissa avec les enfants difficiles sur Vivacité.
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Gianna Nannini avec Imachi sur Vivacité pour Annie de Morialmé qui nous a envoyé un petit message WhatsApp pour nous dire ça me ferait plaisir, merci, bisous. Elle qui souhaite une bonne soirée à tous les habitués. Merci beaucoup Annie pour le message, bien évidemment. Et belle soirée à vous toutes et tous qui nous écoutez. Je ne vous oublie pas, on continue à écouter vos demandes et vous êtes très nombreux et nombreuses. D'ailleurs, une demande supplémentaire dans un instant, juste après Henri PFR avec son Sola sur Vivacité. Salut.

Francis Cabrel avec les gens absents sur Vivacité. Ça a été demandé par message et c'est une demande de la part de Huguette. Merci Huguette pour ce magnifique titre ce soir. Dans un instant, encore un titre que vous avez choisi. Avant ça, Calvin Harris ou encore Somber avec My Body Isn't Ready sur Vivacité.

Calvin Harris avec le titre Fields sur Vivacité. Il y a aussi Katy Perry sur ce titre. Didier qui nous dit bonsoir Quentin à l'équipe ainsi qu'à tous les auditeurs de Viva Musique. Je souhaite un joyeux anniversaire à mon fils pour ses 33 années passées. Merci Didier pour le message et évidemment joyeux anniversaire à ton fils qu'on embrasse également. Nathalie nous dit très beau choix la chanson de Francis Cabrel. J'adore l'album Les Beaux Dégâts dont la chanson Les gens absents est issue. C'est sympa d'entendre une chanson un peu moins connue. Bonne soirée à tous. On est bien d'accord et on remercie Huguette qui nous a d'ailleurs dit merci, je reviendrai. Bonne nuit. Merci beaucoup Huguette et avec plaisir, tu es la bienvenue ici évidemment. Joël nous a rejoint aussi. Merci pour vos messages. J'ai maintenant la demande de Johnny qui nous a dit bonsoir. Ici Johnny de Chapelle à Oie. Serait-il possible de passer une chanson de Johnny Hallyday, mais pas Tennessee et Marie. On entend souvent. Un grand merci. Je propose le titre Je t'attends dans ce cas-là et j'espère que ça plaira.

Oshi avec Pleurer en dansant sur Vivacité. 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Oshi Pleurant en dansant, oui, dans un instant Ed Sheeran avec Aziza, mais juste après un autre titre que vous avez choisi avant les infos de 22h.

0: Christine and the Queens avec Paradis perdu en version live sur Vivacité. Ça, c'est une demande que j'ai eue par message. Alors attendez, laissez-moi retrouver la demande maintenant. Parmi les petits SMS qui m'ont été envoyés, c'est Roland Blény qui nous a dit « Bonsoir les amis, pourquoi pas un petit moment de calme, bien zen avec Paradis perdu de Christine and the Queens ?» Et il vient de nous envoyer un petit SMS pour nous dire « Merci beaucoup ». Eh bien, merci à toi évidemment, Roland. Bonsoir à Pascal de Basbeau de Trois-Ponts qui nous a rejoint. Bonsoir Quentin, merci à Annie pour Gianna Nannini. Ça, c'est Stéphane d'Andenne qui nous a envoyé ce message-là. Quelqu'un me dit « Rebelote, bonsoir Quentin ». Pourrais-je entendre une chanson de Laura Branigan, Self Control, merci, bonne soirée. Alors, je n'ai pas de prénom pour remercier cette personne, mais merci du SMS. Et on va faire au mieux, évidemment, pour passer le titre. En tout cas, merci à vous toutes et tous. Vous êtes nombreux et nombreuses et ça fait plaisir de vous savoir parmi nous. On se retrouve juste après les informations de 22h sur Vivacité. À tout de suite.
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0: Il est 22h. Bonsoir à tous, Julie Buron pour ces informations. Plus d'un million et demi de messages envoyés ce jeudi pour tester Bi-Alerte, comme chaque premier jeudi d'octobre. Le Centre national de crise a testé son système d'alerte à la population. Au total, 247 communes et provinces ont participé à l'exercice. Plus d'un million 100 000 SMS ont été envoyés, ainsi que quelques 440 000 mails et 50 000 messages vocaux. Aucun problème technique n'a été constaté. Bi-Alerte permet aux autorités de prévenir rapidement la population en cas de situation d'urgence, notamment en envoyant des messages aux personnes présentes dans une zone à risque. Porte close ce vendredi dans les écoles secondaires de Liège, une mesure de sécurité prise après les débordements survenus aujourd'hui lors de rassemblements d'élèves devant plusieurs établissements. La police a fait état de jets de pétards, de jets d'œufs, de pommes ou encore de barrières, ainsi que de nombreuses dégradations. Une personne a été arrêtée administrativement, 5 autres judiciairement. La ville de Liège, qui craint une amplification du mouvement, a donc décidé de fermer tous ses établissements secondaires. Les élèves réclament des classes plus petites, davantage de professeurs et une école accessible à tous. Marc P. pourrait être interné dans un institut de défense sociale. Le tribunal correctionnel de Namur a examiné son dossier ce matin. L'homme est poursuivi pour abus sexuels sur une petite fille de 7 ans, mais vu qu'il a été tabassé par Grégory Lenossi, Marc P. est dans un état semi-végétatif. Il pourrait donc subir une mesure d'internement plutôt qu'une peine de prison. Le tribunal correctionnel de Namur se réunira à nouveau le 22 janvier prochain. Toujours pas d'amélioration sur le front de la sécheresse en Wallonie. Les réserves d'eau restent faibles et les cours d'eau manquent toujours de débit. Conséquence, le kayak est désormais interdit partout en Wallonie, jusqu'à nouvel ordre. La sécheresse pèse aussi sur l'approvisionnement en eau potable. À Libramont et Rochefort, notamment, la situation reste très préoccupante. Des camions-citernes continuent d'y assurer une partie de l'approvisionnement. Les restrictions restent également en vigueur pour la navigation. Et puis, la pluie ne devrait pas venir changer la donne, puisque l'IRM prévoit encore un temps extrêmement sec sur la quasi-totalité de la Wallonie au cours des 10 prochains jours. C'est tout pour ces informations. Bonne soirée à notre écoute.
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0: Cat's Eye avec Animal sur Vivacité pour débuter cette troisième heure.
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0: Jusqu'à 23h, c'est Viva Musique avec Marilyn qui nous rejoint et qui nous dit « Bonsoir Quentin, magnifique reprise des Paradis Perdus, moi qui adore Christophe. Cela ne me choque pas comme d'autres reprises. » Merci Marilyn de ta présence ce soir. Merci à Laurent aussi qui nous dit « Bonsoir Quentin. Voulant suivre le calendrier, je propose la chanson de Francis Cabrel avec le titre « Octobre ». J'y ajouterai « Rose » pour avoir une pensée toute particulière pour toutes les femmes atteintes du cancer du sein. Bonne soirée à tous, Laurent de Moucron. » Merci Laurent pour ce petit message qu'on fait passer évidemment à l'antenne et évidemment on apporte notre soutien nous aussi. On vient se greffer sur celui de Laurent et on embrasse toutes celles qui se battent aujourd'hui et qui se sont battues et qui continuent de le faire puisque c'est pas simplement se battre une fois, c'est tout au long d'une vie après. Donc bon courage bien évidemment et on pense à vous. Alors on pourra pas passer le titre de Francis Cabrel ce soir, Octobre, tout simplement parce qu'on a déjà écouté du Francis Cabrel il y a de cela quelques minutes, mais on y pense, on le garde en tête et évidemment on le passera durant ce mois en pensant à ce rose juste derrière. Merci beaucoup Laurent, belle soirée à toi, belle soirée aussi. C'est Jean-Claude Dandenne pardon, qui nous a envoyé son petit message pour Laura Branigan et qui signe désormais son petit message. Mais merci, ça fait plaisir d'avoir reçu un SMS de ta part Jean-Claude. Poursuivons avec cette demande qui est pour du Bruno Maman, place de Oisem. Elle m'a été demandée par Joël qui me dit en espérant que le morceau plaise à tout le monde. Belle soirée à toutes et tous. Merci beaucoup Joël pour cette demande qu'on découvre.
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avec Femme Like You sur Vivacité. Ça, ça fait vraiment plaisir comme titre. Hein. Ça nous remémore de bons souvenirs. Sébastien de Bastogne, je vais y arriver. Ça se sent qu'on est dans la troisième heure. De Bastogne nous a rejoint. Dernière nuit de boulot de la série avant quelques jours de repos. Bah, ça va faire du bien. Bon courage pour cette dernière alors. Merci du message. Et poursuivons avec ce duo.

0: Marc Lavoine, Patrick Fiori avec le titre Occupé. On aura aussi du Junior Senior avec Move Your Feet. Et puis, on n'est pas sans passer un titre que vous avez choisi d'ici quelques minutes aussi sur Vivacité.
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0: Junior Senior avec Move Your Feet sur Vivacité. Bonsoir à Philippe qui nous rejoint par WhatsApp pour nous dire que de ce vendredi jusqu'au 11 octobre, une fameuse équipe de bénévoles sera sur le terrain de la région de Charleroi et du Sud Hainaut pour Cap 48, évidemment. Et bah, bonne semaine. Alors, c'est même plus qu'une semaine. Non, c'est 10 jours, c'est ça, 10 jours de Cap 48. Et bon courage, évidemment, aux bénévoles qui vont se lancer là-dedans. Et merci à eux, évidemment, sans qui ça ne serait pas possible. Et il nous renvoie vers le Facebook Cap 48 Viva for Life Charleroi Sud Hainaut. Si vous avez envie d'aller jeter un petit coup d'œil, n'hésitez surtout pas. Dans un instant, on a un titre que vous avez choisi. Et avant ça, il y a du Bruno Mars avec On My Soul de Vivacité.
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Laura Branigan avec Self Control sur Vivacité. Ça, c'est une demande que j'ai eue par message et c'est celle de Jean-Claude d'Andenne. Merci beaucoup Jean-Claude qui nous dit merci et bonne soirée. Merci beaucoup pour le message, évidemment. Dans quelques instants, encore un titre que vous avez choisi. Avant ça, je salue Catherine qui nous dit bon courage et grand merci aux équipes qui s'engagent pour Cap 48. Mon fils cadet était handicapé. J'ai vu l'aide apportée dans les différents instituts où il a vécu, entre autres, les minibus qui permettaient des excursions et des déplacements facilités vers les hôpitaux. Merci à toutes ces personnes qui bossent dans ce domaine, notamment hein, le domaine du handicap. Ça facilite la vie de tellement de gens aussi qui sont parfois un peu perdus. Et on peut compter sur ces gens qui aident les personnes en situation de handicap. Merci Catherine pour ce témoignage. Merci à toutes les personnes évidemment qui nous écoutent en ce moment et qui vont faire quelque chose pour Cap 48. Voici Camille Mbé sur Viva. Bonjour.

0: Joséphine avec Chris Rea sur Vivacité, enfin Chris Rea de Joséphine. Il va falloir que je mette vraiment les mots dans l'ordre ce soir, ça ira beaucoup mieux. C'est Christophe Deherve qui nous l'a demandé, qui nous dit un immense merci. I send you all my love, nous dit-il. Merci Christophe, belle soirée à toi également, merci beaucoup du message. Bonsoir à Thierry que je n'ai pas encore salué alors qu'il m'a envoyé un petit SMS il y a un peu plus de 20 minutes maintenant. Bonsoir Thierry, merci beaucoup pour le message.
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0: Allez, dirigeons-nous vers un autre titre que vous avez choisi dans quelques instants, et puis vers du Carly Rae Jepsen aussi, Call Me Maybe, ça fait longtemps qu'on ne l'a pas écouté, et ce Lean avec Dans ton téléphone.
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0: Carly Rae Jepsen avec Call Me Maybe sur Vivacité. Poursuivons avec une demande, celle de Marie des Pays-Bas, qui nous a demandé si on avait du Alison the Roof avec Malade dans la bécane. Eh ben, on va se le passer évidemment ce soir. Et évidemment qu'on a le titre ici sur Viva d'Alison the Roof. Voici Malade donc.
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1: Manon Lisa avec Le Petit Pêcheur sur Vivacité. Dans quelques instants, je vous propose évidemment de continuer au rythme de l'une de vos demandes. Ça sera juste après du Dua Lipa et Pierre Demar avec This Walls sur Vivacité.

0: Julien Doré avec le titre Le Lac sur Vivacité. Demande de Thierry de Wallin qui me dit grand merci Quentin, mais avec grand plaisir. Merci Thierry surtout pour le SMS. Et merci à vous toutes et tous d'avoir été aussi nombreux et nombreuses à nous accompagner en ce jeudi soir. Je crois qu'on a encore quelques titres qu'on n'a pas eu l'occasion de passer ce soir. Mais ce week-end, ce sera évidemment le moment pour les redemander. N'hésitez pas, Francis vous accompagnera. Demain soir, il n'y a pas de Viva Musique. Nous, on se retrouve évidemment samedi à partir de 13h pour le Tip Top, vous le savez. On aura plein de choses à vous faire découvrir en termes de musique, les interviews de Bruno, bref, plein de choses. Je vous souhaite par avance un excellent week-end, un excellent vendredi aussi. La météo et les infos arrivent.
1: Bonsoir tout le monde. La nuit sera calme de bout en bout aujourd'hui avec un ciel bien dégagé et étoilé, entre 8 et 13 degrés pour les minima. Attention cependant à la formation de brumes et de brouillards sur la moitié est du pays en fin de nuit et pour demain matin. Des brouillards parfois denses qui pourront réduire la visibilité et tarder un petit peu à se dissiper. Ce sera vers le milieu, voire la fin de matinée. Ensuite, le soleil s'imposera partout et nous aurons des températures douces entre 17 et 21 degrés. Pour demain pour les maxima. Et on termine avec un petit mot pour ce week-end. Ce sera ensoleillé et doux pour samedi, tout comme pour dimanche.
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5: Les 23h. Les tarifs du tech vont augmenter dès février prochain. Fini la gratuité ou presque pour certains voyageurs. La hausse s'annonce particulièrement salée. Les écoles secondaires liégeoises resteront fermées demain, pas toutes mais beaucoup. Une décision prise après des manifestations d'élèves marquées par des débordements et des actes de vandalisme. Les Diables Rouges retrouvent la Turquie demain à Sclessin, troisième match de Ligue des Nations. Le coach des Diables pourrait revoir son 11 de base et compte toujours sur Romelu Lukaku. Bonsoir à tous, Julie Buron pour ce journal. On savait la hausse des tarifs inévitable. Le groupe Le Tech, qui gère les bus en Wallonie, annonce l'augmentation d'abonnement annuel dès février prochain. Fini la gratuité ou la quasi-gratuité pour certains. Et Marianne Brillo, cela s'annonce assez salé.
6: Avec une seule catégorie d'âge désormais pour les plus jeunes, les 12-25 ans. Alors pour l'instant, les 18-24 ans déboursent 12 euros pour l'abonnement annuel express qui donne accès à tout le réseau. Et bien à partir du 1er février, ce sera 384 euros à partir de 12 ans avec une petite réduction prévue pour les familles nombreuses. On monte à 890 euros pour les plus de 26 ans, 120 euros pour les 65 ans et plus, 60 pour les statuts BIM et donc les personnes à faible revenu. On rappelle donc que le tarif actuel est de 12 euros. Il sera possible de choisir des abonnements mensuels. Une bonne nouvelle tout de même, les tarifs des tickets unitaires, multivoyages et à la journée, ces tarifs restent les mêmes. L'abonnement restera aussi gratuit pour les moins de 12 ans.
5: Marianne, l'objectif est clair, c'est augmenter les recettes.
6: Le transporteur Public Wallon le dit, il ne fait qu'appliquer un décret adopté il y a un mois par le Parlement régional avec des objectifs fixés par le gouvernement Wallon et parmi ceux-ci que les recettes augmentent de 10 à 14 % et les tarifs restent bien évidemment le premier levier pour y parvenir. Mais le groupe LeTech s'engage aussi à maîtriser ses dépenses, à augmenter sa fréquentation. En échange, il voit sa dotation augmenter de près de 40 millions d'euros pour continuer à se moderniser, dit-il.
5: C'était les explication de Marianne Brillo. J'ajoute que vous pouvez retrouver tous ces tarifs selon les abonnements sur notre site et notre application RTBF Actu. Les écoles secondaires gérées par la ville de Liège et celles du réseau libre resteront fermées demain. Une décision qui fait suite aux manifestations spontanées d'élèves d'aujourd'hui, des manifestations qui ont dégénéré avec des jets de pierre et des actes de vandalisme qui sont donc à déplorer. Les explications de Julie Fernandez-Fernandez et Chefine de l'instruction publique à la ville de Liège.
7: Nous avons été informés début de soirée que les écoles de la zone 04 de l'enseignement libre avaient pris l'initiative de fermer leurs établissements demain pour des raisons de sécurité et donc dans une volonté de sécuriser nos élèves, notre personnel pédagogique, encadrant, secrétariat, les auxiliaires et aussi d'entretien, mais aussi les bâtiments. Nous avons décidé de nous calquer en organisant demain quand même un accueil dans nos écoles, de fermer les établissements de notre pouvoir organisateur pour que s'il y a effectivement des dynamiques de casseurs organisées demain, elles ne se reportent pas dans nos écoles parce que ce seront les seules écoles secondaires qui seront ouvertes.
5: Des propos recueillis par Barbara Schall. Le mouvement de blocage des lycées s'est, lui, enflammé ce jeudi dans plusieurs grandes villes de France. Le Premier ministre français Sébastien Lecornu accuse la France insoumise, LFI, d'avoir allumé la colère. Katharina Le Thor, le mot instrumentalisation est lâché. Alors, qui peut tirer profit de ces incidents ?
8: Il a fallu peu de temps aux insoumis pour se rendre devant les lycées cette semaine.
9: Nous sommes fiers d'être aux portes des lycées. Parents, militants insoumis, mobilisez-vous.
8: Et quand Jean-Luc Mélenchon parle aux jeunes, le Rassemblement national, lui, réclame l'ordre. Son porte-parole, Alexander Nikolitch, sur France Info ce matin.
10: Il faut ramener de l'ordre. Il va falloir aussi qu'on applique enfin un modèle de casseur-payeur. Si vous détruisez du bien public, eh bien, c'est à vous d'en avoir la responsabilité.
8: Dans les oppositions radicales, les prises de parole se succèdent, car ces incidents offrent un terrain inespéré pour réaffirmer leur rupture avec un système perçu comme défaillant. Rupture qui pourrait séduire un nouvel électorat. Benoît Rioux, professeur de sciences politiques à l'UCL Louvain.
11: Les jeunes qui s'informent moins par les journaux, par les médias classiques ou moins classiques, peuvent très bien voter sur une impression rapide, sur une perception du charisme d'un leader ou d'une leader, peu importe, si vous voulez, la cohérence idéologique derrière.
8: Des jeunes peu politisés, pour certains, qui voteront peut-être même pour la première fois en avril, mais pas si vite, dit encore Benoît Rioux. Avril, c'est encore loin.
11: On n'est qu'en phase de pré-campagne, et bien sûr que tous les partis veulent essayer d'exploiter tel ou tel événement politique interne ou externe, mais ce qui importe davantage, ce sont les enjeux qui se trouveront à l'agenda dans les quelques mois ou les quelques semaines qui précéderont les élections.
8: Ce jeudi, le gouvernement français dénonce une manœuvre organisée par la gauche radicale.
5: Et pour en revenir au blocage, à titre indicatif, 900 actions ont été recensées sur l'ensemble du territoire français aujourd'hui. Près de 2000 personnes ont été interpellées, essentiellement pour atteinte aux personnes dépositaires de l'autorité publique, violence et attroupement. Voilà pour ces mouvements de protestation des élèves, lycéens et étudiants en Belgique comme en France. C'est un triste record, celui des faillites en Belgique. Au cours des 9 premiers mois de cette année, près de 8 600 entreprises ont été déclarées en faillite, avec des constats qui varient d'une région à l'autre. À elle seule, la Flandre a connu plus de 5 000 dépôts de bilan. La tendance est en revanche à la baisse en Wallonie et en région bruxelloise. Le secteur de la construction reste le plus touché. La drogue était dissimulée dans des valises. Un réseau de trafic de cannabis et de cocaïne a été démantelé. La drogue transitait par l'aéroport de Bruxelles. L'enquête a démarré l'an dernier après des comportements suspects au niveau de la réception des bagages. Mélanie Joris nous explique lesquels.
12: En avril 2025, une personne est arrêtée avec 30 kilos de cannabis dans sa valise. Cette valise provenait du Canada. Elle avait été enregistrée par un complice. C'était le modus operandi de ce réseau. Une fois détecté, les trafiquants ont modifié leur manière de faire. Régis Calu, porte-parole de la police fédérale.
13: On a également des cas de bagages embarqués avec de la drogue qui, eux, arrivaient à l'aéroport de Zaventem. Il y avait des gens qui travaillent, des sous-traitants, qui extrayaient la marchandise des bagages avant que les bagages arrivent sur le tapis roulant.
12: Cette technique récente est connue des services de douane. Alors que faire? Scanner tous les bagages? Impossible, répond Florence Angelici, porte-parole du SPF Finance.
14: On pourrait matériellement peut-être scanner énormément de bagages, mais analyser une image d'un scanner, ça prend du temps. Et à ce moment-là, les aéroports seraient engorgés si tous les bagages étaient scannés. Donc le but n'est pas de scanner un maximum, mais par contre de cibler au mieux.
12: Dans le cadre de ce dossier, 27 perquisitions ont été menées et 21 personnes ont été interpellées en Belgique et en France. La police a également saisi du cash, des bijoux, des voitures, deux armes de poing et un pistolet d'alarme.
5: C'était Mélanie Joris avec Laurent Vandenberg. En 2025, les douanes ont saisi 470 kilos de cannabis et de cocaïne à l'aéroport de Bruxelles. Les Diables Rouges jouent leur troisième match de Ligue des Nations contre la Turquie demain à Sclessin. Marc Van Bommel pourrait opérer plusieurs changements par rapport au match perdu, 0-1 contre la France, même s'il n'a joué que 7 minutes lors des deux premiers matchs. Romelu Lukaku reste un élément important aux yeux du sélectionneur.
15: Un profil comme Lukaku, on n'en a pas d'autre dans la sélection. C'est Romelu. Et on cherche à le mettre dans les meilleures conditions. Quand un ballon arrive dans le rectangle, 9 fois sur 10, il est cadré. Et 8 fois sur 10, il va au fond du but, c'est aussi simple que ça. J'espère qu'à Fenerbahçe, dans son club, il va jouer. Qu'il aille bien, qu'il soit en bonne forme, pour que dans chaque situation, il puisse progresser, venir plus souvent dans les 16 mètres et se créer des possibilités. Il faut qu'il puisse profiter de cela. Et chez les Diables, s'il joue, il doit pouvoir aussi nous apporter cela. C'est très simple. Tout le monde, y compris Romelu, Romelu doit apporter sa pierre à l'édifice. Qu'il s'agisse de n'importe qui, de Romelu ou d'un autre, tout le monde doit remplir sa tâche, ni plus ni moins.
5: Eh bien, on verra ça demain. C'est tout pour ce journal. Très bonne soirée à notre écoute.
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16: On a souvent tendance à aborder les personnes en situation de handicap par le prisme du handicap. Ici, on vous propose plutôt de découvrir leurs capacités et leur parcours inspirant. Aujourd'hui, je reçois Mélanie Andornac.
17: J'ai osé changer de carrière, je voyage beaucoup plus. Je fais plein d'activités que je n'aurais peut-être pas osé faire avant, malgré que le handicap, malgré que je fais tout à une main. Je n'aurais pas osé, j'avais moins confiance en moi avant.
16: Bienvenue dans Les Capables. Bonjour Mélanie.
17: Bonjour Anne-Laure.
16: Merci d'avoir accepté l'invitation des Capables.
17: Avec plaisir.
16: Alors en plus, on se déplace avec Les Capables et où est-on aujourd'hui?
17: On est chez moi à Talo, dans mon petit cocon, où je vis avec mes deux filles.
16: Comment vous avez envie qu'on parle de vous aujourd'hui, Mélanie?
17: Aujourd'hui, je suis une maman qui travaille, trois enfants de 9, 11 et 20 ans. Mm-hmm. J'ai plusieurs facettes. Je suis architecte d'intérieur en activité complémentaire actuellement et je travaille à mi-temps dans une entreprise où je m'occupe des relations extérieures avec les contractants. Et comme activité, je crée des bijoux, j'ai besoin toujours de créativité et je fais également des grimages pour enfants.
16: Mmh. Et ça fait vraiment beaucoup, beaucoup d'activités. On sent quelqu'un plutôt curieux.
17: Très curieuse, toujours envie d'apprendre, assez dynamique, toujours envie de bouger, de voir du monde.
16: Mmh. Vous avez aussi un parcours avec quelques événements marquants.
17: Exactement, oui. Donc à l'âge de 37 ans, ma plus jeune fille avait 9 mois. Et j'ai fait un AVC en début de soirée qui m'a conduit à une hémiplégie totale au départ. Et là, j'ai un peu récupéré, donc je peux marcher. Mais par contre, je ne sais pas utiliser du tout mon bras gauche. Il a fallu évidemment beaucoup se reconstruire. C'était très compliqué avec la plus jeune qui avait 9 mois, qui avait perdu sa maman réellement. Il a fallu reconstruire tout ça. Donc à ce moment-là, la période Covid a été vraiment la bienvenue. On a pu se retrouver chez nous tranquillement, où là, elle s'est rendue compte que finalement, sa maman était capable de faire beaucoup de choses. Mmh. Et elle est revenue à moi naturellement à cette période-là.
16: Et toute cette période de rééducation aussi?
17: La rééducation a duré un an et demi, donc 6 mois en hôpital en interne où j'étais complètement coupée de mes proches. Enfin, ils venaient me voir vraiment très régulièrement, j'étais très entourée. Mais oui, c'était une période très difficile où il a fallu beaucoup travailler mentalement et physiquement pour récupérer ce qui était, pouvait être récupéré dans ma mobilité surtout. Après, on a vite compris que ça n'irait pas. Et il faut se réadapter, réapprendre à vivre, réapprendre à faire ses lacets, réapprendre à se maquiller, réapprendre à se laver, à s'habiller, à marcher évidemment. Donc oui, il a fallu beaucoup de patience pour en arriver au stade où je suis. Mais là, je suis vraiment contente et heureuse d'avoir fait ces efforts.
16: Qu'est-ce que vous avez appris sur vous et comment ça a transformé votre vie? On a entendu, vous l'avez dit, un bras évidemment paralysé, ça change forcément
17: oui.
16: les choses. Mais au-delà des aspects physiques, comment ça a eu une influence sur votre vie?
17: Une attitude beaucoup positive. On ne s'imagine pas la chance qu'on a quand on est en bonne santé. Ainsi que la patience. Apprendre à être patiente, ça j'étais très peu patiente auparavant. Et là, il n'y a pas eu le choix. Quand on ne sait plus faire quelque chose nous-mêmes, il faut attendre l'aide des autres. À l'heure actuelle, je n'ai plus dans cette attente. Hein. Je me débrouille moi-même, j'ai appris à faire les choses moi-même. Mais je pense qu'il m'a beaucoup changé. Ouais, c'est apprendre à être patiente et s'accepter.
16: Dans votre rôle de maman aussi, cette patience, ça a changé la relation avec vos enfants?
17: Ça, je ne pense pas, non. Comme beaucoup de mamans, oui, je peux m'énerver. Et, non. Mm-hmm. Ça, non, c'est la patience par rapport à moi-même. Et à ce que les choses soient vite faites. Là, même pour moi, je suis beaucoup plus patiente, beaucoup plus résiliente. Et quand je veux faire quelque chose, je prendrai le temps qu'il faut, mais j'y arriverai moi-même toute seule s'il faut.
16: En tout cas, être maman de 3 enfants et continuer à avoir une activité professionnelle, une activité d'indépendante aussi, avec différentes facettes, on l'a vu. Comment vous jonglez avec tout ça au quotidien ?
17: Ça demande un peu d'organisation, comme toute maman. Je pense que ça, par rapport à mon handicap, ça ne change absolument rien. Il faut anticiper et gérer les enfants. J'essaie de les rendre aussi de plus en plus autonomes. Mm-hmm. Parfois, moi, je leur dis quand même, des fois, les filles, je dis, vous avez 2 bras, 2 jambes qui fonctionnent, vous pourriez un peu plus m'aider. Mais je pense que c'est le problème de toutes les familles.
16: Mm-hmm. Qu'est-ce qui, vous, Mélanie, vous a inspiré dans des moments de vie peut-être plus compliqué? Qu'est-ce qui vous a tenu la tête hors de l'eau ou donné de l'énergie?
17: Clairement, la famille, mes proches et avant tout les enfants. Clairement, clairement, oui. Ça vaut la peine de se battre.
16: Et vous avez parlé de la patience. Est-ce que vous voyez d'autres choses qui aujourd'hui font la femme que vous êtes due à cette expérience de vie?
17: Oui, j'ai fait partir beaucoup de choses négatives de ma vie. Ça aussi, j'ai changé. Je vis au jour le jour. Je ne me tracasse plus trop des choses moins positives dans la vie. Et je veux être heureuse. Et voilà.
16: Et c'est quoi la clé du bonheur?
17: Penser à soi, quand même. Je voyage beaucoup plus. Je me pose beaucoup moins de questions, en fait. Mm-hmm. Si j'ai envie de quelque chose, je le fais. Je me battrai pour le faire.
16: Ah oui?
17: Demain, on peut ne plus être là, donc...
16: C'est un message assez fort, ça.
17: Oui.
16: Et vous trouvez finalement que c'est cet accident dans votre vie qui vous a fait prendre conscience de tout ça? Est-ce qu'on peut extrapoler jusqu'à dire que la vie que vous avez aujourd'hui est plus intense, plus...
17: Ah, complètement, oui, oui. Elle est beaucoup plus intense, oui. Oui. J'ai osé changer de carrière, je voyage beaucoup plus... Oui, je fais plein d'activités que je n'aurais peut-être pas osé faire avant, malgré que le handicap, malgré que je fais tout à une main. Oui, je n'aurais pas osé, j'avais moins confiance en moi avant.
16: Et qu'est-ce qui vous a donné confiance en vous? C'est le fait d'oser faire des choses?
17: D'oser faire des choses, exactement, oui. Oui, reprendre des études aussi, on n'en a pas encore parlé. J'ai repris des études 1 an et demi après mon AVC, chose que je n'aurais jamais osé faire avant. Je n'aurais pas osé abandonner ma carrière et reprendre des études.
16: Alors, quelle était la carrière que vous aviez entamée et quelles sont les études que vous avez
17: lancées? J'étais simplement secrétaire dans une grande entreprise et j'ai décidé de reprendre des études en architecture d'intérieur. Tout d'abord pour avoir une vie sociale et avoir une occupation en dehors de ma famille, la revalidation. Puis ça est devenu vraiment une passion, donc dès que j'ai terminé, je me suis lancée comme indépendante dans le secteur. C'est une activité qui a très bien fonctionné, mais... Voilà, comme je disais précédemment, j'ai besoin de bouger, de changer, de découvrir des choses. Donc, j'ai voulu reprendre un travail de salarié avec de vrais collègues. Oui, j'avais des contacts en tant que directeur d'intérieur, mais plus un contact clientèle. Ici, j'ai des vrais collègues et j'avais besoin de cette vie sociale. Et de plus, c'est un métier où je rencontre beaucoup de personnes de l'extérieur, donc ça me convient très bien. Et qui dit, peut-être dans 5 ans, je ferai encore autre chose.
16: Ce qu'on va faire maintenant, c'est que je vais vous proposer quelques mots qui correspondent à des cases dans lesquelles on enferme parfois certaines personnes. Et vous allez me dire ce que vous pensez de ces mots, si vous décidez de les garder parce qu'ils vous collent à la peau et que vous acceptez qu'ils vous collent à la peau, ou bien ceux que vous n'aimez pas du tout et à ce moment-là, on les déchirera.
17: Ok, ça marche.
16: Courageuse. Résiliente, handicapée, dépendante, profiteuse, bon, c'est vous qui l'avez donné celui-là, solaire et fragile. Alors, par lequel on commence?
17: Celui qui me représente le mieux et comme j'ai envie d'être, j'ai envie de dire solaire.
16: Solaire. Expliquez-moi un petit peu ce mot.
17: Ah, j'aime bien apporter le bonheur, essayer de rendre service aux gens, avoir le sourire, être de bonne humeur. Et c'est souvent le premier adjectif qu'on me donne.
16: C'est agréable ça d'entendre.
17: Ah, c'est certain, oui.
16: Et c'est un mot qui vous colle à la peau depuis peu ou vous avez toujours été
17: Non, je pense que oui, c'est depuis mon AVC. Mm-hmm. Ouais. Il y a tellement eu des moments de tristesse... au tout début que voilà, j'ai pu rebondir dessus et essayer d'apporter du bien aux autres.
16: Donc c'est vous apporter du bien à vous,
17: à parce vous,
16: que vous décidez de profiter de votre vie, mais aussi vous avez envie aussi que les autres aillent bien.
17: C'est ça, exactement, oui.
16: D'où ce mot solaire qui vous colle bien à la peau, je suis d'accord, je valide aussi.
17: Merci.
16: Mélanie, elle
17: Merci
16: est solaire.
17: Alors,
16: courageuse, résiliente, handicapée, dépendante, profiteuse, fragile.

0: souvent. Mais par contre, pour moi, c'est normal ce que j'ai fait, c'est normal de se battre pour ses enfants, et c'était surtout eux qui comptaient. Donc, je pense que toute maman qui se lève, qui s'occupe de ses enfants, qui a sa première journée de travail, et puis sa journée après travail, sa deuxième journée, est courageuse aussi. Donc, je m'estime pas plus courageuse qu'une autre.
1: Est-ce que quand on vous colle un peu cette étiquette de dire « Ah, Mélanie, elle est quand même courageuse », ça a tendance à vous énerver?
0: Non, c'est pas désagréable de l'entendre, donc non, ça ne m'énerve pas, mais moi, je ne m'estime pas mieux qu'une autre personne, qu'une autre maman à ce niveau-là. Pas que les mamans, hein. Il y a beaucoup de personnes courageuses qu'on ne voit pas non plus.
1: Alors, qu'est-ce qu'on en fait?
0: On peut le déchirer.
1: Allez, hop, on le déchire. Résiliente, handicapée, dépendante, fragile, on parle évidemment des étiquettes qu'on a pu vous coller. Donc, qu'est-ce que vous voulez aborder?
0: Je vais prendre dans l'ordre. Résiliente, oui.
1: Oui.
0: Résiliente, oui, je pense que, honnêtement, je crois que j'ai quand même dû me battre. Et dans mon tempérament actuel, en tout cas, je veux arriver à mes objectifs, donc je ne laisse pas très vite tomber.
1: Et par rapport aussi à transformer finalement une épreuve en quelque chose
0: de positif, oui.
1: De positif?
0: Oui.
1: Vous estimez y être arrivée?
0: J'estime y arriver, oui. Je me sens heureuse là aujourd'hui, donc c'est ce qui compte et j'estime y être arrivée, oui.
1: C'est important d'être résilient?
0: Ça dépend des situations, mais pour moi, oui, c'est important de vouloir arriver à ses objectifs et d'insister, même s'il peut y avoir des petits couacs. Oui, ça vaut la peine des fois.
1: Donc être résilient, c'est aussi être persévérant dans ce que vous dites?
0: Oui, d'une certaine manière, oui.
1: Et est-ce que ça veut dire aussi regarder le passé et l'accepter, ou ça veut dire oublier le passé?
0: Non, il faut regarder, on doit vivre avec notre passé, il faut quand même le garder, oui. On avance avec ce qu'on peut faire actuellement, oui.
1: D'accord. Donc résilient, qu'est-ce qu'on fait?
0: On le garde.
1: On le garde. Parfait. Mot suivant.
0: Handicapé. Handicapé, j'ai envie de dire oui et non. Oui, parce que oui, je suis une personne handicapée, mais je préfère alors le mot personne. Je suis une personne et une maman avant tout, donc handicapé, je suis mitigée. Sur le papier, peut-être bien, mais en réalité, je ne me sens pas handicapée. En tout cas, très rarement.
1: Et puis, vous avez amené le mot personne avant, ou maman.
0: Avant d'être handicapée, certainement, oui.
1: Qu'est-ce qu'on en fait alors?
0: On jette.
1: Allez hop, on jette. On a gardé résiliente et solaire. Il reste fragile et dépendante. On parle de nouveau des étiquettes qu'on a pu vous coller. Qu'est-ce que vous en faites?
0: Elles vont un peu ensemble pour moi. Je vais prendre fragile.
1: Ouais.
0: Fragile, c'est vrai quand on remarque le handicap, ou les mêmes, ça vient surtout de mes proches, on veut beaucoup m'aider, plus que les autres, et souvent je refuse parce que je dis non, si je ne le fais pas moi-même, je ne saurais pas le faire, donc laissez-moi faire. Et donc, oui, je suis peut-être un peu fragile, mais à leurs yeux, mais pour moi, non.
1: OK. Est-ce que, quand on a comme ça un accident de vie complètement soudain, imprévisible, est-ce qu'on est parfois un peu aussi dans la crainte? Est-ce qu'on vit un peu parfois avec une boule au ventre en se disant « mais ça pourrait arriver » ou « il pourrait y avoir autre chose comme ça qui me tombe dessus » ?
0: Ça, c'est sûr, si. Ça, c'est une de mes grosses craintes, oui. D'avoir quelque chose qui se rajoute là-dessus, un autre problème de santé, oui. Ça, c'est sûr. Quand c'est arrivé une fois, on sait très bien que ça peut arriver. On n'y pense pas spécialement avant. On dit « ça n'arrive qu'aux autres », mais si. On est tous fragiles au final, pas spécialement moi.
1: Est-ce que finalement être fragile et qu'on dise de vous « ah ben là... » Elle est fragile, c'est quelque chose qui vous dérange ou au contraire que vous acceptez?
0: Ni l'un ni l'autre, ça ne me dérange pas et je ne l'accepte pas non plus parce qu'on est tous égaux, on est tous fragiles.
1: Qu'est-ce qu'on en fait alors, Mélanie?
0: On peut le jeter, c'est pas spécialement moi, oui.
1: On le jette aussi? Allez hop, on jette. Bon, celui-là, alors j'ai une petite idée du destin.
0: C'est
1: son destin.
0: Oui.
1: Dépendante?
0: Non, je ne suis pas dépendante. J'ai... aussi bien dans ma vie que de maman, que de faire mon ménage, que ma vie financière, je ne suis pas dépendante, je ne pense pas. Donc, je suis plutôt indépendante, j'aime bien être seule et faire les choses moi-même.
1: Donc ça, quand on dit ça de vous...
0: C'est poubelle directe.
1: C'est poubelle directe. On a retenu que, pour vous, Mélanie, les mots que vous souhaitez qu'on qu'on vous colle, pour peu qu'on ait envie de vous coller des mots, en tout cas, c'est,

0: résiliente et solaire.
1: Oui. Voilà.
0: Mélanie, vous avez un message.
2: Notre maman, elle a plein de qualités et des défauts, mais c'est quand même une maman comme les autres. Elle fait taxi. Elle a repris son travail à la centrale. Elle fait de l'équitation comme nous. Elle trouve des choses pour nous occuper, même si parfois on s'ennuie. Elle fait des grimages et elle crée aussi des bijoux. Elle cuisine très bien, même si parfois on n'aime pas trop ses plats. Bref, on l'aime.
1: Oh, ça, je m'y attendais pas.
0: Alors, ça fait...
1: Ah, ça fait chaud au cœur, oui. D'avoir, de voir comment nos enfants... ce que nos enfants pensent de nous, oui.
0: On sent beaucoup de fierté.
1: Ben, j'ai l'impression, oui, ce qu'elles ne me font pas toujours ressentir au quotidien.
0: Comment s'appellent-elles, vos filles?
1: C'est Alix et Zélie.
0: Alix et Zélie. Et vous avez aussi un...
1: Un grand garçon de 20 ans, oui.
0: De 20 ans.
1: Qui est du coup un peu plus autonome, qu'on voit moins.
0: Oui. Et qu'est-ce qui vous touche dans ce qu'elles ont dit?
1: Ah, ben qu'elles m'aiment avant tout, oui, parce qu'elles le disent très très rarement, surtout la plus grande. Donc ça fait vraiment plaisir. Et oui, qu'elles me décrivent encore une fois, je pense, comme une personne qui fait beaucoup de choses, qui prend soin d'elle et qui est assez dynamique.
0: Et on a senti quand elle parlait de... Elle fait des boucles d'oreilles et des grimages.
1: Elles sont plutôt fières de ça, oui, parce qu'elles font ça avec moi souvent. C'est des activités qu'on peut partager ensemble, oui. Mm-hmm.
0: Qu'est-ce que vous leur transmettez?
1: Ah, j'essaie de leur transmettre un peu de rigueur quand même. Et le fait aussi, d'une fois, de profiter qu'elles sont en bonne santé et de bouger et d'essayer de leur faire découvrir pas mal de choses. Donc c'est vrai qu'on bouge beaucoup, on sort beaucoup, on va à des activités, des concerts, des expos. Je leur fais découvrir le monde, même sans trop voyager. Parfois, on voyage aussi beaucoup de city trips, mais d'abord ce qu'il y a autour de nous et essayer de profiter de ce qu'on peut avoir.
0: Qu'est-ce qui vous rend le plus fière dans votre rôle de maman ?
1: Oh, qu'elle soit heureuse, encore une fois, comme moi. C'est d'abord ça, oui. Qu'elle soit épanouie, qu'elle fasse ce qu'elle a envie de faire. On essaye de leur donner, même sur leur papa, on essaye vraiment de leur donner un maximum d'opportunités tant qu'elles peuvent le faire et qu'on peut se permettre de leur offrir.
0: C'est à vous de conclure cet entretien, Mélanie. Comment vous vous êtes sentie durant cet entretien et qu'est-ce que vous retenez ou quel message avez-vous envie de faire passer?
1: Ah ben, ça fait très bizarre de parler de moi, je n'ai vraiment pas l'habitude. Et aussi, j'espère pouvoir aider d'autres personnes qui peuvent avoir des situations compliquées dans leur santé et qui, je pense, souvent moyen de rebondir. Qu'il ne faut pas s'arrêter sur le négatif, essayer de voir plus loin, de faire avec ce qu'on a, ce qui nous reste, et il reste encore beaucoup de choses pour essayer d'avancer, voire de relancer sa vie, sa carrière, devenir maman. C'est tout à fait possible, même avec un handicap, je pense. Parce que Céline avait que 9 mois quand ça m'est arrivé et j'ai pu continuer à m'occuper d'elle. Oui, il a fallu qu'on travaille toutes les deux, mais on y est arrivé.
0: C'est beau ce que vous dites, a fallu qu'on travaille toutes les deux.
1: Oui.
0: Vous avez l'impression que votre bébé de 9 mois vous a aidé?
1: Pas tout de suite, à 9 mois, elle ne pouvait pas comprendre, mais oui, par la suite, oui, pas pour elle. Mais moi, elle m'a aidée directement. Je voulais me battre et la récupérer parce que clairement, les premiers mois, même la première année, c'était plus mon enfant.
0: Parce que d'autres s'occupaient d'elle?
1: Et elle me repoussait, oui, clairement, jusqu'à ses 2 ans.
0: Et comment vous avez vécu ça? Difficilement?
1: Ah, clairement, difficilement, oui, il y a eu beaucoup de larmes, mais j'ai jamais lâché l'affaire. Mm-hmm.
0: Et comment vous l'expliquez, finalement, qu'à un moment donné, cette petite fille, elle vous a repoussée?
1: Repoussée, parce que je n'étais pas encore tout à fait autonome à ce moment-là, donc je ne savais pas m'occuper d'elle comme elle aurait bien voulu que je m'occupe, donc... Oui, c'est totalement naturel de la part d'un enfant, je crois, d'avoir du soutien et qu'on puisse faire ce qu'elle a besoin et que je ne pouvais pas faire.
0: Et donc, vous sortez d'un AVC où il faut déjà récupérer, développer cette forme de résilience dont vous avez parlé. Vous avez un bébé. Ce bébé doit être, à un moment donné, pris en charge aussi plus par... votre mari, le papa,
1: oui,
0: ou peut-être d'autres
1: membres. Les proches, oui.
0: Et vous avez ce rejet. C'est costaud quand même.
1: C'est ce qu'il y a de plus dur, oui. Se faire rejeter par son enfant, je ne le souhaite à personne, mais on a fini par y arriver. Donc ça a été très, très dur, vraiment des moments très difficiles. Mais on a fait en sorte que ça marche. Avec l'aide de l'extérieur aussi, on n'était pas que nous deux. Mm-hmm.
0: C'est-à-dire, comment on vous a pu vous aider?
1: Mais quand même, quand elle me repoussait, mes proches me disaient « Mais non, Mélanie, c'est pas à toi qu'elle en veut. » Donc, ils essayaient de me soutenir vraiment moralement par rapport à ça. Mm-hmm. Oui. Le psychologue, j'avoue, ne m'a jamais aidée. Mm-hmm. Très difficile de se mettre à notre place dans ce cas-là.
0: Et qu'est-ce qui vous a fait tenir bon?
1: Ah, mais mes trois enfants, ils étaient là, ils m'attendaient. Je voyais très bien qu'ils avaient quand même besoin de moi.
0: Mais vis-à-vis de votre petite fille, toute petite, qui, voilà, vous repousse.
1: Ah, moi, c'était toujours ma fille, donc je voulais la récupérer. Mm-hmm.
0: Vous avez eu des moments de découragement?
1: Non. Des larmes, oui, mais pas découragée totalement, non. Je me voyais évoluer, donc je me suis dit, elle va évoluer avec moi, elle va comprendre que je peux faire plein de choses avec elle, donc...
0: Et en gardant cette énergie et cette envie d'y arriver?
1: Il y a eu des hauts et des bas, évidemment, mais oui, j'avais l'envie d'y arriver.
0: Et c'est ce qui s'est passé?
1: C'est ce qui s'est passé, j'ai l'impression, en tout cas.
0: Je crois aussi. C'est pas toujours simple, non, à 11 ans, de dire à sa maman qu'on l'aime,
1: oui,
0: comme
1: oui,
0: ça.
1: Oui, exactement.
0: Elle l'a fait.
1: Oui.
0: Merci beaucoup, Mélanie.
1: Avec plaisir, Anne-Laure.
0: Merci à vous d'avoir suivi cet épisode des Capables, un contenu proposé par Cap 48. Et si vous voulez découvrir les autres épisodes, rendez-vous sur RTBF Ovio et sur les réseaux sociaux de Cap 48. À bientôt.
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0: Il est minuit.
1: Bonne nuit à tous, Julie Buron pour ces informations. Toujours pas d'amélioration sur le front de la sécheresse en Wallonie. Les réserves d'eau restent faibles et les cours d'eau manquent toujours de débit. Conséquence, le kayak est désormais interdit partout en Wallonie jusqu'à nouvel ordre. La sécheresse pèse aussi sur l'approvisionnement en eau potable. À Libramont et à Rochefort notamment, la situation reste très préoccupante. Des camions-citernes continuent d'y assurer une partie de l'approvisionnement. Les restrictions restent également en vigueur pour la navigation et la pluie ne devrait pas venir changer la donne. L'IRM prévoit encore un temps extrêmement sec sur la quasi-totalité de la Wallonie au cours des 10 prochains jours. Pas d'école ce vendredi pour de nombreux élèves liégeois. Toutes les écoles secondaires qui dépendent de la ville ainsi que celles du réseau libre resteront fermées. Cette décision fait suite aux manifestations d'élèves qui ont eu lieu ce jeudi et qui se sont soldées par des débordements et des actes de vandalisme. Il s'agit donc d'une mesure de sécurité. En France, la contestation des lycéens a pris de l'ampleur. Elle a désormais gagné les universités. Lycéens et étudiants réclament davantage de moyens, plus de professeurs et de meilleures conditions d'études. Mais le mouvement est émaillé de violences. Près de 2000 personnes ont été interpellées, notamment pour violences et attroupements. Rebondissement dans l'affaire des propos antisémites attribués à Jordan Bardella. Mediapart a publié ce jeudi de nouveaux éléments. Capture d'écran, mails et conversations privées sur Messenger. Des échanges que le site affirme avoir authentifié grâce à des données fournies par Meta et à un huissier. Le président du Rassemblement national dément toujours catégoriquement. Dès lundi, il dénonçait des faux grossiers et une tentative de déstabilisation à 7 mois de la présidentielle. Enfin, les Diables Rouges affrontent la Turquie ce vendredi à Sclessin en Ligue des Nations. Après la défaite face à la France, Marc Van Bommel, le coach, pourrait revoir son 11 de départ. Romelu Lukaku, très peu utilisé jusqu'ici, garde la confiance du sélectionneur. On verra ce vendredi quelle place il lui réserve. C'est tout pour ces informations. Merci de nous écouter.
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0: Il est 1h.
1: Bonne nuit à tous, Julie Buron pour ces informations. Toujours pas d'amélioration sur le front de la sécheresse en Wallonie. Les réserves d'eau restent faibles et les cours d'eau manquent toujours de débit. Conséquence, le kayak est désormais interdit partout en Wallonie jusqu'à nouvel ordre. La sécheresse pèse aussi sur l'approvisionnement en eau potable. À Libramont et à Rochefort notamment, la situation reste très préoccupante. Des camions-citernes continuent d'y assurer une partie de l'approvisionnement. Les restrictions restent également en vigueur pour la navigation et la pluie ne devrait pas venir changer la donne. L'IRM prévoit encore un temps extrêmement sec sur la quasi-totalité de la Wallonie au cours des 10 prochains jours. Pas d'école ce vendredi pour de nombreux élèves liégeois. Toutes les écoles secondaires qui dépendent de la ville ainsi que celles du réseau libre resteront fermées. Cette décision fait suite aux manifestations d'élèves qui ont eu lieu ce jeudi et qui se sont soldées par des débordements et des actes de vandalisme. Il s'agit donc d'une mesure de sécurité. En France, la contestation des lycéens a pris de l'ampleur. Elle a désormais gagné les universités. Lycéens et étudiants réclament davantage de moyens, plus de professeurs et de meilleures conditions d'études. Mais le mouvement est émaillé de violences. Près de 2000 personnes ont été interpellées, notamment pour violences et attroupements. Rebondissement dans l'affaire des propos antisémites attribués à Jordan Bardella. Mediapart a publié ce jeudi de nouveaux éléments. Capture d'écran, mails et conversations privées sur Messenger. Des échanges que le site affirme avoir authentifié grâce à des données fournies par Meta et à un huissier. Le président du Rassemblement national dément toujours catégoriquement. Dès lundi, il dénonçait des faux grossiers et une tentative de déstabilisation à 7 mois de la présidentielle. Enfin, les Diables Rouges affrontent la Turquie ce vendredi à Sclessin en Ligue des Nations. Après la défaite face à la France, Marc Van Bommel, le coach, pourrait revoir son 11 de départ. Romelu Lukaku, très peu utilisé jusqu'ici, garde la confiance du sélectionneur. On verra ce vendredi quelle place il lui réserve. C'est tout pour ces informations. Merci de nous écouter.
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0: Il est 2h.
1: Bonne nuit à tous, Julie Buron pour ces informations. Toujours pas d'amélioration sur le front de la sécheresse en Wallonie. Les réserves d'eau restent faibles et les cours d'eau manquent toujours de débit. Conséquence, le kayak est désormais interdit partout en Wallonie jusqu'à nouvel ordre. La sécheresse pèse aussi